0: 2h.
1: David Riffon avec vous pour ces informations. Les Diables Rouges pensaient avoir tout vécu en termes d'émotion lors de ce fameux Belgique-Japon en 2018. Eh bien, Belgique-Sénégal 2026 fut encore plus palpitant, plus renversant. Les Diables sont qualifiés pour les huitièmes de finale de la Coupe du Monde au terme d'un match complètement fou face au Sénégal. 3-2 après prolongation. Les hommes de Rudy Garcia n'ont pas bien joué une bonne partie du match. Ils ont même frôlé la correctionnelle avec une dispute entre Leandro Trossard et Youri Tielemans à la dernière pause fraîcheur. Les Diables étaient menés 0-2 à 5 minutes du terme. Et puis, le miracle de Seattle s'est produit 1-2 par Romelu Lukaku, 2-2 par Youri Tielemans à la 89e. La Belgique a arraché les prolongations et au bout de ces prolongations, 117e minute, un pénalty du même Youri Tielemans a donné la victoire aux Diables, le sélectionneur Rudy Garcia.
2: Tout est toujours possible tant qu'on y croit. On a bien corrigé le tir à partir du milieu de la première période. On perdait de nouveau un peu trop de ballons. On faisait des passes décisives depuis beaucoup trop loin alors qu'il n'y avait pas lieu. Et puis on a corrigé ça, ça a été mieux. Même si on a pris un deuxième but, on connaît ces équipes-là. Ils perdent leur structure tactique vers la fin du match. On savait aussi qu'à 2-0, ils feraient tout pour protéger leur but, ce qui est à mon avis une grave erreur. Parce que quand vous prenez un but comme ils l'ont pris à 2-1, le match a changé d'âme. Et nous, on était capable d'égaliser par Youri. Et puis je pense que c'est c'était plutôt bien de marquer sur un pénalty archi justifié.
1: Interview Vincent Langendries. Le violent incendie qui a frappé un immeuble à appartement de 10 étages dans le quartier de Linkeroever à Anvers a coûté la vie à 5 personnes ce mercredi et fait 16 blessés, des personnes victimes d'intoxication par les fumées. L'incendie a été maîtrisé en milieu d'après-midi, mais les dégâts sont considérables. En soirée, certains résidents ont pu regagner leur habitation, d'autres ont dû passer la nuit ailleurs. Ceux-là n'ont pu regagner que brièvement leur appartement pour emporter quelques affaires. Le sud de l'Europe se prépare à l'arrivée d'une nouvelle vague de chaleur. Les régions de Lisbonne et de Setúbal dans le sud du Portugal seront placées ce jeudi en alerte rouge en raison des prévisions de températures élevées jusqu'à 44 degrés attendues. Ce niveau d'alerte maximale sera étendu vendredi au district de Leiria et de Coimbra dans le centre. Plusieurs autres régions sont déjà en orange. La vague de chaleur devrait toucher le Portugal, l'Espagne et puis le sud de la France. Difficile de juger si la Belgique sera touchée également. Merci de nous suivre où que vous soyez. Passez une belle et douce nuit à notre écoute.
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4: Bienvenue dans la playlist sur la première. Une heure de musique d'ici et d'ailleurs, d'aujourd'hui et d'hier, qui rythme ou qui berce, pour vous accompagner sur le temps de midi. Et ce mercredi, il y a aussi des cadeaux à la clé. On vous offre des places pour le beau festival de Bertry. Merci à Alexandra Vassen pour la programmation. Merci à Guillaume Desmet pour la réalisation. Merci à vous d'être là et merci à Silk Sonic de nous embarquer dès à présent dans son train de l'amour. Silk Sonic, c'est le duo composé des artistes superstars Bruno Mars et Anderson Paak.

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La soul moderne de Djalen Ngonda, c'est parfait pour un 1er juillet ensoleillé, mais c'est parfait aussi en live. Et ce sera le cas le 21 août au Pukkelpop Festival à Hasselt et le 6 octobre à l'ancienne Belgique à Bruxelles. J'espère que vous allez bien. En ce mercredi, vous vous préparez peut-être au match des Diables ce soir. Mais il n'y a pas que les sportifs que l'on soutient avec cœur. Nos artistes locaux aussi sont mis à l'honneur, comme Rory dans la playlist, la jeune artiste liégeoise, ex-membre du duo Beffroi, qui sera le 25 juillet au Francofolie de Spa. Voici Plus jamais

Elle chante Garçon manqué, c'est la Belge Iliona qu'on adore et qu'on est heureux et heureuse de retrouver dans la playlist sur la première. On l'adore aussi, c'est Beck qui fait cavalier seul sur ce titre Ride Lonesome, un morceau sorti cette année. Yes.

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1: C'était Clément Chevalier avec Avif. Clément Chevalier, artiste révélé au grand public grâce à sa victoire lors de la 12e saison de The Voice Belgique. Artiste Huclois que l'on vous fait découvrir sur RTBF La Première dans cette playlist, une playlist qui vous accompagne jusqu'à 13h. Et dans la suite, ce sera Gilda avec Tout pour plaire. À propos de plaire, il y a un cadeau qui vous plaira très certainement qui arrivera dans quelques instants. Ce sont des places pour le beau d'Estival. Restez bien là.
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Nous avons eu le bonheur au printemps dernier de retrouver la chanteuse suédoise Robin avec un nouvel album, Sexistential, 11e album, très très chouette, que je vous recommande si vous n'avez pas encore eu l'occasion de l'écouter. C'était Blow My Mind, extrait de ce superbe album dans la playlist sur la première. Et on repart avec un musicien et producteur liégeois, Antoine Dawan, qui a récemment créé Dina Lewis and the Soul Caravan avec une chanteuse, un chanteur et 8 autres musiciens. On profite du titre Put Your Best Clothes On.

0: Voilà un frère et une sœur qui connaissent l'harmonie. Angus et Julia Stone, artistes australiens qui nous chantent Monroe. Midi 41, j'espère que tout va bien pour vous. La playlist continue jusqu'à 13h. Et comme promis, voici des cadeaux. 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Et pour se mettre dans le bain, voici Saul avec À Contre-Courant.
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Brian Chatton, le chanteur du groupe de post-punk irlandais Fontaines D.C. et ce morceau extrait de son album solo paru en 2023, Fairleys. Et le conte de fées se poursuit sur RTBF La Première avec les Britanniques d'Editors qui signent leur retour après 6 ans d'absence. On écoute Call It In, extrait d'un album attendu pour cet automne.

On voit la vie en rouge aujourd'hui, forcément. On soutient à nos diables qui jouent ce soir. Et pourtant, on se délecte quand le groupe belge Sunday Charmers chante Blue. Sunday Charmers en concert avec la première, ce sera le mardi 10 novembre à l'ancienne Belgique, à Bruxelles. Concert toujours, mais en festival cette fois pour Somber, jeune artiste new-yorkais à l'affiche du Puckle Pop le 23 août à Hasselt. Voici Homewrecker.

0: L'américain Somber dans vos oreilles sur la première. Dans la suite, on parlera des ducs de Bourgogne en compagnie de Bart Van Loo. Ce sera après le journal de 13h. Passez une toute bonne début d'après-midi, un tout bon début d'après-midi.
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0: Il est 3 heures.
1: David Rifon avec vous pour ces informations. Les Diables Rouges pensaient avoir tout vécu en termes d'émotion lors de ce fameux Belgique-Japon en 2018. Eh bien, Belgique-Sénégal 2026 fut encore plus palpitant, plus renversant. Les Diables sont qualifiés pour les huitièmes de finale de la Coupe du Monde au terme d'un match complètement fou face au Sénégal. 3-2 après prolongation. Les hommes de Rudy Garcia n'ont pas bien joué une bonne partie du match. Ils ont même frôlé la correctionnelle avec une dispute entre Leandro Trossard et Youri Tielemans à la dernière pause fraîcheur. Les Diables étaient menés 0-2 à 5 minutes du terme. Et puis, le miracle de Seattle s'est produit 1-2 par Romelu Lukaku, 2-2 par Youri Tielemans à la 89e. La Belgique a arraché les prolongations et au bout de ces prolongations, 117e minute, un pénalty du même Youri Tielemans a donné la victoire aux Diables. Interview d'après-match, on écoute l'homme du match, le capitaine des Diables Rouges, Youri Tielemans, auteur de 2 buts.
2: On a vraiment su faire la différence, on a su réagir, on a su montrer notre caractère en équipe et puis marquer des buts pour revenir au score et gagner ce match. Et j'étais tranquille, j'ai parlé avec Romelu, voir qui voulait la prendre. Et puis voilà, il m'a dit de la prendre, j'étais prêt et j'ai su marquer et puis voilà, tout le monde est content.
1: Interview Vincent Langendries. Le violent incendie qui a frappé un immeuble à appartement de 10 étages dans le quartier de Linkeroever à Anvers a coûté la vie à 5 personnes ce mercredi et fait 16 blessés, des personnes victimes d'intoxication par les fumées. L'incendie a été maîtrisé en milieu d'après-midi, mais les dégâts sont considérables. En soirée, certains résidents ont pu regagner leur habitation, d'autres ont dû passer la nuit ailleurs. Ceux-là n'ont pu regagner que brièvement leur appartement pour emporter quelques affaires. Le sud de l'Europe se prépare à l'arrivée d'une nouvelle vague de chaleur. Les régions de Lisbonne et de Setúbal dans le sud du Portugal seront placées ce jeudi en alerte rouge en raison des prévisions de températures élevées jusqu'à 44 degrés attendues. Ce niveau d'alerte maximale sera étendu vendredi au district de Leiria et de Coimbra dans le centre. Plusieurs autres régions sont déjà en orange. La vague de chaleur devrait toucher le Portugal, l'Espagne et puis le sud de la France. Difficile de juger si la Belgique sera touchée également. Merci de nous suivre. Où que vous soyez, passez une belle et douce nuit à notre écoute.
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1: Bonjour Jacobs.
2: Bonjour Peters. Ah ben tiens, vous avez les mêmes vêtements qu'hier. Vous n'avez pas dormi chez vous cette nuit?
1: Oui, enfin bon, on peut rien vous cacher, j'ai passé la nuit dans un cercle de poker.
2: Oula!
1: Oui, à un moment, je ne savais plus d'ailleurs si je jouais ou si on jouait avec moi.
2: Voilà qui est inquiétant, hein, car c'est exactement ce que dirait quelqu'un sous l'emprise d'une secte.
1: Oh, une secte? Enfin, où est-ce que vous allez chercher ça? On joue aux cartes, on boit des cafés tièdes, on perd un peu d'argent, c'est rien de bien méchant.
2: Bah oui, mais c'est comme ça que l'embrigadement commence.
1: N'importe quoi. Puis d'abord, personne ne m'a forcé à jouer.
2: Mais non, bien sûr, on vous a invité. Avec le sourire, comme toujours. C'est un grand classique. Hein. D'abord, vous croyez mériter votre place et ensuite, eh bien, vous donnez votre âme et surtout, votre bourse.
1: Oui, je vous trouve un peu excessif dans votre analyse.
2: Bah, pas du tout.
1: Attendez, j'ai quand même gagné une main.
2: Bah, normal, ils laissent toujours gagner une fois les non-initiés. C'est une manière pour eux de créer chez leur victime l'illusion du libre-arbitre.
1: Vous voyez le mal partout.
2: Moi, je vois surtout que votre portefeuille a l'air beaucoup plus mince qu'hier. Hein.
1: Bah, disons que j'ai investi dans des relations sociales. Et je ne le regrette pas. C'est vraiment un groupe sympa. Et puis j'ai remarqué un truc. Ils ont tous une admiration presque automatique pour celui qui rafle tout. Faut dire que c'est un type

0: j'ai essayé la religion, mais je pense que ce n'est pas pour moi. J'ai grandi dans une famille athée. J'ai essayé le yoga, mais je ne suis pas souple et je ne digère pas les graines germées. Pour tout vous dire, je suis attirée par la scientologie. Mais quand j'en parle autour de moi, on me dit que c'est une secte dangereuse qui raconte en plus qu'on vient de l'espace. On me répète qu'ils vont prendre tout mon argent. Alors, c'est vrai ou pas? Merci de me répondre.
1: Ah ben tiens, comme par hasard, alors qu'on parlait d'emprise. Notre auditrice, hein, contrairement à vous, a au moins la présence d'esprit de demander un avis extérieur avant de s'engager sur une pente glissante.
2: Oh, vous n'allez pas recommencer. Le poker, ce n'est vraiment pas aussi nébuleux que l'église de Scientologie, quand même.
1: Peut-être, mais ça reste une histoire d'argent.
2: Bon, oublions les cartes et tentons de répondre à Alicia. La Scientologie, ça n'est pas une mince affaire. C'est une structure mondiale et tentaculaire. Par où on commence?
1: Bien déjà par cette question, est-ce que c'est une secte ou pas? C'est un vrai débat, hein. Le Centre d'information sur les associations sectaires parle de dérive sectaire, mais ne qualifie pas cette organisation de secte.
2: C'est vrai. En Belgique, la scientologie est apparue vers la moitié des années 70 et a connu son apogée vers la fin des années 80. Depuis, l'Église est toujours présente en Belgique, même si elle se fait aujourd'hui beaucoup plus discrète sur notre territoire. Selon sa porte-parole, le mouvement compterait entre 500 et 700 membres en Belgique.
1: Alors pour bien comprendre comment cette Église, dont l'acteur Tom Cruise est la fameuse tête de gondole, est parvenue à tisser sa toile dans le monde entier, je propose de commencer par nous intéresser tout simplement à son fondateur.
2: Ah oui, Ron Hubbard, un sacré personnage haut en couleur. Eh bien c'est parti.
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2: Chez le fondateur de la scientologie, Ron Hubbard, il existe deux versions de sa vie. Celle qu'il a mise en place au fil du temps et celle qui a été reconstituée par les journalistes. Nous allons donc naviguer entre ce qu'il dit de lui-même et ce que les archives et les enquêtes révèlent.
1: Dans la biographie officielle diffusée par l'Église de Scientologie, Lafayette Ronald Hubbard, de son nom complet, naît en 1911 comme un enfant déjà promis à l'exception. Très tôt, il est présenté comme fragile, mais doté d'une intelligence hors norme. Il raconte avoir grandi dans l'Ouest américain, au contact des peuples amérindiens. Les Indiens Blackfoot l'auraient même accepté comme frère de sang et lui auraient transmis dès l'enfance un enseignement spirituel ancestral.
2: On peut lire dans sa biographie officielle, je cite, qu'il lisait très jeune Shakespeare ou les auteurs grecs anciens et qu'il domptait les chevaux sauvages avec les meilleurs cow-boys de la région. Bon, c'est beau comme un scénario hollywoodien, mais la réalité semble bien différente. Hubbard est le fils d'un officier de marine américaine et d'une institutrice, et il a passé son enfance à déménager au gré des affectations paternelles.
1: Oui, aucun élément d'archive ne mentionne une adoption symbolique par une tribu amérindienne, ni une initiation particulière. Les registres scolaires montrent finalement un parcours ordinaire, sans distinction notable.
2: Dans ses récits ultérieurs, Hubbard affirme pourtant avoir voyagé très jeune, en Asie, notamment en Chine et en Inde, où il aurait étudié le bouddhisme, l'hindouisme et diverses formes de sagesse orientale. Ses voyages sont présentés comme fondateurs, lui donnant accès à des connaissances spirituelles oubliées par l'Occident.
1: De nombreuses sources biographiques indiquent que ces voyages sont également exagérés. Hubbard effectue bien quelques déplacements à l'étranger pour suivre son père affecté à la base navale de Guam dans le Pacifique, mais aucun document ne confirme des séjours prolongés ni des études religieuses approfondies en Asie.
2: Alors rejetons un œil dans l'autobiographie de Ron Hubbard, où il raconte ensuite avoir eu un parcours universitaire brillant. Il se présente comme un scientifique formé à la physique, à l'ingénierie et aux mathématiques avancées, capable de comprendre les mécanismes fondamentaux de l'univers.
1: Mais les archives de l'université George Washington racontent encore une autre histoire. Hubbard s'est bien inscrit à la fin des années 1920 dans ce collège pour suivre des cours d'ingénierie civile et de physique, oui, mais il a obtenu des résultats médiocres qui l'ont obligé à abandonner ses études sans diplôme.
2: Oui, ce qui ne l'empêchera pas plus tard, dans son livre intitulé « Tout sur le rayonnement », d'affirmer être l'un des premiers physiciens d'Amérique. Bon, finalement, aucun cursus scientifique avancé par Ron Hubbard n'est validé. Et les disciplines qu'il mentionnera plus tard ne figurent nulle part dans son dossier universitaire.
1: Après cette période, en tout cas consacrée a priori aux études, Hubbard bourlingue dans les Caraïbes à Porto Rico. Nous sommes au début des années 1930, et pour gagner sa vie, il se met à écrire des nouvelles. Lorsqu'il évoque ce passage de sa vie, Hubbard se décrit comme un

0: Un écrivain capable d'écrire des dizaines de milliers de mots par semaine, ce qui coupe le souffle de ses pairs envieux et admiratifs.
1: Oh, j'imagine. Et c'est vrai qu'il est effectivement un auteur prolifique, mais de Pulp Magazine à cette époque. Il publie de nombreuses nouvelles d'aventure et de science-fiction, souvent sous pseudonyme. Il vit cependant modestement de cette production et ne bénéficie pas d'une reconnaissance littéraire particulière.
0: Vient ensuite l'épisode central de la guerre. Hubbard se présente comme un officier héroïque de la marine américaine durant la Seconde Guerre mondiale. Il n'évoque rien de moins que sa participation à des missions secrètes et à des combats navals.
1: C'est beau. Mais encore une fois, les dossiers militaires décrivent des états de service beaucoup plus discrets. Hubbard est affecté à des fonctions secondaires, principalement administratives. Plusieurs rapports de ses supérieurs mentionnent sa tendance à, je cite, « trop parler et à se prétendre doué de capacités dans tous les domaines ».
0: Si l'on s'en tient en tout cas à sa version, la guerre l'aurait laissé presque aveugle et paralysé, grièvement blessé par des mines et des attaques ennemies. Il affirme ensuite s'être totalement rétabli grâce à des techniques mentales qu'il aurait développé seul, même si les documents médicaux évoquent plutôt des pathologies mineures et passagères.
1: En tout cas, après la guerre, Hubbard se présente comme un homme revenu de tout, décidé à consacrer sa vie à la compréhension de l'esprit humain. Il affirme avoir synthétisé ses expériences, ses souffrances et ses découvertes dans une méthode scientifique révolutionnaire.
0: C'est vrai qu'il s'intéresse alors à l'hypnose, à la psychologie et aux théories alternatives de l'esprit. Il fréquente des cercles ésotériques. Il expérimente aussi diverses pratiques qui ne sont évidemment pas reconnues par le monde académique.
1: En 1950, il publie Dianetics. Dans la biographie officielle de l'Église de Scientologie, cet ouvrage est présenté comme une découverte majeure dont l'importance a été immédiatement reconnue. Un ouvrage essentiel qui aurait bouleversé la science de l'esprit et attiré l'attention du monde entier.
0: Ce livre connaît effectivement un succès commercial important. Plus de 15 millions d'exemplaires ont été vendus, ce qui n'est pas rien. Hein.
1: Non, c'est vrai.
0: Hubbard y propose une méthode de guérison mentale basée sur l'idée qu'on peut effacer des traumatismes inconscients, ce qu'il appelle des engrammes, qui sont supposés causer troubles et stress. Il appelle ça la cure hubbardienne, on y reviendra.
1: Sa méthode est cependant rapidement critiquée par les milieux médicaux, hein, tout autant que les scientifiques, qui rejettent ses fondements théoriques et puis ses applications pratiques.
0: Hubbard explique alors que ses critiques sont le fruit d'une cabale menée par la psychiatrie et les institutions qui sont inquiètes de perdre leur pouvoir face à sa méthode libératrice.
1: Mais les faits montrent surtout la marginalisation progressive de la Dianetics hors du champ scientifique, en raison de ses dérives.
0: Hubbard franchit alors une nouvelle étape. Il ne se présente plus seulement comme un thérapeute, mais comme le détenteur d'une vérité spirituelle universelle. Il affirme avoir redécouvert des lois fondamentales de l'existence, oubliées depuis des millénaires.
1: Voilà, on y est. C'est à cette période qu'il fonde la Scientologie. Hubbard crée des églises, introduit de nouveaux concepts spirituels et organise son mouvement. Les archives montrent que tout se met en place très vite, de façon très structurée et surtout très centrée sur lui.
0: Hubbard se décrit comme un guide, hein, poursuivant ses recherches au service de l'humanité. Dans les faits, il se replie progressivement sur lui-même, il vit entouré de quelques proches, limite ses apparitions en public et gouverne son organisation par des directives écrites.
1: Et en 1986, Ron Hubbard meurt. L'Église annonce sa disparition de façon étonnamment sobre en parlant simplement d'un départ spirituel. Alors finalement, on peut choisir l'histoire qu'on veut croire. Dans la version de l'Église, sa fin est celle d'un sage ayant achevé son œuvre pour la délivrer au monde. Et dans la version plus terre-à-terre, c'est celle d'un auteur prolifique qui a terminé sa vie comme un misanthrope reclus, caché sous sa longue barbe et ses cheveux en bataille.
0: En tout cas, ce qui est indéniable, c'est que Hubbard a écrit une légende et l'Église de Scientologie qu'il a fondée est devenue une machine tentaculaire implantée dans le monde entier.
1: Aujourd'hui, selon les propres communications de l'Église de Scientologie, il existe plus de 10 000 églises, missions, organisations et groupes affiliés dans environ 165 pays à travers le monde. Difficile par contre de savoir combien d'adeptes cela représente. Les chiffres à disposition sont difficilement vérifiables.
0: Oui, l'organisation affirme depuis des années compter entre 8 et 10 millions de membres à l'échelle mondiale, mais on sait qu'elle est en déclin depuis les années 1990. En Belgique, la scientologie est présente principalement à Bruxelles. Selon le porte-parole officiel de l'Église, le nombre de membres se situerait entre 500 et 700 personnes.
1: Tout de même, quel parcours incroyable! Nous sommes partis d'un jeune auteur de science-fiction qui invente une thérapie à la mode New Age pour aboutir à une organisation spirituelle qui s'étend sur toute la planète.
0: Et mon cher Peter, ce n'est qu'un début. On a vu l'homme, maintenant il faut voir la machine. Nous allons donc examiner la liturgie des scientologues et pousser les portes de leurs églises. Car derrière la façade, il y a une organisation qui cultive le secret, contrôle ses membres d'une main de fer et brasse des sommes d'argent considérables.

0: L'église de Scientologie a été créée par un homme qui se présente comme un être exceptionnel. Pourtant, quand on compare sa biographie officielle et la réalité des archives, il semble que Ron Hubbard a surtout un talent indéniable, celui de raconter des histoires extraordinaires qui emportent les foules.
1: Écrivain très prolifique de science-fiction pour les magazines pulp américains, Ron Hubbard connaît en 1950 un grand succès avec un livre de développement mental dérivé de la thérapie psychanalytique et intitulé Dianetics. Cet ouvrage sera vendu à 15 millions d'exemplaires. Et très vite, des lecteurs se regroupent autour de ses idées. Ce succès le rend célèbre et lui permet ensuite de créer l'Église de Scientologie.
0: Tentons maintenant de comprendre comment on est passé d'un livre à la fondation de l'Église de Scientologie. Et pour ce faire, revenons dans les années 50. À ce moment-là, Ron Hubbard a inventé la Dianetics. Mais rapidement, il estime que cela ne suffit pas.
1: Et oui, selon lui, la Dianetics explique certains dysfonctionnements de l'esprit, mais pas l'origine profonde de la souffrance humaine. Et là, Hubbard découvre un être spirituel enfoui en nous qu'il appelle le Tétan.
0: Alors, attention, hein. Là on touche à la base de la cosmogonie scientologue et qui est un peu confuse, mais on va tenter de le résumer. Avant la naissance de l'univers, il existait, selon Hubbard, des êtres immortels et tout-puissants, qu'il nomme les Tétans. Aujourd'hui piégés dans le monde matériel, les Tétans sont condamnés à errer de corps en corps à travers des millions d'existences, dont les nôtres, la mienne et la vôtre, Jacobs.
1: Et finalement, ce Tétan, le mien comme le vôtre, constitue, selon Hubbard, notre véritable moi caché. Celui-ci serait associé à une sorte d'esprit inférieur, notre enveloppe génétique en quelque sorte. Et donc, selon la doctrine scientologue, le problème fondamental, pour nous, les humains, n'est pas de nature psychologique, mais bien d'ordre spirituel, car notre Tétan souffre de ne pas être reconnu.
0: On est tous venus au monde en Tétan, je le savais, en Tétan comme un nourrisson.
1: Peter, restez concentré, s'il vous plaît. Je sais que c'est un peu difficile d'accéder à l'univers de Ron Hubbard, mais il faut se forcer un peu, hein. Surtout que ce n'est que le début.
0: D'accord, d'accord.
1: Alors, nous avons donc notre Tétan millénaire en nous, et la suite. Eh bien, selon Ron Hubbard, tout a commencé il y a longtemps, très longtemps, dans une galaxie lointaine.
0: Ah, vous citez Star Wars, bravo. Doit-on s'attendre à voir arriver des sabres laser?
1: Alors ne soyez pas si moqueur, n'oubliez pas que des milliers de gens croient à cette théorie. Hein.
0: C'est vrai, je leur présente mes excuses, et ainsi qu'à vous, pardon, hein, je vous ai coupé, continuez.
1: Merci, mais bon, n'en faites pas trop non plus. Et donc, il y a bien longtemps, un dictateur nommé Xenu gouverne d'une main de fer la Confédération Galactique de Markab, un empire qui compte 26 étoiles et 76 planètes. Mais cette confédération souffre de surpopulation, chaque planète abritant en moyenne 178 milliards d'individus d'apparence humanoïde. Hubbard compare d'ailleurs leur civilisation à celle des États-Unis de l'après-guerre, avec ses trains et ses automobiles.
0: Ah ben voilà un bien curieux hasard. Mais poursuivons. Menacé dans son pouvoir absolu par une révolte populaire, l'infâme Xenu décide un jour d'éliminer 13 500 milliards de sujets. Congelés et empaquetés, ils sont embarqués à bord de fusées géantes, direction Tijiak, c'est-à-dire la Terre.
1: Et là, ils sont enfouis à la base des grands volcans dans l'Ouest américain, les monts Washington, Rainier, Shasta, mais aussi dans la cordillère des Andes, au Vésuve, au Kilimandjaro, en passant par le Canada, le Japon, Hawaï, les Philippines, et j'en passe.
0: Les géologues remarqueront que la plupart de ces formations n'existaient pas au Crétacé supérieur, hein, période supposée du règne de Xenu, selon Ron Hubbard.
1: Toujours est-il que cette déportation de milliards d'êtres sur Terre a provoqué rien de moins qu'un cataclysme spirituel dont les effets persistent encore. Et voilà d'où vient notre mal-être que la scientologie prétend pouvoir soigner.
0: Et c'est sur cette idée que Hubbard construit tout son système. La scientologie affirme pouvoir nous faire remonter à nos vies antérieures, retrouver la mémoire de ce Tétan qui est en nous et au passage toucher du doigt une histoire cosmique censée expliquer toute l'humanité.
1: Et puis notons-le, lorsque Hubbard fonde officiellement les premières églises de scientologie en 1953, il insiste sur le fait que la scientologie est compatible avec toutes les religions existantes. C'est un éveil supplémentaire destiné donc à combattre les traumatismes inconscients, les fameux engrammes hein, dont on parlait tout à l'heure.
0: Et pour ce faire, Hubbard propose de détecter ces traumatismes grâce à ce qui va devenir le symbole de la thérapie scientologue. C'est ce qu'il appelle un électropsychomètre, un appareil qui détecte les charges émotionnelles et, je cite, « localise les zones de détresse et de souffrance spirituelle ».
1: La personne tient deux électrodes dans les mains et l'appareil mesure la résistance électrique de la peau. Pendant ce temps, un membre de l'église de Scientologie, qu'on appelle un auditeur, pose une série de questions très codifiées. L'idée, c'est que les variations de mesure indiqueraient un stress, une émotion ou un traumatisme. On n'est pas très loin d'une ambiance détecteur de mensonges, si on veut.
0: Oui, c'est vrai. Et chaque séance est enregistrée dans un dossier. Tout est suivi étape par étape. La progression est organisée comme un parcours avec des niveaux. Le premier objectif est d'atteindre l'état de « clear », c'est-à-dire être libéré de certains blocages mentaux. Ensuite, il faut continuer avec d'autres étapes, censées révéler notre tétan, et au-dessus, il y a les niveaux OT pour Operating Tétan. OT, niveau 1, niveau 2, niveau 3, ces niveaux sont numérotés et strictement séquencés.
1: L'accès à ces niveaux est donc progressif et chaque étape nécessite des formations spécifiques, des auditions particulières et des validations officielles.
0: Tous ces préceptes, cette cosmogonie, ces recommandations, ces soins spirituels, Ron Hubbard les a consignés dans une quantité considérable de textes, des livres, des conférences enregistrées, des directives internes. Et le plus important, c'est que ces documents sont considérés comme définitif.
1: Oui, toute modification est proscrite. En clair, la doctrine est figée dans l'écriture de celui qui restera finalement à jamais l'unique prophète de la scientologie.
0: Mais ce qui est assez cocasse, c'est que Ron Hubbard n'a pas seulement rédigé des textes expliquant comment atteindre l'élévation spirituelle, il a aussi organisé la défense de son église face à ses détracteurs.
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1: L'église de Scientologie désigne ses ennemis. Tout d'abord la psychiatrie, qui est présentée comme l'adversaire principal. Hubbard accuse les psychiatres d'avoir commis des crimes majeurs et les tient pour responsables de nombreuses souffrances dans la société.
0: Cette hostilité est constante dans ses écrits. La doctrine prévoit aussi des mécanismes d'exclusion, mise à distance, rupture des relations, sanctions internes. Tout est encadré par des règles strictes, consignées donc dans les directives écrites. Et c'est justement ce système, très organisé, qui ressort des témoignages d'anciens membres. Beaucoup racontent des pratiques de contrôle et de pression, bien loin d'un simple accompagnement spirituel.
1: Oui, de nombreux livres ont été rédigés sur les dérives de l'église de Scientologie et qui détaillent tout cela. Prenons juste pour exemple le témoignage glaçant de Lucas Legal, un ancien adepte qui a publié récemment le récit de son expérience douloureuse, celle d'un gamin qui a grandi dans la Scientologie.
0: Oui, le livre de ce jeune Français s'intitule « Un milliard d'années dans les secrets de la Scientologie » et il a été publié en 2020.
1: Lucas Legal y raconte qu'il a été enrôlé dès l'âge de 10 ans, quand ses parents rejoignent l'église de Scientologie. Et ensuite, il a rapidement grimpé les échelons. Déscolarisé, il a été conditionné pour l'organisation. Tenez, passez-moi le livre.
0: Eh ben oui, je l'ai là, « Un milliard d'années dans les secrets de la Scientologie », tenez.
1: Il écrit, je cite, c'est pas... voilà... Parti vers 15 ans et demi dans l'organisation maritime de Copenhague, je n'ai plus la moindre possibilité de fréquenter qui que ce soit n'appartenant pas à la secte. Il utilise ce mot. Et quand il a 18 ans, on lui propose de faire partie de l'office des affaires spéciales.
0: Oui, ça c'est rien de moins que le service secret de l'église de Scientologie. En Californie, il raconte comment il a pendant 8 mois travaillé dans l'ombre pour nuire aux ennemis de l'organisation. Filature, chantage, montage de fausses affaires d'adultère, mise en scène de scandale. Lucas Legal affirme que ce service pouvait même contacter le patron ou la banque d'une personne pour répandre des accusations et salir sa réputation. Tout est permis contre les ennemis de la Scientologie, dit-il.
1: Choqué par les exactions qu'on lui demande de commettre, Lucas Legal, finalement, s'évade à 18 ans du très secret siège mondial de la Scientologie situé près de Los Angeles. La nuit, en caleçon, il parvient à escalader la clôture et regagne sa liberté. Il raconte « Je me suis enfui seul depuis le désert californien. » Lors d'une évasion mûrement préparée et très périlleuse, il m'a fallu voler mon propre passeport, ainsi que l'argent du voyage, car ils prennent les passeports des adeptes et vous ne pouvez posséder votre propre argent.
0: Ben voilà qui fait froid dans le dos. J'ai aussi ici sous les yeux un article du quotidien anglais The Guardian qui date de 2025 où on peut lire que des anciens membres et critiques ont rapporté avoir reçu des centaines de messages de menaces en ligne après s'être exprimés publiquement contre l'organisation.
1: Décidément, hein, cette église de Scientologie devient de plus en plus sombre. Nous sommes partis d'un homme, hein, Ron Hubbard, auteur de science-fiction qui a inventé une thérapie nouvelle et qui a peu à peu greffé tout un récit où il est question d'être millénaire venu de l'espace qu'il faut apprendre à connaître pour se connaître soi.
0: Et puis sa religion s'est structurée avec une efficacité redoutable. Aujourd'hui, elle est présente partout, avec une organisation très hiérarchisée où, comme nous allons le voir, l'argent se révèle être au centre de toutes les attentions.

0: La Scientologie, c'est une église créée dans les années 50 par Ron Hubbard. Cet auteur de science-fiction américain, que certains suspectent d'être un habile mythomane, est parvenu à construire sa propre légende entre personnages romanesques, scientifiques alternatifs et guides spirituels.
1: Sous son folklore New Age, nous avons vu que la Scientologie a aussi son service secret qui traque ses détracteurs. Il nous reste maintenant à examiner ce qui est sans doute le volet le plus important de cette église, l'argent.
0: Celui qui est le plus critique sur le rapport de l'église à l'argent, c'est Ronald DeWolf, le fils aîné de Ron Hubbard. Lui, il quitte la Scientologie en 1959, alors qu'il a 23 ans. Il s'éloigne alors de la doctrine scientologue, jugeant que son père est de plus en plus obsédé par la survie économique du mouvement et qu'il a perdu de vue toute dimension spirituelle.
1: Ronald DeWolf défend l'idée que la création de l'église de Scientologie répond à un calcul tout ce qu'il y a de plus pragmatique. Tout remonte au début des années 50, quand son père rencontre le succès avec son livre « Dianetics ». Il se heurte alors à deux problèmes très concrets, le fisc américain et les autorités de santé.
0: Oui, parce que la Dianetics, présentée comme une thérapie, attire l'attention des services fiscaux et des psychiatres. Hubbard est accusé de pratiquer une forme de médecine sans autorisation et il devient aussi une cible sur le plan fiscal.
1: DeWolf explique que c'est à ce moment-là que son père comprend une chose. S'il transforme la Dianetics en religion, il pourra bénéficier d'une protection constitutionnelle bien plus forte aux États-Unis.
0: Et surtout davantage très concret. Parce qu'aux États-Unis, une religion est largement exemptée d'impôts, elle échappe aux autorités sanitaires et obtient un statut beaucoup plus difficile à remettre en cause. Selon son fils, c'est pour cela que Hubbard a fait ce virage.
1: Alors précision tout de même, ce témoignage n'a jamais été reconnu par l'Église, qui le qualifie de mensonger. Mais il faut reconnaître que dans les écrits de Ron Hubbard, l'argent n'apparaît jamais comme secondaire. Dès le début des années 1950, il consigne même des directives internes très précises qui ont pour but de maximiser explicitement les profits de son organisation.
0: Oui, vous avez raison, c'est très explicite. J'ai ici une note largement citée par d'anciens cadres qui résume cette orientation. Faites de l'argent, faites de l'argent, faites que les autres rapportent de l'argent. En bref, la Scientologie a inventé un modèle économique fondé sur la vente de services spirituels. Les cours, les entretiens, les formations et les certifications sont tarifés. Chaque étape du parcours est associée à un prix. En fait, le principe de l'église de Scientologie est simple. Impossible de progresser sans payer.
1: Pour illustrer cela, citons cette fois Alain Stoffen. C'est un pianiste belge qui a raconté son expérience dans un livre qui s'appelle « Voyage au cœur de la Scientologie ». C'est un essai qui a été publié en 2009 et il y décrit 15 ans de sa vie au sein de l'Église. Et tout y passe, de l'emprise psychologique à la description des pratiques jusqu'à leurs effets sur sa vie de famille amicale. Et là encore, la question de l'argent est centrale.
0: Je le cite, « À Copenhague, je viens de commencer mon programme pour atteindre l'état de clear. J'ai déjà dépensé des dizaines de milliers de francs pour des cours et des auditorats. On me pousse à aller encore plus loin, encore et encore. C'est la seule façon de guérir. »
1: Et rapidement, pour le pianiste, l'argent commence à manquer. On lui assure qu'il doit quand même continuer à dépenser, sinon tout l'effort aura été vain. Stoffen débourse encore et encore, et il confie ensuite, « Après 15 ans, ça m'a ruiné et détruit toutes mes relations. »
0: D'anciens membres expliquent, comme Alain Stoffen, qu'il est impossible d'accéder au niveau supérieur sans investissement important. Certains évoquent des sommes cumulées dépassant plusieurs centaines de milliers d'euros sur plusieurs années.
1: L'organisation insiste sur le vocabulaire. Attention, mon cher collègue, on parle de dons. Il n'est jamais question de facturation, mais d'échange. Refuser de payer dans l'église équivaut à ne plus progresser.
0: Et pour ceux qui n'ont pas ou plus les moyens, eh bien ce n'est pas un problème. Il y a des solutions. L'église propose des facilités de paiement, des prêts, des crédits bancaires. Plusieurs anciens scientologues racontent avoir été encouragés avant leurs biens ou à s'endetter pour ne pas interrompre leur parcours, disent-ils.
1: Et d'après de nombreux témoignages, les difficultés financières sont souvent interprétées comme un échec personnel. Un membre endetté serait vu comme quelqu'un qui a encore des blocages spirituels non résolus. Bien évidemment, les finances de l'organisation restent opaques, et cette opacité, elle alimente les critiques extérieures, bien qu'en interne, tout semble bien huilé.
0: Oui, enfin, les anciens scientologues racontent qu'on leur a quand même tondu la laine sur le dos, on vient de le lire.
1: Eh bien, pour rester dans la métaphore pastorale, parlons maintenant de ceux qui tiennent la tondeuse, alors. La Sea Organization.
0: Ah, la Sea Org, les gardiens du troupeau. Là, on va entrer dans le centre névralgique de l'église de Scientologie.
1: Un passage obligé, car c'est un peu le mirador qui veille sur la bergerie.
0: Eh ben, dis donc.
2: J'ai une question sur les complots.
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0: La Sea Organization est créée par Ron Hubbard en 1967. Elle est conçue comme une structure d'élite chargée de protéger la doctrine et de diriger l'ensemble des entités de la Scientologie. Hubbard l'organise très tôt sur un modèle explicitement militaire. La hiérarchie est stricte, les membres portent un uniforme inspiré de la marine et possèdent des grades.
1: Et petite anecdote insolite, pour s'engager dans la Sea Org, les scientologues doivent signer un contrat symbolique d'une durée d'un milliard d'années. C'est ce type de contrat qu'a signé Lucas Legal, dont nous racontions tout à l'heure l'évasion dans le désert californien.
0: Les membres de la Sea Org vivent en communauté. Ils travaillent à plein temps pour l'organisation. Les horaires rapportés par les témoignages varient entre 12 et 16 heures de travail par jour, parfois davantage. Les jours de repos sont rares et conditionnés aux résultats obtenus.
1: Plusieurs anciens membres cités par Lucas Legal, toujours lui, évoquent des salaires compris entre 90 et 200 dollars par mois. Le logement et la nourriture sont décrits comme précaires. Et on le comprend, du coup, la dépendance matérielle à l'organisation est totale.
0: Les moines soldats de la Sea Organization s'appliquent à une discipline interne stricte. Les infractions aux règles donnent lieu à des sanctions sévères. La plus connue est ce qui est appelé la Rehabilitation Project Force, ou RPF. Il s'agit d'un programme disciplinaire interne réservé aux membres de la Sea Org jugés déviants ou inefficaces.
1: Les témoignages décrivent le RPF comme un véritable régime punitif. Les membres affectés y effectuent des travaux physiques pénibles, portent des vêtements distinctifs et sont soumis à une surveillance constante. Les communications avec les autres membres sont limitées.
0: Oui, Lucas Legal rapporte qu'il faut craindre le RPF. Il témoigne en ces termes, je cite, « On vous enlève toute identité, vous travaillez, vous vous taisez, vous réfléchissez à ce que vous avez fait de mal. Moi, j'ai en tout cas perdu 10 kilos. » La sortie du programme dépend du bon vouloir des supérieurs. Mais ce que l'on comprend, au fil des témoignages, c'est qu'il y aurait une terrifiante culture du contrôle qui n'aurait rien à envier aux pires dictatures.
1: Lucas Legal, toujours, rapporte que la surveillance interne est constante. Les membres sont encouragés à rédiger des rapports sur eux-mêmes et sur les autres, où sont consignés les comportements jugés déviants, les doutes exprimés ou les critiques internes.
0: Et plusieurs anciens cadres affirment que les informations recueillies lors des auditions, les entretiens thérapeutiques, pourtant présentés comme confidentiels, peuvent être utilisées ultérieurement dans des procédures disciplinaires.
1: Oui, tout se note, tout se conserve. Et d'ailleurs, je repense, vous savez, à cet appareil qu'ils utilisent pour les confessions. Comment s'appelle-t-il déjà ?
0: L'électropsychomètre. L'appareil qui détecte les charges émotionnelles et puis localise les zones de détresse et de souffrance spirituelle, comme ils disent.
1: Oui, tout juste. Eh bien, grâce à cet appareil, on peut se douter qu'ils ont sur des bandes ou sur des fichiers audio de quoi compromettre pas mal de gens.
0: Ouais, c'est vrai. Si je vidais mon sac sur un enregistrement, j'aimerais que celui qui l'archive n'ébruite pas mes confessions.
1: Je n'ose imaginer le dossier, effectivement. Mais enfin, vous imaginez, vous, le moyen de pression et puis l'emprise psychologique qui s'ensuit.
0: Ah oui. Et puis, si ce n'est pas suffisant, l'Église est aussi réputée pour ses poursuites judiciaires qui sont presque systématiques. Les journalistes et anciens membres sont fréquemment menacés de procès. Faut faire attention à nous, Jacobs.
1: Mais parfois, c'est la justice qui vient à eux. Et là, on voit que la réalité dépasse tout ce qu'on peut imaginer. Parlons maintenant de l'opération Snow White.
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0: Aux États-Unis, la première grande affaire judiciaire qui marque durablement l'histoire de la scientologie est l'opération Snow White. C'est à peine croyable, mais l'opération Snow White est une vaste opération clandestine menée par l'église de Scientologie dans les années 70. Son objectif est clairement formulé dans les directives internes de Ron Hubbard. Il s'agit d'éliminer des archives publiques toute information jugée nuisible à la scientologie et à son fondateur.
1: Le plan est piloté par le service de renseignement et de protection juridique de la Scientologie. À l'époque, à sa tête, se trouve Mary Sue Hubbard, l'épouse de Ron Hubbard. Concrètement, des membres scientologues sont chargés d'infiltrer des administrations publiques. Ils obtiennent des emplois ou des accès temporaires dans des ministères, des tribunaux, des ambassades et des agences fédérales, principalement aux États-Unis, mais aussi à l'étranger.
0: Les cibles prioritaires sont identifiées noir sur blanc. Ce sont les services fiscaux de l'État, le département de la justice, le FBI, les services d'immigration, mais aussi des ambassades américaines à l'étranger. Le but, en fait, est de copier, voler ou détruire des documents internes concernant la Scientologie.
1: Les documents saisis lors des perquisitions ultérieures montrent en tout cas une organisation ultra méthodique. Les agents infiltrés utilisent des faux noms, des badges empruntés, des clés copiées, comme de véritables espions travaillant pour le compte d'une puissance étrangère. Ils opèrent la nuit pour fouiller des bureaux et photographier des dossiers sensibles.
0: Drôle d'église. Pendant des années, des milliers de documents sont ainsi subtilisés. L'opération concerne au moins une trentaine d'administrations et s'étend à plusieurs pays, dont le Canada, le Royaume-Uni et la France, entre le début des années 70 et 77.
1: Mais en 1977, justement, tout est découvert. Le FBI perquisitionne les bureaux de la Scientologie à Washington et à Los Angeles. Et là, plus de 20 000 documents sont saisis. Deux ans plus tard, 11 dirigeants sont condamnés pour conspiration, dont Mary Sue Hubbard, qui écope d'une peine de prison. Hubbard lui-même n'est pas inculpé.
0: Et ce n'est pas rien. Cette affaire reste à ce jour la plus vaste opération d'infiltration de l'administration américaine jamais révélée concernant une organisation privée. Elle marque un tournant, car la Scientologie est ensuite perçue comme une puissance clandestine organisée.
1: Et depuis, plusieurs affaires ont émaillé le vernis de l'église de Scientologie. Plus proche de nous, en France, l'affaire la plus marquante se déroule en 2009, lorsque le tribunal correctionnel de Paris condamne deux structures de la Scientologie pour escroquerie en bande organisée. Les faits concernent des pressions financières exercées sur des membres vulnérables afin de leur vendre des cours et des audits.
0: L'Église française de Scientologie est condamnée à une amende, sa dissolution d'abord envisagée, puis finalement écartée, le tribunal estimant que la loi ne permet pas de dissoudre une association cultuelle sur ce fondement précis. Reste que la condamnation est confirmée par la Cour d'appel en 2013, puis par la Cour de cassation en 2014.
1: Une décision judiciaire considérée comme historique en France, puisqu'elle reconnaît des pratiques d'escroquerie sans pour autant qualifier juridiquement la scientologie de secte. La notion, c'est important à comprendre, n'existe pas en droit pénal français.
0: En Belgique, par contre, la situation est différente. La Scientologie a fait l'objet d'une enquête judiciaire de longue durée, ouverte en 1997, à la suite d'un rapport parlementaire sur les sectes. L'instruction a duré près de 18 ans et elle a abouti au chef d'accusation suivant. Organisation criminelle, escroquerie, extorsion, exercice illégal de la médecine et atteinte à la vie privée.
1: En 2015, le procès s'ouvre enfin. 10 membres de la Scientologie se trouvent sur le banc des accusés. Mais en janvier 2016, le tribunal correctionnel de Bruxelles déclare l'ensemble des poursuites irrecevables en raison de vices de procédure liés à l'impartialité de l'enquête initiale.
0: La décision ne blanchit donc pas la Scientologie sur le fond des accusations. Elle clôt le dossier pour des raisons procédurales, laissant intact le débat public sur les pratiques de l'organisation.
1: Et nous n'allons évidemment pas nous substituer à la justice. De notre côté aussi, l'enquête touche à sa fin. Mon cher Peters, il est temps de conclure.
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0: Nous l'avons vu, l'église de Scientologie a une bien curieuse histoire. Des préceptes gravés dans le marbre par un auteur de science-fiction, une organisation militaire au service d'une foi, mais aussi des méthodes d'intimidation interne et des adeptes prêts à tout pour défendre les intérêts de l'organisation.
1: Aux États-Unis, en France comme en Belgique, les affaires révélées par la justice dessinent une constante. La scientologie est régulièrement poursuivie pour des faits liés à l'argent, au contrôle des individus et à l'abus de faiblesse, mais elle parvient souvent à éviter les condamnations les plus lourdes grâce à des stratégies juridiques complexes.
0: Si les témoignages d'anciens membres peuvent toujours être contestés, ces différents procès constituent en tout cas des archives judiciaires exceptionnelles, révélant de l'intérieur les mécanismes d'une organisation à la fois religieuse, économique et disciplinaire.
1: Et elle rappelle que derrière le discours spirituel, la scientologie est aussi une église étrange et opaque, engagée depuis des décennies dans un rapport conflictuel avec les États.
0: Alors, pour répondre à Alicia, qui nous a laissé un message sur notre répondeur, pour nous demander si c'est dans la scientologie qu'elle pourra trouver son salut, eh bien, tout d'abord, nous pouvons dire que nous ne sommes pas nous-mêmes des guides aptes à orienter vers telle ou telle chapelle.
1: On peut en tout cas dire que chercher le salut en scientologie a un coût réel qui est financier, social et parfois familial. Beaucoup d'anciens membres expliquent qu'en cherchant à s'élever spirituellement, ils ont surtout renforcé leur dépendance au groupe et creuser les découvertes de leur compte bancaire.
0: Ceci dit, le procès belge emblématique contre la scientologie s'est terminé par un acquittement général en 2016.
1: Oui, c'est important de le dire, les plaignants dont nous avons parlé, tels que le pianiste belge Alain Stoffen, n'ont pas obtenu de condamnation dans ce cadre et la scientologie n'est donc jugée responsable d'aucun dommage dans cette affaire précise.
0: On peut donc répondre sans faire la morale que la scientologie propose une vision du salut très spécifique, encadrée, hiérarchisée et conditionnée.
1: Car dans la scientologie, le salut n'est jamais quelque chose qu'on atteint seul. Il doit toujours être mesuré et validé par l'institution.
0: Et j'aurais à ce sujet une maxime. Écoutez plutôt, mon cher Jacobs, au bureau des complots, on sait qu'un salut qui se mesure à la taille du portefeuille n'a rien de miraculeux.
1: Et bien voilà qui résume bien notre propos. Je vous dis donc à très vite pour une nouvelle conspiration. Et puis d'ici là, vous qui nous écoutez, ne croyez pas tout ce que vous entendez.
0: Surtout pas. Faites plutôt appel au bureau des complots.
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0: Il est 4 heures.
1: David Riffon avec vous pour ces informations. Les Diables Rouges pensaient avoir tout vécu en termes d'émotion lors de ce fameux Belgique-Japon en 2018. Eh bien, Belgique-Sénégal 2026 fut encore plus palpitant, plus renversant. Les Diables sont qualifiés pour les huitièmes de finale de la Coupe du Monde au terme d'un match complètement fou face au Sénégal. 3-2 après prolongation. Les hommes de Rudy Garcia n'ont pas bien joué une bonne partie du match. Ils ont même frôlé la correctionnelle avec une dispute entre Leandro Trossard et Youri Tielemans à la dernière pause fraîcheur. Les Diables étaient menés 0-2 à 5 minutes du terme. Et puis, le miracle de Seattle s'est produit 1-2 par Romelu Lukaku, 2-2 par Youri Tielemans à la 89e. La Belgique a arraché les prolongations et au bout de ces prolongations, 117e minute, un pénalty du même Youri Tielemans a donné la victoire aux Diables, le sélectionneur Rudy Garcia.
2: Tout est toujours possible tant qu'on y croit. On a bien corrigé le tir à partir du milieu de la première période. On perdait de nouveau un peu trop de ballons. On faisait des passes décisives depuis beaucoup trop loin alors qu'il y avait pas lieu. Et puis on a corrigé ça, ça a été mieux. Même si on a pris un deuxième but, on connaît ces équipes-là, ils perdent leur structure tactique vers la fin du match. On savait aussi qu'à 2-0, ils feraient tout pour protéger leur but, ce qui à mon avis une grave erreur. Parce que quand vous prenez un but comme ils l'ont pris à 2-1, le match a changé d'âme. Et nous, on était capable d'égaliser par Youri. Et puis, je pense que c'était plutôt bien de marquer sur un pénalty archi justifié.
1: Interview Vincent Langendries. Le violent incendie qui a frappé un immeuble à appartement de 10 étages dans le quartier de Linkeroever à Anvers a coûté la vie à 5 personnes ce mercredi et fait 16 blessés, des personnes victimes d'intoxication par les fumées. L'incendie a été maîtrisé en milieu d'après-midi, mais les dégâts sont considérables. En soirée, certains résidents ont pu regagner leur habitation, d'autres ont dû passer la nuit ailleurs. Ceux-là n'ont pu regagner que brièvement leur appartement pour emporter quelques affaires. Le sud de l'Europe se prépare à l'arrivée d'une nouvelle vague de chaleur. Les régions de Lisbonne et de Setúbal, dans le sud du Portugal, seront placées ce jeudi en alerte rouge en raison des prévisions de températures élevées jusqu'à 44 degrés attendues. Ce niveau d'alerte maximale sera étendu vendredi au district de Leiria et de Coimbra dans le centre. Plusieurs autres régions sont déjà en orange. La vague de chaleur devrait toucher le Portugal, l'Espagne et puis le sud de la France. Difficile de juger si la Belgique sera touchée également. Merci de nous suivre. Où que vous soyez, passez une belle et douce nuit à notre écoute.
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4: Bonjour à toutes et tous, ravi de vous retrouver en ce petit mercredi ensoleillé, ravi de passer une heure avec un invité que l'on avait le plaisir d'accueillir dans cette émission pour un livre, Les symptômes médicaux inexpliqués, livre publié aux éditions Academia. Et c'est vrai qu'on avait très envie de l'inviter à nouveau pour comprendre son parcours, mais aussi revenir un petit peu sur ces fameux symptômes médicaux inexpliqués et sur ce que la médecine pourrait faire ou devrait faire face à ces hommes, ces femmes qui disent, voilà, je souffre de douleurs chronique, j'ai des problèmes là, mais non, vous n'avez rien madame, ou vous n'avez rien monsieur, etc. Comment réfléchir à une médecine d'aujourd'hui? Eh bien, on en parlera avec Yvan Godefroy, qui est donc médecin, psychiatre, mais aussi écrivain et sublime métèque. C'est comme ça qu'on vous appelle au Canada. On va essayer de comprendre pourquoi, d'où vient ce terme, Yvan Godefroy?
5: Alors, c'est lié à la pataphysique, hein, qui est donc un mouvement artistique et littéraire initié par Alfred Jarry, et sa pièce Uburois.
4: Ouais.
5: Donc il y a les pataphysiciens français, et puis il y a une colonie au Canada. N'étant pas canadien, j'étais un métèque, et puis on a toujours des titres un peu ronflants, et c'est le sublime métèque.
4: Sublime métèque, c'est comme ça qu'on va vous appeler durant toute cette émission. Guillaume de Smet est là, et bien là, Sandro Veras également, bref, toute l'équipe de Tendance Première, on est ensemble jusqu'à 11h.
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4: Bon, Yvan Godefroy, je ne vais pas vous appeler sublime métèque pendant toute l'émission. J'ai l'impression que derrière vos petites lunettes rondes, il y a un petit bonhomme complètement fou qui n'attend qu'une chose, c'est de pouvoir écrire un peu sa folie et s'amuser en écrivant. On va y revenir d'ailleurs, puisque vous êtes aussi un grand défenseur des journalistes et des écrivains. On y reviendra, puisque c'est une autre casquette. Mais c'est vrai que la première casquette qui est la vôtre, c'est celle de médecin psychiatre, hein, auteur entre autres, hein, de ce livre, Les symptômes médicaux inexpliqués. On va peut-être revenir, si vous le voulez bien, c'est le principe. Hein, pour ceux qui nous rejoignent et qui découvrent cette émission durant tout l'été, on demande à nos invités eh bien, d'envoyer quelques photos, dont une photo de vous, enfant, Yvan Godefroy. Qu'est-ce que vous gardez comme souvenir de votre jeunesse, justement ?
6: Oh, de très bons souvenirs. C'était une jeunesse plutôt heureuse, mm-hmm. Où j'ai pu grandir.

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2: Effectivement, de petits crustacés. J'étais déjà amateur de table à l'époque et je le suis toujours.
3: C'est vrai, vous avez découvert ça très tôt ?
2: Oui, oui. On avait l'habitude avec mes parents de faire des petits restos régulièrement, en vacances ou à la maison. Et donc, j'étais un gourmet, un gastronome en culotte courte et je suis resté un gastronome très amateur de bonnes tables.
3: Ouais. Qu'est-ce qui fait qu'à un moment, quand on est dans une famille, que tout se passe bien, qu'on est dans l'école du village, que tout se passe bien également, quand on part en Bretagne, on mange des crustacés, on découvre la gastronomie, bref, tout se passe bien. Qu'est-ce qui fait qu'à un moment, on se dira un peu plus tard, tiens, je vais devenir médecin psychiatre?
2: On n'est pas obligé d'avoir un problème pour faire la médecine.
3: Non, je pose la question.
2: Et la psychiatrie, ma foi, c'est une discipline de la médecine au même titre que la gynécologie, la pédiatrie, la cardiologie. Donc, c'est plutôt un intérêt pour ce qui est scientifique, pour essayer de comprendre, aider les autres. Et c'est vrai que la psychiatrie, c'est sans doute la plus littéraire des spécialités médicales. C'est peut-être ça qui m'a intéressé dès le départ, mais ce n'est pas lié, en tout cas, à un problème, à un parcours de vie semé d'embûches.
3: Ouais. Votre parcours, on va y revenir dans quelques instants. Aider les autres, ça me semble très important. Déjà, je l'ai noté. Parcours littéraire, ça me semble très important. Je l'ai noté également, puisque vous êtes auteur. Et vous défendez également les écrivains. Le principe également, à 10h07 sur la première, c'est de regarder ce petit garçon qui mange des crustacés avec ses doigts. Et qu'est-ce que vous avez envie de lui dire aujourd'hui ?
2: Ne change rien, je pense que faut faire confiance à la vie, j'étais très très timide à l'époque, je me dirais sans doute, mais difficile de dire à quelqu'un qui est timide de ne pas l'être, mais
3: ça oui,
2: n'aie pas peur, je dirais. Mais en tout cas, non, je pense que on vit dans un pays où on peut venir d'une famille qui était middle class, raisonnable, modeste, peut-être on pourrait dire par certains aspects. Et puis voilà, on est dans un pays où on peut avoir accès à l'université, on peut encore choisir ce qu'on veut faire et tout est permis dans notre système. Et je pense que c'est très important, c'est pas le cas dans tous les pays. Mm-hmm. On est dans un pays libre aussi, on peut s'exprimer librement, on peut avoir un débat critique. Et c'est important pour le jeune garçon que j'étais, qui ne se rendait pas compte de cela, mais je lui dirais, tu as beaucoup de chance de vivre ici.
3: Allez, on va revenir sur votre parcours. Faire confiance, n'aie pas peur. Là aussi, aujourd'hui, c'est facile à dire, n'aie pas peur pour certains qui ont peur de l'avenir, justement. Bon, on va évoquer ces différentes choses avec vous, Yvan Godefroy. Vous êtes médecin psychiatre et on va poursuivre en musique, mais pas avec Ibrahim Ferrer, qu'on vient d'écouter d'ailleurs en fin d'émission. Il y a un petit bug aujourd'hui, mais plutôt avec Pete et Silencieux.

0: Solide qui sera en concert le vendredi 24 juillet au village Francofou des Francofolies de Spa, bien entendu. Il partagera l'affiche avec également Alice on the Roof, entre autres.
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0: Et notre invité aujourd'hui, c'est Yvan Godefroy, auteur entre autres de ses livres « Les symptômes médicaux inexpliqués ». On va y revenir dans quelques instants sur ces fameux symptômes médicaux inexpliqués. On va parler d'effet placebo également, puisque vous venez de sortir un livre également consacré à l'effet placebo. On vous recevra d'ailleurs fin août pour parler plus en profondeur, évidemment, de ce livre. Mais on va revenir, si vous le voulez bien, sur votre parcours. On l'a dit, famille tranquillou, tout se passe bien, école primaire, tout se passe bien. À quel moment est-ce que vous vous dites, tiens, c'est la médecine qui me tente, ce sera peut-être la psychiatrie? Qu'est-ce qui fait qu'un membre, peut-être adolescent, vous commencez à y penser?
2: Alors, c'est tout à fait par hasard si je me suis dirigé vers la médecine. Et à vrai dire, j'étais intéressé, fin de l'adolescence, donc vers 17-18 ans, par l'écriture. Mais bon, je ne savais pas trop comment faire. Et je ne me voyais pas travailler directement. Donc, je me suis dit, bah, je devrais faire des études.
0: Autant faire la médecine.
2: Assez longues. Et donc, il y avait une porte ouverte à l'université de Mons, où je me présente. Il y avait une étudiante de deuxième année qui me reçoit. Et alors, je lui explique le problème. Je lui dis, bah, écoute, moi, je voudrais écrire des livres. Et donc, je me demandais si médecine, voilà, ça durait 7 ans à l'époque, si on a le temps, quand même, on a du temps libre. Elle me dit, oui, pas de problème, on fait ce qu'on veut, etc. Et en fait, c'était vraiment l'arnaque, puisqu'on a, on n'a pas beaucoup de temps, en fait, pendant les études de médecine. Mais, et donc, la psychiatrie, bah, ma foi, on en a une idée, comme la plupart des gens, je pense absolument, biaisée par les films, les séries, où on montre toujours le côté sombre de la psychiatrie, des psychopathes, des psychiatres qui sont, pas tout juste non plus. Et en fait, on apprend à la découvrir pendant les études, même si la santé mentale, la psychiatrie, reste un peu aussi le métèque des autres spécialités. Les psychiatres sont toujours un peu regardés avec un peu de suspicion.
0: Mais pourquoi est-ce que ça continue? Pourquoi est-ce qu'on continue à vous regarder avec un peu de suspicion? Pourquoi, quand vous vous présentez en disant psychiatre, je suppose que 8 fois sur 10, on dit « oui !» Ou « ah tiens, ah, je vais devoir m'allonger !» Ce genre de petites blagues que l'on entend en fin de soirée.
2: Oui, c'est ça. Ben, on est dans le cliché, évidemment. Et puis, je pense qu'il y a toujours un peu... les personnes sont toujours un peu mal à l'aise, puisque... En cours, si on est invité à une soirée, à une fête, il y aura toujours plusieurs personnes qui vous prendront à part pour vous dire « Ah tiens, justement, je voudrais qu'on parle de ceci ou de cela, ou j'ai ma sœur, ma fille. » Et donc, ben voilà, ça fait un peu partie du métier, puisque c'est l'occasion aussi de dédramatiser, de dire « Oui, on n'est pas avec des camisoles de force, on n'est pas comme dans « Voler au-dessus d'un nid de coucou mm-hmm. », on est des médecins comme d'autres, on travaille en collaboration avec d'autres professionnels de la santé, ben, les psychologues, psychothérapeutes, les kinésithérapeutes, les ergothérapeutes. Donc, il y a un travail pour expliquer à tout le monde qu'il ne faut pas avoir peur aussi de consulter un psychiatre.
0: Ça fait 2 fois que vous me dites qu'il ne faut pas avoir peur. Aujourd'hui, on est dans une société extrêmement anxiogène. Comment est-ce qu'on peut faire prendre conscience à certains ou certaines qu'il ne faut pas avoir peur, qu'on peut oser, qu'on peut y aller, qu'on peut lâcher ses peurs?
2: Bon, la psychiatrie n'a pas réponse à tout. Et je pense qu'elle n'a pas pour vocation, justement, d'être un régulateur social ou d'avoir des rôles qui sortent de la médecine. Mais je pense que pour mener une existence satisfaisante, il faut se confronter à la vie. Vivre, c'est risquer de mourir, en quelque sorte. Mm-hmm. Et donc, effectivement, dans l'existence, on peut faire face à des accidents de vie, à des accidents de santé, rencontrer d'autres personnes qui ne seront pas spécialement bienveillantes. Mais je pense que autant on renforce son immunité en se confrontant à la maladie, autant la santé mentale a besoin aussi de se confronter à la vraie vie, à ses risques, mais aussi à ses opportunités.
0: Mmh. Je voudrais qu'on découvre ensemble la photo influence que vous nous avez envoyée. Tous les jours, on demande aux invités de nous envoyer une photo déclic qui permet de comprendre un petit peu, eh bien, pourquoi vous avez pris telle ou telle direction. Et cette photo, c'est celle d'Edgar Allan Poe. On va rappeler en 2 mots qui est ce personnage et pourquoi c'est un déclic pour vous. Pourquoi est-ce qu'il vous a à ce point influencé?
2: Alors, Edgar Poe, c'est un très célèbre écrivain américain, poète, écrivain, qui a vécu dans la deuxième partie du 19e siècle et qui on le crédite du fait d'avoir non seulement été un grand poète, il a écrit l'un des poèmes américains les plus connus, qui s'appelle Le Corbeau, The Raven. Il a aussi été à l'origine de très nombreuses nouvelles, plutôt fantastiques, et qui ont été traduites en français par Baudelaire, donc on pourrait pas faire mieux. Il a aussi été le premier à écrire une nouvelle qui sera à l'origine du roman policier, qui s'appelle Meurtre dans la rue Morgue, et qui met en scène un enquêteur avec une méthode un petit peu de type Sherlock Holmes avant l'heure. Et donc, jusqu'à 14-15 ans, je détestais lire les livres qu'on est obligé de lire à l'école, etc. Ça m'intéressait pas du tout, c'était pénible. Et puis, tout à fait par hasard, j'ai découvert Edgar Poe, les nouvelles extraordinaires, et je les ai trouvées effectivement extraordinaires, avec une atmosphère très sombre, avec des sujets qui me semblaient tout à fait fascinants et qui n'avaient rien à voir avec les romans que j'étais obligé de lire. Et puis, j'ai découvert sa poésie, etc. Je l'ai d'abord lu en français, et petit à petit, en apprenant l'anglais, je l'ai lu en anglais, j'étais fasciné par le personnage qui a eu aussi une vie un peu rocambolesque et une mort d'ailleurs très mystérieuse. On ne sait pas exactement comment il est mort.
0: Mais entre le fait d'être fasciné et de se dire « moi aussi je pourrais un jour écrire, moi aussi je voudrais écrire et je vais oser, je n'aurai pas peur d'écrire », qu'est-ce qui se passe ?
2: Mais je pense que l'écriture d'Edgar Poe traduite en français par Baudelaire a quelque chose de fascinant et d'addictif et on a envie de reproduire ça, comme peut-être on a envie de chanter quand on entend une chanson qu'on aime particulièrement. Et donc, voilà, j'ai eu envie d'écrire, je me suis lancé dans des petites nouvelles fantastiques. Ça pouvait être aussi inspiré par des choses qui passaient à la télévision, comme The Twilight Zone, La Quatrième Dimension, ou des choses comme ça, où il repassait encore les vieux épisodes de... les émissions policières de ce réalisateur anglais dont le nom m'échappe, la mort aux trousses, etc. Mm-hmm. Oui, vous aussi.
1: Oui. Je suis dans le même état d'esprit, je suis en train de chercher.
2: Et donc, Hitchcock, voilà. Oh. Et donc voilà, je me suis dit, je vais écrire des petites nouvelles fantastiques, et on peut le faire en choisissant des mots un peu rares, un style un peu relevé. Et je me suis dit, bah, tiens, ça marche. Alors au début, c'était peut-être pas très réussi, mais je me suis dit, mais c'est très agréable d'écrire aussi. Et voilà comment ça a commencé.
0: Pourquoi c'est agréable d'écrire aujourd'hui ? Qu'est-ce que ça vous apporte, vous, le médecin psychiatre, de temps en temps, de switcher et de vous retrouver face à l'ordinateur ou face à une feuille, d'écrire ?
2: Ce que moi, ça m'apporte, c'est que ça me transporte immédiatement dans un autre univers. Alors, ça peut être un livre scientifique comme les symptômes médicaux inexpliqués, où là, ben voilà, ça demande de la concentration, de la recherche bibliographique, c'est le côté scientifique qui l'emporte, ou ça peut être un roman comme Le Triomphe de la mort, ça c'était l'année précédente chez Dernière Édition, où là, ben, quand on se concentre sur l'histoire qu'on veut raconter, sur la manière dont on veut la raconter, le choix des mots, les phrases, la musicalité du texte, on oublie toutes les autres préoccupations. Et donc, si j'ai beaucoup de responsabilités en journée, à l'hôpital, avec les patients, ça me permet tout à fait de déconnecter bien mieux que, je sais pas, faire un jogging, ce qui me correspond plus.
0: Et ça permet d'imaginer, d'écrire un monde qui est différent d'une autre ou pas ?
2: Ah, l'avantage avec l'écriture, c'est qu'on n'a pas besoin de beaucoup de matériel.
0: Ouais.
2: De quoi écrire ? Alors, on peut le faire sur un ordinateur, on peut le faire avec un crayon, une page blanche, et tout est permis. On a le choix, on est vraiment le petit dieu de l'univers qu'on va créer, et on peut se laisser aller. Ça, c'est vraiment, je pense, une des merveilles de l'esprit humain, c'est son imagination.
0: Et ben justement, on va revenir sur cette merveille de l'esprit humain, on va également revenir sur votre regard que vous posez aujourd'hui en tant que médecin psychiatre sur la société d'aujourd'hui, sur les événements qui ont peut-être marqué cette dernière semaine. Yvan Godefroy, vous êtes notre invité jusqu'à 11h. On reçoit d'ailleurs des messages par rapport à la thématique de votre livre sur ces symptômes médicaux inexpliqués. On va en lire quelques-uns, même si c'est moins le principe en été, de faire une large part aux commentaires de nos auditeurs et auditrices. Il y en a quand même qui arrivent et qui sont assez intéressants.

0: Ellie Swims, c'est ce titre Guilty. Ellie Swims qui est à l'affiche du festival Rockwerther. Il sera en concert ce vendredi 3 juillet.
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0: On va tenter de comprendre maintenant eh bien, le regard que pose notre invité Yvan Godefroy, médecin psychanalyste, sur la société d'aujourd'hui, sur les faits marquants peut-être de cette société. Qu'est-ce qui vous marque quand on dit « tiens, quel est le regard de l'homme que vous êtes, mais aussi du psy sur la société ?»
2: Bon, il y a le problème, les années passent et on reste toujours prisonnier, je pense, du début de l'âge adulte qu'on a connu. Donc on a toujours tendance à se référer, on a toujours l'impression que c'était mieux avant. Quand on prend le temps d'y réfléchir, je pense que voilà, la société a quand même évolué positivement.
0: En quoi ?
2: En termes de droits de certaines minorités, par exemple, le droit des femmes. Quand je suis né en 1971, je pense qu'il y avait beaucoup de choses qu'une femme ne pouvait pas faire. À commencer par ouvrir un compte en banque, etc., etc. On va maintenant vers une égalité des salaires, une égalité des droits, etc.
0: Autour du travail.
2: Il y a de grandes avancées qui se font. Et en même temps, je suis obligé de constater que les mentalités qui avaient été plutôt très ouvertes dans les années 70 et peut-être déjà moins dans les années 80, on revient quand même à plus d'ostracisme, à plus de racisme, à plus de misogynie. On voit donc toutes sortes de courants assez effrayants qui mettent les mâles en avant, qui mettent telle ou telle race en avant. Et c'est triste parce que je me dis que finalement, il peut y avoir eu des guerres mondiales, il peut y avoir eu des holocaustes, et malgré tout, on revient sur une haine de l'autre.
0: Mais pourquoi ? Pourquoi ce retour à la haine de l'autre, alors ?
2: Alors, je n'ai pas vraiment l'explication finale à ce phénomène-là. Ma tendance serait quand même de dire qu'il y a quelque chose de fondamentalement toxique dans le fonctionnement de l'être humain qui le pousse toujours à se rassembler avec ceux qui lui ressemblent et à chercher un bouc émissaire qui est forcément étranger, différent de lui. Et puis, à partir de là, l'imagination mal utilisée, les nouveaux médias qui font un effet de loupe sur tout ce qui peut sortir, l'attrait pour le morbide, l'attrait pour le scandale. Et puis voilà, je pense que la nature humaine fait le reste et je suis plutôt pessimiste sur notre capacité à devenir un jour adulte, une fois pour toutes, en tant qu'espèce.
0: Mais, qu'est-ce qui fait qu'on a tellement de difficultés à se regarder dans un miroir, alors à dire c'est de la faute de l'autre et rarement de se dire en fait c'est de ma faute aussi?
2: Ben, c'est effectivement une question de maturité. Je pense que c'est difficile de reconnaître ses erreurs, de dire « je me suis trompé ». Je pense qu'on est aussi dans une époque où on soigne à l'excès l'image qu'on donne de soi, au point de retravailler toutes les photos et ne plus ressembler à ce qu'on est vraiment, à donner toujours l'image de tout ce qui est positif. Je pense qu'il faut beaucoup de courage pour regarder en face ses côtés les plus sombres, et on a tous une part d'ombre et qu'il faut beaucoup de maturité pour savoir la gérer. Et il est beaucoup plus facile de dire voilà, le problème c'est l'autre et tout le monde va être bien d'accord, se rassembler. C'est un manque de recul, un manque de capacité à philosopher, on pourrait dire de manière un petit peu plus intellectuelle.
0: Et souvent on reporte ou on dit oui mais c'est un problème, ça doit être traité à l'école. On doit parler de ça à l'école. C'est aux professeurs à amener ce genre de débat ou à des associations à amener ce genre de débat à l'école. Est-ce que c'est pour vous la place de ce genre de questionnement à l'école ou l'école a autre chose à faire? Vous qui avez un regard sur l'école secondaire qui était, on va dire, moyen, vous êtes beaucoup ennuyé oui. À l'école. Est-ce qu'on doit dire c'est à l'école de résoudre cela?
2: Je pense que c'est un processus, c'est une maturation et l'école peut y contribuer. Encore faudrait-il qu'on lui donne les moyens de le faire, puisque je pense que à une époque, l'instituteur primaire représentait déjà, au début du siècle, du XXe siècle, un intellectuel en soi qui pouvait transmettre énormément à ses élèves qui s'arrêtaient à 12 ans quand ils avaient la chance de pouvoir aller à l'école. À l'heure actuelle, je pense qu'on a difficile à recruter pour devenir enseignant. Je pense que ce n'est plus un métier qui est bien reconnu, loin de là. Or, évidemment que c'est essentiel, on doit donner des outils. Alors, ça ne peut pas être uniquement le rôle de l'école. Ce serait important aussi que les parents discutent avec leurs enfants, que dans la société, on puisse aussi avoir autre chose que du divertissement, qu'à la radio, qu'à la télévision. Il puisse aussi y avoir, aux heures de grande écoute, des émissions culturelles où on invite aussi des gens qui parlent d'idées et qui les défendent. Mais on doit apprendre à le débat d'idées, à respecter l'avis de l'autre. On peut être contradictoire, mais on ne doit pas toujours être disqualifiant.
0: Ouais, ouais. Vous avez parlé de grandes avancées depuis votre naissance, avancées de la médecine. Évidemment qu'il y a d'immenses avancées. Par contre, est-ce que les médecins ou la médecine a bien avancé justement par rapport à, je reviens sur votre livre, les symptômes médicaux inexpliqués. Ce témoignage, par exemple, que je vous lis, en 1982, j'avais 25 ans, j'avais des douleurs pelviennes insoutenables. Mon gynécologue, ne sachant plus quoi faire, m'a alors conseillé de consulter un psy en me disant que ça se passait dans ma tête. Finalement, via un autre gynécologue, je me suis fait opérer pour endométriose. Ça se passe dans la tête, c'est le genre de phrase que beaucoup, beaucoup, beaucoup de femmes et d'hommes entendent aujourd'hui. 45% des consultations chez un généraliste sont pour des douleurs inexpliquées, des symptômes inexpliqués, des douleurs chroniques. Ce qui est une réalité, c'est énorme, 45%. Est-ce que la médecine, aujourd'hui, a pris ou a appris à changer un peu son regard sur ces douleurs inexpliquées ?
2: Alors, la médecine est un espèce d'enfant surdoué qui a grandi très vite. Et effectivement, la médecine moderne est toute jeune. Elle a 200 ans et... En le disant vite. Et sur ces dernières années, même sur ces 20 dernières années, des progrès incroyables ont été faits. Et je pense que la médecine peut guérir de plus en plus de choses, mais elle ne peut pas tout guérir, elle ne peut pas tout réparer. Elle n'aime pas trop ça. Et avant de pouvoir soigner, elle doit poser un diagnostic correct. Manifestement, à l'heure actuelle, même le plus grand des spécialistes n'est pas capable de tout diagnostiquer. La raison, c'est qu'on ne comprend pas encore pleinement le fonctionnement de cette structure ultra complexe qu'est le corps humain. Et ce que la médecine n'arrive pas à expliquer, elle a vite tendance à la mettre en doute. Et la première personne à en souffrir, c'est bien sûr le patient qui a un symptôme chronique. La douleur, c'est le plus fréquent. Il va consulter 1, 2, 3 médecins. On ne trouve pas ce qu'il a. On fait un scanner, on fait des radios, on fait tous les examens qu'on peut imaginer. Les images reviennent normales. Le grand danger, c'est de dire au patient, écoutez, vous n'avez rien. Et le patient dit, écoutez, moi en tout cas,
0: si j'ai mal.
2: Alors ça doit être dans votre tête, ça doit être psychogène. Allez donc voir un psy. Ce qui est la mauvaise raison d'aller voir un psy. Bien évidemment que quelqu'un qui a une maladie chronique, et ça concerne énormément de gens, ça a toujours un impact sur la santé mentale en termes d'anxiété, de dépression. Et là, c'est une bonne raison d'aller voir un psychiatre ou un psychologue pour être accompagné. Mais aller voir un psy au motif qu'on ne vous trouve pas de raison à vos symptômes, ça c'est la mauvaise manière. Le patient ne peut que se sentir déprécié, humilié. Et de toute façon, le psychiatre n'aura pas de réponse à ces symptômes inexpliqués.
0: D'où le fait qu'il faut aujourd'hui continuer à chercher encore et s'interroger en tant que médecin sur l'accueil du patient ou de la patiente, la manière dont on accompagne également ces patients et patientes. Est-ce que vous pensez qu'il y a une réflexion autour de ça aujourd'hui ?
2: Oui, je pense qu'il y a une réflexion. Il y a un philosophe français centenaire qui est mort récemment, c'est Edgar Morin, et qui était un apôtre de la complexité. Je ne voulais pas dire par là qu'on devait parler de ce qui était complexe ou d'aborder les problèmes de manière complexe. Il voulait, par le terme complexe, signifier qu'on devait rassembler différents domaines de la science autour d'une problématique. Et je pense que justement, les symptômes inexpliqués devraient aller à contre-courant pour avoir une explication de ce qui se fait maintenant. On va vers une ultra-spécialisation. Toutes les spécialités ont des sous-spécialités et des sous-sous-spécialités, ce qui a un sens. Un chirurgien de la main va être particulièrement efficace pour traiter des choses très fines parce qu'il en a l'expertise et qu'il ne traite que des mains. Par contre, pour des problématiques qui touchent tout le corps, comme la douleur, on en a parlé, mais la liste est très longue, ça mériterait de mettre autour de la table des spécialistes de différentes spécialités et peut-être même d'autres que les médecins, puisque souvent, ça nous ramène à notre condition d'être humain, qui ne maîtrise pas tout. Effectivement, toute une partie de notre fonctionnement n'est pas conscient. Il se passe en arrière-plan. on ne comprend pas encore très bien comment ça fonctionne, en fait.
0: Et on ne comprend pas, entre autres, l'effet placebo pour lequel, eh bien, vous allez nous revenir dans ce studio fin août, puisque vous allez sortir un livre consacré à l'effet placebo. On va parler de vos espoirs, tiens, justement, espoir par rapport à la médecine, espoir par rapport à cette thématique, et puis espoir tout court, Yvan Godefroy. Vous êtes notre invité jusqu'à 11h.
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0: Yvan Godefroy, vous êtes avec nous. On a un petit peu abordé, évidemment, une des thématiques de votre livre, Les symptômes médicaux inexpliqués. Quels sont justement vos espoirs par rapport à cela? Qu'est-ce qui peut donner de l'espoir à ceux et celles qui souffrent aujourd'hui de douleurs chroniques, de symptômes inexpliqués, ces hommes et ces femmes qui ont reçu comme réponse ces dents à tête? Comment mieux les accompagner? Comment leur permettre aujourd'hui de vivre, finalement, avec cette réalité? C'est que ces hommes et ces femmes souffrent.
2: Je pense que tous ces symptômes inexpliqués nécessitent une prise en charge sur la durée. Donc ne pas abandonner le patient, c'est quelque chose qu'on voit trop souvent. Donc voilà, le patient va consulter un neurologue ou un chirurgien, on fait une mise au point, on dit bon voilà, on a un diagnostic ou on n'en a pas. En tout cas, on n'a pas vraiment de traitement satisfaisant, aucune manière de guérir le patient. Il va donc devoir continuer à vivre avec quelque chose de chronique, et ça va changer profondément sa vie. Il est très important que le patient, d'une part, continue d'être suivi par ce neurologue, par ce chirurgien. À côté de ça, un accompagnement par un psy prend tout son sens, parce qu'on doit prendre en charge les problèmes d'anxiété, de dépression, d'épuisement, de désespoir qui accompagnent souvent le diagnostic et la vie avec une affection chronique. Et puis, je pense qu'on doit aussi utiliser d'autres ressources dans le soin qu'on a. On sait bien que tout ce qui est les thérapies de type corporel, la kinésithérapie et autres, ont un rôle fort important, puisqu'il faut réconcilier le patient avec son corps. Alors, on vit à une époque où, de plus en plus, on utilise l'intelligence artificielle, des prothèses, une technologie de plus en plus pointue. On peut espérer aussi que, sur cet aspect-là, bien qu'il ait des aspects négatifs, on peut espérer que l'avancée technologique puisse profiter à la médecine et puisse apporter un secours à ses patients.
0: Qu'est-ce qu'il y a de positif pour vous dans l'utilisation par certains ou certaines de l'intelligence artificielle pour des questions psychiatriques, des réflexions sur « je vais pas bien, j'ai un problème avec ça » ou « j'ai un problème avec ça » ?
2: Alors, je suis plutôt circonspect sur l'intérêt de l'intelligence artificielle en médecine et notamment en psychiatrie. Il y a un intérêt, mais il est limité. On doit utiliser l'intelligence artificielle comme un assistant pas très doué, mais qui peut rendre des petits services. Donc je pense que pour orienter correctement le patient, une intelligence artificielle correctement programmée pourrait tout à fait avoir son sens. Un agent conversationnel peut orienter un patient qui a des idées suicidaires ou qui se pose des questions par rapport à ce qu'il ressent. Imaginons quelqu'un qui a des idées délirantes, il se sent persécuté ou il a un délire de grandeur. Il serait bon que l'intelligence artificielle puisse le recadrer un petit peu, lui dire « Ah, là, je pense qu'il y a un problème et vous feriez bien de consulter ceci ou cela ». Or, à l'heure actuelle, on a des intelligences artificielles, des agents conversationnels qui sont peu critiques et qui vont plutôt dans le sens du patient. Ça reste un danger, il y a quelques cas, notamment en Belgique, de suicide chez des patients qui exprimaient des idées suicidaires et l'agent conversationnel est allé dans son sens jusqu'à un passage à l'acte.
0: Oui. Yvan Godefroy, on va prendre une autre casquette, si vous le voulez bien, on va la poser sur votre tête, c'est celle d'écrivain, mais aussi de défenseur des journalistes et des écrivains, puisque vous faites partie d'une association, vous êtes impliqué dans PEN, ONG qui défend les écrivains et les journalistes à travers le monde. Qu'est-ce qui vous a amené à un moment à vous dire, moi le médecin, le psychiatre, l'écrivain, je vais être tenté par cette aventure d'être impliqué dans une organisation comme celle-là?
2: Bien, je l'ai découverte grâce à son président, qui est Vincent Engel, qui est un des grands écrivains belges actuels. Et en fait, je me suis dit que la psychiatrie avait déjà quand même pas mal contribué à prêter main forte aux dictateurs en tout genre, et que peut-être il serait bon qu'un psychiatre passe dans l'autre camp, celui des défenseurs de la démocratie, de la liberté d'expression, et aussi de la liberté de création. Et donc PEN, qui est un acronyme pour Poets, Essayistes, Novelistes, c'est une ONG qui a fêté ses 100 ans en 21. et qui est donc internationale, avec des antennes dans la plupart des pays, dont la Belgique. Alors, on n'a pas pu s'empêcher de se scinder
0: évidemment
2: entre Pen Vlaanderen et Pen Belgique francophone, dont je fais partie. Et donc, on essaie de rassembler non seulement des gens qui écrivent, au sens large du terme, vous l'avez dit, des écrivains, des dramaturges, des poètes, des aphoristes, des journalistes, que sais-je, mais aussi des personnes qui sont amoureux de la littérature, qui apprécient les gens de lettres et ce qu'ils rédigent. Il se trouve qu'à l'heure où nous parlons, il y a un peu partout dans le monde des gens de lettres qui sont enfermés pour leurs écrits, pour leurs idées, qu'on essaye de faire taire parce que ils vont publier un roman qui donne une version différente de ce que voudrait le dictateur du pays en question. Et ça se trouve malheureusement aux quatre coins du monde, même dans des grands pays traditionnellement démocrates comme les États-Unis, où de plus en plus de livres sont mis à l'index dans les bibliothèques, ce qui est quand même assez effarant en 2026.
0: Qu'est-ce qu'on peut faire contre cela, selon vous ?
2: Alors, je pense qu'on peut en parler. Et donc, c'est ce qu'on essaye de faire sur les réseaux sociaux, sur nos sites internet, aujourd'hui avec vous. On peut aussi se rassembler, interpeller les médias sur ce qui se passe, parce qu'on n'est pas toujours au courant de ce qui se passe. Donc, chaque antenne de peine alerte au niveau national et international, attire l'attention sur des situations critiques. On peut se rassembler, on peut manifester, on peut écrire, on peut faire du bruit. C'est le concept de ne pas laisser dans l'indifférence les gens qui écrivent et qui sont tenus à se taire dans leur pays.
0: Comment amener ceux et celles qui sont indifférents justement à ces questions et qui sont des questions extrêmement importantes aujourd'hui à bien vous soutenir, à se mobiliser? Mais comment amener aussi ceux qui sont contre justement ces écrivains, ceux qui sont contre cette liberté d'expression, ceux qui sont contre des pans de la culture à réfléchir peut-être à un monde différent?
2: Alors, nous souhaitons le faire avec nos armes, qui ne sont pas des armes blanches ni des armes à feu, mais avec des mots, avec des textes. Donc, nous allons plutôt opter pour convaincre les gens qui nous sont favorables et ceux qui ont d'autres opinions avec la discussion. Et on va le faire aussi en mettant en avant, on a commencé l'année dernière avec une chaire des francophonies où on a invité quatre écrivains francophones venant de pays, notamment d'Afrique, où leur voix n'était pas entendue. On va continuer dans l'année académique qui arrive avec un concept qui s'appelle littérature-urgence, en un seul mot, et où on va braquer le projecteur sur des écrivains en Biélorussie, en Ukraine. On dresse des portraits, par exemple, d'écrivains, de poètes, d'acteurs, de journalistes ukrainiens qui ont malheureusement perdu la vie durant la guerre en Ukraine. Et on parle d'eux, on traduit leurs œuvres. Pen a tendance aussi à une longue histoire de traduction d'œuvres d'autres écrivains venant de langues différentes. On publie leurs œuvres traduites en français. On va le faire aussi. Et on va aussi faire un appel à texte à la rentrée pour faire une guérilla avec les mots, avec des aphorismes. Ça, c'est un autre projet qu'on a appelé guérilla-aphorisme.
0: Ouais. C'est quoi votre moteur, finalement, ou vos moteurs? Moteur en tant que médecin, moteur en tant que psychiatre, moteur en tant qu'écrivain, moteur en tant qu'homme impliqué dans cette ONG PEN, moteur en tant que papa également. Vos moteurs, ils s'allument grâce à quoi?
2: Je pense que ce sont les idées et leur défense qui me mobilisent. Je pense que j'ai la responsabilité, à l'âge que j'ai, là où je suis arrivé, d'utiliser le peu de voix et d'impact que j'ai pour soutenir des choses positives. Il y a suffisamment de gens qui soutiennent des choses négatives, de la violence, de l'ostracisme. Et je pense qu'on a besoin d'autres personnes qui vont faire contrepoids et qui vont venir rappeler quand même des essentiels qui s'inscrivent dans une tradition centenaire et pluricentenaire de gens d'idées qui ont combattu l'obscurantisme pour défendre des choses positives et l'ouverture.
0: Sauf qu'aujourd'hui, Yvan Godefroy, une des difficultés, c'est que ce genre de discours, ce genre de personnalité qui est là, qui est présent médiatiquement, qui est présent sur les réseaux, qui est présent par une série d'actions, aujourd'hui n'est pas vu ou entendu par d'autres qui, par les algorithmes de réseaux sociaux, par les connaissances ou par la non-connaissance, ne vous entendent pas. Est-ce que ce n'est pas un combat qui devient très compliqué à mener ?
2: C'est un combat compliqué, mais je pense qu'il faut utiliser intelligemment les outils. On ne peut pas les négliger. Il n'est plus possible à l'heure actuelle de ne pas s'exprimer sur les réseaux sociaux. Mais on peut aussi exprimer les idées autrement par un discours théorique. On peut faire passer des idées par un texte de fiction, une nouvelle, un roman, un aphorisme. C'était une petite phrase avec une grande portée symbolique. On peut appeler ça aussi un slogan, ça peut se transmettre facilement à l'heure actuelle avec un petit logo, avec une petite image qui va illustrer une idée. Et je pense qu'il faut aller au front, il faut aller aussi sur X, il faut aller sur Facebook, sur tout ce qui existe, mais avec d'autres idées. Et petit à petit, rallier à sa cause d'autres personnes de bonne volonté et avancer pas à pas.
0: Comment on va faire dans les prochaines années pour rassembler les gens ?
2: Comment on le fait maintenant ? Je pense que...
0: Vous trouvez qu'on le fait maintenant ? Je n'avais pas l'impression que... c'est peut-être une impression, hein, que c'est beaucoup plus facile de séparer, c'est beaucoup plus facile d'être contre, c'est beaucoup plus facile d'être anti que d'être pour, d'être avec et d'avancer ensemble ?
2: Bien sûr, c'est toujours plus facile de rassembler des gens autour de la haine et d'idées négatives. Mais je constate qu'il n'y a pas que ça qui rassemble encore et que d'autres personnes ont encore la volonté de faire entendre d'autres voix. Et donc, on a des outils maintenant, ils vont évoluer. L'intelligence artificielle, c'est le tout début. Je pense qu'au tout début de la radio, il y avait beaucoup moins de possibilités de diversité. Puis il y a eu dans les années 80 les radios libres, les radios pirates en tout genre, qui ont été une explosion et une ouverture. Puis ça s'est à nouveau rétréci. Ici, on a les réseaux sociaux, ça part un peu dans tous les sens. Je pense que tout ça devrait se réguler avec le temps, du moins je l'espère, et je pense que apporter d'autres idées devrait contrebalancer. Je pense qu'à chaque génération, de nouvelles personnes arrivent, de nouvelles personnes naissent avec des idées positives, et que le côté sombre n'arrivera pas à systématiquement rassembler tout le monde.
0: Justement, vous parlez de nouvelles générations, j'allais vous lancer là-dessus, puisque vous rencontrez régulièrement des jeunes, etc. Quel est votre regard sur cette nouvelle génération et sur le fait qu'ils ont envie de défendre des idées, mais souvent, et on l'entend très souvent dans Tendance Première, ils se disent, voilà, on fait des propositions, on se rassemble, on réfléchit, on évoque des choses, mais on n'est pas entendu.
2: Ce qui me frappe, c'est que je vois beaucoup plus de jeunes avec une ouverture à l'autre très importante, ce qui n'était pas le cas quand moi j'étais adolescent. Je trouve que de nombreux jeunes reconnaissent la différence, l'acceptent, ont une conscience sur l'état de notre planète, sur la pollution, sur ce qu'on appelle l'écocide, ce qui n'existait pas du tout quand j'avais entre 16 et 22 ans. Donc, je quand même beaucoup d'espoir par rapport à ce qu'une jeunesse pourrait apporter, même si certains seront séduits effectivement par des choses beaucoup plus négatives et beaucoup plus toxiques. Mais alors pourquoi les idées des jeunes ne sont pas traduites immédiatement ? Ben voilà, on doit toujours se heurter à une certaine doxa, à une certaine establishment qui a des passe-droits, a le pouvoir. Et je pense que voilà, il y a des compromissions qui se font quand on arrive à un certain niveau de pouvoir et que il faudra un changement sociétal beaucoup plus profond qui mettra forcément beaucoup plus de temps. Mais quand on regarde sur les 200 ou 300 dernières années, la Révolution française, c'était pas il y a très très longtemps à l'échelle de l'humanité. La société fonctionnait quand même très très différemment. On peut dire que globalement, malgré des hauts et des bas, l'évolution a été incroyablement positive pour la liberté individuelle et le respect d'autrui.
0: Bon, on va se déconnecter dans quelques instants. Yvan Godefroy, c'est le principe de cette émission. On termine toujours avec la notion de déconnexion. Mais écoute, Gilda, tout pour plaire.
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Soleil dans la musique, soleil dans la voix également pour cette artiste franco-brésilienne. Retenez bien son nom, c'est Gilda et ce titre, Tout pour plaire. Tendance première.

0: Iron Maiden. Yvan Godefroy, c'est votre titre Déconnexion, le titre qui vous permet justement de vous vider la tête. Fan d'Iron Maiden alors ?
1: Oui, je l'ai découvert fin de l'adolescence en achetant un album live très célèbre et j'ai été scotché par l'énergie, par le côté rythmique et le côté gay aussi de cette musique-là. Et donc j'étais depuis toujours fan de métal et Maiden, ça reste un des grands groupes.
0: J'adore parce que quand on vous voit pour la première fois, on ne peut pas s'imaginer, vous avec vos petites lunettes rondes qui parlaient de littérature, etc., que vous allez être fan de métal. Comme quoi on est bourré de clichés dans la vie.
1: On est bourré de clichés, or c'est plutôt un genre très ouvert, c'est un genre où il n'y a pas tellement de racisme, où il n'y a pas d'ostracisme. Lors de son introduction au Rock'n'Roll Hall of Fame, il y a le chanteur de Judas Priest qui s'est présenté « Bonjour, je suis le gay du band ». Et en fait, il expliquait qu'il n'a jamais été rejeté années 70 et 80, contrairement à ce qu'on voit dans d'autres moments. Donc je pense qu'il ne faut pas avoir d'a priori, justement, l'habit ne fait pas le moine.
0: D'accord, ce sera bien une des conclusions de cette émission. On va regarder votre photo de Déconnexion. C'est un chat. Ceux et celles qui connaissent l'émission et qui me connaissent savent que je ne suis pas un grand fan des chats. Mais vous, oui, alors.
1: Je suis un grand fan des chats. Je vis en ce moment avec 7 chats.
0: Ah oui,
1: Musine, cette petite chatte qui est venue frapper à ma porte l'hiver dernier. Et là, on voit sur cette photo deux choses de Déconnexion. Là, je suis en train de relire les épreuves d'un manuscrit. Et voilà, ça s'assied juste en face de moi. Et ceux qui n'aiment pas les chats ne les connaissent peut-être pas suffisamment bien.
0: C'est ce qu'on me dit depuis 52 ans. Ça ne fonctionne pas, Yvan Godefroy. Vous n'y arriverez pas. Vous n'y arriverez pas. Mais qu'est-ce que ça vous apporte justement de vous déconnecter, vous ?
1: Oh, je me déconnecte assez facilement, je dois dire. Ça me demande pas un grand effort d'écouter un morceau de musique, de regarder un film, de passer juste un bout de temps avec ma famille ou avec mes chats ou avec l'écriture. Et ça me suffit très très bien pour avoir un équilibre.
0: Eh ben, on va vous souhaiter évidemment un excellent équilibre, un excellent été. Yvan Godefroy, vous revenez fin août pour eh bien, venir nous parler de votre nouvel ouvrage, L'effet placebo. Il y aura pas mal de choses évidemment à découvrir. Merci beaucoup d'être passé dans ce studio.
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0: Il est 5 heures.
1: David Riffon avec vous pour ces informations. Les Diables Rouges pensaient avoir tout vécu en termes d'émotion lors de ce fameux Belgique-Japon en 2018. Eh bien, Belgique-Sénégal 2026 fut encore plus palpitant, plus renversant. Les Diables sont qualifiés pour les huitièmes de finale de la Coupe du Monde au terme d'un match complètement fou face au Sénégal. 3-2 après prolongation. Les hommes de Rudy Garcia n'ont pas bien joué une bonne partie du match. Ils ont même frôlé la correctionnelle avec une dispute entre Leandro Trossard et Youri Tielemans à la dernière pause fraîcheur. Les Diables étaient menés 0-2 à 5 minutes du terme. Et puis, le miracle de Seattle s'est produit 1-2 par Romelu Lukaku, 2-2 par Youri Tielemans à la 89e. La Belgique a arraché les prolongations et au bout de ces prolongations, 117e minute, un pénalty du même Youri Tielemans a donné la victoire aux Diables, le sélectionneur Rudy Garcia.
2: Tout est toujours possible tant qu'on y croit. On a bien corrigé le tir à partir du milieu de la première période. On perdait de nouveau un peu trop de ballons. On faisait des passes décisives depuis beaucoup trop loin alors qu'il y avait pas lieu. Et puis on a corrigé ça, ça a été mieux. Même si on a pris un deuxième but, on connaît ces équipes-là, ils perdent leur structure tactique vers la fin du match. On savait aussi qu'à 2-0, ils feraient tout pour protéger leur but, ce qui est à mon avis une grave erreur. Parce que quand vous prenez un but comme ils l'ont pris à 2-1, le match a changé d'âme. Et nous, on était capable d'égaliser par Youri. Et puis, je pense que c'était plutôt bien de marquer sur un pénalty archi justifié.
1: Interview Vincent Langendries. Le violent incendie qui a frappé un immeuble à appartement de 10 étages dans le quartier de Linkeroever à Anvers a coûté la vie à 5 personnes ce mercredi et fait 16 blessés, des personnes victimes d'intoxication par les fumées. L'incendie a été maîtrisé en milieu d'après-midi, mais les dégâts sont considérables. En soirée, certains résidents ont pu regagner leur habitation, d'autres ont dû passer la nuit ailleurs. Ceux-là n'ont pu regagner que brièvement leur appartement pour emporter quelques affaires. Le sud de l'Europe se prépare à l'arrivée d'une nouvelle vague de chaleur. Les régions de Lisbonne et de Setúbal, dans le sud du Portugal, seront placées ce jeudi en alerte rouge en raison des prévisions de températures élevées jusqu'à 44 degrés attendues. Ce niveau d'alerte maximale sera étendu vendredi au district de Leiria et de Coimbra, dans le centre. Plusieurs autres régions sont déjà en orange. La vague de chaleur devrait toucher le Portugal, l'Espagne et puis le sud de la France. Difficile de juger si la Belgique sera touchée également. Merci de nous suivre, où que vous soyez. Passez une belle et douce nuit à notre écoute.
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4: Bonjour, rebonjour, RTBF La Première, on fait la route ensemble et on s'apprête à réécouter Les Clés avec Arnaud Reussen pour mieux comprendre aujourd'hui, grâce à ce décryptage, la fameuse taxe Zucman sur les ultra-riches. Je suis sûre que vous en avez déjà entendu parler. Impôts et fiscalité au menu, donc, et ce sera passionnant. Grand débat en France, cette proposition de taxer les nantis. Qui, quand, comment et pourquoi, bonne idée ou non, eh bien on verra ça ensemble tout à l'heure. Avant cela, les coulisses du pouvoir de Bertrand Haine, on va parler des flexibilités. Jobs et Mado pour commencer, jeune artiste parisienne. Elle est installée à Bruxelles. Vous la verrez même peut-être au festival L'Acémo le 10 juillet prochain, c'est à Enghien. Et on l'écoute ce soir, Mado avec Pixels. Merci d'être là et bonne route avec La Première.

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2: Et malheureusement. Demain 1er juillet, petite révolution dans le monde du travail parce que le dispositif des FlexiJobs va être étendu à tous les secteurs et ça veut dire beaucoup de choses. Bertrand Haine en a parlé ce matin dans ses coulisses du pouvoir. On va le réécouter justement. Il était en studio avec François Heureux sur la première.
3: Cumuler plusieurs boulots pourrait donc désormais devenir la norme chez nous, Bertrand.
4: Oui, et au départ, c'était, il y a quelques années, une mesure d'opportunité un peu conjoncturelle face aux difficultés de recrutement de l'Horeca et au recours massif au travail au noir dans ce secteur. Eh bien, le gouvernement Michel avait décidé de déréguler sous l'impulsion des libéraux flamands. Il avait choisi d'introduire un statut plus simple, plus flexible et moins taxé qui va permettre à des salariés ou à des pensionnés d'arrondir leur fin de mois de manière très simple puisqu'en fait, pour le salarié, le brut, c'est le net. Mmh. Et donc, ça marche assez bien. Le dispositif connaît vite le succès. 3 ans plus tard, le pied est dans la porte. Les flexi-jobs sont étendus alors au commerce, et puis en 2024, et là c'est dans le gouvernement de Croc, c'est autour de l'enseignement, de la culture, de l'événementiel, des gardes d'enfants, et donc demain, le dispositif existera dans tous les secteurs, sauf ceux qui le refuseront explicitement, ce qui est par exemple le cas de l'agriculture, mais il y en a d'autres.
3: Ouais. Est-ce qu'on peut parler d'une révolution pour le marché de l'emploi en Belgique, Bertrand ?
4: Oui, fin de l'année passée, selon l'ONSS, 261 868 personnes ont exercé un flexi-job en Belgique, ce qui est une hausse constante. Cumuler 2 emplois ou travailler quand on est pensionné est en train de se banaliser, ce qui est, oui, une révolution culturelle en Belgique, dans un pays où la pratique était jusqu'ici vraiment rare. Et comme dans d'autres pays au marché de l'emploi plus flexible que le nôtre, prenons les États-Unis, le Royaume-Uni par exemple, eh bien, cumuler 2 boulots ou travailler à la retraite risque bien de devenir une pratique quasiment incontournable, obligatoire peut-être, pour beaucoup de salariés ou de pensionnés plus précaires.
3: Oui. Pour les syndicats, les flexi-jobs sont en train de précariser le marché du travail, de remplacer une partie de l'emploi salarié classique.
4: Et la polémique accompagne les flexi-jobs depuis le début. Et ce n'est pas si simple à démontrer. Une étude très fouillée menée en 2024 par l'UCL montrait qu'il n'y avait pas eu de grand remplacement de l'emploi salarié. Mais à l'époque, il est vrai, le dispositif était plus limité. C'était l'Horeca depuis. Il s'est étendu et il n'y a pas eu de nouvelles études vraiment fouillées. Plusieurs indicateurs montreraient en fait plutôt un remplacement à bas bruit. Par exemple, une entreprise sur 8 qui a recours aujourd'hui au flexi-job n'emploie plus aucun travailleur fixe. Hein, donc c'est surtout dans le RECA. Que des flexi-jobs. Alors il n'est pas dit que ces entreprises-là auraient créé des CDI ou des CDD en fait. C'est ça qui est compliqué s'il n'y avait pas eu les flexi-jobs. Mais on peut constater que le modèle s'impose et concurrence à tout le moins le contrat salarié classique. L'économiste Philippe Defeyde calcule ainsi que depuis 3 ans, l'emploi salarié est en très faible croissance en Belgique, alors que le travail étudiant et flexi-job, lui, il a doublé.
3: Bon, il faut dire aussi que les flexi-job, ils ont un coût pour l'État.
4: Ils ont un coût pour l'État puisqu'ils sont moins taxés que le travail classique. Les syndicats avaient calculé que si le travail flexi-job était taxé normalement, eh bien, 380 millions d'euros devraient rentrer dans les caisses de l'État en 2026. Et ça monterait même à 500 millions après 2027-2028. Mais bien sûr, en fait, il est toujours compliqué de tabler sur le fait que ce travail, il aurait existé sans les flexi-jobs. Ouais. Donc, vous voyez, c'est un calcul très hypothétique. Au bout du compte, ce qu'on peut dire, c'est que les flexi-jobs se sont imposés. Ça, c'est une réalité contre la volonté syndicale. En quelques années, trouvant un écho chez les salariés ou les pensionnés qui l'utilisent généralement avec plutôt des bons retours, et les employeurs, bien sûr. C'est une révolution donc dont les effets par contre à long terme sur le budget de l'État et sur le marché de l'emploi, il faut le dire, sont encore inconnus.
2: Bon mardi soir, RTBF La Première, vous êtes au bon endroit puisqu'on va réécouter les clés dans un instant. Faut-il taxer les très riches ? C'est la question à laquelle Arnaud Reussen va tenter de répondre ce soir avec son invité, juste après une petite chanson qui deviendra grande. Mr. Beckett, version démo, c'est le premier single d'Agnès Botti. Et ça, c'est un projet belge, celui de Jérôme Magnier, qui est le chanteur par ailleurs du groupe Dansan. Et il a appelé son projet

0: RTBF La Première, on écoutait Agnès Botti, un Belge ici dans un appel à projet du label londonien fondé par Peter Gabriel. Il bosse avec John Bagot, entre autres, qui est un pianiste absolument incroyable et qui a joué entre autres avec Massive Attack et Portishead. Et un premier album d'Agnès Botti devrait arriver à la fin de l'année. On n'attend pas la fin de l'année, cela dit, pour réécouter Arnaud Reusen. Et les clés, faut-il taxer davantage les plus riches? C'est la proposition de cette fameuse taxe dite Zucman, qui fait largement débat en France. En quoi est-ce qu'elle consiste exactement, cette proposition? Et est-elle applicable au modèle belge? Eh bien, on en parle avec, entre autres, Quentin Parinello, qui est directeur de politique publique à l'Observatoire européen de la fiscalité. Il est également collaborateur de Gabriel Zucman. Comprendre cette fameuse taxe sur les ultra-riches. 27 minutes de décryptage ici et maintenant. RTBF La Première, bienvenue dans les clés.
1: Bon, c'est parti, on va parler de la taxe Zucman.
2: Et ceux qui sont très riches, je dis bien très riches, comme on a une dette colossale, ils doivent participer.
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1: Bonjour à toutes, bonjour à tous et bienvenue dans les clés pour un épisode où l'on va parler de fiscalité et en particulier des impôts payés par les plus riches. Vous avez été nombreux à nous écrire pour nous demander de réaliser un épisode sur la taxe Zucman dont on parle beaucoup en France en ce moment, mais également un peu partout en Europe. L'idée d'un impôt plancher qui viserait les plus riches, ceux-là même qui parviennent souvent à échapper à la progressivité de l'impôt. Alors c'est quoi la taxe Zucman? Qui viserait-elle? Est-elle vraiment praticable? Quelles sont les critiques qui lui sont formulées? On va examiner tout cela dans cet épisode.
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5: Nous recevons l'inventeur de la taxe, dite taxe Zucman.
6: Voici celui qui est à l'origine de cette taxe, l'économiste Gabriel Zucman.
7: Bonjour Gabriel Zucman. Taxer les plus riches, comme le préconise l'économiste Gabriel Zucman.
1: Rarement, sans doute, un économiste n'aura bénéficié d'un tel écho médiatique. Gabriel Zucman, économiste français connu pour ses travaux sur les inégalités sociales et les inégalités de revenus, qui s'est aussi beaucoup intéressé aux paradis fiscaux, n'en finit plus de faire le tour des plateaux de télé. En n'étant pas avare d'ailleurs de petites formules qui claquent.
8: Les milliardaires paient moins d'impôts que leurs secrétaires.
1: Alors, rebobinons un peu le fil pour comprendre d'où vient cette proposition de taxe Zucman qui s'est imposée de manière spectaculaire à l'agenda politique et médiatique. Cela fait un moment que Gabriel Zucman travaille sur la fiscalité des hauts patrimoines et qu'il documente la façon dont beaucoup de titulaires de grandes fortunes multiplie des stratagèmes pour minimiser les impôts qu'il paye. Et il est notamment arrivé à ce constat.
9: Les milliardaires aujourd'hui payent deux fois moins d'impôts par rapport à leurs revenus que le français moyen, les autres catégories sociales. Pourquoi ? Parce qu'ils payent très peu d'impôts sur le revenu. Ils ont une technique pour échapper à l'impôt qui est peu connue du grand public, qui s'appelle l'utilisation des sociétés holding.
1: Et Gabriel Zucman, comme beaucoup d'autres, estime qu'il y a là un problème d'équité, de justice fiscale, ainsi qu'un gros manque à gagner pour les États. En 2024, il va produire un rapport pour le G20, un groupe qui, vous le savez sans doute, rassemble les pays les plus riches de la planète et qui, à l'époque, est présidé par le Brésil. Et c'est dans ce rapport qu'il fait une proposition concrète de taxation minimum pour les ultra-riches, pour les plus hauts patrimoines. Une taxe qu'il résumait en ces termes sur le plateau de Quotidien.
9: La proposition consiste à dire que si vous êtes extrêmement riche, ultra-riche, plus de 100 millions, alors vous devez payer un minimum. Et le minimum, il est calculé par rapport à votre fortune, ça va être 2% de votre fortune. Donc si aujourd'hui vous payez zéro, vous allez devoir payer le complément pour arriver à 2%. Si vous payez un peu plus que zéro, vous allez payer un peu moins que 2%.
1: On parle donc bien des ultra-riches. Ici, il évoque le chiffre de patrimoine de plus de 100 millions d'euros. Concrètement, on regarderait chaque année quel est le patrimoine réel de ces grandes fortunes. avec tous leurs avoirs, que ce soit de l'argent, des biens immobiliers, des actions d'entreprise, des obligations, et on calculerait la valeur totale de tout ce patrimoine. Et puis, on regarderait ce que ces grandes fortunes payent comme impôts au départ de ce patrimoine, en l'occurrence surtout des impôts sur le revenu. Et si le montant total des impôts qu'ils payent n'atteint pas les 2%, alors on viendrait prélever un impôt complémentaire pour s'assurer que ces grandes fortunes payent bien un impôt équivalent à 2% de leur patrimoine.
9: Cet impôt plancher que je défends, ce n'est pas le grand soir fiscal, ce n'est pas la révolution fiscale. Il vient simplement parachever la création de l'impôt sur le revenu. Ce que ce taux plancher vient faire, il vient simplement dire aux personnes qui ont 100 millions d'euros de patrimoine, à ces personnes qui ont vu leur fortune exploser depuis 30 ans, on leur demande de ne pas payer moins que les classes populaires et que les classes moyennes. Ça ne créerait même pas de progressivité, ça viendrait simplement effacer la régressivité actuelle.
1: Alors, cette proposition serait-elle un complément logique à notre système fiscal basé sur une taxation progressive des revenus? Ou bien est-ce un impôt qui risque de déstabiliser l'économie en décourageant l'investissement ou en faisant fuir les grandes fortunes, comme le dénoncent certains détracteurs? Eh bien, on va prendre le temps d'explorer tout ça en profondeur. Et avec nous pour cela, il y a Quentin Parinello. Bonjour.
10: Bonjour.
1: Vous êtes économiste, vous êtes aussi le directeur des politiques publiques à l'Observatoire européen de la fiscalité, un observatoire qui est dirigé d'ailleurs par Gabriel Zucman. Donc vous travaillez avec lui sur ces enjeux. Et avec vous, on va prendre le temps de bien comprendre ce qu'est cette taxe proposée, d'où elle vient, comment elle fonctionnerait très précisément si elle était mise en œuvre. Mais d'abord, j'aimerais bien comprendre comment font les ultra-riches, ou en tout cas beaucoup d'entre eux, pour payer proportionnellement moins d'impôts que les autres? Parce qu'on va rappeler que nous, on paye surtout des impôts sur nos revenus, revenus du travail principalement, mais aussi certains revenus du capital. Mais comment est-ce que les ultra-riches, eux, parviennent à échapper à cet impôt progressif qui fait que normalement, plus on a de revenus, plus on paye d'impôts proportionnellement, sauf pour les plus riches des plus riches? Comment font-ils pour y échapper?
10: Alors vous avez absolument raison, on a un impôt sur le revenu dans de nombreux pays, notamment en Belgique, qui est progressif et qui du coup en théorie devrait faire en sorte que lorsque vous gagnez plus de revenus, vous payez plus d'impôts. Il faut savoir que c'est pas le seul prélèvement obligatoire auquel vous êtes soumis, puisque vous payez aussi des cotisations sociales, c'est le cas en France, c'est le cas en Belgique. Vous payez un impôt sur la consommation, donc de la TVA, c'est le cas en France, c'est le cas en Belgique, c'est le cas dans de nombreux pays. Tout à l'heure, dans la présentation, on disait que Gabriel Zucman était arrivé à un constat. Ce constat, il y est arrivé pas par le Saint-Esprit, mais parce qu'en fait, il y a eu des travaux qui sont assez récents, qui ont été menés en partenariat avec l'administration fiscale en France, mais c'est aussi le cas dans d'autres pays, aux Pays-Bas. Il y a une étude en Suède qui va sortir dans quelques semaines, c'est le cas aux États-Unis, c'est le cas au Brésil, qui montre que lorsqu'on prend en compte l'ensemble des prélèvements obligatoires, donc pas simplement l'impôt sur le revenu, mais les cotisations sociales, les impôts sur la consommation, mais aussi les impôts sur les sociétés qui sont payés indirectement quand vous détenez des parts d'entreprise. Lorsqu'on prend l'ensemble en compte, oui, une personne qui fait partie de la classe moyenne paye plus d'impôts qu'une personne extrêmement riche. Et la raison, vous le soulignez, c'est que les personnes extrêmement riches payent beaucoup moins d'impôts sur le revenu. Alors pourquoi ? En Europe, la raison principale, c'est l'utilisation de sociétés holding. En fait, si vous voulez, ces sociétés holding, elles vont s'interposer entre les entreprises que détiennent ces personnes très très riches et leurs comptes en banque. Et là où vous et moi, lorsqu'on détient des actions d'une entreprise, lorsqu'on touche un dividende de cette entreprise, on va payer des impôts dessus. Donc en France, on a un prélèvement forfaitaire unique, par exemple. Lorsqu'il y a une holding, et c'est le cas en France, mais c'est aussi le cas en Belgique, les dividendes qui vont être remontés ne vont quasiment pas être taxés jusqu'à ce qu'elles soient consommées. Donc elles peuvent être réinvesties dans plein d'entreprises sans payer d'impôts. La conséquence de ça, c'est que l'impôt sur le revenu, tout en haut de la distribution, ce que nous disent ces données officielles en partenariat, qui ont été travaillées en partenariat avec l'administration fiscale française, c'est qu'il n'y a presque plus d'impôt sur le revenu. Ça équivaut à peu près 2% de leur revenu économique, quand ça équivaut à facilement 30% pour la classe moyenne.
1: Donc, on a
11: un problème, selon vous, hein, c'est l'analyse que vous faites avec d'autres, c'est que là où, quand on regarde un graphique, il y a cette progressivité de l'impôt qui fait que plus on gagne d'argent, normalement, plus on est taxé. Et quand on regarde les graphiques, on voit qu'assez vite, on va se rapprocher à un certain niveau de revenu des 50%. Quand on regarde, par contre, le tout dernier pourcent et même le dixième du tout dernier pourcent, voire le centième du tout dernier pourcent, alors là, ça plonge et on tombe à des taux très bas. Ces grandes fortunes, donc, payent proportionnellement beaucoup moins d'impôts que les autres.
10: Absolument, et c'est vraiment au niveau du centième. Il faut vraiment comprendre qu'on ne parle pas des 1% les plus riches, on ne parle pas de personnes, par exemple, qui ont un appartement dans une grande ville, on parle vraiment des ultra-ultra riches. Et alors, en France, le plongeon de l'impôt sur le revenu, le moment où le système fiscal commence à devenir régressif, c'est effectivement autour de 100 millions d'euros de patrimoine. Et là où un Français moyen, lorsqu'on prend l'ensemble des prélèvements obligatoires, donc pas simplement l'impôt sur le revenu, mais les cotisations sociales, l'impôt sur la consommation, effectivement paye environ 50% de son revenu économique en prélèvement obligatoire, pour un milliardaire français, ça sera environ 25%, deux fois moins. Donc c'est une rupture évidente du principe d'égalité devant l'impôt. Notre système fiscal fait que les plus riches payent proportionnellement moins d'impôts qu'un Français moyen.
11: Mais alors, la question que je me pose, c'est est-ce que ces holdings que vous nous décrivez, est-ce que c'est de l'évitement tout à fait légal, ce sont des montages qui vont faire que, en fait, comme on a des sociétés qui détiennent des actions qui ne vont pas être à un moment donné monétisées en revenus, bah c'est normal en fait qu'on n'aille pas chercher d'impôt sur le revenu puisqu'il n'y a pas techniquement vraiment de revenus. Ou bien est-ce que vous estimez que là il y a des montages illégaux ou en tout cas non éthiques qui sortent du principe de la fiscalité elle-même?
10: C'est une très bonne question. En fait, il y a deux questions dans votre question. La première, c'est donc est-ce que c'est illégal et donc est-ce qu'on est face à de la fraude fiscale, est-ce que ces personnes peuvent consommer sans avoir à payer d'impôts? En théorie, non. En pratique, c'est assez visible, il peut y avoir de l'abus de droit dans les holdings, et par ailleurs, c'est assez facile de structurer sa consommation personnelle pour qu'elle passe par une entreprise. Je vous donne un exemple qui a été débattu dans l'hémicycle français lors des débats du budget. C'était un des principaux contribuables français, Bernard Arnault, qui détient un yacht dans sa holding. Mais en fait, l'usufruit de son yacht, il ne le détient pas directement, il le détient via une entreprise qui lui loue son yacht. Et donc, on est typiquement dans ce qu'on appelle un usage professionnel, mais en fait, c'est de la consommation personnelle. Donc ça, c'est la première question. Est-ce que l'utilisation de ces holdings, elle peut être abusive? Absolument. En théorie, on a des règles contre l'abus de droit, mais elles fonctionnent assez mal, finalement, pour ce cadre de montage. Plus généralement, en fait, la question que vous posez en filigrane, c'est est-ce que tant qu'ils ne le consomment pas de manière personnelle, est-ce que finalement, ça vaut le coup de les taxer? Et c'est là où la rupture d'égalité avec un citoyen français moyen est assez évidente. C'est-à-dire que là, où moi, en tant que citoyen français moyen, si je touche un dividende d'une entreprise LVMH, par exemple, je vais devoir payer des impôts sur ce dividende avant même de choisir si je vais consommer ce dividende, si je vais réinvestir l'argent dans une entreprise, la même ou une autre, ou si je vais la mettre de côté, je dois payer des impôts. Lorsqu'on utilise une holding, ce qui va se passer, c'est que vous allez payer des impôts uniquement quand vous sortez l'argent pour consommer. Mais lorsque vous réinvestissez, lorsque vous mettez de côté, vous ne payez pas d'impôts. Et en fait, ça crée un phénomène d'aggravation des inégalités, d'emballement, c'est-à-dire que vous pouvez réinvestir, racheter des entreprises, acheter des médias, mettre en place des fondations, faire de la philanthropie, bref, tout ce que vous pouvez faire à ce niveau de fortune sans payer d'impôts. Et c'est une des bases qui fait qu'aujourd'hui, une grande partie de l'activité de ces personnes très riches, elle échappe à l'imposition.
11: Alors, vous proposez donc, avec Gabriel Zucman, cette idée d'une taxe plancher de 2%. On a expliqué dans l'introduction le principe, hein, c'est l'idée de calculer alors le montant vraiment du patrimoine à un instant T et de dire, bah, pour cette année, il faut que vous payiez au moins 2% en impôts sur ce patrimoine. Et on va déjà regarder les autres taxes que vous payez par ailleurs, et puis on va compenser pour arriver au moins à 2%. La question que je me pose, c'est pourquoi 2%? Comment est-ce que vous êtes arrivé à ce chiffre de vous dire, bah oui, il faudrait qu'on ait ce plancher de 2%?
10: Alors effectivement, ce chiffre de 2%, il n'est pas fait au hasard. On a, dans le cadre de nos travaux au G20, et puis vous les avez mentionnés en introduction, effectivement, on a été mandaté pour faire ce rapport. Et dans ce rapport, on envisage plusieurs scénarios. Comment on peut corriger cette régressivité tout en haut de la distribution? Donc on se pose des questions. Qu'est-ce qui se passe si on augmente l'impôt sur le revenu? Il ne déclare pas de revenu taxable. Donc vous pouvez même avoir un impôt sur le revenu à 99%, en étant très schématique et très caricatural. Ça ne changera rien à l'impôt qu'il paye. Vous pouvez mettre en place un un impôt sur l'héritage, mais par construction, on ne transfère qu'une fois. Donc ça ne corrige pas la régressivité. Et donc la première réalisation, c'est de se dire, si on veut faire en sorte que les plus riches payent, il faut une base fiscale qui ne soit pas manipulable comme le revenu et qui soit annuelle, et donc c'est le patrimoine. À partir de ça, on a fait plusieurs modèles, et avec un taux de 2%, ce qui se passe en fait, c'est que vous corriger la régressivité. C'est-à-dire qu'on ne va même pas forcément créer une progressivité du système fiscal. Et il y a tout un débat très légitime à avoir sur le niveau de progressivité fiscale qu'on veut avoir dans un pays. Est-ce qu'on veut que les personnes les plus riches payent au moins autant d'impôts, un peu plus d'impôts, beaucoup plus d'impôts? Tout ça, c'est un débat politique légitime. Nous, ce qu'on dit, c'est qu'avec ce taux de 2%, en France, les personnes très riches paieraient autant d'impôts sur le revenu que les autres. Ça permettrait de corriger l'inégalité tout au sommet, et ça nous semble effectivement une approche assez minimaliste du principe constitutionnel qui existe en France et qui existe dans plein d'autres pays, d'égalité devant l'impôt.
11: Donc, pour prendre un cas très concret, si aujourd'hui un Français qui a des revenus élevés va être taxé à peu près à 50% de ses revenus, hein, puisqu'on est à peu près à cette fourchette-là, là où les plus riches parviennent à tomber à 25%, voire même en dessous, dans cette espèce de régressivité actuelle que vous décrivez, demain, si on appliquait les 2%, les plus riches remonteraient aussi à ces 50% à peu près sur le revenu. C'est en gros ça le calcul qui est fait de votre côté ?
10: Absolument. Donc, si on met en place cet impôt plancher de 2%, ce qui va se passer, c'est en moyenne, la rentabilité des actions détenues par ces ultra-riches en France, elle est de l'ordre de 6%. Et donc, en fait, si vous mettez une taxe de 2%, c'est équivalent, en gros, à un tiers capté un impôt de 33% sur leurs revenus. Et donc, comme ils payent l'équivalent de 23 à 24%, ils arriveraient autour de 55%. Donc, c'est légèrement supérieur. Tout légèrement supérieur, mais c'est grosso modo équivalent à ce que paierait un Français de la classe moyenne supérieure. Donc effectivement, ça créerait une forme d'égalité devant l'impôt entre une personne de classe moyenne supérieure qui gagne bien sa vie et qui paye beaucoup d'impôts aujourd'hui en France, et une personne extrêmement riche avec plus de 100 millions d'euros de patrimoine.
11: Alors, dernière question, pour bien comprendre votre projet de taxe qu'on appelle donc taxe Zucman, est-ce qu'elle a du sens si elle est appliquée dans un État en particulier, ou est-ce que d'office c'est quelque chose qu'il faudrait appliquer au niveau mondial, vu que tous ces capitaux, ils bougent beaucoup évidemment, et ils vont de manière très rapide se déplacer d'un État à l'autre ?
10: Trois points. Le premier, on a commencé ces travaux au niveau international, puisqu'on avait été mandaté par le G20 pour faire une étude de faisabilité sur ce sujet. Évidemment que s'il y a un accord international sur ce sujet, c'est une chose extraordinaire. Et il se trouve qu'il y a plein de pays qui sont en train d'avancer sur la question. Il y a une loi qui a été votée au Brésil, il y a plusieurs pays, je pense notamment à l'Espagne, à l'Afrique du Sud, où ces débats ont lieu en même temps. Et donc, il faut tendre vers un accord international. Maintenant, la question, c'est est-ce que c'est faisable techniquement au niveau national, et est-ce que c'est souhaitable politiquement. Laissez-moi répondre à la deuxième question d'abord. Est-ce que c'est souhaitable politiquement? Si on regarde l'ensemble des grands accords internationaux en matière de fiscalité, de coopération fiscale, ils sont toujours partis d'une petite base de pays qui ont commencé à appliquer les mesures. Donc ça a pu être les États-Unis sur la fin du secret bancaire, ça a pu être plusieurs pays européens sur la taxation des GAFAM, ce qui a donné lieu à un grand accord international sur l'impôt minimum sur les multinationales. Donc le fait d'avoir certains pays qui avancent unilatéralement ou en petite coopération, ça ne va pas contre un accord international. Généralement, si on regarde l'histoire, au contraire, ce sont les prémices des accords internationaux. Ça, c'est sur le volet politique. Ensuite, vous dites, est-ce qu'on est capable techniquement de le faire au niveau national dans un pays? Est-ce que cela ne va pas faire fuir les personnes très riches? Et c'est évidemment une question très importante, et il faut la regarder à partir des données qu'on a à disposition. Quelles données on a à disposition sur l'ensemble des tentatives qui ont été mises en place de taxation des plus riches, tentatives qui n'ont pas forcément été des grands succès? Qu'est-ce qu'elles nous disent ces tentatives? C'est que les plus riches, ça existe, l'exil fiscal, mais c'est quantitativement faible. C'est quantitativement faible parce qu'ils trouvent d'autres moyens d'échapper à l'impôt. Ça ne veut pas dire que l'exil fiscal n'existe pas, et c'est pour ça que dans la proposition qui a été débattue en France, on avait conseillé aux députés qui la débattaient d'adjoindre cet impôt plancher d'un mécanisme de lutte contre l'exil fiscal. Et en fait, l'idée derrière, c'est de dire que l'exil fiscal, c'est pas une loi de la nature. On peut décider de tolérer le fait qu'une personne qui a vécu toute sa vie dans un pays comme la France ou la Belgique, qui soit devenue extrêmement riche dans un pays comme la France ou la Belgique, en partie en raison de la qualité de l'éducation, des infrastructures, du système légal qui a protégé vos entreprises, puisse partir du jour au lendemain sans payer d'impôts, on peut aussi décider de maintenir une forme d'imposition, et c'était exactement ce qui était envisagé dans ce mécanisme. Ce que ça faisait, c'était de dire, vous décidez de partir dans un autre pays, vous allez payer beaucoup moins d'impôts, vous avez absolument le droit, liberté de circulation, mais vous allez continuer à payer l'équivalent de ce que vous auriez payé en France pendant un certain nombre d'années. Ça peut être 5 ans, ça peut être 10 ans, ça se débat. Et finalement, vous pouvez absolument partir, il n'y a pas de problème, mais l'incitation fiscale à partir, elle n'existe plus.
11: D'accord. Donc ça, ce sont vos réponses à ceux déjà qui disent que c'est difficilement praticable ou bien que ça pourrait faire fuir les fortunes si on l'applique dans un pays et pas dans les autres. Mais il y a d'autres critiques qui sont formulées et pour la préparation de cette émission, on a passé des coups de fil, Sarah Pousset en l'occurrence, notamment à Étienne de Calataille. Étienne de Calataille, il est économiste, professeur à l'UNAMUR, mais aussi patron d'une société qui propose des placements financiers qui s'appelle Orcadia. Et voilà ce que lui pense de cette proposition.
12: Étienne de Calataille pointe deux gros problèmes à ce projet de taxe Zucman. D'abord, le palier fixé à 100 millions d'euros. L'économiste serait plutôt en faveur d'un impôt progressif.
13: Est-ce que quelqu'un qui a 103 millions est beaucoup plus riche que quelqu'un qui en a 97 ? Non, pas vraiment, quoi. Donc il y a cette question-là. Et puis, j'ai deux enfants, et bien je lègue mes 150 millions à chacun de mes deux enfants. Mais par ailleurs, je fais signer une convention sur laquelle j'ai le contrôle de facto de ces 150 millions. Je leur donne, mais en fait, je ne leur donne pas vraiment. C'est moi qui continue d'assurer le contrôle. Voilà, donc la difficulté, ce serait évidemment de s'assurer d'une mise en place effective. Et c'est d'autant plus vrai que vous avez cet effet de seuil. Si déjà à 50 millions, vous ne payez pas 2%, mais 1,5%, bah l'incitation dans mon exemple est plus faible, évidemment, à trichoter. Quand vous avez un gros seuil, rien en dessous de 100 et entre guillemets beaucoup au-dessus de 100, eh bien, vous avez une incitation à faire des montages financiers.
12: Deuxième problème, l'évaluation du patrimoine mobilier, c'est-à-dire ce que chacun possède sur son compte, mais aussi l'argent placé dans des fonds d'investissement, dans des actions ou encore des biens comme des bijoux, des œuvres d'art ou d'autres objets de valeur.
13: La difficulté que nous avons en Belgique, c'est l'évaluation du patrimoine. L'État belge ne connaît pas la valeur de votre patrimoine. L'État belge a une idée de ce dont vous êtes propriétaire en termes immobiliers, bien entendu. Mais par ailleurs, ne sait pas si vous avez des actions et de combien, puisque le patrimoine immobilier n'est pas connu de l'État. Et puis par ailleurs, s'il sait que vous êtes propriétaire d'une officine de pharmacie, il ne sait pas de combien vaut cette officine. Il n'y a pas d'évaluation en continu. Vous avez un garage et trois employés, combien ça vaut? Est-ce que c'est 100 000 euros, 1 million, 10 millions? Ben, ça dépendra. Et il n'y a pas d'évaluation en continu faite de ce patrimoine. Donc il y a un problème, il ne sait pas certains éléments de votre patrimoine. Et deuxièmement, la valorisation de ce patrimoine est souvent difficile. Et c'est pour ça l'avantage de la succession, c'est qu'au moment de la succession, ben, on évalue la valeur de l'officine de la pharmacienne ou du pharmacien qui est décédé.
12: Au-delà d'une nouvelle taxe sur le patrimoine, Étienne de Calataille plaide donc plutôt pour l'augmentation des droits de succession pour redistribuer le patrimoine. Et puis plus largement, il souhaite travailler sur la progressivité de l'impôt sur le revenu.
11: Alors, Quentin Parinello, il y a plusieurs critiques hein, là-dedans. Prenons brièvement d'abord la première, de dire, si on met un seuil à partir de 100 millions d'euros de patrimoine, est-ce que ce n'est pas injuste pour ceux qui sont à 97 millions? Est-ce qu'ils ne peuvent pas s'arranger d'ailleurs pour être juste en dessous du seuil et échapper à cet impôt?
10: C'est une excellente question et le fait que ça soit un mécanisme différentiel, c'est-à-dire qu'on prenne déjà en compte les impôts payés, ça atténue énormément ces effets de seuil. C'est-à-dire que si on regarde, encore une fois, les données officielles à partir desquelles on a travaillé, qui sont des données de l'administration fiscale, on voit qu'autour de 100 millions, le taux effectif d'imposition, il n'est pas très loin de 2%. Et donc, c'est là où il y a un vrai débat au niveau du seuil. C'est-à-dire qu'on peut effectivement relever le seuil et dire on va simplement aller viser les personnes à 500 millions ou 1 milliard, comme ça a pu être évoqué à certains moment à l'Assemblée nationale française, mais là l'effet de seuil aura effectivement sera effectivement plus fort et donc les risques de différence entre ce qu'on faisait à 499 millions et 501 millions sont beaucoup plus forts qu'au niveau de 100 millions où de fait, comme on parle d'une contribution différentielle, le taux effectif d'impôt qui est payé par rapport au patrimoine, il est déjà relativement autour de 2%. Mais donc, très bonne question, on a l'impression que c'est déjà un peu pris en compte dans notre mesure.
11: Un petit mot aussi, alors, sur l'autre volet de la critique, de dire c'est difficile, en fait, d'évaluer, d'avoir déjà une vision claire de ce qu'est le patrimoine qui peut être très diversifié, et puis de lui accorder un prix réel, un montant réel associé à ce patrimoine pour définir la taxation. Là-dessus, vous répondez quoi ?
10: Un impôt, c'est jamais juste un impôt, c'est aussi toute une forme de technique d'évaluation, et on avait exactement les mêmes critiques à l'époque de l'impôt, de la mise en place de l'imposition sur le revenu, il y a plus d'un siècle en France, mais mon Dieu, comment voulez-vous estimer les revenus qui sont payés par certaines personnes ? La bonne nouvelle, c'est que sur cette proposition, on part pas de zéro. Premièrement, il y a environ 50% de la fortune des contribuables concernés en France, qui est en fait de la fortune, qui est de la fortune financière cotée en bourse. Et donc, quand c'est coté en bourse, non seulement on sait qui possède, mais on sait combien ça vaut. La question, c'est sur les 50% restants. Et là-dessus, c'est assez contre-intuitif, mais en fait, c'est beaucoup plus facile d'évaluer le montant d'une fortune quand c'est une grande fortune que quand c'est une petite fortune. Pourquoi ? Parce qu'on a toute une industrie qui le fait tous les jours pour les entrées en bourse, pour les fusions-acquisitions, et ça marche très très bien pour les très grosses fortunes parce que vous comparez à du comparable. Si on regarde, par exemple, la fortune d'une famille française qui s'appelle les Mulliez, qui possède Auchan, Auchan, on peut comparer assez facilement à Carrefour, il y a des métriques, il y a toute une industrie qui fait ça tous les jours, et la question c'est comment on le fait rentrer dans la loi. C'est votre interlocuteur, il a absolument raison, c'est fait par ailleurs dans le cadre des droits de succession au moment de l'héritage. L'enjeu, c'est de pouvoir l'étendre pour un petit nombre de contribuables de manière annuelle. Et c'est là encore où la question du seuil se pose. C'est probablement beaucoup plus faisable techniquement à 100 millions que si on prend un seuil un peu plus bas.
11: Bon, donc ça c'est pour les réactions aux critiques formulées par Étienne de Calataille, mais Sarah Pousset a aussi appelé ce matin Sabrina Scarna, qui est elle, avocate fiscaliste, qui travaille dans une société qui fait du conseil aussi à des grandes fortunes. Et voilà les remarques qu'elle faisait par rapport au projet.
12: Sur le principe, Sabrina Scarna est d'accord sur le besoin de rendre notre système fiscal plus équitable. Et puis aussi sur la nécessité d'aller chercher de quoi combler notre déficit public. Mais l'avocate fiscaliste souhaite quand même tordre le cou à une idée reçue.
14: On part du postulat qu'une personne très riche ne paye pas d'impôts, ce qui n'est pas tout à fait exact. Ça ne veut pas dire qu'elles ne peuvent pas contribuer plus, mais en tout cas, partir du postulat qu'on ne paye pas d'impôts quand on est riche, c'est pas juste.
12: Sabrina Scarna détaille ainsi les nombreuses taxes déjà existantes sur le patrimoine. Et même si le modèle de la taxe Zucman veut tenir compte des impôts déjà payés, l'avocate fiscaliste craint que notre système fédéral entrave ce calcul puisque les particuliers sont aussi taxés à d'autres niveaux de pouvoir.
14: On dit toujours que la Belgique est championne du monde en matière de taxation sur le revenu professionnel, et c'est vrai, mais nous sommes deuxième ou troisième au niveau européen sur la taxation sur le patrimoine, parce qu'en fait, c'est ça qui est embêtant, c'est que comme on n'a pas un impôt sur la fortune, les gens pensent que le patrimoine en tant que tel n'est pas taxé, rien n'est moins vrai. Nous sommes le pays qui taxe le plus les acquisitions immobilières. Si vous achetez un bien d'immobilier, une deuxième résidence, une personne qui va mettre de côté pour avoir une petite pension supplémentaire par un loyer, ben vous payez 12,5% en Belgique. En France, c'est quasiment la moitié. Le précompte immobilier, c'est une taxe régionale, c'est pas une avance sur votre impôt, non, c'est une taxe à part régionale qui touche votre précompte. On va taxer communalement votre immeuble. Vous avez un portefeuille titre, ben vous payez 0,15. Chaque fois que vous allez vendre un titre, il y a une taxe sur les opérations de bourse. Demain, il parle d'introduire une taxation sur la plus-value. Donc, en Belgique, on a un patchwork d'impôts sur toute une série de choses. Et je pense que c'est ça qui crée un sentiment d'injustice, parce que les gens n'ont pas l'impression, parce que ce sont des taxes qu'on connaît moins.
12: Pour Sabrina Scarna, la Belgique a plutôt besoin d'une large réforme fiscale pour clarifier les impôts en place et rééquilibrer le système. Ajouter une taxe supplémentaire ne viendrait que complexifier un régime fiscal déjà opaque. Et puis quand les impôts sont fixés, l'avocate insiste, l'important est aussi d'effectivement les percevoir et de contrôler.
11: Alors Quentin Parinello, réaction là-dessus à un élément principalement, cette idée qu'en fait on a déjà un arsenal fiscal très large qui taxe les revenus mais qui permet à certains égards de taxer aussi le patrimoine. Est-ce qu'on n'a pas déjà les leviers en main qu'on pourrait faire fonctionner différemment pour justement améliorer cette progressivité mais sans forcément devoir introduire un impôt nouveau ?
10: l'histoire des impôts sur le patrimoine, parce qu'on a plein d'exemples d'impôts sur le patrimoine, c'est qu'en fait, ils ont été mis en place pour frapper une catégorie beaucoup plus large de contribuables, mais avec plein d'exceptions. Ce qui fait que lorsque vous êtes très très riche, c'est assez facile de structurer votre patrimoine pour éviter l'impôt ou en payer le moins possible. On n'a pas de données sur la Belgique de la même manière qu'on a cette étude sur les données fiscales françaises, et je pense que ça serait intéressant de la réaliser en Belgique. Il faudra un partenariat avec l'administration fiscale belge. Et peut-être qu'en Belgique, les très très riches ne paieraient pas 25% d'impôt, mais un petit peu plus. Hein. Ça a pu se voir notamment aux États-Unis, qui est aussi un système fédéral, mais où ils payent encore, même s'ils payent autour de 30% d'impôt, moins qu'un Américain moyen. La seule manière de se prémunir de tous les contournement possible de l'impôt sur le revenu, c'est d'avoir un impôt plancher. En fait, ce que vient dire cette mesure, c'est peu importe la manière dont vous allez tenter de contourner le système d'impôt sur le revenu, quand vous avez un très gros patrimoine, vous devez payer beaucoup d'impôts. Mais lorsque vous payez déjà un nombre d'impôts suffisant, donc là on avait proposé 2%, vous n'avez rien d'autre à payer. C'est simplement mettre en place une mesure qui n'est pas contournable ou abusable, et à notre sens, c'est au contraire un outil de renforcement de la cohésion sociale plutôt que de délitement, comme ça a peut-être pu être suggéré par la personne que vous interviewez.
11: Voilà donc quelques réponses déjà aux critiques que suscite cette proposition de taxe, qui a en tout cas le mérite de lancer un vrai débat sur l'effectivité de la justice fiscale, sur l'égalité devant l'impôt et l'évitement que parviennent à construire aujourd'hui les plus grands patrimoines, ce qui est désormais un phénomène officiellement et scientifiquement documenté. Notre objectif dans ce podcast était de comprendre cette proposition au-delà des résumés et des slogans pour que vous puissiez vous faire votre opinion et participer au débat sur cet enjeu. Merci à Quentin Parinello, à Étienne de Calataille et Sabrina Scarna pour leur participation. Merci aussi à Guillaume de Smet pour la réalisation sonore de cet épisode. À la préparation, il y avait Sarah Pousset et Arnaud Reussen. Et si vous aussi, vous voulez nous proposer des idées de sujets à creuser dans les clés, comme l'ont fait des auditeurs et auditrices pour cette taxe Zucman justement, eh bien il suffit d'un petit mail à nous envoyer à l'adresse suivante, lesclés@rtbf.be.
0: Merci Arnaud Reussen pour cet épisode des clés, épisode que vous pouvez déjà retrouver, réécouter et partager en podcast ainsi que sur RTBF Ovio. Une petite surprise maintenant, une version acoustique de Lady, ça veut dire qu'on se détend ce soir sur la première avec Mojo.

0: Bonne route, vous êtes sur la première et vous faites bien. J'espère que vous avez jusqu'ici passé une bonne journée, un bon début de soirée, mardi le 30 juin. Il est 18h58, vous allez retrouver Cédric Wauthier et Tendance Première dans un instant avec un épisode inspirant autour d'une personnalité encore plus inspirante qu'est la docteure et psychiatre Caroline Depuyt. Elle va venir, revenir, parler de son parcours autour des thérapies par psychédélique. Elle en a fait un livre qui est très concret et rempli d'espoir aussi pour nos lendemains et pour la santé mentale en général. C'est à suivre et c'est dans un instant.
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1: Bonjour à toutes et tous, bienvenue dans Matin Première avec une voix d'après qualification des Diables Rouges. Les États-Unis, prochain adversaire des Diables. En huitième de finale de cette Coupe du Monde, on va bien sûr revenir sur cette incroyable rencontre. Cette remontada, pour utiliser un mot à la mode. Remontada de la Belgique qui était menée 2-0, donc à 10 minutes de la fin. On y revient aussi dans le journal, bien sûr, qui vous est présenté ce matin par François Kirsch. Il est 6h, bon réveil à vous.
2: Un mot en une de tous vos quotidiens et sites d'infos. Miracle, la victoire des Diables Rouges contre le Sénégal en Coupe du Monde semble un miracle au sens d'événements heureux qui se produit contre toute attente. La Belgique affrontera les États-Unis en huitième de finale. 5 morts et 16 blessés dans l'incendie d'un immeuble à appartement à Anvers. La police explique que le feu serait d'origine accidentelle. Bonjour à toutes et tous, ils ont été renversants ces Diables Rouges. Ils se sont qualifiés pour les huitièmes de finale de la Coupe du Monde en battant le Sénégal 3-2 après prolongation. Pourtant, ils ont été dominés et ils ont été menés 2-0 jusqu'à la 85e minute. Et puis en 3 minutes, la Belgique a égalisé grâce à Romelu Lukaku et Youri Tielemans, le même Tielemans qui a transformé un pénalty à la fin de la prolongation. Il valait mieux rester jusqu'au coup de sifflet final, ça en valait la peine.
3: Au début, on a eu peur, hein. Mais après, c'est devenu un match de fou malade. Ouais.
4: C'était important pour vous de vivre ça avec d'autres personnes.
3: Oui, avec toutes mes copines, on a passé un trop bon moment. Et l'ambiance ici est incroyable. Il faut qu'on gagne tous les autres matchs. Il faut qu'on soit les gagnants de cette Coupe du Monde.
5: Je crois qu'honnêtement, ici, cette victoire, on était peu à y croire au moment du 0-2. Et là, c'est d'autant plus beau. Et voilà, ils l'ont fait. Maintenant, à nous d'affronter le reste. Les États-Unis, potentiellement.
2: Ambiance dans une fan zone de Serein. Et effectivement, l'adversaire des Diables, ce seront les États-Unis. On va y revenir. Passer de battu 0-2 à victorieux 3-2, c'est déjà arrivé en 2018 contre le Japon. Romelu Lukaku y a pensé aussi.
6: On a marre de ces matchs comme ça, franchement. Non, c'était intense. Mais voilà, on a mis l'esprit. On avait, désolé que je dis, mais on avait une grosse perte de couilles. Et c'est ça qu'il faut dans des matchs comme ça.
7: On les avait pas pendant un bon moment dans ce match. Hein.
6: Ouais. Et c'est ça qui nous a tués. C'est pour ça que, voilà, on était mené au score. Mais à la fin, on a montré du caractère. Et c'est ça, dans des matchs comme ça, il faut du caractère. Parce que cette équipe du Sénégal, c'est une des vraiment des meilleures équipes du tournoi. Techniquement, physiquement, tactiquement, c'était vraiment difficile. Mais quand on a mis l'intensité dans le pressing et quand on était là au deuxième ballon, voilà, l'esprit de groupe est sorti et voilà, on a gagné le match.
7: Et vous, vous êtes toujours là quand il faut relancer l'équipe, 86e minute?
6: Ah, je pense que c'est mon père de là-haut qui m'aide.
7: Ce match, c'est bâtisseur pour la suite de notre Coupe du Monde, là, ce match-ci?
6: Ah, c'est des matchs qu'il faut, c'est des victoires comme ça qu'il faut, juste pour unir encore un peu plus le groupe. On est déjà un groupe uni, mais des victoires comme ça, c'est les plus beaux, pour les supporters et pour nous-mêmes.
2: Romelu Lukaku, interrogé par Vincent Langendry. Sebi Brouzakis, vous êtes l'un de nos envoyés spéciaux aux États-Unis. Ce match était complètement dingue. Les Diables Rouges ont alterné le très moyen et l'exceptionnel.
8: Il y a deux manières de prendre du recul sur ce qui s'est produit face au Sénégal. La première positive, cette victoire acquise à l'issue d'un scénario incroyable, va être fondatrice, galvaniser les Diables Rouges et gommer les tensions et les incertitudes. La deuxième, plus terre à terre, c'est de se dire que cette euphorie ne doit pas gommer ce qui n'a pas fonctionné jusqu'à la 86e. Une défense aux abois et une ligne d'attaque inoffensive. En parlant d'attaque, il convient de souligner l'apport de Romelu Lukaku à la mi-temps, présent dans les duels, dans son rôle de pivot et buteur pour la deuxième fois dans cette Coupe du Monde. À noter encore la prise de responsabilité du capitaine Youri Tielemans, buteur deux fois, notamment sur ce pénalty obtenu en fin de prolongation. Enfin, mention spéciale à l'entraîneur Rudy Garcia, cloué au pilori avant d'être encensé car ses changements ont été des bons. Lukaku, on l'a dit, mais aussi Moreira et Meunier ont contribué à cette victoire. Une victoire inespérée, mais aussi porteuse d'espoir désormais.
2: Le prochain rendez-vous avec l'équipe nationale, ce sera dans la nuit de lundi à mardi à 2h du matin et ce sera face aux États-Unis. En huitième de finale, les États-Unis qui ont battu la Bosnie 2-0. L'autre résultat d'hier, c'est la victoire de l'Angleterre sur la République démocratique du Congo 2-1. Harry Kane a marqué deux deux fois. Aujourd'hui, l'Espagne rencontre l'Autriche à 21h. La nuit prochaine, le Portugal joue contre la Croatie à 1h du matin. Et la Suisse joue contre l'Algérie à 5h. En tennis, deux Belges joueront ce jeudi leur deuxième tour à Wimbledon. Elise Mertens rencontrera l'Ouzbek Maria Timofeeva. Et Zizou Berks sera opposé au Portugais Jem Faria. Hier, Yannick Sinner, Novak Djokovic et Arina Sabalenka, entre autres, se sont qualifiés pour le troisième tour, mais pas la gagnante de Roland-Garros, la Russe Mira Andreeva, déjà éliminée. 5 morts et 16 blessés, c'est le lourd bilan de l'incendie qui s'est déclaré hier dans un immeuble à appartement à Anvers. Le roi Philippe et le Premier ministre Bardo Evers se sont rendus sur place dans la soirée. L'incendie aurait démarré, Sarah Hendricks, à cause d'un problème technique.
9: Oui, c'est ce que la police a déclaré hier, sans plus de précision, alors que l'enquête est toujours en cours. Le syndic de l'immeuble a précisé au journal Het Nieuwsblad qu'une conduite d'eau avait été endommagée lors de l'installation d'un coffret électrique au rez-de-chaussée. Dans le Morgen ce matin, un habitant de l'immeuble décrit une véritable mer de flammes dans cette cabine électrique. Il est 9h50 hier matin et très vite le feu se propage aux 10 étages de l'immeuble où vivent 200 personnes. De nombreux habitants se sont abrités sur leur balcon, d'autres ont été secourus par les pompiers. Le feu a fini par être maîtrisé dans la soirée. Tous ceux qui devaient être relogés pour la nuit ont trouvé un logement. Hier soir, d'autres résidents ont même pu retrouver leur appartement après ventilation dans les blocs qui n'ont pas été touchés par l'incendie. Les 16 blessés principalement intoxiqués par les fumées ne sont plus en danger. Les dégâts dans l'immeuble sont considérables.
2: Dans le sud de la France, gros incendie au nord de Narbonne, partie du département de l'Hérault. Il s'est rapidement propagé à l'Aude voisine. Hier soir, le feu avait déjà parcouru 800 hectares dans une végétation desséchée, attisée par des rafales de vent. Plus de 500 pompiers luttent contre les flammes. 6 départements sont en vigilance rouge incendie aujourd'hui dans le sud de la France. Une attaque de grande envergure. Le président ukrainien a prévenu ses compatriotes que la

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3: Et à 6h07, c'est la météo du jour avec Denis Collard. Comment est-ce qu'on fait cette victoire des Diables, Denis, sous le soleil, sous la pluie, dites-nous tout.
4: Bon, bah écoutez François, alors première mi-temps, là on va se déployer avec un ciel bien dégagé. Donc ce matin, on a un ciel bien dégagé. Donc ça, c'est un petit peu le cadeau des Lefto pour qui ça pique un petit peu ce matin. Mais donc voilà, une matinée lumineuse, un soleil qui sera généreux. Mais en fin de matinée, déjà, les nuages deviendront plus nombreux près du littoral. Déjà quelques gouttes peut-être dans l'avant-midi. Sur le littoral, les températures remontent progressivement après la petite fraîcheur matinale. Deuxième partie de journée, ou deuxième mi-temps, on va l'appeler comme ça. Ben là, la zone de pluie va arriver par l'ouest et gagner lentement toutes les régions. On devrait retrouver quelques gouttes de pluie à Bruxelles en début d'après-midi, seulement vers 16-17 heures sur les provinces de Liège et de Luxembourg, avec un ciel plus gris et quelques gouttes, donc un vent modéré d'ouest et des températures de 20 à 22 degrés. On ira encore jusqu'à 25 degrés, là où le soleil résistera le plus longtemps, à savoir dans la région de Virton et d'Arlon. Pour ce soir et la nuit prochaine, les dernières gouttes nous quittent. On revient à un temps calme et sec. Et puis demain, journée plus lumineuse, plus sèche tout au long de la journée. Température qui remonte jusqu'à 24 ou 25 degrés dans la plupart des régions. Et puis confirmation d'un temps plus chaud, mais sans excès, avec 26 à 27 degrés pour samedi, du soleil. Quelques champs nuageux dimanche, mais toujours 26 à 27 degrés en moyenne.
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3: Il est 6h08, nous sommes le jeudi 2 juillet. Bienvenue à vous dans Matin Première. Miracle, c'est le mot du jour en une de quasi toute la presse. La qualification rocambolesque des Diables Rouges hier soir. On vous fait revivre les temps forts de ce match qui va rester dans les annales du football belge. L'analyse de la presse aussi ce matin. Et puis les réactions dans votre journal des sports. On parle un petit peu football donc dans cette heure d'info. Le 8e de finale, c'est mardi prochain. Des milliers de jeunes seront dans une prairie sous une tente. Les premiers camps scouts débutent ce week-end. Avec quelles précautions pour faire face à une canicule ou à un gros orage? Détail à 6h40. Et puis, le deuil à Anvers où l'incendie d'un immeuble à appartement a fait 5 morts. Drame qui rappelle celui de la tour Kennedy à Liège où l'on a tiré quelques leçons. Vous l'entendrez dans le journal des régions. Bon réveil à vous et merci de votre fidélité à RTBF La Première. On enchaîne avec Peter Gabriel sur La Première avec Sledgehammer. Bon courage ce matin, bon réveil à vous.

0: Sledgehammer, c'était Peter Gabriel dans Matin Première.
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0: Et à 6h13, un seul mot en une des journaux ce matin. Miracle, on voit cela avec vous dans quelques instants, Nicolas.
10: Miracle, oui.
0: Bonjour Nicolas.
10: Bonjour François.
0: La presse qui commente évidemment cette qualification inespérée des Diables Rouges hier soir. Avant la revue de la presse, on va vous faire revivre avec en son les commentaires.
10: Avec plaisir.
0: Ben oui, de Benjamin Dessenac et de Fred Wassège hier sur la une en télé, les deux buts du Sénégal, puis l'égalisation inespérée des Diables Rouges, et puis ce pénalty qui nous sauve de la fameuse séance des tirs au but en 3 minutes 30, résumé de ce 16e de finale complètement fou.
11: Et le tifo départ, ça roule ici à Seattle, avec la Belgique en bleu ciel et rose. Ceci n'est pas un maillot, ceci est bien une équipe de foot qui, on l'espère, va le faire briller. Ce maillot va surtout le mouiller. Mané, attention, 2 contre 1. Van Aken vient aider Castagne. Le centre, la tête, le poteau et le but pour le Sénégal. But d'Abib Diarra qui vient récompenser ce temps fort des Lions de la Teranga juste avant la pause fraîcheur. Attention, ce ballon dans la profondeur, il est bon. Le contrôle aussi. Et le but. Le but d'Ismaïla Sarr, c'est 2-0 pour le Sénégal. La moitié de l'équipe du Sénégal va vers le buteur, l'autre moitié vers le passeur. Oui, on se prend tous la tête entre nos mains. Moreira au contre-pressing. Meunier, je pense pas qu'il soit hors jeu. Le centre, Romelu.
10: Ouais.
11: Romelu. Tous les chemins mènent à Bigrom. Toujours, encore et toujours. Il dit 10 minutes, on a envie de le croire.
10: Allez.
11: Et on a envie d'y croire.
10: C'est un Romelu, un miracle peut-être. Un miracle peut-être.
11: Moreira pour Trossard, faut mettre dans la boîte, il y a du monde. Trossard pour qui? Pour le gardien. Il se disputait comme deux frères, et c'est comme deux frères qu'il vient d'égaliser. C'était partout, frère.
10: Qu'est-ce qu'on disait? Tout est possible en football. Tout est possible, même quand tu ne le mérites pas vraiment.
11: Mais si, on le mérite.
10: Non.
11: Mais non.
10: Pas encore.
11: Mais non, mais si. Mais c'est de
10: Messi
11: partout.
10: N'est pas là. Messi n'est pas là. Mais on a nos génies aussi.
11: Elle est belle cette passe pour Moreira. Et Moreira. Et Moreira. Qui on réclame un pénalty côté belge.
12: Number 8, White, will play the ball. And number 8, Green, gives the full of the attack.
10: Ouais.
11: Pénalty. Pénalty pour la Belgique. Et c'est Youri Tielemans qui va tirer.
13: Qui va frapper.
11: C'est Youri. C'est Youri pour un doublé.
10: Vas-y, mon petit.
11: Allez, une patate. Et cadre-moi ça. Allez, Youri.
10: Ouais.
11: C'est but.
10: Ouais.
11: C'est but. C'est but. Doublé de Youri Tielemans. Fred, on est devant pour la première fois du match à la 100.
5: 25e minute. C'est fou. C'est fou.
10: Et on va se réjouir, mais on va attendre que ce match soit fini. C'est fini.
5: On est qualifié.
10: C'est fini. C'est incroyable.
5: Oh oui, c'est un final.
10: Merci le football.
5: Ils l'ont fait. Ils l'ont fait.
10: Merci le football.
5: Ils l'ont fait.
0: Voilà, allusion évidemment à ce match contre le Japon, et je l'avais dit bordel en 2018, on s'en souvient évidemment, c'était le même genre de remontée. À mon avis, Fred Wassej et Benjamin de Senac n'ont plus de voix non plus, la mienne commence à aller mieux déjà.
13: Mais oui.
0: On verra ça avec Fred Wassej, il est avec nous dans une heure pour débriefer cette rencontre. Nicolas Van Neuskrik, la presse donc du jour avec vous, et miracle Nicolas.
13: Miracle, miracle. Je crois que c'est ce matin le mot le plus répété en une de la presse, peut-être avec Tielemans d'ailleurs. Oui. Bref, miracle, ça donne lieu à un très joli titre, on croirait un titre de film, hein. Miracle à Seattle, c'est en vrac le titre du soir, du Bolang van Limburg, de la Gazette van Antwerpen, du Nice Blatt également. Sudinfo écrit juste miracle, mais miracle, miracle, miracle. On avait rêvé un tout petit peu plus d'inventivité de la presse, mais enfin j'imagine que nos confrères n'ont pas eu beaucoup de temps pour boucler. Autre genre de titre, vous l'avez dit, celui de l'avenir qui écrit « Ils l'ont refait, bordel !» Être mené 0-2, revenir au score et parvenir finalement donc à arracher cette victoire dans les prolongations 3-2. La Belgique est qualifiée pour le tour suivant et elle jouera les États-Unis.
0: C'est mardi prochain à 2h du matin, heure belge. C'est vraiment pas un mondial pour les bons dormeurs. Bon, merci beaucoup, Nicolas. Alors, l'autre image qui fait la une, elle est beaucoup moins réjouissante, évidemment, ce matin. Et elle est impressionnante. Ce sont ces nuages de fumée à Anvers.
13: Oui, lourdes et épaisses volutes sombres. Journée sombre également à Anvers, dit le quotidien local, la Gazette van Antwerpen, qui affiche également le bilan humain de cet incendie. 5 habitants qui ont perdu la vie, 16 autres personnes blessées. En vignette de cette première page, le roi Philippe et la bourgmestre d'Anvers, Els van Doesburg, qui se sont rendus sur les lieux de la catastrophe au Linkerhoever de Standard, rapportent encore les témoignages forcément très impressionnants d'habitants de cette tour d'appartement. Soudain, la lumière s'est éteinte et nous nous sommes retrouvés entourés de flammes. Mon père était coincé dans l'ascenseur, rapporte un témoin. Quand De Morgan, en une aussi, s'interroge l'incendie survenu rive gauche à Anvers, s'interroge la sécurité, particulièrement dans ce type d'immeubles anciens, immeubles de logement qui pose des problèmes spécifiques, notamment, peut-on lire, le fait que les résidents ne connaissent pas bien les routes d'évacuation. Le Latsenis, en une, avance déjà une hypothèse pour la cause de ce drame, un court-circuit qui serait à l'origine de l'incendie survenu pendant des travaux d'électricité.
0: En une aussi, le Soir évoque ce matin le fait qu'une Belge sur quatre ne sera probablement jamais mère.
13: Oui, enseignement tiré d'un nouvel outil développé par des économistes de l'UC Louvain et de l'ULB. Jusqu'ici, on ne pouvait qu'observer que le nombre de naissances et son évolution à la hausse ou à la baisse. L'outil permet désormais de suivre presque directement l'évolution de cette non-parentalité. Et le Soir le précise, il faut noter que cette non-parentalité englobe des réalités très nuancées, faites pour certaines de décisions, pour d'autres de réalités faites de deuil ou de traumatisme qui amènent à renoncer au projet de parentalité. Parfois, ajoute encore le quotidien, il y a un peu des deux. Santé encore et économie en plus, le Standard évoque des chiffres, des honoraires sur les 12 milliards d'euros d'honoraires versés aux médecins, un tiers, 4 milliards, oui c'est juste, pourrait directement être reversé aux hôpitaux, titre le Standard. Actuellement, c'est grâce à ce prélèvement sur les honoraires des médecins qu'ils gardent les hôpitaux à flot. Le ministre de la Santé, Frank Vandenbroek, veut accélérer la réforme du secteur.
0: Et puis Nicolas, l'écho évoque une vente dans le secteur de l'énergie.
13: Oui, une possible vente. Nétis et sa maison mère, Enodia, étudient la vente d'Elicio, le producteur d'électricité verte et l'un des principaux acteurs du pays en matière d'éolien terrestre et offshore. Sur les 3 dernières années, Elicio a réalisé plus de 130 millions de bénéfices cumulés et versé 85 de dividendes à son actionnaire. Jean-François, c'est au cas où il vous viendrait l'idée d'acheter Elicio. Vous savez donc à quoi vous en tenir. Côté néerlandophone, en une du Latsenis, autre vente, les Flamands veulent une maison avec un petit jardin. Pas un terrain immense à entretenir, non. D'après l'analyse réalisée par une plateforme immobilière, la valeur qui monte sur ce marché de l'immobilier flamand, c'est la maison avec petit terrain, moins de 600 mètres carrés. C'est ça qui monte et c'est aussi cela qui se vend le plus vite.
0: Bon, vous n'avez rien dit de la Libre Belgique ni de la dernière heure.
13: Vous avez été attentif, François. C'est juste qu'ils se sont soit réveillés plus tard que les autres, ou alors qu'ils ont bouclé plus tard. Allez savoir, à 5h30, les deux journaux n'étaient pas encore là. Coup d'œil rapide avant d'arriver en studio. Eh bien, le titre de la Libre pour parler des diables, miraculeux.
0: Ah
13: ouais, c'est pas miracle, c'est miraculeux.
0: Miraculeux, ouais.
13: Celui de la DH, on l'a refait, bordel.
0: Eh oui, évidemment. Bon, y a pas, c'est vrai qu'il n'y a pas beaucoup de. Enfin, un petit peu d'imagination, bon, pourquoi
13: patate,
0: pas.
13: Patate, Tielemans.
0: Patate, oui. Vas-y, mon petit. Merci exactement. Beaucoup, Nicolas Van Neuskrik, pour cette revue de la presse. Et ça roule plutôt pas mal à cette heure-ci, à 6h21, sur les routes Olivia Rox.
14: Oui, tout à fait, François. Vacances, où est-ce que les Belges auraient trop fêté hier soir? En tout cas, tout se passe bien. Les premiers petits coups de frein entre Grand Bigard et Zaventem sur le ring de Bruxelles. Mais pour le reste, tout va bien, tout roule.
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0: Et à 6h23 dans votre journal des régions, l'info près de chez vous, on va revenir évidemment sur la victoire des Diables Rouges au bout des prolongations 2-3 hier face au Sénégal en 16e de finale de la Coupe du Monde de football. De Stand à Virton, en passant par Bruxelles ou encore Mons, la fête a été belle évidemment, elle s'est parfois prolongée jusque tard dans la nuit pour certains. Et la tentation est forte ce matin de ne pas aller au travail si vous avez peu dormi ou bu un verre de trop. Mais attention, l'Union des classes moyennes, l'UCM, rappelle que la gueule de bois ne justifie pas une absence au travail. Un congé est possible, mais il aurait sans doute fallu l'anticiper. Écoutez ce qu'en dit Frédéric Mignolet, directeur général de l'UCM.
18: Un congé de dernière minute, en principe, c'est pas possible puisqu'il y a une forme d'anticipation. Ça ne veut pas dire que c'est pas dans certaines circonstances possible. Il faut juste en convenir. Et donc, c'est contacter son employeur le matin même et voir si effectivement cette absence est possible. Mais si elle n'a pas été anticipée, ce qui est souvent le cas dans toutes les entreprises, on anticipe la prise des congés. Eh bien, alors le travailleur ne peut pas s'absenter. Et s'il s'absente, ben en principe, alors il n'a pas droit à sa rémunération. Au-delà du fait que l'employeur peut trouver la démarche tout à fait inopportune.
0: Donc voilà, petit rappel des règles de base avec Frédéric Mignolet, directeur général de l'UCM, au micro de Thomas de Brouckère. On en vient à cet incendie mortel hier qui a frappé un immeuble résidentiel à Anvers. Au moins 5 personnes ont perdu la vie. Ce drame rappelle un scénario similaire, la tour Kennedy qui s'était embrasée à Liège il y a 2 ans. 3 personnes avaient été tuées, 18 autres blessées. Événement qui a marqué les pompiers liégeois. Intervenir dans une tour ou un immeuble très haut complique encore la tâche. Des enseignements ont dû être tirés à Liège, comme l'explique Denis Anders, major à la zone de secours liégeoise.
19: La complexité de ces bâtiments-là, c'est qu'ils vivent 24 heures sur 24 avec une population importante et que tous les dispositifs qui sont mis en place ne sont pas toujours entretenus ou ne sont pas toujours en ordre opérationnel pour remplir leur rôle.
20: Alors concrètement, qu'est-ce que vous avez fait derrière pour que on puisse travailler le plus efficacement possible et en toute sécurité aussi pour vous?
19: Alors concrètement, on vérifie de manière périodique les mesures de prévention dans ces bâtiments, mais on a aussi mis en place depuis le mois de septembre l'année passée des visites de sites, de tous les sites un petit peu sensibles et particuliers de notre secteur pour que les intervenants aient une première connaissance des lieux qui permet souvent une meilleure réaction dans les premières minutes.
0: Et à Anvers, tous les résidents du complexe concernés par cet incendie mortel ont été relogés, ont trouvé un hébergement. L'incendie est désormais maîtrisé, mais les dégâts dans l'immeuble sont considérable, notamment en raison de la fumée qui s'y est propagée. Dès la fin de l'année scolaire, les écoles communales de Perouet dans le Hainaut quitteront bientôt les réseaux sociaux. C'est une décision qui a été prise par le bourgmestre Jimmy Ababio. Écoutez le sujet de Dorine Donati.
21: Oui, le bourgmestre estime que ces plateformes ne répondent pas aux exigences, principalement en matière de respect du droit à l'image. Jimmy Ababio, bourgmestre.
22: On a certaines dérives sur les réseaux sociaux. On a surtout le droit à l'image et à la vie privée qui est très important. On trouvait que c'était normal que lorsqu'il y avait des photos individuelles de chaque enfant, que ces photos soient plutôt vues de manière restreinte et pas à grand public.
21: Les écoles communales devront donc désormais privilégier d'autres canaux de communication.
22: Quand c'est des communications quotidiennes, ça se fera à partir de toute mon année. Cette classe virtuelle, au sein de laquelle les communications de l'enseignante ou de l'enseignant se feront. Il y aura bien sûr le journal de classe traditionnel et on On a également le site de la ville.
21: Et cette décision est bien accueillie dans les établissements. Julie Stevenhart, directrice des écoles communales du centre et de Calnel.
1: Ça permet de sécuriser l'image de nos enfants parce que les réseaux sociaux de type Facebook, malheureusement, il y a toujours des dérives, des personnes mal intentionnées qui pourraient faire des choses avec les images des enfants. Le respect du droit à l'image est très important.
21: Ces mesures seront d'application dès la rentrée prochaine.
0: Voilà pour les écoles communales de Pérouet dans le Hainaut. Sujet signé Dorine Donati qui referme donc votre journal des régions ce matin.
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0: C'était la chanteuse Yoa avec ce titre « Moi ». Vous écoutez Matin Première, vous faites bien, il est 6h30, voici le rappel de l'actu du jour avec François Kirsch.
1: En 2024, la Belgique a octroyé 15 milliards d'euros de subventions aux énergies fossiles. Ces énergies fossiles responsables du dérèglement climatique et donc de la dernière vague de chaleur que nous avons connue par exemple. Selon un nouveau rapport de l'administration des finances, la Belgique ne tiendra pas son engagement, à savoir la fin de ses subsides d'ici 2030. Jean-Baptiste Traversa, co-auteur du rapport.
2: La Belgique a un taux élevé de subsides aux énergies fossiles et ce taux ne baisse pas. En fait, on voit une certaine stabilité à travers les années. C'est la cinquième édition du rapport. C'est la cinquième fois qu'on constate que l'ensemble des subsides, pris tout compris, reste relativement stable. Alors, on a trois secteurs principaux. Le premier, c'est le secteur du transport, avec notamment le remboursement du diesel professionnel pour toute une série d'acteurs économiques et de secteurs, mais en particulier le transport par camion de marchandises. On a le secteur résidentiel, et là on pointe particulièrement tout ce qui est installation de chauffage. Et le troisième secteur, c'est l'industrie, avec un tarif préférentiel pour le gaz naturel.
1: Une interview de Damien Roulette. Un problème technique. D'après la police, c'est un problème technique qui est à l'origine de l'incendie dans un immeuble à appartement de 10 étages à Anvers hier. 5 personnes sont mortes, 16 blessées. Le roi Philippe et le Premier ministre Bart De Wever se sont rendus sur place dans la soirée. Les 200 habitants de l'immeuble ont pu être logés pour la nuit. Certains ont même pu retourner dans leur appartement. Attaque russe d'envergure cette nuit contre Kiev. Le bilan est encore très provisoire. Il est pour l'heure porté à 8 morts. Maureen Mercier, vous êtes dans la capitale ukrainienne où une fois encore, personne n'a pu dormir.
3: Les renseignements ukrainiens avaient prévenu que la Russie préparait une attaque massive. Ils ne se sont pas trompés. Toute la nuit, des explosions puissantes ont retenti sur Kiev. Des dizaines de milliers d'habitants se sont agglutinés dans les bouches de métro pour s'y abriter. Toute la nuit, ils ont égrené ces chaînes Telegram qui transmettent les nouvelles quasiment en temps réel. Exemple de ce qu'ils ont pu y lire. Un immeuble résidentiel de 9 étages s'est effondré. Des personnes sont bloquées à l'intérieur. Les secours se rendent sur place. Ce matin, de la fumée s'élève encore au-dessus de la capitale. Les incendies provoqués par les bombardements, par la défense anti-aérienne également. Les débris des drones et des missiles interceptés provoquent eux aussi des incendies. Je n'ai pas dormi, mais je suis en vie. Je pense à celles et ceux qui l'ont perdu cette nuit. Voilà les mots d'une jeune Ukrainienne. Elle se prépare à aller au travail après une nouvelle nuit sans sommeil.
1: Maureen Mercier, depuis Kiev, 6 départements du sud de la France sont en vigilance rouge incendie aujourd'hui. Au nord de Narbonne, premier gros incendie de la saison. Hier soir, 800 hectares étaient partis en fumée, plus de 500 pompiers mobilisés.
0: Et on va bien évidemment revenir sur cette qualification des Diables Rouges dans le journal des sports avec vous, Christine Anquet. Bonjour Christine.
4: Bonjour.
0: Ce qui s'est passé hier soir à Seattle était complètement fou, on peut le dire comme ça. On n'a pas beaucoup de mots ce matin. La Belgique
4: est en... beaucoup de voix, j'entends.
0: Pas beaucoup de voix non plus, non, effectivement. La Belgique est donc en 8e de finale de la Coupe du Monde. Victoire 3-2 contre le Sénégal après prolongation, Christine.
4: Oui, alors désolé pour ceux et celles qui sont allés dormir avant la fin en pensant que les Diables Rouges allaient se faire laminer. Mais avouez quand même qu'on l'a un petit peu tous envisagé. Ouais. Nos joueurs n'ont pas été bons pendant 85 minutes et ils ont été menés 0-2. Ensuite, ils ont touché au sublime. Romelu Lukaku a marqué à la 86e et Youri Tielemans à la 89e. En fin de prolongation, c'est encore Youri Tielemans qui a fait la différence en transformant un pénalty avec la sérénité et la détermination du bon capitaine qu'il est.
5: Franchement, j'essaye de rester calme, de me préparer comme je peux. Et voilà, je fais confiance en mes qualités. On s'est entraîné et voilà, je sais où je peux mettre les ballons. Donc le seul objectif, c'était de marquer à ce moment-là et je suis content que j'ai réussi.
4: C'est la toute première fois dans l'histoire de la Coupe du Monde qu'une équipe qui est menée 2-0 à la 85e ne perd pas la rencontre après 90 minutes. Ce scénario fait penser au Belgique-Japon de 2018. Là aussi, la Belgique était menée 0-2 avant de s'imposer 3-2 au bout du suspense. Romelu Lukaku était déjà là.
5: On a marre de ces matchs comme ça, franchement. Non, c'était intense. Mais voilà...
6: On a mis l'esprit. C'est des victoires comme ça qu'il faut juste pour unir encore un peu plus le groupe. On est déjà un groupe uni, mais des victoires comme ça, c'est les plus beaux. Pour les supporters et pour nous-mêmes.
0: On l'entend, hein, Romelu Lukaku rappelle que le groupe est uni et il a raison de le dire parce qu'une image hier soir a beaucoup frappé les esprits, Christine.
4: Oui, c'était à 20 minutes de la fin, quand rien n'allait, quand les diables étaient incapables de se rebeller. Youri Tielemans et Leandro Trossard se sont disputés en Mondovision. Imaginez si le score n'avait pas changé, si notre équipe nationale était sortie du tournoi par la petite porte. C'est cela que l'on aurait retenu et on aurait parlé de crise. Mais la réconciliation a aussi été vu à l'international et le sélectionneur Rudy Garcia n'en veut pas à ses joueurs, au contraire.
7: Moi, ça me plaît, ça. Ça veut dire qu'on a une équipe qui vit. Les joueurs ont le droit de ne pas être d'accord. Les droits aux joueurs de s'invectiver. Leandro, Youri sont deux joueurs très importants de la sélection belge. Ils avaient tellement envie de gagner que je ne sais même pas pourquoi ils se sont disputés. Mais moi, ça me plaît, ça. J'ai envie d'avoir ces joueurs-là qui ont envie de retourner la table quand ça ne va pas. Parce que sur le terrain, on a besoin de ça. On a besoin de cette grinta. Moi, quand j'ai pris cette équipe il y a 18 mois, je trouvais qu'elle jouait bien avec le ballon et qu'elle n'était pas très agressive sur le plan défensif, qu'elle oubliait d'aller dans les duels. Du coup, c'est pas comme ça qu'on fait des résultats. Les résultats, on les fait en étant solide, en bataillant, dans la difficulté. Il faut être là. Ce soir, mes joueurs l'ont été. Leandro Trossard, Youri Tielemans. Ça fait partie du foot, parce que le pire, c'est de pas se dire les choses et puis ensuite de mourir. Donc voilà, là, on n'est pas mort. Donc bravo à mes joueurs.
0: Bon, la suite maintenant, Christine, ce sera un huitième de finale, toujours à Seattle. Hein.
4: Oui, et ça se passera dans la nuit de lundi à mardi à 2h du matin, heure belge. La Belgique rencontrera les États-Unis qui joueront donc à domicile. Les Américains viennent de battre la Bosnie 2-0. Folarin Balogun, qui a déjà marqué 3 fois dans cette Coupe du Monde, ne jouera pas contre nous. Bonne nouvelle, il a écopé d'une carte rouge cette nuit. Alors si les Belges gagnent leur 8e de finale, eh bien cela ne fera pas du tout plaisir à la NASA qui a promis d'envoyer un ballon de football sur la Lune si jamais les États-Unis gagnent la Coupe du Monde. Cela se ferait par l'intermédiaire d'un robot et on espère donc que cela n'arrivera pas. Le dernier résultat d'hier, c'est la victoire de l'Angleterre sur la République démocratique du Congo 2-1 grâce à 2 goals d'Harry Kane qui a renversé la situation en 11 minutes alors que les Anglais étaient menés. Le programme du jour, Espagne-Autriche à 21h, Portugal-Croatie à 1h du matin la nuit prochaine et Suisse-Algérie à 5h.
0: Allez, on essaie de se remettre donc de ce match des Diables Rouges et on passe au tennis, Christine, et au tournoi de Wimbledon. La gagnante de Roland-Garros a déjà pris la porte de sortie.
4: Oui, la Russe Mira Andreeva, 5e mondiale, a été éliminée dès le 2e tour par la Tchèque Barbora Krajcikova, qui avait quand même triomphé sur le gazon londonien il y a 2 ans. Cela s'est mieux passé pour la numéro 1 mondiale, Arina Sabalenka, et pour le numéro 1 mondial, Yannick Sinner. Novak Djokovic a aussi franchi le 2e tour en 3-7 vite expédié face à Stefanos Tsitsipas. Aujourd'hui, les deux Belges, toujours présents dans les tableaux de simple, disputeront leur 2e tour. Elise Mertens contre l'Ouzbek Maria Timofeeva et Zizoubers contre le Portugais Jem Faria.
0: Et le 3e grand événement de ce début d'été, ce sera le Tour de France qui commence samedi. Les équipes sont au complet.
4: Oui, et pour la première fois depuis 18 ans, les coureurs français ne seront pas les plus nombreux chez eux. Ils seront 30 et ils seront devancés par les Belges qui seront 31. Notre pays n'avait plus envoyé autant d'hommes sur la grande boucle depuis 1989 et à l'époque ils étaient même 36. Pour ce qui comptera vraiment les victoires d'étape et le classement général, eh bien rendez-vous samedi à Barcelone.
0: Oui, parce que le Tour de France commence en Espagne cette année-ci et on vous propose d'aller sur les routes du Tour tous les matins dans Matin Première à partir d'aujourd'hui. On retrouve Samuel Grulois tous les jours à 8h30. Merci Christine Anquiel. La météo avec vous, Denis Collard, et encore du soleil, un petit peu de soleil ce matin pour fêter cette qualification des Belges.
8: Oui, en effet, une journée un petit peu en deux temps avec du soleil ce matin, ça, un petit peu de fraîcheur pour les lève-tôt, c'est bien, c'est bienvenu ce matin, et rapidement donc un temps lumineux, mais ça ne tardera pas à commencer à se couvrir par le littoral où on pourrait déjà observer quelques gouttes avant midi. L'après-midi, eh bien la météo offrira un tout autre visage puisque là c'est une zone de pluie, certes, certes de faible intensité, mais qui va rendre le ciel plus gris avec de fines pluies dès le début de l'après-midi sur Bruxelles, seulement en fin de journée sur les provinces de Liège et de Luxembourg. C'est d'ailleurs sur l'extrême sud du pays que l'on enregistrera encore 25 degrés de Virton à Arlon, tandis que ce sera plutôt une moyenne de 22 degrés dans le centre. La pluie s'évacue, les faibles pluies s'évacuent la nuit prochaine, on revient à un temps calme, et puis demain, journée plus ensoleillée, un petit peu plus douce, ce sera une moyenne de 23 à 24 degrés dans le centre du pays, et on devrait encore grignoter l'un ou l'autre degré pour le week-end prochain.
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0: Et à 6h41, on va parler des malles qui se remplissent, des déguisements et des veillées qui se préparent, des bottines et des foulards qui ressortent des armoires. C'est bientôt les camps scouts qui débutent cet été, ce week-end. Ils sont près de 52 000 jeunes scouts à partir en camp à travers la Belgique et même au-delà. Dans quelles conditions météo, notamment? On va voir cela avec Gilles Beckers, qui est porte-parole des scouts ASBL. Bonjour Gilles Beckers.
18: Bonjour.
0: Bon, première question, est-ce que tout va bien dans l'organisation de ces départs en camp? Est-ce qu'il n'y a pas de quoi qu'à signaler ce matin?
18: Alors dans l'organisation, non. Hein, on est dans l'anticipation, dans les messages. On sait que on va avoir des épisodes caniculaires qui vont être plus importants. Il y a déjà une vague de chaleur qui est annoncée pour la semaine prochaine. On sait qu'il y a aussi des risques d'orage qui peuvent arriver. Nous, on anticipe toutes ces choses-là. On fait passer des messages déjà en amont vers nos animateurs et nos animatrices, mais aussi au moment où ces épisodes sont annoncés, vont arriver, on cible les messages vers ceux qui sont en camp, dans les zones qui sont ciblées, afin d'augmenter l'impact et qu'eux puissent adapter leurs activités en fonction.
0: Ouais. Vous anticipez, ça veut dire que la vague de chaleur qui a eu lieu la semaine passée n'a pas changé quoi que ce soit dans vos communications ou dans l'adaptation des activités, par exemple?
18: Alors ça renforce des messages qu'on faisait passer, le fait d'adapter ses activités à la chaleur qu'il fait, et donc d'éviter les activités les plus intenses aux heures les plus chaudes. La vague de chaleur de la semaine dernière, elle a bien fait comprendre à tout un chacun qu'il y avait une série d'activités qui n'étaient pas réalisables aux heures les plus chaudes de la journée. Ça fait déjà partie des messages qu'on fait passer. On les rend plus intenses, le fait de boire de l'eau régulièrement, de faire bien attention à la potabilité de l'eau, etc. Ça n'a pas changé, ça n'a pas amené à des possibilités d'annulation, si c'est ça la question qu'il y a. Aujourd'hui, on est plutôt dans l'adaptation des activités sur le terrain, et pour ça, on fait vraiment confiance à nos animateurs et animatrices.
0: Est-ce que, par exemple, les feux de camp sont encore autorisés dans les prairies en Wallonie?
18: Alors, pas en province du Luxembourg. Le gouverneur de la province du Luxembourg a pris un arrêté dès la semaine dernière pour interdire les feux, hormis les feux de cuisson. Alors, il y a une distinction qui est faite. Hein, on va avoir des feux qui vont servir à la cuisson des aliments et souvent sur des dispositifs surélevés qui, en fait, du coup, vont être assimilés à un barbecue et pas présenter plus de risques qu'un barbecue. Ceux-là, aujourd'hui, ils ne sont pas encore interdits. Ça pourrait évoluer. En 2019, ça avait été le cas. Il y avait eu une interdiction généralisée pour l'ensemble des feux. Donc voilà. Donc aujourd'hui, les feux ne sont pas encore interdits partout. Vu les sécheresses qui s'annoncent, on sait que c'est des choses qui arrivent chaque été et qui arrivent de plus en plus fréquemment, malheureusement.
0: Bon, on a compris qu'on était attentif à l'hydratation avec des gourdes d'eau en permanence. Les feux de camp, ben là aussi, il y a une vigilance. Et puis les activités aux heures les plus chaudes qui sont parfois reportées au matin ou au soir. Ça, c'est pour faire face aux canicules et aux vagues de chaleur. Est-ce que vous avez aussi des adaptations concernant les orages, les risques d'orages que l'on sait de plus en plus fréquents et de plus en plus violents?
18: Oui, mais alors, pareil, il va s'agir d'adaptation des activités et on va éviter d'aller faire des activités dans les bois ou aux abords des rivières au moment où il y a des orages qui sont importants. On va arrimer solidement les tentes, on va éviter d'aller s'abriter sous des arbres ou des structures hautes qui vont être isolées. Aujourd'hui, c'est ça les principales précautions à prendre par rapport aux orages. Alors si on allait vers des orages particulièrement violents, hein, avec des risques de tempêtes, etc., il y a des possibilités aussi de mise à l'abri, mais qui vont être beaucoup plus localisées. Nous, pour toutes ces choses-là, on est vraiment en collaboration avec les autorités, que ce soit les autorités locales, directement les communes sur le terrain, mais aussi avec le Centre national de crise, le Cortex, qui va pouvoir nous avertir des risques de manière localisée aussi.
0: Gilles Beckers, vous êtes porte-parole des scouts ASBL. Est-ce que trouver un lieu de camp, c'est un casse-tête aujourd'hui? Est-ce que c'est devenu plus compliqué qu'avant?
18: Oui, depuis l'entrée en vigueur de la réforme des rythmes scolaires, hein, c'est quelque chose qu'on savait. On savait que le fait de réduire une partie des vacances allait entraîner une pression, un effet d'entonnoir avec plus de camps qui se déroulent au même moment. Aujourd'hui, ça fait plusieurs années que la réforme des rythmes scolaires est entrée en vigueur. C'est pas spécialement plus simple aujourd'hui de trouver des camps. On continue à chercher à développer l'offre d'endroits de camps, parce qu'en parallèle de cette pénurie qui peut exister, on voit aussi une augmentation assez importante du prix.
0: Ah, visiblement, on a perdu la communication avec Gilles Beckers, porte-parole des scouts ASBL. On va peut-être essayer de vite le retrouver. Je regarde ma régie technique pour voir si on peut rétablir la connexion avec Gilles Beckers, porte-parole des scouts ASBL, qui est de nouveau avec nous, je pense, Gilles Beckers.
18: Oui, tout à fait.
0: Vous étiez en train d'évoquer le coût de plus en plus élevé des lieux de camp.
18: Oui, absolument. Mais il y a un effet d'offre et de demande qui a vraiment entraîné une augmentation du prix des camps, qui est surtout marqué sur les prairies et les perches qu'on achète souvent pour construire les structures en bois sur les prairies, où on voit une augmentation vraiment importante sur les 6 dernières années. On a eu une augmentation d'environ 40% du prix des camps. Donc c'est vraiment extrêmement important et ça se marque malheureusement directement sur les familles, puisque c'est des choses qui sont répercutées dans les prix des camps.
0: Ouais. Encore un petit mot des types de camps qui démarrent ce week-end. Bon, il y a évidemment le camp classique sous tente dans la prairie en Wallonie, il y a les camps en dur aussi, évidemment. Et puis, il y a quand même beaucoup de camps à l'étranger. 23%, un peu plus de 400 camps à l'étranger, c'est plus qu'avant, ça?
18: Alors, c'est un petit peu plus qu'avant. Suite notamment à l'entrée en vigueur de la réforme des rythmes scolaires et à la diminution à l'augmentation de la pression sur les endroits de camp, nous on a aussi encouragé nos groupes à aller explorer les zones frontalières. Donc quand on parle à l'étranger, c'est pas spécialement au bout du monde, en fait c'est vraiment juste de l'autre côté de la frontière, que ce soit en France, aux Pays-Bas, au Luxembourg ou en Allemagne. On voit qu'il y a une augmentation du nombre de camps qui vont se dérouler là-bas. On a aussi évidemment toute une série de camps qui vont être plus éloignés, les camps des pionniers, donc les 16-18 ans, qui eux vont parfois plus loin. Mais ici on a les plus jeunes qui parfois vont à l'étranger, juste de l'autre côté de la frontière.
0: Ouais, et puis encore un petit mot d'un concept que je ne connaissais pas, j'avoue, les camps itinérants. Je lisais dans vos chiffres que ça représente quand même 16% du total des camps. C'est quoi le principe alors du camp itinérant? On loge chaque fois dans un endroit différent chaque nuit?
18: Oui, chaque nuit, ou en tout cas, on va vivre sur la période du camp à plusieurs endroits et vivre diverses activités. C'est aussi quelque chose qui va se faire surtout avec les plus âgés, avec lesquels on va co-construire vraiment le programme et le projet du camp, ce qui va permettre de construire un projet varié dans lequel tout le monde va pouvoir se retrouver. Ce qui va pouvoir passer parfois par on va aller en vélo jusqu'à la mer et puis on va reprendre le train pour aller
19: pour aller donner un coup de main dans un autre camp et s'occuper de l'intendance, et puis aller dans un centre d'aide pour demandeurs d'asile de la Croix-Rouge, etc. Donc effectivement, c'est vraiment avoir ce principe d'itinérance et de ne pas rester au même endroit de camp pendant toute la durée du camp.
0: Des camps itinérants qui ont souvent une vocation sociale aussi. Vous l'évoquiez, Gilles Beckers, merci beaucoup. Vous êtes porte-parole des scouts ASBL. On rappelle près de 52 000 jeunes scouts qui partent en camp ce week-end à travers la Belgique, et vous l'avez dit, au-delà également de ses frontières.

0: Mystical, Magical, c'était Benson Boone sur la première. Allez, on part sur les routes avec Olivia Roux. C'est à 6h51. Eh bien, c'est encore assez fluide sur le ring de Bruxelles, notamment, Olivia.
1: Oui, tout à fait, François. Une dizaine de minutes entre Grand Bigard et Zaventem. Si vous tentez de rejoindre Bruxelles, ajoutez 5 à 10 minutes, notamment si vous arrivez depuis Tournai, depuis Liège ou encore depuis Gand. Quelques ralentissements habituels sur le 411 à hauteur de Sterpenich vers le Luxembourg, plus 10 à 15 minutes. Et vous ralentissez aussi sur le 19 en direction de la capitale entre Saint-Denis et Ville-sur-Mer sur N, plus 10 minutes.
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0: Oui, à 6h53, le début de l'un des plus gros festivals de musique de Wallonie, les Ardentes, 19e édition qui s'ouvre aujourd'hui à Liège avec une belle affiche, hein, Black Eyed Peas, Aya Nakamura, Booba, Big Flo et Oli, mais aussi Théodora. Quelques 65 000 festivaliers sont à nouveau attendus chaque jour sur le site de Recours, nouveau site que le festival liégeois a investi il y a maintenant 5 ans, après avoir fait ses premières armes sur le site plus petit de Coron-Meuse. Cette édition 2026, elle est un peu particulière. Elle marque le 20e anniversaire de ce festival, devenu un des plus importants festivals de musique urbaine en Europe. L'occasion de jeter un œil dans le rétro avec Bénédicte Allier.
11: Il y a une soixantaine d'artistes sur 3 jours. Évidemment, on va citer les principaux, à commencer par la tête d'affiche qui est Indochine et qui nous fait vraiment un grand plaisir à participer à cette première édition d'un festival.
12: En 2006, l'annonce de la création du nouveau festival Les Ardentes par son cofondateur Fabrice Lamproie et de la venue du groupe français Indochine fait à Liège l'effet d'un joyeux petit séisme. Il y a 20 ans, Les Ardentes sont alors présentées comme un festival généraliste électro-pop-rock. Gaëtan Servet, cofondateur.
13: C'était assumé. On venait aussi d'un historique et d'un ADN d'organisateur de salles de concerts. La Sound Station, c'était quelque chose où on programmait de tout, mais de la musique électronique aussi. Et donc, ça nous semblait naturel.
12: À l'affiche se côtoient des artistes aussi divers que les Rita Mitsouko, Yael Naïm, Archive ou Julien Doré, des DJ, mais aussi du rock américain et de nombreux groupes pop-rock belges. Jean-Yves Remond, porte-parole des Ardentes et programmateur.
14: On nous a comparé aussi à un moment donné dans cet éclectisme au Paléo Festival, qui était un peu la référence en termes de variété et d'éclectisme dans ses choix.
12: Le succès est immédiat, la fréquentation en constante hausse, 25 000 festivaliers lors de la première édition, 56 000 deux ans plus tard, l'édition 2014 marquant un record avec 76 000 personnes, l'effet Stromae sans aucun doute. L'année 2015 marque alors un tournant décisif dans l'histoire du festival liégeois. Jean-Yves Remond.
14: C'est l'année où consciemment on décide d'offrir nos spots de tête d'affiche à des artistes hip-hop internationaux, A$AP Rocky notamment et Nicki Minaj. Alors le plus emblématique c'est évidemment Kendrick Lamar.
12: Kendrick Lamar, un artiste hip-hop à l'époque reconnu aux États-Unis mais qui ne parle alors pas du tout au grand public des Ardentes qui ne reconnaît plus son festival. Gaëtan Servet.
13: En 2015, on s'est adapté parce que le monde des festivals a changé aussi. On a pris cette option qui n'était même pas un choix de cœur, qui était un choix de positionnement, de se dire il y a un public pour le hip-hop. On s'est dit allons-y à fond dans ce domaine-là. Voilà, et c'était un choix, au final, quand on y pense, après très couillu, effectivement, parce qu'on s'est retrouvés, nous, à comme créer un nouveau festival, en fait, repartir de zéro.
12: Après quelques éditions en demi-teinte, le virage urbain des Ardentes semble avoir porté ses fruits. Désormais installé sur le site de Raucourt, les Ardentes 2.0 accueillent 65 000 festivaliers par jour. Jean-Yves Remond.
14: Les nouvelles Ardentes, telles qu'elles sont aujourd'hui, c'est vraiment le rendez-vous de la génération Z. C'est eux qui ont vraiment assimilé le festival. C'est eux qui lui ont fait passer son cap après les décisions de 2015 et les dernières éditions à Coromeuse. Donc oui, c'est un rendez-vous d'une génération. Maintenant, la nouvelle arrive. Les alphas ont 16 ans aujourd'hui. On essaiera d'avoir le nez aussi fin qu'il y a 10 ans pour suivre l'évolution.
0: Théodora, que vous venez d'entendre et qui jouera ce soir sur la grande scène des Ardentes dès 20h45. Théodora, qu'on va écouter. C'est cohérent puisque elle est là pour ouvrir le Festival des Ardentes. Voici donc Théodora avec Demito sur la première.

0: Théodora qui sera donc sur la scène des Ardentes ce soir à 20h45. Le rendez-vous est pris dans quelques instants, le journal de 7h et puis la suite de Matin Première avec notre invitée ce matin qui est Christine Mailly, la secrétaire générale du réseau wallon de lutte contre la pauvreté, pour nous parler des 50 ans des CPAS. Elle fulmine aussi contre l'interdiction annoncée depuis le 1er juillet de prendre son ticket de train à l'intérieur des véhicules, interdiction de la SNCB. On l'écoutera à ce sujet. On reviendra aussi bien sûr sur cette victoire des Diables Rouges, victoire inespérée hier soir. On débrief avec Fred Wassège dans quelques minutes, juste après le journal, donc présenté ce matin par Esmeralda Lamy.
1: Des fans déchaînés.
2: C'est formidable.
1: J'ai eu vachement peur et j'y croyais pas trop.
3: Là, ils nous ont offert un spectacle de dramaturgie shakespearien.
1: Les Diables Rouges ont battu le Sénégal hier soir, en route maintenant pour les huitièmes de finale, et ce sera face aux États-Unis. 15 milliards d'euros de subsides aux combustibles fossiles, c'est ce que l'État belge a accordé au secteur en 2024. Une semaine de deuil national au Venezuela après les deux séismes meurtriers. Le bilan s'élève à présent à 2295 morts. Ils ont gagné, donc on a gagné. La Belgique est qualifiée pour les huitièmes de finale de la Coupe du Monde de football. Et le moins que l'on puisse dire, c'est que le match fut rocambolesque. Les Belges battent le Sénégal, qui menait pourtant 2-0 jusqu'à la 86e minute. Au terme de la rencontre, les fans ont laissé éclater leur joie.
2: C'est formidable. En 3 minutes, on en met 2 et puis le pénalty. Merveilleux.
1: J'ai eu vachement peur et j'y croyais pas trop. Et puis, dès les dernières minutes de match, ça a été incroyable. Et on peut remercier Lukaku, Timon, c'était dingue.
3: Là, ils nous ont offert un spectacle de dramaturgie shakespearien. Et c'était incroyable, on a trop aimé ça.
4: C'était super excitant, franchement. C'était un déjà vu de Belgique-Japon. On était là, on savait pas si on allait gagner. Et on l'a eu, c'est bon, on est qualifiés.
5: On va rentrer heureux. Et on va continuer cette Coupe du Monde, quoi. C'est super. Comme ça, ils vont arriver très loin.
1: Et nous, on est bien réveillés. Des interviews réalisées à Uccle par Olivier Boulenc. Alors, on appellera désormais ce match le miracle de Seattle, se qualifier pour les huitièmes de finale de la Coupe du Monde. Alors qu'ils étaient encore menés 0-2 par le Sénégal à la 86e minute, Romelu Lukaku a réduit le score, Youri Tielemans a égalisé, avant de transformer un pénalty à la fin de la prolongation. Les Belges ont appuyé sur l'accélérateur alors que la partie semblait perdue. Un grand moment pour le défenseur Arthur Théat.
6: On vit pour ses émotions, j'espère qu'au pays, ils vivent aussi des émotions, parce qu'aujourd'hui, je pense que ça a été un moment fort. À mon avis, tout le monde a un peu baissé la tête au 2-0, tout le monde s'est dit « Ah non, on va pas sortir, on va rentrer à la maison ». Mais cette équipe a montré du caractère depuis quelques mois, maintenant on est invaincu depuis un certain temps. Voilà, faut que ça continue et j'espère que tout le monde est fier au pays.
7: Ce penalty avec Youri Tielemans qui prend ses responsabilités.
6: Il a été fort et je suis content pour lui parce que c'est une personne qui travaille au quotidien, qui est un capitaine exemplaire, qui se bat toujours. C'est un peu un travailleur de l'ombre mais avec énormément de qualité et de talent et le mérite 100%. Je suis vraiment content pour lui et content pour toute l'équipe parce que cette équipe est vraiment formidable.
1: Interview de Vincent Langendries, 8e de finale dans la nuit de lundi à mardi à 2h du matin à Seattle. La Belgique soutient les énergies fossiles. Un nouveau rapport montre que les subventions au secteur ont peu diminué ces dernières années. Les énergies fossiles sont la source des gaz à effet de serre et donc du réchauffement climatique. En 2024, la Belgique a octroyé quelque 15 milliards de subventions à ces énergies. Damien Roulette, qu'est-ce que cela signifie concrètement ?
8: Par subvention aux énergies fossiles, il faut comprendre aussi bien le tarif social sur le gaz, par exemple, que l'exemption fiscale de certains carburants. Sur les 10 dernières années, on observe une légère tendance à la baisse de ces aides, mais pour Jean-Baptiste Traversa, co-auteur du rapport et actif au sein du service études du SPF Finance, cette baisse est contextuelle.
9: La plus grande baisse qui est observée, c'est entre 2015 et 2019, et ça c'est parce que en 2015, le gouvernement a pris la décision de taxer le diesel à la même hauteur que l'essence sans plomb.
8: Les trois principaux secteurs concernés sont le transport,
9: avec notamment le remboursement du diesel professionnel pour toute une série d'acteurs économiques et de secteurs, mais en particulier le transport par camion de marchandises.
8: Viennent ensuite le secteur résidentiel et les installations de chauffage, et enfin l'industrie et le tarif préférentiel pour le gaz. Depuis 2024, le gouvernement fédéral a fait évoluer sa fiscalité, avec notamment une hausse des droits d'accise sur le gaz naturel et le mazout de chauffage d'ici 2029. Suffisant pour atteindre nos objectifs climatiques ? Jean-Baptiste Traversa, du SPF Finance, est sceptique.
9: À politique inchangée, c'est-à-dire avec les politiques qui sont déjà décidées maintenant, effectivement, on voit que nous n'atteindrons pas l'objectif de 2030.
8: Les États membres de l'Union européenne se sont engagés à supprimer progressivement ces subventions d'ici 2030.
1: Et en finir avec ces gaz à effet de serre est le chemin le plus rapide vers la neutralité carbone. En bref encore, tous les résidents du complexe concernés par un incendie mortel à Anvers hier ont pu être relogés. Certains ont même pu retrouver leur domicile. Un violent incendie a frappé un immeuble à appartement de 10 étages et coûté la vie à 5 personnes en intoxiquant 16 autres. Un deuil national de 7 jours au Venezuela. Il a été décrété par la présidente Delcy Rodríguez en hommage aux victimes. Des victimes dont le nombre a été revu à la hausse. 2295 morts, plus de 11 000 blessés. On évoque aussi des dizaines de milliers de disparus. La population est à cran, l'accès à l'aide demeure limité. Chaque heure qui passe réduit les probabilités de retrouver des survivants, Myriam Ball.
10: Et oui, 7 jours après le tremblement de terre, des opérations de sauvetage sont encore en cours pour sortir quelques personnes vivantes des décombres. Des sauveteurs chiliens ont ainsi fait passer de l'eau hier à un homme en attendant de trouver comment l'extraire.
11: Ce monsieur que nous secourons est dans un sous-sol au moins deux. Et au-dessus de lui, il a les décombres d'un bâtiment de 8 étages.
10: Mais aujourd'hui, les sauvetages comme celui-là deviennent miraculeux, complexes et rares. Ce sont surtout des corps qui sont retrouvés aujourd'hui. Alors, près des décombres, comme nos collègues de l'AFP l'ont constaté, des proches laissent parfois éclater leur colère.
12: Quand tu veux arriver au bâtiment qui t'intéresse, ce que tu trouves, ce sont des policiers qui t'empêchent de passer. Ils te rendent tout plus difficile.
10: Des gens comme ça sont des ordures sans morale, dit ce proche de disparu au sujet d'un policier. De la colère, de la tristesse. Les disparus sont encore très nombreux. Le chiffre de 2295 morts pourrait donc être revu fortement à la hausse dans les heures et les jours à venir, qui seront donc des jours de deuil, mais aussi de gestion des besoins des personnes sinistrées.
1: Et justement, le Programme alimentaire mondial a lancé un appel à 50 millions de dollars pour nourrir 500 000 personnes pendant 3 mois. Le Haut Commissariat aux réfugiés chiffre, lui, ses besoins à 15 millions de dollars. Enfin, les États-Unis offrent 300 millions de dollars d'aide. En bref, encore de nouvelles frappes russes sur l'Ukraine. La nuit dernière, 9 personnes ont été tuées à Kiev et 11 autres blessées. Des barrages de missiles et de drones russes se sont abattus sur la capitale, provoquant des incendies. Un premier grand feu de forêt s'est déclaré dans le massif des Corbières. C'est dans le sud de la France, à 30 km de Narbonne. 800 hectares détruits, 200 riverains évacués, 550 pompiers sont mobilisés.

0: Mira Andreeva déjà éliminée. Voilà fin de ces infos agréables et sportifs début de journée.
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2: Oui, c'est sportif, vous avez raison. Merci beaucoup Esmeralda Delaby pour ce journal de 7h. On va aller voir dans quelques instants si Fred Wassege a perdu sa voix. Il commentait le match hier soir avec Benjamin Dessenin, qui a été haut en couleur évidemment tout de suite. La météo du jour avec Denis Collard qui lui a encore toute sa voix. Mais non, pardon. Denis, réveillez-vous.
3: Excusez-moi François.
2: Et oui, la nuit a été courte pour tout le monde, Denis. Et oui. La journée ensoleillée, elle sera courte aussi aujourd'hui.
3: Oui, en effet. Alors, on a eu un match en deux temps hier, on a une météo en deux temps aujourd'hui. Alors, l'Elefto, ça pique un peu, mais c'est un petit peu frais, donc ça c'est bien, avec un ciel bien dégagé. Donc, une matinée baignée de soleil avant qu'une petite zone de pluie nous rejoigne. Elle sera déjà là au littoral avant midi. Et puis, cet après-midi, un tout autre ciel avec davantage de nuages, quelques averses. Pas grand-chose en termes de quantité, mais ça va donc changer un petit peu l'ambiance. Ça va arriver en début d'après-midi sur Bruxelles et seulement en toute fin de journée sur les provinces de Liège et Luxembourg. C'est d'ailleurs sur l'extrême sud qu'on notera encore 25 degrés aujourd'hui, alors que ce sera une moyenne de 20 à 22 degrés dans le centre du pays. Pour la nuit prochaine, les dernières averses vont nous quitter. On revient à un temps calme et sec. Et puis demain, ce sera déjà beaucoup plus lumineux et température en hausse avec 23 à 24 degrés en moyenne dans le centre du pays. Et puis confirmation d'un temps estival sans trop d'excès, 22 à 27 degrés pour les journées de samedi et de dimanche.
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2: Il est 7h09, nous sommes le jeudi 2 juillet. Bon réveil à vous, bienvenue dans Matin Première. Miracle, c'est le mot du jour. Après la qualification inespérée des Diables Rouges hier soir, miracle, remontada, un match fou, un scénario qui restera dans l'histoire du football belge. On va tenter de débriefer le match à tête reposée avec Fred Wassege qui était au commentaire hier soir. Réaction aussi de Trois Diables dans votre journal de la Coupe du Monde à suivre. Et puis on parle aussi football dans votre rendez-vous écho avec ce moment terrible que l'on a évité de justesse, les tirs au but ou comment le foot est un outil pour faire progresser la science économique. Et oui, on vous explique tout cela à 7h25. Et merci les Diables pour ce match d'anthologie et pas merci pour la petite nuit. Bon réveil à vous et merci de votre fidélité. 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
2: Alors, okay. Alors, on va l'écouter. Voilà ce moment où après de longues minutes passées devant son écran, l'arbitre octroie un pénalty au Diable Rouge. C'était 2-2, il ne restait que quelques minutes à jouer avant la séance de tir au but. Les Belges étaient menés par le Sénégal à 10 minutes de la fin. Victoire finale 3-2 après prolongation. Bonjour Fred Wassege.
5: Bonjour François.
2: Bon, vous êtes en direct.
5: Et pour répondre à votre question tout à l'heure... Non seulement je n'ai pas perdu ma voix, mais j'ai trouvé la foi. Ah. Moi qui ne suis pas croyant, je me dis que j'ai vécu un miracle à Seattle. Et voilà, je pensais passer une nuit blanche à Seattle. Eh bien, c'est un miracle.
2: Bon, ça y est, il y a déjà trois punchlines dans votre début d'intervention, Fred Wassege. Donc, vous êtes en direct de Seattle, vous l'avez dit. On vous entendait là dans cet extrait. Hein, vous étiez au commentaire hier soir en télé avec Benjamin Dessenac. Est-ce que vous êtes remis de ce match, Fred?
5: Eh ben oui, je suis remis parce qu'il faut bien, parce que la vie continue, mais en même temps, on n'a pas trop envie d'effacer ce genre d'émotions qui sont quand même uniques. Hein. Quand on vit ça, on peut dire simplement merci la vie, merci le foot de nous offrir des choses comme ça. Et je pense que je ne suis pas le seul à avoir ressenti ce moment d'exception, ce moment d'apesanteur. Je pense qu'en Belgique, il y a quelques millions de personnes qui l'ont partagé avec nous. Et rien que pour ça, on sait le foot a des dérives au niveau de ses dirigeants, mais rien que pour ça, vénérons le football parce que c'est rare quand même de pouvoir partager des émotions telles avec avec tout un peuple, avec tout un monde de football.
2: Et c'est vrai que si vous allez sur

0: Notre site RTBF Actu, sous nos applications, vous pouvez voir, hein, il y a beaucoup d'images de ces foules devant grand écran qui entrent en liesse après cette victoire de la Belgique. Est-ce que c'est encore plus fou que le match contre le Japon en 2018 et le fameux « je l'ai dit bordel » à votre avis, Fred Wasseige?
1: Oui, pourquoi? Parce que dans ce match-ci, on était mauvais. On était pathétique, tendance apathique, j'ai envie de dire. Rien ne laissait supposer qu'on pourrait, ne fût-ce que concurrencer cette magnifique équipe du Sénégal. Et puis, il y a eu les changements. Je veux dire, je ne sais pas ce que vous en pensez, mais même à 2-0 contre le Japon, on sentait qu'on était la meilleure équipe. On sentait qu'on pouvait leur faire mal. Et ici, on avait deux tensions quoi, pendant plus d'une heure du match. Et puis voilà, Romelu monte sur la pelouse. Et là, on se dit que tout est possible. Et voilà, avec les changements, avec Meunier qui rentre, qui donne un assist, et puis tout s'enchaîne. Donc voilà, il y a eu du coaching, et il y a eu cette fabuleuse incertitude du sport qui cette fois-ci, est tombée en notre faveur. Voilà. Mais franchement, pendant les trois quarts du match... Rien ne laissait supposer à l'issue aussi magnifique de ce match.
0: Ça, Romelu, effectivement, vous avez trouvé la foi, Fred Wasseige. Vous diriez que c'est la victoire du coach Rudy Garcia, c'est le banc, c'est les changements qui ont amené cette victoire?
1: Ben oui, parce que la qualité d'un entraîneur, c'est de corriger peut-être ses choix qui n'étaient pas ceux qu'il fallait. Maintenant, je pense que pendant une heure dans ce match, vous auriez mis n'importe quel Belge, ça n'aurait pas donné grand-chance. Pourquoi? Parce que notre moteur, notre cœur du jeu, je veux dire, les Van Aken, les KDB, les Doku, ils étaient pas vraiment là. Et donc, c'est eux qui doivent option à notre jeu. Et donc, voilà, il s'est rendu compte de ça. Et coup de chapeau à lui, parce que oser sortir Doku et Kevin De Bruyne à la 56e minute, pour vous donner un exemple, je suis pratiquement certain que Roberto Martinez ne l'aurait jamais fait. Et là, Rudy Garcia, il a osé le faire. Et c'était le début de cette reconquête de l'estime qu'on a de notre équipe nationale. Et puis après, les autres changements, ils avaient tous un sens. Parfois, on se disait, mais qu'est-ce qu'il fait? C'est pas très logique. En fait, lui, de toute évidence, savait ce qu'il faisait. Il y avait 1% de chance que ça renverse le destin de ce match, mais ça l'a fait. Donc, coup de chapeau à lui, parce qu'il fallait oser faire ce qu'il a fait, et tout lui a réussi.
0: C'est vrai que faire descendre Doku et De Bruyne, c'était gonflé, Fred Wasseige, vous l'avez dit. Est-ce que si on se met quelques minutes dans la peau d'un spectateur neutre, hein, essayons de retirer notre maillot de supporter des Diables, est-ce qu'on peut parler d'un hold-up? Est-ce que les Sénégalais méritaient cette victoire?
1: En tout cas, sur l'ensemble du match, évidemment qu'il le méritait. Parce qu'on savait que cette équipe était très bonne en elle-même, mais on ne savait pas qu'elle pourrait nous être autant supérieure dans tous les compartiments du jeu pendant une grosse partie du match. Donc, c'est vraiment très dur, très cruel pour eux. Voilà, à la fin, on a été arraché ce moment béni. Mais c'est vrai que sur l'ensemble du match, évidemment qu'ils nous ont été supérieurs. Et évidemment que si on se met à leur place, le pénalty qu'on a, on peut être un petit peu remonté, même si faute il y a. Mais c'est vraiment, c'est dans la lignée de ce qui s'était passé à partir de la 86e. C'est-à-dire qu'on avait l'impression que tous les événements de ce match allaient être en faveur des Belges. Et ça l'a été juste.
0: Ouais. Il y a quelques décisions arbitrales qui ont été critiquées, notamment ce pénalty accordé à la Belgique en toute fin de partie. Pour vous, il y a erreur d'arbitrage ou il n'y a pas à discuter, tout est clair?
1: Au niveau du règlement, il n'y a pas erreur d'arbitrage puisqu'il y a contact. Ce qui est triste pour le joueur sénégalais, c'est qu'il entame son mouvement avec Tielemans derrière lui. Donc lui, il entame en bonne foi son mouvement pour dégager le ballon, sauf que Youri Tielemans a l'intelligence de venir mettre son pied devant le CA alors que lui n'a pas vu arriver Tielemans. Mais il y a contact, il y a faute. Donc si tu regardes le règlement, dans l'esprit du jeu, c'est complètement juste. Dans l'esprit du règlement, pardon. Dans l'esprit du jeu, voilà. Enfin, moi, si on siffle ça contre les Belges, je dis, mais tu ne comprends rien au football. Au VAR, d'abord, et à l'arbitre. Maintenant, on peut le siffler. Il n'y a aucun vol. Il y a contact sur le pied d'appui de Youri Tielemans.
0: Bon, Fred Wasseige, un mot de ce 8e de finale, donc mardi prochain. Il sera 2h du matin pour le public ici en Belgique. 17h, je pense, chez vous à Seattle. Ce sera contre les États-Unis. C'est un adversaire jouable, ça, non, les États-Unis?
1: Ouais,
0: vous riez.
1: Aujourd'hui, tout est jouable. On peut battre tout le monde, hein, mais non, non, c'est du costaud. On a l'impression que cette équipe est vraiment en mission. On ne reconnaît pas l'équipe qu'on a balayée il y a 2 mois, là, quand on a été les battre 2-5 chez eux. C'est incroyable parce qu'ils font tout 6 fois plus vite qu'à l'époque. Et dans un match, cette équipe est très difficile à jouer parce qu'elle fait tout très vite, aussi bien avec le ballon que sans ballon. Donc ça met une pression, ça met une intensité dans les débats qui franchement est épatante. En plus, il y a de très bons joueurs. Donc pour l'instant, cette équipe... Et ça, c'est peut-être ça notre chance, parce qu'on a vraiment le sentiment, quand on les regarde, que cette équipe se sent invincible. Sauf que quand tu es dans cet état-là, eh ben, souvent, à la moindre petite contrariété, eh ben, les choses commencent à changer. Donc j'ai envie de dire tant mieux, tant mieux. Ils sont même très chouettes à regarder, parce que c'est plein de peuples, c'est plein de vie. C'est vraiment un football rock'n'roll, voire heavy metal. Donc c'est difficile d'y répondre, mais... Je pense, après ce qui nous est arrivé aujourd'hui, à mon avis, avec le remaniement qu'il y aura dans l'équipe de départ face à eux, je pense que, évidemment, on a nos chances. Mais bon, ils jouent à domicile, ils sont en pleine euphorie. La bonne chose, c'est que leur grand attaquant, Balogun, a été exclu aujourd'hui, donc il ne jouera pas contre nous. Et ça, c'était déjà peut-être le début de l'ébauche d'une qualification.
0: Bon, on l'espère évidemment, Fred Voissège, vous serez aux commentaires évidemment pour ce match donc, qui se jouera à 2h du matin pour nous. D'ici là, c'est le coach Rudy Garcia qui le dit, c'est récupération pour les joueurs et pour vous aussi, hein, Fred Voissège, soignez votre voix, même si elle va mieux que la mienne visiblement ce matin, mais on vous remercie en tout cas d'avoir été en direct de Seattle avec nous et nous avoir fait vivre ce grand moment de l'histoire du football belge. Merci Fred Voissège.
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0: Allez, on va quand même parler de ce journal de la Coupe du Monde. Avec vous, Alice Devillé, bonjour.
3: Bonjour à tous.
0: Bon, vous avez été sûrement réveillé hier soir, si vous étiez endormi, vu l'heure tardive du match, par les klaxons et les cris de joie.
3: Et oui, les malheureux qui ont arrêté de regarder ce match en cours. Mais oui, évidemment, les Diables Rouges, ils sont qualifiés pour les huitièmes de finale. Ils ont battu le Sénégal 3-2 aux prolongations. Les Belges arboraient leur maillot inspiré de René Magritte. Hein, et on peut dire qu'on a connu un scénario surréaliste. Menés 2-0 jusqu'à la 85e minute, les Diables ont inversé le cours du match par Romelu Lukaku, d'abord à la 86e minute, et avec Youri Tielemans ensuite, 3 minutes plus tard, de quoi décrocher les prolongations. Et alors qu'on se dirigeait vers les tirs au but tant redoutés, la Belgique a obtenu un pénalty, après de longues hésitations de l'arbitre et du VAR, hein, vous venez d'en parler, mais aussi une hésitation sur le tireur. Romelu Lukaku a laissé Youri Tielemans tirer. On pensait voir Romelu, et c'est finalement Youri. Romelu Lukaku nous explique ce revirement de situation.
4: Ouais, mais comme mentalement, je suis pas encore... Je passe encore un peu des moments difficiles, je préférais Youri qui tire, parce que voilà, c'est pas moi personnellement, c'est l'équipe qu'il faut qu'il gagne. Et donc voilà, moi je sais que mentalement je passe encore un peu des moments comme ça, donc je laisse à Youri et il a fait.
3: Romelu Lukaku au micro de Vincent Langendries. Le principal intéressé est également revenu sur ce moment qui a permis d'éviter les tirs au but. On écoute Youri Tielemans cette fois.
5: Franchement, j'essaye de rester calme, de me préparer comme je peux. Et voilà, je fais confiance en mes qualités. On s'est entraîné et voilà, je sais où je peux mettre les ballons. Donc le seul objectif, c'était de marquer à ce moment-là. Et je suis content que j'ai réussi.
3: Un pénalty qui propulse les Diables en huitième de finale.
0: Et oui, et Alice, on connaît, on l'a dit, l'adversaire des Diables pour ces huitièmes, c'est les États-Unis.
3: Oui, les USA, ils ont battu une faible Bosnie-Herzégovine, 2-0. Les Diables vont donc défier l'une des nations organisatrices. Ce n'est pas vraiment un pays de football, de soccer, comme on dit là-bas, mais ils ont à cœur de briller chez eux et ils ont des atouts. Notre consultant Xavier Chen nous les décrit.
6: Elle a confirmé en fait tout le bien qu'on pensait d'elle lors de ses deux premiers matchs de sa phase de poule. Je les ai trouvés assez matures en fait, très calmes, posés, malgré le fait qu'ils n'aient pas trouvé la faille directement. Ils ont su adapter leur jeu pour trouver justement et faire la différence. Et puis ils se sont montrés aussi résilients aussi à une période du match où ils ont été réduits à 10. Donc j'ai trouvé encore de nouveau très convaincante.
3: Et la rencontre est prévue de la nuit de lundi à mardi. Il faudra soit se coucher tard, soit se lever très tôt. Ce sera le 7 juillet à 2h du matin. Elle aura encore lieu à Seattle. Et puis, dans la première rencontre de cette nuit, l'Angleterre s'en est sortie face au Congo. Menée 0-1 pendant près de 70 minutes, les Anglais ont inversé la tendance grâce à 2 buts de Harry Kane. Ils se sont imposés 2-1 et défieront le Mexique en 8e de finale.
0: Voilà pour ce journal de la Coupe du Monde qui était très agréable à entendre, évidemment, ce matin avec Alice Devillé. Merci à vous, Alice.
3: Merci.
0: Olivia Rox, ça commence un petit peu, les ralentissements ce matin sur les routes vers Bruxelles notamment.
7: Un petit peu François, gentiment on va dire. Une quinzaine de minutes si vous arrivez depuis Gand, 5 à 10 minutes depuis Liège ou encore depuis Tournai. Arrivez sur le ring de Bruxelles, ajoutez 10 à 15 minutes supplémentaires entre Grand Bigard et Zaventem. Et puis quelques ralentissements également sur le 19 entre Saint-Denis et Ville-sur-Aisne. Défile sur 5 km en direction de la capitale. Ajoutez une dizaine de minutes. Des ralentissements également habituels sur le 411 à hauteur de Starpenich en direction du Grand-Duché. Ajoutez une quinzaine de minutes.
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0: Et à 7h23, on va parler d'une terrible séance pour les supporters de foot en ce moment. Séance qu'on a évitée de justesse hier soir, la séance des tirs au but dans votre rendez-vous Écho. Et oui, avec Diane Burgel-Vernet. Bonjour Diane.
3: Bonjour François.
0: Ce que les Pays-Bas et l'Allemagne n'ont pas réussi à éviter et ce qui les a éliminés de cette Coupe du Monde de football. Alors ces tirs au but... Loterie, supplice, pour les économistes, Diane, c'est tout autre chose. C'est le laboratoire parfait pour tester la rationalité humaine et ensuite l'extrapoler. Expliquez-nous ça.
3: Oui, le pénalty est l'application parfaite de la théorie des jeux, cette branche de l'économie qui étudie les interactions stratégiques, c'est-à-dire les situations où votre choix optimal dépend des anticipations que vous faites du choix de l'autre. Lors d'un pénalty, le ballon parcourt la distance réglementaire de 11 mètres à une vitesse fulgurante entre 100 et 120 km/h et met environ 0,3 secondes pour atteindre le but, soit moins que le temps de réaction humaine. Le tireur et le gardien doivent donc décider de leur côté simultanément.
0: Voilà. Et c'est là que vous allez nous expliquer, Diane, que c'est ici qu'intervient l'équilibre de Nash.
3: On atteint un équilibre de Nash quand, au vu de ce qu'ont joué les autres, personne ne regrette son choix. Pour y parvenir, les joueurs ne doivent pas être prévisibles. Comme dans le jeu pierre-papier-ciseaux. François, si vous jouez toujours la même chose, votre adversaire finit par vous contrer. Pour être efficace, il faut être imprévisible. C'est ce que l'on appelle les stratégies mixtes. Alterner ses tirs au hasard, par exemple 60% à droite, 40% à gauche, pour que le gardien ne puisse jamais deviner votre intention. En analysant plus de 9000 pénalties, l'économiste de la London School of Economics, Ignacio Palacio Huerta, a prouvé que les footballeurs pros sont des agents incroyablement rationnels.
0: Bon, ici intervient une question quand même, Diane. Est-ce que l'humain est vraiment capable de rationalité sous une pression extrême ?
3: L'humain, il reste un animal sensible. C'est vrai, la théorie de Palacio Huerta met aussi en lumière un biais majeur de l'économie comportementale, l'avantage psychologique de tirer en premier. Selon ses recherches, l'équipe qui commence la séance gagne dans 60,5% des cas, car le second tireur subirait une pression de rattrapage permanente qui augmenterait son risque d'échec.
0: D'accord, mais quel est le rapport alors avec l'économie, Diane ?
3: Eh bien, cette approche, elle est purement économique, car elle traite les joueurs comme des agents rationnels qui cherchent à maximiser leur utilité, ici le but, sous une pression extrême. Le football offre en fait aux économistes une abondance de données, ce qui est en fait un laboratoire naturel. Pour Palacios Huerta, le football, il permet d'étudier des comportements complexes, applicables ensuite à toute la société. Le football est ici, si vous voulez, un outil pour faire progresser la science économique. Ces modèles de pression et de décision stratégique permettent aux économistes d'extrapoler leurs conclusions à des sujets de société. La corruption, par exemple, en étudiant comment la pression sociale influence une décision individuelle. La discrimination en analysant le marché des transferts comme un miroir du marché de l'emploi. Les incitations financières pour comprendre comment des primes peuvent parfois détruire la productivité collective d'une équipe ou d'une entreprise. Bref, mathématiques, psychologie, économie, le football est un terrain fantastique d'analyse multiple. Ce qui est certain, c'est que ça fera toujours parler avec une probabilité là de 100%.
0: Oui, surtout quand il y a des matchs avec un tel scénario comme on les a vécu hier soir, c'est sûr que ce sera le sujet de conversation numéro 1. Aujourd'hui, merci beaucoup Diane Burgel-Vernet. Voici France Gall pour suivre nos matins premières. Bon réveil à vous.

0: Samba Mambo, c'était France Gall sur RTBF la première.
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0: 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Voici le rappel de l'actu du jour. Il y a des matchs de football qui restent dans l'histoire et celui-ci en fera partie. Belgique-Sénégal, 3-2. Les Diables Rouges malmenés pendant quasiment toute la rencontre, menés 0-2 à la 85e minute et qui sont revenus en 3 minutes. Le match a continué jusqu'aux prolongations et à nouveau sur le fil. Les Belges ont hérité d'un pénalty transformé par le capitaine Youri Tielemans. Qualification donc pour les huitièmes de finale. Les Belges jouent contre les États-Unis qui ont battu cette nuit la Bosnie. Le match se joue dans la nuit de lundi à mardi prochain à 2h du matin. Tous les résidents de l'immeuble touché par un incendie hier à Anvers, tous ont pu trouver un hébergement. Incendie extrêmement violent dans un bâtiment de 10 étages. On rappelle 5 décès, 16 blessés, principalement intoxiqués par la fumée. Une défectuosité dans un local technique pourrait être à l'origine des flammes. Une nouvelle vague de chaleur, déjà redoutée au Portugal. Plusieurs régions du sud sont placées en alerte rouge, aujourd'hui et demain. Localement, le mercure devrait monter jusqu'à 44 degrés. Et puis, c'est l'un des plus grands festivals de l'été en Wallonie et en Europe d'ailleurs. Les Ardentes démarrent aujourd'hui à Raucourt, en province de Liège. 4 jours de concerts, plus de 60 000 festivaliers quotidiennement. Une édition spéciale puisque les Ardentes fêtent leurs 20 ans.
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0: Il y a 7h33, la revue de la presse avec vous, Nicolas Van Enskrik. Bonjour,
16: bonjour
0: Nicolas.
16: Bonjour François, bonjour à tous.
0: Bon, il y a les éditos, on va en parler évidemment. J'imagine qu'il y a aussi un peu de foot dans la presse ce matin.
16: Bah oui, actualité football à la Coupe du Monde qui tient ce matin en peu de mots d'ailleurs. Un seul suffit pour les titres de la presse. Miracle, miracle que c'est cocasse réalisé par des diables.
0: Oui, bon, vous le disiez, miracle pour parler de la victoire hier soir, c'est à peu près à la une de tous les journaux. Il y a aussi « Ils l'ont refait, bordel », qui est répété une fois ou l'autre. Voilà pour les bons mots. Dans les éditos ce matin, c'est plus disparate, Nicolas, la presse commente notamment l'incendie à Anvers.
16: Oui, actualité terrible, là, qui a vu 5 résidents de cette tour d'appartement périr dans l'incendie qui a frappé Anvers, rive gauche. 5 morts, 16 blessés et beaucoup de questions posées sur la sécurité de ce genre de logement. De Morgan observe qu'on aura vu beaucoup de gens gens sortir sur leur balcon? Pourquoi n'ont-ils pas pris les issues de secours, demande Le Quotidien. Pourquoi d'ailleurs cet immeuble ne dispose-t-il pas d'un escalier de secours extérieur? Sur les images de une, la fumée semble épaisse, noire, dense. Comment une fumée suffocante a-t-elle pu ainsi envahir si vite ce bâtiment? Quels sont les matériaux inflammables à l'origine de ce drame? Il y a là, souligné, un des paradoxes du genre, explique Le Quotidien. La législation en Belgique la plus stricte en matière d'incendie est imposée aux nouvelles constructions, tandis que les bâtiments les plus anciens, qui présentent bien souvent plus de risques, ne sont pratiquement soumis à aucune obligation. L'an dernier, rappelle Le Quotidien, 56 victimes sont mortes dans des incendies domestiques en Belgique. Les autorités devraient donc se saisir du tragique incendie survenu hier pour mener, estime Le Morgan, une enquête approfondie sur ce qui a mal tourné, ce qu'il conviendrait d'améliorer. Au Royaume-Uni, le rapport d'enquête finale sur l'incendie de la Grenfell Tower, rappelez-vous, c'était en 2017. Ce rapport a conclu que les 72 victimes de cet incendie auraient dû être évitées, mais qu'elles ont perdu la vie à cause de décennies de défaillances structurelles et de négligence publique. Espérons, conclut Morgan, que nos dirigeants assument leurs responsabilités afin d'éviter ce genre de catastrophe.
0: Alors précisément, du logement, il en est encore question avec l'édito du soir qui évoque la situation au foyer Anderlechtois.
16: Mascarade, c'est le mot choisi par l'éditorialiste du soir. Cela a démarré comme une mascarade et c'est bien parti pour se terminer en mascarade, écrit le soir. Pourtant, depuis les soupçons nés des révélations de la VRT, chaque jour ou presque ajoute un élément qui accroît les doutes sur la gestion de cette instance public, le foyer Anderlechtois et son président, Lotfi Mostefa. Là, s'il apparaît que la commission d'enquête parlementaire sur les possibles irrégularités du foyer débouchera vraisemblablement sur pas grand-chose, dit le soir. D'un côté, une série de partis espéraient démontrer l'existence d'un système socialiste électoraliste fait de passe-droit. De l'autre, le PS a vidé cette commission de toute substance, accuse le soir, et l'a réduit dans le temps. Depuis, ce torpillage en règle, trois camionnettes de dossiers sont venues noyer les commissaires quand d'autres documents jugés, eux, cruciaux, ont disparu. Le timing des auditions a été inutilement resserré, des fuites sont orchestrées, tout conclut au minimum au grand n'importe quoi. Au pire, au mépris des lois et des règles démocratiques, écrit le soir. Résultat, on ne connaîtra vraisemblablement pas la réalité du fonctionnement de ce foyer Anderlechtois. Et cela, conclut le soir, cela en dit très long sur l'état de cette politique bruxelloise qui place bien au-dessus de la bonne gouvernance les jeux politiques. Enfin, exercice presque amusant ce matin suggéré par le Tate. Imaginez que pendant sa première année au 16 rue de la Loi, Bart De Wever engrange 50 millions d'euros, dont la moitié en crypto. Le reste viendrait, c'est de la fiction, hein, des bénéfices liés aux actions d'Engie qu'il aurait achetées juste avant d'annoncer un accord, par exemple, sur les centrales nucléaires. Répétons-le, c'est purement imaginaire et proposé par l'éditorialiste du Tate pour se figurer ce que vivent nos cousins d'Amérique. Dans cette économie 40 fois supérieure à la nôtre, le président Donald Trump a engrangé l'équivalent de 2 milliards d'euros rien que sa première année à la Maison-Blanche. Reprenons ce chiffre, 2 milliards d'euros, moitié crypto, c'est lui qui a libéralisé le secteur, et moitié lié à des achats. Observez, achat de Paramount pendant que son gouvernement examine la fusion avec Warner, achat de Palantir avant d'en faire l'éloge sur les réseaux, achat de Boeing avant d'annoncer un accord sur 200 avions, achat Nvidia avant une annonce du même acabit. Bref, cet homme navigue entre conflits d'intérêts éhontés et corruption flagrante. L'anniversaire, les 250 ans des États-Unis, l'anniversaire qui approche, doit nous rappeler qu'à l'époque, ce pays s'est affranchi d'un monarque britannique et s'est fixé une constitution faite pour empêcher l'arrivée de ce genre d'autocrate. L'homme aux États-Unis qui présidera à ces cérémonies est parvenu à contourner cette constitution. Il se comporte, conclut le Tate, comme un nouveau roi qui proclamerait l'État c'est moi.
0: Voilà, et la fête nationale américaine, c'est samedi, hein, le 4 juillet. Merci beaucoup Nicolas Van Oostrijck pour cette revue de la presse. Bonjour Bertrand N.
17: Mais bonjour.
0: Avant d'évoquer vos coulisses du pouvoir, un article qui a attiré votre regard ce matin, qui parle de guerre interne chez les défenseurs de la cause animale.
17: Oui, et c'est dans l'avenir, et c'est tout un dossier, double page, consacré aux tensions au sein des CREAVES, ou les CRIV, si vous voulez prononcer à l'anglaise, les centres de revalidation des espèces vivant à l'état sauvage. Depuis quelque temps, 15 centres se sont rassemblés sous une coupole en fédération, en Wallonie, tous sauf un, le plus grand, celui de Namur. Et l'avenir tente de savoir pourquoi. Et les raisons, c'est qu'en coulisses se joue une obscure bataille sur fond de rivalité d'égo, de course sous subsides, d'accusations de vol bien pingre, de documents, de harcèlement, d'élections truquées ou pire, de non-respect du bien-être animal, comme cette accusation d'un relâché d'oiseau, donc normalement sauvage, qui avait été soigné lors d'un mariage. Bref, une plongée pas très glorieuse dans les coulisses des défenseurs de la cause animale.
0: Dossier donc à lire dans l'avenir ce matin, Bertrand, avant vos coulisses du pouvoir consacré, eh oui, au tube de l'été. C'est le MR qui propose le tube de l'été cette année. Vous nous ferez écouter un extrait. Voici Lola Young avec From Down Here.

0: C'était la voix de Lole Young dans Matin Première. Bertrand Haine, vous nous parliez d'une guerre interne au sein des défenseurs de la cause animale. Dans vos coulisses du pouvoir, on va à présent parler de guerre interne entre partenaires de majorité avec le MR, Bertrand, qui passe à l'offensive directe contre les engagés. Depuis quelques jours, le Parti libéral a lancé une série d'attaques directes et inédites contre les engagés. Changement de ligne, donc, Bertrand, dicté par les mauvais sondages.
1: Oui, et ça se voit, les sondages ont conduit à une évolution de la stratégie de communication du mouvement réformateur, parce que jusqu'ici, le MR lançait, vous savez, ses propres sujets, ses ballons d'essai, ses polémiques, qu'il adore, mais se gardait de viser directement le partenaire engagé. Mais les derniers sondages montrant un effet de pompage de l'électorat libéral par les engagés ont visiblement changé la donne. Deux exemples récents nous le prouvent. D'abord, la réaction à l'idée d'un impôt sur les plus gros patrimoines financiers qui a été lancé il y a quelques jours, on en a parlé par les engagés. Le MR n'a pas seulement combattu l'idée, ce qui est bien normal, mais aussi directement le président Yvan Verhofstadt, président des engagés, donc, comme dans cette vidéo lancée sur les réseaux sociaux où le MR s'autoproclame faiseur de tubes de l'été.

0: Le plus taxé du monde. Oui, attention, parce que ça reste en tête, hein, Bertrand. Yvan le caméléon qui te suce jusqu'au trognon, c'est toi le dindon. Le ton, dites-moi, est presque à l'insulte dans cette chanson.
1: Oui, et dans cette chanson vidéo anti-impôt, dont on ne sait pas vraiment si elle est caricaturale ou non. C'est-à-dire, c'est pas si évident. On retrouve Yvan Verhoeven à côté de Raoul Edebo et de Paul Magnette avec tous les clichés déjà utilisés, par exemple, par les Inconnus, si vous vous en souvenez, à l'époque de leur chanson sur le fisc, hein, Raptou. Notamment la figure du vampire qui suce ton argent. Sauf que là, l'intention parodique était vraiment évidente hein, chez les Inconnus. Ici, c'est pas si clair. Ce qui est clair, en revanche, c'est que le MR cherche à rassembler l'électorat de droite autour du refus de l'impôt. L'impôt est de plus en plus qualifié de vol ou de racket par le président du mouvement réformateur. Et on voit que le MR cherche aussi à s'autoproclamer comme seul parti de droite, en tout cas pas de gauche. Et ça, il l'avait déjà fait, et avec succès pour lui, dans la campagne de 2024.
0: Ouais, les 50 nuances de gauche. Bon, ça c'est un premier exemple, Bertrand, ce tube de l'été, Tax the Rich. Mais il y en a d'autres.
1: Oui, hier dans Matin Première, David Clarinval, vice-premier du mouvement réformateur au fédéral, est amené à réagir à l'idée de son collègue de gouvernement, le ministre, mais qui est engagé, Jean-Luc Cruc, de tenir une table ronde sur les événements météo extrêmes avec les régions.
2: Je sais que Adrien travaille beaucoup là-dessus et ils n'ont pas attendu que Jean-Luc fasse une table ronde un peu communicative pour se faire.
3: C'est la COP.
2: Oui, on voit que c'est une table ronde qui tombe du ciel parce qu'il y a une canicule, c'est un peu de l'opportunisme.
1: Voilà, ici on est plus sur X ou dans une communication du parti, mais dans une critique directe au sein d'un même gouvernement, difficile de ne pas voir que la tension est montée d'un cran entre les deux partis.
0: Bon, et cette tension, aujourd'hui dans les discours, donc elle risque de se répercuter dans la vie des gouvernements et donc des décisions prises, Bertrand.
1: Oui, très certainement, en rendant de plus en plus compliqués les compromis qui vont devoir être trouvés, en particulier sur ce qui touche donc à l'impôt, hein, puisqu'on voit que c'est un des enjeux majeurs au fédéral ou en région wallonne, parce que il y a des discussions budgétaires qui sont en cours, on le sait. Et donc oui, le risque de voir les gouvernements rongés par cette rivalité de plus en plus forte entre le MR et les engagés, eh bien, ce risque ne fait qu'augmenter.
0: Merci beaucoup pour votre analyse, Bertrand Haine. Et donc ce tube de l'été, on peut le trouver quoi, sur Facebook,
1: sur l'IA, puisqu'il a été fait par l'IA, très certainement. Oui, sur Facebook, sur le réseau social du MR, il a été largement retweeté.
0: On se le réécoute.

0: Oui. Ça sent effectivement l'intelligence artificielle. 7h47, on part sur les routes à un accident sur la E42, Olivia Rox.
1: Tout à fait, hauteur de Verlaine, c'est en direction de Namur. Voie de droite et bande d'arrêt d'urgence sont neutralisées. Soyez vigilants sur les axes qui mènent à la capitale. Ajoutez bien souvent de 10 à 15 minutes si vous arrivez par exemple depuis Liège ou encore depuis Tournai sur le ring de Bruxelles. Attention, un véhicule en panne, c'est à hauteur du carrefour Léonard en direction de Waterloo. Il se situe dans la bretelle de sortie où le passage est difficile. Vous perdez quelques minutes sur les autres tronçons. Grand Bigard, Zaventem, ajoutez une bonne vingtaine de minutes.
0: Il est 7h48. Bonjour Daniel Welter.
2: Bonjour.
0: Notre invité ce matin, eh bien, c'est la secrétaire générale du réseau wallon de lutte contre la pauvreté, Christine Mailly.
2: Effectivement, car dans quelques jours, les CPAS fêteront leurs 50 ans créés pour aider à sortir de la pauvreté. Aujourd'hui, ils sont surtout liés aux exclus du chômage et pourtant, ils accueillent de nombreux publics différents, comme l'aide. Alors, comment l'aide a évolué? Qui sont ces ayants droit? Ont-ils changé au fil des années? Christine Mailly dénonce des droits qui seraient aujourd'hui devenus des privilèges. Il sera encore question de canicule et de tickets de train.
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0: Bonjour Christine Mailly.
4: Bonjour.
0: Est-ce que vous êtes venue en train d'ailleurs, puisque vous avez un problème visiblement avec les nouveaux tickets qu'on ne peut plus acheter à bord du train depuis mercredi 1er juillet?
4: Alors écoutez, pour être sûre d'être à l'heure aujourd'hui, je suis venue en voiture parce que c'est parfois compliqué quand c'est tôt le matin comme ça. Mais sinon, je privilégie toujours le train. Je vais partout en Wallonie, à Bruxelles, de temps en temps en Flandre, mais partout en Wallonie, à Bruxelles, au maximum en train.
2: Mais ces nouveaux tickets de train vous font tiquer?
4: Ah, ces nouveaux tickets de train, leur forme, etc. Mais surtout, depuis le 1er juillet, le fait de ne plus pouvoir régler la possibilité de ne pas avoir eu un ticket avant de monter dans le train, avec cette imposition d'une amende systématique qu'il faudra peut-être aller négocier après. Je trouve que c'est la goutte qui fait déborder le vase. Le train, c'est un joyau dans notre pays. C'est quelque chose de collectif, c'est quelque chose qui sert au climat, c'est quelque chose qui met les gens en relation. Il y a des accompagnatrices de train qui sont super dans les trains aujourd'hui. Et en fait, les décisions successives de l'NCCB ne cessent d'en faire un endroit d'insécurité. Pas insécurité en termes de danger vis-à-vis des autres, hein. Insécurité pour tout simplement faire usage du train. C'est plus compliqué aujourd'hui. On n'a plus de multipasse, on est face à des machines, il y a moins de gares, il y a moins de possibilités de s'équiper. Aujourd'hui, vous entrez dans un train sans ticket parce que vous avez dû galoper, vous avez dû courir, parce que la machine est en panne. Et c'est vous qui allez être soupçonné de tricher dans les trains.
2: Mais en attendant, c'est un vrai manque à gagner pour la SNCB. Donc si on part du principe qu'il faut acheter son ticket avant, voilà, tout le monde va finir un jour par le savoir.
4: Mais tout le monde va se finir par le savoir, il faut encore pouvoir le faire. Tout le monde n'est pas digitalisé, tout le monde n'est pas jeune, tout le monde ne comprend pas la langue française, tout le monde ne souhaite pas nécessairement avoir la digitalisation sur son GSM pour prendre des tickets. Et donc, ce n'est pas si simple que ça. Alors, le manque à gagner pour la SNCB, moi, j'aimerais voir les chiffres et j'aimerais voir qui triche en quantité. Vous savez, moi, j'ai déjà entendu aussi dans les trains des accompagnateurs qui disent, c'est souvent les gens qui ont un abonnement, hein, qui doivent cliquer pour dire qu'ils consomment leur trajet. Et donc ça, on est souvent chez des travailleurs avec des abonnements d'entreprise. Alors, il faudrait aller voir là derrière. Et puis, il faut quand même se poser la question du service public. Hein. Quel est ce manque à gagner par rapport à la crainte de prendre encore le train et l'évitement de prendre encore le train? Est-ce qu'on ne va pas reconduire des gens à prendre la voiture ou à tout simplement ne plus se déplacer? Ça se passe déjà avec les machines.
2: En tout cas, pour vous, c'est un exemple de discrimination. Alors aujourd'hui, oui, il y a tout juste 50 ans que les CPAS ont été créés. Et pour bien comprendre l'évolution, quels étaient leurs objectifs au départ?
4: Écoutez, quand la loi organique a été créée, moi je n'étais pas autour de la table pour en parler, j'étais encore jeune et je suis devenue étudiante assistante sociale. Mais pour avoir rencontré notamment une personne plus âgée qui a été enseignante en école sociale et qui a fait partie de groupes de travail qui ont été à la création de la loi organique, elle me disait, mais on avait un enthousiasme fou et on était convaincus qu'en créant cette loi organique et ce dispositif, on allait arriver dans les 10 ans qui suivaient à éliminer probablement la pauvreté ou la faire reculer terriblement.
2: Et puis,
4: elle fait le constat aujourd'hui qu'on n'en est pas du tout là et que les évolutions des institutions, je n'ai pas dit les évolutions des travailleurs et de leur volonté, ni même des CPS localement. Mais les évolutions des institutions en ont fait une institution de plus en plus envahie par des gens de plus en plus en difficulté. Donc, dysfonctionnement de la société sur des droits structurants, droit au logement, droit à la santé, droit au revenu, droit au travail, droit à la mobilité, etc. Droit à un enseignement qui ne coûterait pas cher, etc. qui ont conduit de plus en plus de gens à aller vers les CPS. Et puis des règles de plus en plus durcies, j'ai envie de dire, à l'intérieur du CPS pour accéder à un ensemble de droits. Pour toutes sortes de raisons, à la fois pour des raisons politiques et idéologiques de durcissement des règles, avec une vision de plus en plus invasive que les gens seraient éventuellement des profiteurs et des tricheurs. Ça, c'est les réglementations politiques successives. Avec aussi amener l'idée que le retour au travail était d'office la priorité, comme si c'était possible pour tout le monde, et comme si le marché du travail était en capacité d'accueillir tout le monde, donc durcissement de règles, durcissement avec l'application du statut cohabitant, donc si on vit à plusieurs sous le même toit, perte d'une part du revenu, aujourd'hui fortement durci par notre gouvernement actuel, et donc de fil en aiguille, on a vu que le politique allait dans ce sens-là. Par ailleurs, comme de plus en plus de gens y vont et qu'on a des règles de plus en plus durcies, donc une surconditionnalisation, puisqu'on a de plus en plus de gens qui doivent émarger à une enveloppe qui ne grossit pas à l'intensité des besoins des populations. Donc on a beaucoup de non-recours aux droits également dans les CPS.
2: Et donc pour vous aujourd'hui, les droits fondamentaux sont finalement devenus des privilèges?
4: Alors les droits fondamentaux qui feraient que les gens ne doivent pas aller vers le CPS, qui ne l'oublions pas, devraient être résiduaires, c'est-à-dire n'intervenir que si aucun autre niveau de pouvoir n'a la capacité d'intervention, c'est-à-dire si les gens ne sont pas au travail ou dans le champ de la sécurité sociale ou pensionnés, etc. Et oui, c'est l'effritement de l'ensemble des droits, singulièrement le droit au logement, singulièrement le droit à un revenu correct, singulièrement à faire partie de la sécurité, l'exemple ultime étant l'exclusion des chômeurs, évidemment.
2: Voilà, mais des économies s'imposent tout de même si on veut un jour que ces aides subsistent.
4: Écoutez, les économies, il faut aller les faire là où c'est nécessaire de les faire, et l'argent, il faut aller le chercher là où il se trouve. Alors aujourd'hui, on devrait déjà cesser de bassiner la population qu'il n'y a plus d'argent. Moi, je pense que c'est un mensonge fondamental. Il y a de l'argent. Il y a de l'argent aujourd'hui, même sans aller le chercher. Il y a des choix d'orientation de l'argent aujourd'hui qui font que on le met dans un secteur plutôt qu'un autre. On le voit dans l'armement aujourd'hui. On est quand même en droit de se poser la question de l'intensité de l'investissement dans l'armement. Mais on pourrait parler des sociétés pharmaceutiques qui créent un médicament qui ne coûte presque rien, mais qui mange beaucoup dans l'enveloppe de la sécurité sociale. Voilà uniquement deux exemples. On peut se poser la question aussi des 54 milliards en 2024 qui ont été vers le monde des entreprises. Certainement, le monde des entreprises doit avoir de l'aide publique. Je ne dis pas ça. Mais les 54 milliards, on est en droit d'aller voir ce qu'ils représentent. Donc il faut arrêter de dire aux gens « il y a de l'argent », comme il faut arrêter de dire aux gens « la doxa, il n'y a qu'une manière de gérer de la dette d'un pays, ce serait comme la dette d'un ménage », c'est faux, c'est un mensonge également.
2: Il y a peut-être aussi d'autres façons de faire. Hier, le ministre de l'Emploi, David Claraval, nous a encore vanté le mérite des flexi-jobs.
4: Alors écoutez, les flexi-jobs, comme le travail d'ailleurs des étudiants diminué à 15 ans et augmenté en heures, comme les heures supplémentaires défiscalisées, ce sont trois véhicules qui font de l'emploi, mais pas de l'emploi pour les demandeurs d'emploi. C'est pour des étudiants, c'est pour ceux qui sont déjà au travail, à temps plein ou au 4/5e temps, et pas pour tous ceux qui en cherchent. Vous pouvez aller, comme moi, et vous le faites probablement, dans des tas de services ou services privés, dans la collectivité, grands magasins, etc. Que voyez-vous aujourd'hui? Une masse d'étudiants, une masse de flexi-jobs, etc. Alors certains le font peut-être parce que leurs conditions socio-économiques ne leur permettent pas de vivre avec un premier emploi. Ça, c'est une anormalité. Il faut corriger le fait de ne pas pouvoir vivre avec le salaire d'un emploi. Donc, on doit le corriger. Mais d'autres ne le font pas pour ces raisons-là. Est-ce qu'on doit les accabler, ces personnes-là? Non, on doit surtout accabler les législations qui sont prises. Et n'oublions pas que l'ensemble de ces trois volets-là que je viens d'évoquer, ce sont des volets aussi où on remplit beaucoup moins les caisses de la sécurité sociale. Donc on affecte les pensions, on affecte la maladie de longue durée, on affecte le handicap, on affecte le chômage, etc. Donc ce sont de très mauvaises idées. Alors est-ce qu'il en faudrait à la marge? Peut-être, mais pas comme on est en train de le faire de façon invasive dans un marché de l'emploi déjà terriblement malade aussi dans les entreprises privées.
2: Il a fait très chaud, il va encore faire très chaud. Face à la canicule, vous dénoncez la légèreté et la désinvolture des politiques. Vous attendez autre chose, en fait.
4: Oui, alors moi, je suis assez scotché parce que je pense que ce qu'on découvre Alors, c'est pas une découverte normalement scientifiquement, hein, ni au niveau de la sensibilisation dans la société depuis des années. On a connu les inondations il y a 5 ans, qui sont aussi un résultat de l'impact climatique. On devait s'y attendre. Bon, de nouveau, on est le nez dessus, on le vit en direct, et là, tout le monde s'émoustille en disant « Ah là là, ah là là, là là ». Bon, première chose, quand est-ce qu'on va se décider à mener des politiques structurelles ? Mais la deuxième chose, c'est quand est-ce que le politique va prendre la mesure de la gravité des canicules ? Parce que ça a les mêmes impacts, pour moi, que la crise du Covid. Ça a des impacts sur l'ensemble de la population, mais singulièrement pour les plus vulnérables.
5: Pourquoi ?
4: Les gens âgés, les enfants, les personnes mal logées, hein, particulièrement les personnes qui vivent en ville, dans des appartements qu'on ne sait pas aérer, avec peu d'espace vert, etc. On le voit, plus 10 degrés dans certaines rues en ville, de ce qui est vécu partout. Et donc, comment ça se fait que le politique ne sait pas s'adresser décemment à la population ? Déjà, s'adresser décemment, lui parler à la population, lui dire la prise en considération, comment est-ce qu'ils ne peuvent pas se mettre autour de la table pour prendre quelques décisions rapides qui ne seront jamais satisfaisantes en quantité.
5: Il y a eu des conseils de base, hein, s'hydrater, préférer l'ombre, etc.
4: Les gens ne sont pas tout à fait idiots, ils ont vite compris quand il fait chaud que c'est les choses qu'il faut faire, et en général les gens sont un peu solidaires pour aller le dire à une vieille personne, etc. Alors je ne dis pas que le rappeler n'est pas bien, mais alors s'arrêter à ça, mais quelle indécence par rapport aux solutions que les gens doivent trouver. Et donc, c'est de nouveau renvoi aux communes, c'est de nouveau renvoi à la solidarité spontanée, des musées qui vont ouvrir, etc., etc. Mais pas de prise en compte politique avec une discussion véritable. Et quand j'entends les bagarres en disant « Est-ce que le ministre Cruc a bien fait de faire une table ronde, d'inviter les autres, et les autres qui sont chèvres shootistes à se dire « Est-ce que je vais y aller ?» Mais je trouve que, face à ce que vivent les gens, on enterre des gens déjà aujourd'hui. Hein. Alors peut-être des gens qui étaient tout au bord de la mort, mais d'autres qui n'étaient pas au bord de la mort, et qui le sont aujourd'hui. On enterre des gens âgés, on enterre des gens qui étaient en difficulté. Vous savez, pour revenir aussi à la question, par exemple, du sans-abrisme, c'est bien plus dangereux, les canicules, pour les personnes sans-abri que l'hiver, hein, il faut le savoir. Pour les personnes mal logées aussi, c'est bien plus dangereux que l'hiver, hein, même si l'hiver a ses affres, etc. Donc on est, je trouve, devant une forme d'indécence de nos gouvernements, ça je ne sais pas le qualifier autrement. Et moi qui ai toujours été pour dire, mais inviter les acteurs concernés autour de la table, construisons ensemble. Nous, on est un acteur, mais il y en a plein d'autres qui sont des acteurs pertinents.
5: Battre le pavé dans la rue pour dénoncer justement les différentes mesures, mais ça sert à rien alors finalement, si on vous entend.
4: Non, je pense qu'il faut continuer à battre le pavé, il faut continuer à interpeller, il faut continuer à avoir des émissions où on peut s'exprimer, comme la RTB offre des opportunités dans tous les sens d'ailleurs, et il faut continuer à pouvoir demander aux politiques à le rencontrer, à demander à pouvoir se confronter à lui, il faut continuer à faire réfléchir, il faut continuer à dire, vous savez, les inégalités, elles existent fortement dans notre pays, hein. On n'est pas tous dans les conditions que certains connaissent, de pouvoir se dire, je suis au bord de ma piscine avec un verre de bière.
0: Merci beaucoup.
5: Pensez à quelqu'un.
0: Maïoui, c'était référence évidemment au message de Théo Franken, ministre de la Défense NVA. Merci beaucoup Christine Maillet, secrétaire générale du réseau wallon de lutte contre la pauvreté. Merci à vous Daniel Welter.
5: Belle journée.
0: La première, il est 8h. Et à la une ce matin, la Belgique va affronter les États-Unis en 8e de finale.
6: Et pour ça, il a fallu battre le Sénégal en 16e. Les Diables Rouges nous ont refait le coup du Japon en 2018. Cœur sensible, s'abstenir, mais ce pourrait être un match fondateur, en tout cas une épreuve qui forge le caractère. La Belgique s'est engagée à ne plus subventionner les énergies fossiles d'ici 2030. À politique inchangée, cet objectif est impossible à atteindre. Plus de 400 000 soldats russes tués depuis le début de la guerre en Ukraine, plus de 120 000 soldats ukrainiens, une évaluation d'un centre américain, alors que la Russie a frappé durement cette nuit le cœur de Kiev. Un château en construction à l'intérieur du célèbre Madison Square Garden. Il ne fallait rien de moins pour célébrer le mariage de la star parmi les stars, Taylor Swift.
0: Un mot de la météo de ce jeudi avec Denis Collard.
7: Encore une matinée plutôt bien ensoleillée, mais ça va vite se couvrir par l'ouest. Et cet après-midi, c'est une zone de pluie assez faible qui traversera le pays d'ouest en est. 20 à 22 degrés attendus, jusqu'à 25 encore sur l'extrême sud.
0: Et c'est François Kirsch qui vous présente votre journal de 8h. Bonjour François.
6: Bonjour.
0: Ils ont été renversants, ces Diables Rouges.
6: Les joueurs belges se sont qualifiés pour les huitièmes de finale de la Coupe du Monde en battant le Sénégal 3-2 après prolongation. Pourtant, ils ont été dominés et ils ont été menés 2-0 jusqu'à la 85e minute. Et puis en 3 minutes, la Belgique a égalisé grâce à Romelu Lukaku et Yuri Tillmans. Le même Yuri Tillmans qui a transformé un pénalty à la toute fin de la prolongation. Il valait mieux rester jusqu'au coup de sifflet final, ça en valait la peine.
8: Franchement, au début on a eu peur, hein, mais après c'est devenu un match de fou malade.
9: Ouais, c'est important pour vous de vivre ça avec d'autres personnes.
8: Oui.
6: Ambiance dans une fan zone de Serein recueillie par Daphné Fanon, passée de battue 0-2 à victorieux 3-2. C'était déjà arrivé au Diable en 2018 contre le Japon. Romelu Lukaku y a pensé aussi.
10: On a marre de ces matchs comme ça, franchement. Non, c'était intense, mais voilà, on a mis l'esprit. On avait, désolé que j'ai dit, mais on avait une grosse perte de couilles. Et c'est ça qu'il faut dans des matchs comme ça.
11: On les avait pas pendant un bon moment dans ces matchs. Hein.
10: Ouais. Et c'est ça qui nous a tués. C'est pour ça que, voilà, on était menés au score. Mais à la fin, on a montré du caractère. Et c'est ça, dans des matchs comme ça, il faut du caractère. Parce que cette équipe du Sénégal, c'est une des vraiment des meilleures équipes du tournoi. Techniquement, physiquement, tactiquement, c'était vraiment difficile. Mais quand on a mis l'intensité dans le pressing et quand on était là au deuxième ballon, voilà, l'esprit de groupe est sorti et voilà, on a gagné le match.
11: Ce match, c'est bâtisseur pour la suite de notre Coupe du Monde, hein, ce match-ci?
10: Ah, c'est des matchs qu'il faut, c'est des victoires comme ça qu'il faut, juste pour unir encore un peu plus le groupe. On est déjà un groupe uni, mais des victoires comme ça, c'est les plus beaux, pour les supporters et pour nous-mêmes.
6: Romelu Lukaku, interrogé par Vincent Langendries. Ebi Brouzakis, vous êtes l'un de nos envoyés spéciaux aux États-Unis. Ce match était complètement dingue, vous l'avez commenté en radio. Difficile de savoir s'il faut se réjouir de la prestation des Diables.
12: Il y a deux manières de prendre du recul sur ce qui s'est produit face au Sénégal. La première positive, cette victoire acquise à l'issue d'un scénario incroyable va être fondatrice, galvaniser les Diables Rouges et gommer les tensions et les incertitudes. La deuxième, plus terre à terre, c'est de se dire que cette euphorie ne doit pas gommer ce qui n'a pas fonctionné jusqu'à la 86e, une défense aux abois et une ligne d'attaque inoffensive. En parlant d'attaque, il convient de souligner l'apport de Romelu Lukaku à la mi-temps, présent dans les duels, dans son rôle de pivot et buteur pour la deuxième fois dans cette Coupe du Monde. A noter encore la prise de responsabilité du capitaine Yuri Tillmans, buteur deux fois, notamment sur ce pénalty obtenu en fin de prolongation. Enfin, mention spéciale à l'entraîneur Rudy Garcia, cloué au pilori avant d'être encensé car ses changements ont été les bons. Lukaku, on l'a dit, mais aussi Moreira et Meunier ont contribué à cette victoire. Une victoire inespérée, mais aussi porteuse d'espoir désormais.
6: L'analyse d'Ebi Brouzakis que l'on retrouvera début de semaine prochaine pour le huitième de finale de la Belgique. Ce sera dans la nuit de lundi à mardi à 2h du matin et ce sera face aux États-Unis qui ont battu la Bosnie 2-0. L'autre résultat d'hier, c'est la victoire de l'Angleterre sur la République démocratique du Congo 2-1. Harry Kane a marqué deux fois. Aujourd'hui, l'Espagne rencontre l'Autriche à 21h. La nuit prochaine, le Portugal joue contre la Croatie à 1h et la Suisse joue contre l'Algérie à 5h. En tennis, deux Belges joueront aujourd'hui leur deuxième tour à Wimbledon. Elise Mertens rencontrera l'Ouzbek Maria Timofeeva et Zizou Berks sera opposé au Portugais Jem Faria. Hier, Yannick Sinner, Novak Djokovic et Arina Sabalenka, entre autres, se sont qualifiés pour le troisième tour, mais pas la gagnante de Roland-Garros, la Russe Mira Andreeva, déjà éliminée.
0: En 2024, la Belgique a octroyé 15 milliards de subventions aux énergies fossiles.
6: Et ces énergies fossiles responsables du dérèglement climatique et donc de la dernière vague de chaleur que nous avons connue, par exemple. Selon un nouveau rapport de l'administration des finances, la Belgique ne tiendra pas son engagement européen, à savoir la fin de ses subsides d'ici 2030. Jean-Baptiste Traversa, co-auteur du rapport.
13: La Belgique a un taux élevé de subsides aux énergies fossiles. Et ce taux ne baisse pas. En fait, on voit une certaine stabilité à travers les années. C'est la cinquième édition du rapport. C'est la cinquième fois qu'on constate que l'ensemble des subsides, pris tout compris, reste relativement stable. Alors, on a trois secteurs principaux. Le premier, c'est le secteur du transport, avec notamment le remboursement du diesel professionnel pour toute une série d'acteurs économiques et de secteurs, mais en particulier le transport par camion de marchandises. On a le secteur résidentiel, et là, on pointe particulièrement tout ce qui est installation de chauffage. Et le troisième secteur, c'est l'industrie, hein, avec un tarif préférentiel pour le gaz naturel.
6: Une interview de Damien Roulette. 5 morts et 16 blessés, c'est le lourd bilan de l'incendie qui s'est déclaré hier dans un immeuble à appartement de 10 étages à Anvers. Le roi Philippe et le Premier ministre Bardo Wever se sont rendus sur place dans la soirée. À l'origine de l'incendie, un problème technique, selon la police, ce serait donc accidentel. Les 16 blessés, intoxiqués par les fumées, ne sont plus en danger. Les dégâts dans l'immeuble sont considérables. Job Plus, c'est le nom du nouvel incitant financier pour la création d'emplois en Wallonie. Le gouvernement régional a voulu un dispositif unique et simplifié pour les entreprises. Les explications de Rudy Hermans.
14: Jusqu'ici, différentes aides.

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4: Et vous écoutez RTBF La Première, merci et bienvenue. Si vous nous rejoignez jusqu'à 9h30, c'est l'agence Tourisme qui est aux commandes de la matinale. C'est votre rendez-vous avec l'aventure au coin de la rue. Dans quelques instants, on part dans le Brabant Wallon. Sophie, vous nous avez déniché un petit coin de paradis, me semble-t-il.
5: À Beauvechain, plus précisément, on rejoindra une grande amoureuse de la nature et des animaux, Chloé Destrebecq, notre invitée passion, à la tête du Willow Camp, un petit camping tout à fait charmant.
4: Et Françoise Walravens nous rejoindra pour une proposition d'apéro pour le moins insolite dans la capitale, sans oublier le bon plan chouette et pas cher en fin d'émission, ainsi que la révélation du cadeau du jour pour notre fameux concours.
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4: Et donc, cap sur le Brabant Wallon pour cette immersion. On a besoin cette fois de la tente, de ces chaises de camping et surtout, n'oubliez pas vos sardines, Sophie.
5: À deux pas de la réserve naturelle du Brou, hein, je vous propose de retrouver Chloé Destrebecq. Elle accueille les visiteurs dans son charmant Willow Camp. C'est un lieu qui invite à ralentir, où se mêlent tentes, roulottes, cabanes et de nombreux animaux de compagnie. Une rencontre signée Nathalie Guirma des Ambassadeurs Télé.
7: Bonjour Chloé.
8: Bonjour Nathalie.
7: On est chez toi ici.
8: Exactement.
7: C'est marrant parce qu'on quitte la zone résidentielle, on arrive là.
8: Dans mon petit coin de paradis.
7: Voilà. Ouais. Un écran
8: dans la nature.
7: Exactement. Un havre de paix.
8: Oui, oui, oui.
7: Alors qu'est-ce qu'on retrouve dans ton camping ici?
8: Alors, ben, ici c'est un camping, c'est pas du tout traditionnel, c'est vraiment dans la nature, les gens viennent pour ça. Et j'ai vraiment plusieurs possibilités, donc on peut venir camper même si on a besoin de son petit confort. J'ai mes petites roulottes qui sont équipées un peu comme des chambres d'hôtel. Puis on peut venir avec sa tente, ça c'est plus en été évidemment. Et ben, caravane, camping-car comme tu vois ici pour le moment.
7: Je vois qu'il y a des petites cabanes là aussi.
8: Oui, ça c'est plus pour les cyclistes de base, mais comme logement insolite, ça a vraiment pris de l'ampleur, les gens adorent.
7: T'as la plaine de jeux pour les enfants, oui. C'est très familial également,
8: ça, j'imagine. Ça, la plaine de jeux, ils la voient dès qu'ils arrivent, on la voit de loin.
7: Ah.
8: Ils voient la plaine de jeux, puis...
7: Les canards, les oies,
8: oui.
7: C'est vraiment...
8: Là, c'est les oies sauvages qui arrivent là au mois d'octobre. Et bah, sinon, moi j'ai les animaux ici, j'ai des ânes, des poneys, les chevaux, les boucs, le cochon, je te présenterai tantôt.
7: Avec grand plaisir,
8: voilà.
7: Est-ce qu'on peut dire que c'est un peu un camping à ton image?
8: Oui.
7: Parce que t'es assez calme,
8: oui.
7: On sent que t'aimes bien,
8: oui,
7: voilà,
8: oui.
7: Être un peu zen.
8: J'ai vraiment pu rassembler toutes mes passions. Quoi. Les animaux, c'est vraiment quelque chose que j'adore. Les chevaux, je fais de l'équitation depuis plus de 30 ans maintenant. Donc j'ai pu vraiment rassembler tout ce que j'aime.
7: On va voir tes bébêtes.
8: Oui, je vais te montrer ça.
7: Oh là là, oh, c'est quoi comme race de cochon, ça?
8: C'est un cochon vietnamien.
7: Et puis t'as un bouc également?
8: Oui, deux boucs.
7: Ils ont un beau terrain de jeu, dis donc. Hein.
8: Ah oui.
7: Bonjour toi.
9: Babe. Tu viens loulou.
7: Sacrée tête, hein, celui-là.
9: Viens, baby.
7: Il reconnaît bien sa maîtresse.
8: Tu peux lui donner les glands qu'on a ramassés tout à l'heure, si tu veux. Tu peux même essayer de le caresser, mais pour pas qu'il ait peur, commence par caresser ses joues.
7: Ses petites joues?
8: Ouais.
7: Salut, toi.
8: Et alors, si tu oses, il n'a pas peur d'avoir un peu de bave sur la main.
7: Attends, je vais essayer. Tiens, babe.
8: Vas-y, vas-y.
7: T'es gourmand? Regarde. C'est tout chaud. Alors, tu te régales?
8: Faut pas avoir peur de salir les mains ici. Hein.
7: Mais non. Mais ce qui est drôle, c'est que toi, tu faisais un tout autre métier avant.
8: Exactement. Moi, j'ai travaillé pendant 15 ans en grande surface. Donc,
7: dans un local fermé.
8: Sous les néons, exact. Ouais. Oui, oui.
7: D'où cette envie de nature,
8: ouais.
7: D'animaux.
8: Retour à la nature. Ça fait du bien de travailler dehors tous les jours.
4: Et on continue hein, cette immersion dans ce très chouette camping Willow Camp en compagnie de Chloé Destrebecq. Bonjour Chloé.
5: Bonjour Chloé.
10: Bonjour, bonjour.
4: Merci d'être avec nous dans l'agence tourisme ce matin pour nous faire découvrir votre lieu. Tout d'abord, on a envie de prendre des nouvelles de Babe, hein, le cochon vietnamien. Comment va-t-il?
10: Babe va super bien. Il a eu un peu chaud la semaine passée, mais ça va.
4: Oui, on imagine que les animaux comme nous, c'était un peu compliqué avec la canicule. Racontez-nous un petit peu la genèse de ce projet, le Willow Camp. Comment on passe de travailler dans les grandes surfaces à ouvrir ce lieu qui est vraiment un lieu en harmonie avec la nature, les animaux, un petit coin de paradis, on le disait tout à l'heure.
10: Ouais, c'est un peu un coup de chance. Hein. J'ai eu

0: Je connaissais l'ancienne propriétaire du camping et quand elle m'a dit qu'elle voulait vendre, j'ai un peu étudié la question et fait un business plan et tout ça pour voir si j'étais capable de reprendre le flambeau. Et je me suis lancée avec quand même pas mal de points d'interrogation, mais je regrette absolument pas.
1: Alors, qui se rend dans votre camping situé dans le cœur du Brabant wallon?
0: J'ai vraiment tous les profils. J'ai les campeurs habitués qui sont tout équipés, qui ont un magnifique camping-car. J'ai les amoureux des nouveaux vannes aménagées ou des vannes restaurées. J'ai même des voisins qui viennent essayer et tenter l'expérience avec les enfants qui font ça pour la première fois. J'ai vraiment tous les profils qui peuvent exister.
1: Alors, je pense qu'on l'a bien entendu dans le reportage, mais on va insister là-dessus. On est loin du, ce qu'on pourrait dire, le cliché du camping où on pourrait s'imaginer une soirée mousse, un cours d'aquagym dans la piscine. Il n'y a pas du tout ça chez vous. Hein.
0: Il n'y a aucune animation de ce genre, non, en effet. Et on est vraiment dans la nature, donc c'est vraiment, c'est pas des allées toutes droites et tout ça. C'est vraiment, on essaie de faire attention à la nature et que les emplacements soient agréables pour tous, soient grands. Qu'on ne soit pas les uns sur les autres, c'est vraiment en parfaite communion avec les animaux aussi. Il faut aimer les animaux, les oies le matin, les grenouilles le soir. Donc, mais les petits oiseaux, les chevaux, les ânes, ça fait vraiment une ambiance très particulière ici et les gens, ils adorent.
1: Oui, et puis alors, il n'y a pas les activités dont on a mentionné tout à l'heure, mais par contre, il y a quand même des jeux pour enfants, un terrain de pétanque, espace barbecue, tout le confort y est, hein.
0: Oui, mais on reste dans la simplicité quand même. Moi, ce que je préconise ici, c'est vraiment de ralentir, de prendre le temps d'observer la nature. La plaine de jeux pour les enfants, je pense que c'est un indispensable quand même. Et
1: Là, on a perdu Chloé. On va essayer de la récupérer.
2: Elle est partie faire un petit tour.
1: Peut-être que notre ami Bébé, le cochon vietnamien, avait besoin d'un coup de pouce. Est-ce qu'on arrive à la récupérer, Chloé? Alors, on attend. Je n'ai pas de nouvelles de la régie.
2: Mais il y a d'autres choses aussi à Beauvechain à découvrir, hein, Marion. Comme l'église Saint-Martin, hein, c'est une des plus remarquables églises romanes du pays. Elle est faite aussi de la Saint-Martin.
1: Tout à fait.
2: C'est un rendez-vous artistique à ne pas manquer. Hein,
1: oui, on espère que Chloé va pouvoir nous en parler dans quelques instants, mais c'est vrai que c'est une très belle région à découvrir. Hein. On peut rester au camping, on peut faire des petits tours à vélo, des balades. On prend des nouvelles. Est-ce que Chloé est de retour?
0: Oui, oui.
1: Excusez-nous, on vous a perdu un petit instant. Chloé, donc on peut planter sa tente chez vous. Vous avez dit qu'il y a de l'espace pour des camping-cars, pour les vannes. Oui. Mais il y a aussi deux formes de logements insolites qu'on peut louer. Donc, par exemple, une cabane ou encore une roulotte.
0: Exactement. Donc, si vous n'êtes pas du tout équipé et que vous avez besoin d'un peu de confort, j'ai des petites roulottes qui sont aménagées. Mais c'est un peu comme une chambre d'hôtel. Hein. Vous avez tout dans la roulotte. Après, ça reste une roulotte. C'est pas un logement 5 étoiles, mais c'est un peu un logement insolite. Et sinon, j'ai aussi des petites cabanes. Et là, ça remplace juste la toile de tente et le matelas. Donc, il faut quand même venir avec son sac de couchage, son oreiller. Mais ça, les gens adorent aussi. C'est prévu pour les cyclistes à la base, mais comme logement insolite, ça cartonne ici aussi.
1: Mais oui, j'allais dire, on sent que vous êtes plutôt favorable au cyclotourisme puisque vous offrez une réduction à chaque personne qui se rend chez vous en vélo.
0: Exactement. Oui, oui, oui.
1: Alors, quand on vous a perdu, Sophie nous vantait les mérites de ce qu'il y a à voir dans la région. Du côté de Beauvechain, qu'est-ce qu'on peut aller visiter?
0: Y a pas mal d'églises dans les petits villages aux alentours. Donc, Beauvechain, c'est une entité avec plein de petits villages. Il y a Tourine-la-Grosse, Nos-deux-Baies, Mille, Amemille. Donc, il y a pas mal de belles églises à voir. Dans le village, il y a souvent des activités qui sont organisées. Je pense aussi même au mois de novembre. Donc, je reste ouvert jusque décembre parce qu'au mois de novembre, il y a les fêtes de la Saint-Martin dans tout le village.
1: Ces fêtes? Pour ceux qui ne connaissent pas.
0: Les fêtes de la Saint-Martin, c'est un parcours d'artistes. Donc, il y a plein d'artistes qui exposent leurs œuvres dans tout le village. Et c'est très sympa parce qu'on va même chez les habitants qui ouvrent leur maison, leur jardin pour exposer les œuvres des artistes.
1: Et aussi, deux belles forêts, hein, pas loin, la forêt de Merdal, le bois d'Everlé aussi. Donc voilà, on peut encore prolonger l'immersion dans la nature aux alentours. Et vous l'avez dit, le camping est ouvert en toute saison. Est-ce que vous avez encore des disponibilités pour cet été?
0: Ça commence à devenir compliqué.
1: Alors, donnez-nous l'adresse de votre site, comme ça, nos auditeurs qui sont intéressés.
0: C'est tout simple, c'est willowcamp.be.
1: Eh ben voilà, parfait. Merci beaucoup voilà. En tout cas Chloé d'être passée avec par l'agence plaisir. Tourisme ce matin pour nous faire découvrir eh bien ce petit havre de paix. Je vous invite également à aller revoir l'émission des ambassadeurs télé. Hein, Nathalie Guirma, vous avez rencontré et comme ça on peut voir en image votre camping et comprendre à quel point il est vraiment charmant. Merci Chloé, on vous souhaite un très bel été du côté du Willow Camp.
0: Merci beaucoup.
1: On s'écoute tout de suite How Bizarre de OMC, un one hit wonder mais quel hit.

0: Freezer, ce titre venu tout droit de Nouvelle-Zélande par le groupe OMC.
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0: Et ce matin, Françoise, vous allez nous parler d'un moyen de transport qui risque de réconcilier tout le monde avec les transports en commun à Bruxelles. Et ça, c'est pas gagné.
2: Ah ça oui, pour une fois, personne ne râle parce que le tram est en retard ou parce qu'il est bondé. Là, les passagers vont monter volontairement à bord pour prendre l'apéro.
0: Hein ? Un tram où on boit ? À Bruxelles ?
2: Pas dans tous les trams, rassurez-vous, mais dans un tram historique transformé en véritable salon roulant. Ça s'appelle l'apérotram, une toute nouvelle expérience lancée par le musée du tram de Bruxelles. Imaginez, il est 18h30, vous fermez votre ordinateur, vous oubliez les mails, les réunions et les dossiers du jour, vous montez dans un magnifique tram des années 50, entièrement rénové, on vous sert une coupe de champagne ou une boisson sans alcool, quelques amuse-bouches et pendant 2 heures, Bruxelles défile sous vos yeux.
0: Oui, ça va, là, je m'imagine assez bien. On peut dire que c'est un peu comme une terrasse d'été, sauf que celle-ci, elle se balade en ville. Je reconnais que le concept est assez séduisant, mais on parle de quel type de tram ? C'est une vieille pièce sortie tout droit du musée ?
2: Oui, mais une pièce de musée qui roule encore. Le héros de l'histoire s'appelle le PCC 7042. Il a été construit en 1952 et il transporte aujourd'hui les voyageurs avec autant d'élégance qu'à ses débuts. Renaud de Saint-Moulin, du musée du tram de Bruxelles, nous raconte son histoire.
3: C'est un tram qui a été construit sur un modèle très moderne, le modèle PCC, développé aux États-Unis dans les années 30, pour mettre à niveau le confort du transport public par rapport à l'automobile qui progressait dans toutes les villes où le tramway était jusque-là un moyen de transport en quasi-monopole. Et à Bruxelles, comme dans d'autres villes européennes, ce type de tram qui a été adapté à nos villes s'est rapidement imposé à partir du début des années 50. Il a été produit en grande quantité par l'industrie belge. Typiquement, c'était les ASEC et la Brugeoise et Nivelles qui font aujourd'hui partie du groupe Alstom.
0: Autrement dit, dans les années 50, c'était un peu la Formule 1 du tramway. Alors j'imagine qu'avant de servir de champagne, il a dû se refaire une petite beauté.
2: Et quelle beauté ! Les équipes pensaient simplement réparer une panne électrique, mais en ouvrant le tram, elles ont découvert un chantier bien plus important que prévu.
3: Le tram est arrivé au musée après une longue carrière avec une sérieuse avarie électrique qui a nécessité de démonter entièrement l'intérieur et d'ouvrir tout le plancher pour faire les réparations. Mais ce qui avait commencé comme une réparation électrique s'est ensuite compliqué parce qu'on a découvert des problèmes de corrosion sur le châssis et donc ça a nécessité des travaux importants de soudure et de remplacement des tôles abîmées.
0: Comme quoi, même les trams ont droit à leur cure de jouvence. Et derrière tout ça, la plus belle des histoires, c'est celle des bénévoles qui y travaillent.
2: Oui, derrière ce projet, conducteurs, mécaniciens, restaurateurs, beaucoup donnent de leur temps libre pour préserver ce patrimoine, tout comme Renaud de Saint-Moulin.
3: L'ensemble des personnes du musée que vous verrez à l'apérotram sont des personnes bénévoles qui choisissent de donner de leur temps pour l'exploitation ou l'entretien des trams et les bus du musée. Et donc, l'intégralité des rentrées financières, elles servent à financer la rénovation des véhicules que nous avons sur notre liste d'attente. On a une dizaine de trams qui sont stockés dans une galerie du métro et qui attendent d'être remis dans leur état d'origine.
0: Donc si je comprends bien, en achetant son billet, on participe aussi à la sauvegarde de ces véhicules. Et chaque coupe levée, ça veut dire aussi qu'on aide un autre vieux tram à reprendre un jour le chemin des rails. Bon, chaque coupe avec évidemment modération. L'apéro roulant, c'est sympa, mais il nous emmène où exactement ce tram, Françoise ?
2: Le parcours est imaginé comme une véritable balade touristique. Le tram quitte le musée du tram à Woluwe-Saint-Pierre, passe par Montgomery, traverse Etterbeek et Ixelles, longe les étangs d'Ixelles, l'ULB, Watermael-Boisfort et le magnifique boulevard du Souverain.
0: Ce qui veut dire que même les Bruxellois risquent de redécouvrir leur propre ville sous un autre angle. Et concrètement, combien ça coûte pour monter à bord ?
2: 39,90€ pour ce prix-là. Vous profitez de 2 heures de balade, d'une coupe de champagne, d'amuse-bouche, d'eau à volonté et de boissons non alcoolisées. L'apérotram circule actuellement un jeudi soir sur deux. Attention, il n'y a que 28 places à bord, donc mieux vaut réserver à l'avance sur le site trammuseum.bruxelles.
0: Oui, finalement, c'est pas beaucoup plus cher qu'un apéro classique en terrasse. Hein. Et si cet été, vous croisez un vieux tram rempli de passagers qui trinquent en admirant le coucher du soleil sur Bruxelles, eh bien, ne vous inquiétez pas, ce n'est pas un retard de la STIP, c'est simplement l'apéro tram qui passe. Et j'espère qu'on vous y verra. Merci Françoise. Allez, on a encore une destination à vous proposer dans l'émission du jour avant de refermer les portes de l'agence. Celle du bon plan chouette et pas cher. Et Sophie, ça sent aussi bon l'afterwork ce matin. J'ai l'impression que le week-end est vraiment pas loin de nos portes. Hein. Vous et Françoise, le jeudredi, vous vous connaissez bien, je crois.
4: C'est ce que j'allais dire, c'est jeudredi, hein, Marion. Donc on y va,
0: bon,
4: évidemment, toujours avec modération, bien sûr. Mais on en profite, hein, surtout l'été. Je vous propose de prendre la direction de Feluy, du côté de Senef, en province de Hainaut, pour un chouette bon plan d'été. Hein, les apéros du château, c'est un vendredi par mois. Le château de de Miremont se transforme en énorme afterwork à ciel ouvert. C'est super convivial. Au programme, eh bien forcément, des DJ, des cocktails, des food trucks et une ambiance bien détendue dans un décor de château vraiment stylé. Et c'est gratuit, c'est ouvert à tous. C'est parfait hein, pour décompresser entre amis ou entre collègues hein, dès la fin de l'après-midi. C'est vraiment l'endroit idéal hein, pour lancer le week-end en mode chill et festif. Figurez-vous que l'an dernier, c'était au château de Senef et j'y étais. C'est très chouette, donc je vous le conseille. Donc cette année, c'est bien du côté du château de Feluy, qui est grandiose.
0: Ça. Les bons plans testés et validés voilà. Par Sophie. Vous savez, tout ce qu'elle nous raconte, elle a vérifié. Hein. Vous pouvez la croire sur parole.
4: Des formations professionnelles.
0: Voilà. 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Trêve de bavardage, Sophie, qu'est-ce qu'on gagne aujourd'hui ?
4: Eh bien, un cadeau pour vivre une expérience inoubliable hein, en montgolfière, Marion, rien que ça, grâce à Visite Wallonia, et puis pour découvrir surtout la Wallonie vue du ciel, donc c'est assez dingue. Vous allez vivre une heure de vol en montgolfière, évidemment, il y a l'aide aux préparatifs hein, et au remballage du ballon. Vous allez aussi, on parle d'apéro, avoir une petite coupe de champagne, un diplôme, souvenir après le vol, et puis le retour, hein, après le vol pour retourner forcément à votre voiture. Donc la saison des vols en montgolfière, eh bien, elle prend fin le 30 octobre, donc il vous reste quand même tout l'été pour pouvoir en profiter si vous remportez ce cadeau exceptionnel. Et forcément, vous devrez réserver votre vol le plus vite possible. Mais je suis certaine que le ou la gagnante n'attendra pas 24 heures.
0: Oui, c'est ça. Je pense que ça vaut le coup de se dépêcher pour réserver, surtout pour profiter de la Wallonie vue du ciel en été. Un magnifique cadeau. Une fois de plus,
4: bonne
0: on découvrira demain qui remportera ce vol en montgolfière offert par Visite Wallonia. Allez, il est déjà l'heure de refermer les portes de l'agence pour ce matin. Matin première continue, évidemment. Hein, mais avant ça, j'aimerais remercier Sophie Buzinaro, évidemment, Françoise Wallravens. Il y a aussi Christine Bordet, Nathalie Guirma, Paul Michel en régie. L'agence Tourisme revient demain sans faute. On a encore plein de bons plans dans notre besace à vous proposer pour occuper tout votre été. En attendant, Matin Première continue jusque 10h. Au programme, les bonnes colonnes de Nicolas Vandenskrik. Je pense qu'on va aller plonger dans l'océan en sa compagnie. Et puis, il y aura aussi évidemment de la culture, juste après le petit journal d'Esmeralda Labi.
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12: À moins de vivre sur une autre planète, vous savez que la Belgique est qualifiée pour les huitièmes de finale de la Coupe du Monde. Les Diables Rouges ont battu le Sénégal hier soir, 3-2, après un match complètement fou. Mené jusqu'à la 85e minute, nos Diables ont renversé la rencontre grâce à Romelu Lukaku et deux fois Youri Tielemans. Prochain match, à nouveau à Seattle, contre le pays organisateur, les États-Unis. Ce sera dans la nuit de lundi à mardi. Les États-Unis confrontés à la canicule depuis quelques jours, 36-37 degrés à l'ombre dans plusieurs villes situées à l'est. Il fera chaud pour certaines rencontres du mondial de football puisque les stades ne sont quasiment pas équipés d'un toit. Mais à Seattle, pour nos Diables, il fera doux. Canicule qui revient aussi en France. Les pompiers des Bouches-du-Rhône luttent toujours ce matin pour circonscrire un incendie au nord de Marseille. Après avoir réussi à fixer un second feu dans la nuit, un incendie d'ampleur parti mercredi après-midi du département de l'Hérault, 550 pompiers sont toujours mobilisés. La canicule qui pourrait aussi revenir chez nous, celle-là même qui nous a fait souffrir il y a quelques jours. Christine Mailly, secrétaire générale du réseau wallon de lutte contre la pauvreté, déplore que le monde politique belge ne prenne pas plus de mesures en la matière. On l'écoute.
18: Quand est-ce que le politique va prendre la mesure de la gravité des canicules ? Parce que ça a les mêmes impacts, pour moi, que la crise du Covid. Ça a des impacts sur l'ensemble de la population, mais singulièrement pour les plus vulnérables. Les gens âgés, les enfants, les personnes mal logées, particulièrement les personnes qui vivent en ville, dans des appartements qu'on ne sait pas aérer, avec peu d'espace vert, etc. Mais je trouve que face à ce que vivent les gens, on enterre des gens déjà aujourd'hui. Hein. On enterre des gens âgés, on enterre des gens qui étaient en difficulté. Vous savez, pour revenir aussi à la question, par exemple, du sans-abri, c'est bien plus dangereux les canicules pour les personnes sans-abri que l'hiver, hein. Il faut le savoir. Donc on est, je trouve, devant une forme d'indécence de nos gouvernements.
12: Christine Mailly au micro de Daniel Velter dans Matin Première. Une erreur humaine peut-être à l'origine de l'incendie meurtrier hier à Anvers. 5 personnes sont mortes, 16 autres ont été blessées. Un nouveau tableau électrique devait être installé. En perçant les trous pour le coffret, une conduite d'eau a été endommagée. Or, dans ces bâtiments, la pression dans ces conduites est très élevée. L'eau s'est alors mise à gicler sur une partie du câblage électrique. Une thèse qui reste à confirmer par l'enquête. Nouvelle attaque russe la nuit dernière contre Kiev. On compte une dizaine de morts selon une étude d'un groupe de réflexion américain. Depuis le début de la guerre, entre 400 000 et 450 000 soldats russes sont morts, 125 000 soldats ukrainiens. Si on ajoute les blessés et les disparus, cette guerre aurait fait plus de 2 millions de victimes. Et puis une semaine de deuil national a été décrétée au Venezuela. Le bilan toujours provisoire est de 2 295 morts, 11 000 blessés, 50 000 disparus. Mais 7 jours après le séisme meurtrier, on y croit encore. Plusieurs centaines de sauveteurs sont en train d'extraire en ce moment un agent de sécurité de 43 ans. Il est coincé dans sa guérite dans un bâtiment effondré, mais il est toujours en vie.
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20: Merci Esmeralda, retour de l'info vers 10h évidemment. Dans un instant, les bonnes colonnes de Nicolas Van Den Skrik et vous allez voir, je n'ai pas pu résister. Eh oui, on va se plonger au fond des océans. Le Monde a accompagné une mission qui vise à documenter ce que certains y jettent. Et malheureusement, les nouvelles pour Sébastien, le petit crabe de la petite sirène, ne sont pas nouvelles. Ne sont pas super.
21: Pas super, non. Depuis quelques jours, on reparle des températures, des mers qui augmentent. Ici, c'est autre chose qui préoccupe la presse. Ce sont des fûts de déchets radioactifs enfouis par 5000 mètres de fond.
20: Oui, rendez-vous dans quelques instants.
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20: Allez, les bonnes colonnes avec vous Nicolas. Le Monde a pu suivre en pleine mer une mission qui tente de documenter ce que l'industrie nucléaire fait de ses déchets.
21: Oui, on le répète souvent, les fonds marins, la plaine des abysses, c'est sans doute l'un des derniers endroits encore largement inexplorés de la planète. C'est là, donc, c'est jusque-là qu'une mission scientifique s'est plongée durant un mois, à un millier de kilomètres des côtes françaises, par 5000 mètres de fond, dans une zone où sont immergés près de 200 000 barils de déchets radioactifs.
0: Mais c'est un dépôt qui a été autorisé, ça enfin, c'est jeter comme ça à la mer des produits aussi dangereux, ben c'est
21: oui.
0: OK.
21: Oui, pendant 40 ans, on n'a pas voulu y voir de problème. Et donc, de 1950 à 1990, une quarantaine de pays, dont la France, ont jeté au fond des mers, au fond de l'océan, là en l'occurrence, en toute légalité, des fûts de déchets issus de leur industrie nucléaire. L'an dernier, une première mission scientifique dans cette zone avait déjà permis de cartographier près de 3500 barils. Ça date des années 50, donc au fond de l'eau, il s'agit aussi de vérifier l'état de ces barils. Les mesures réalisées à distance, assez lointaines, ont révélé des légères marques, des marquages radioactifs, apparemment pas plus que dans certaines zones polluées de France.
0: Bah, c'est presque pas rassurant du tout, tout ça. Et là, après un mois, qu'est-ce qui ressort de la nouvelle exploration ?
21: Les scientifiques ont fait un petit peu différemment. Cette fois-ci, la première cartographie travaillait de loin par rapport aux fûts de déchets. Cette fois-ci, ils ont été voir de près, et notamment de près ceux qui se sont ouverts et dont le contenu s'est déversé dans l'océan. Du cobalt 60, du niobium 94, bref, des éléments chimiques caractéristiques des déchets nucléaires. Or, le contenu précis des barils n'est pas connu. Ça fait 40 ans qu'on en jette là. On a oublié un peu ce qui se trouvait dedans. Dans un fût totalement désagrégé, les scientifiques ont par exemple pu retrouver des objets de laboratoire. Le témoignage aussi des scientifiques qui sont descendus jusque-là rapporte une vie sous-marine assez foisonnante. Vous savez, on a parfois dans les films l'idée que dans les grands fonds, il n'y aurait rien du tout à part,
0: le petit Sébastien.
21: Qui chante et un pauvre poisson tout moche qui ferait de la lumière, mais rien à voir, disent les scientifiques. Il y a du monde, des poissons évidemment, des anémones, du corail, des éponges, des crabes, et puis des barils, et encore des barils qui accompagnent des monceaux de déchets tombés là tout au fond, des sacs plastiques, des boîtes métalliques en tout genre d'étasses et autres débris. La grande plaine abyssale est donc loin d'être déserte, c'est un océan de poubelles, une triste plaine de déchets nucléaires et autres.
0: Merci Nicolas Vandenskrieg pour ces bonnes colonnes. Bonnes, je ne sais pas si c'est le mot, mais bon, quand même, elles sont là. Et on peut les réécouter évidemment à volonté sur RTBF Ovio. On vous retrouve demain, même heure, même endroit. Et en attendant, on a rendez-vous avec la chanteuse bruxelloise Idil et son titre, L'ennui.

0: L'ennui, c'est le titre de cette chanson d'Idyl. Vous aimez Idyl, cette chanteuse bruxelloise? Eh bien, j'ai une bonne nouvelle. Son premier EP, Naïve, sortira le 11 septembre prochain. Une chanteuse qui a le don de bien s'entourer, puisqu'il est produit par Simon Le Saint, qui collabore notamment avec Stromae, Aya Nakamura ou encore Oxmo Puccino. Et puis, il a été mixé par Nicolas Michaud et Rémi Le Boss. Bref, que des noms de qualité pour un projet qui le sera également. Rendez-vous en septembre donc. Maintenant, on ouvre les pages culturelles avec Gorian Delpatur qui vient d'entrer dans ce studio. Et il sera question de BD, une BD dont le nom me plaît déjà. Une fête sans fin.
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2: Martin Robic, bonjour.
3: Bonjour, bon réveil à tous.
2: Bah vous savez, en radio, nous, on est des leftos, hein, on est depuis un petit temps. Vous êtes auteur de bande dessinée, vous venez de publier votre toute première BD, hein, félicitations. C'est un beau bébé, un roman graphique de plus de 170 pages. Ça s'intitule Une fête sans fin, ça vient de sortir au label 619. Et avant de parler de votre BD, j'aimerais qu'on parle un peu de vous, Martin, parce que comme c'est votre première BD, on ne vous connaît pas encore très bien. Et on va le faire en mode interrogatoire. Vous êtes prêts?
3: Très bien, je me tiens prêt.
2: Non.
3: Martin.
2: Ah, c'est plutôt votre prénom, je pense.
3: Ah hein. Oui, Robic.
2: Prénom.
3: Martin.
2: Nationalité.
3: Je suis français.
2: Âge.
3: J'ai 29 ans.
2: Et profession.
3: Je travaille dans le dessin animé et auteur de BD maintenant.
2: Ah ben voilà, et vous voyez, on vous connaît déjà beaucoup mieux, c'est super pratique comme système. Alors Martin Robic, je pense que vous dessinez depuis tout petit, vous dessinez notamment de fausses cartes Pokémon, je pense, quand vous étiez petit.
3: Ah là là, je vois que vous êtes bien renseigné. Ah ouais. En effet, j'ai presque commencé le dessin comme ça, en dessinant des Rakémon, mais est-ce que ça avait un rapport avec les cartes Pokémon? Peut-être, bien
2: un petit
3: sûr,
2: peu,
3: c'était
2: oui.
3: Des petits monstres dans des boîtes carrées, donc vraiment très différent. Mais oui, j'en avais fait des petites cartes à collectionner, par dépit de ne pas avoir assez de cartes moi-même. Autant en fabriquer des nouvelles. J'encourage les enfants à faire de même, bien sûr.
2: Ouais, et vous dessiniez donc déjà tout jeune. Vous avez d'ailleurs remporté le prix de l'humour d'Angoulême à 15 ans. Ça, c'est quand même pas banal. Et puis, vous avez fait des études d'animation. Hein. Vous avez travaillé notamment sur la série Arcane, sur Totally Spies. C'est quand même pas banal non plus. Et voici donc, enfin, on y arrive, votre première bande dessinée, Une fête sans fin. Alors, c'est l'histoire de Violette, qui va accompagner une copine journaliste, Dorothée, dans son nouveau reportage. Et Dorothée, elle va enquêter sur un mystérieux festival. La nuit sans fin, un festival géant avec funiculaires, courses aquatiques, feux d'artifice, mais personne ne sait qui l'organise ni pourquoi. Alors Martin, d'où vient cette idée d'histoire ?
3: Alors moi j'aime toujours les mystères, c'est ce qui me pousse à continuer à lire mon livre ou ma bande dessinée ou mon film. Du coup je voulais qu'un mystère soit au cœur de l'histoire, mais ce dont je voulais parler réellement c'est de la mélancolie et puis aussi du plaisir de faire la fête. J'ai voulu prendre une histoire où le point de départ n'est pas une situation initiale où tout va bien, et des obstacles et des éléments perturbateurs qui viennent perturber ce bien-être, mais plutôt l'inverse, une situation initiale où ça va pas fort, qui se rapproche plus de ce qu'on vit aujourd'hui malheureusement, mais des éléments perturbateurs et des obstacles qui vont plutôt être des mains tendues, qui vont aider l'héroïne à aller mieux. Le tout dans le contexte d'une fête. Donc on voit ce mystère qui se dessine comme un fil conducteur un peu éloigné, puisqu'on ne suit pas l'enquêtrice du mystère, mais une de ses amies qui va vivre la fête à sa manière.
2: Ouais, et on le découvre très vite, hein, Violette, on sent qu'il y a quelque chose qui ne va pas, il y a un traumatisme au fond de son cœur, quelque chose qui s'est déroulé dans le passé et qui la hante encore. Et on a l'impression que vous maîtrisez assez bien le sujet de ses émotions. Est-ce qu'il y a une part d'autobiographique dans le malaise de votre personnage, Violette ?
3: Moi, j'ai eu des moments où, en effet, ça n'allait pas fort et où faire la fête et rencontrer des personnes nouvelles, me confronter à des avis différents et renforcer mes amitiés déjà présentes m'a beaucoup aidé quand moi, ça n'allait pas fort. Cependant, là, j'ai eu quelques premières réactions par rapport à l'album qui vient de sortir et j'ai l'impression que chacun peut aussi voir sa propre mélancolie, en tout cas. Et du coup, je propose un petit peu ce parcours comme une solution par rapport à ces problèmes, aux problèmes qui sont propres à chacun, en tout cas. Violette peut se faire le vecteur ou le vaisseau des émotions qui peuvent être celles du lecteur ou de la lectrice qui peut lire cette bande dessinée.
2: Oui, ça fonctionne très bien. Vous l'avez dit, hein, Violette, elle accompagne une de ses amies, Dorothée, qui va mener une enquête dans ce mystérieux festival pour essayer de savoir qui l'organise et pourquoi il est organisé. Mais elle va aussi forcément rencontrer beaucoup d'amis. Hein. Festival, c'est ça aussi, c'est plein de gens. Vous l'avez dit, elle va rencontrer Ulysse, un barbu qui ne sait plus tout à fait faire la différence entre les rêves et les réalités. Elle va rencontrer Fleur, dont elle va peut-être tomber amoureuse, on verra bien. Mais on sent que l'amitié, vous en avez déjà un peu parlé, mais c'est une valeur qui compte vraiment pour vous.
3: Moi, je trouve que quand ça ne va pas, ça fait vraiment du bien, un bien fou de s'entourer des personnes qu'on aime et aussi de découvrir des nouvelles personnes. Donc là, on est dans une fête très bienveillante, très surréaliste, où en fait, les nouvelles personnes qu'elle va rencontrer, tout le monde les connaît. Enfin, c'est des amis d'amis, des amis d'amis d'amis. Et du coup, je trouve que c'est un cadre qui est propice aux nouvelles rencontres, propice à rencontrer des personnes qui vont nous ressembler ou alors qui vont nous compléter. Et du coup, je voulais parler des différents stades de l'amitié à travers ça. Donc, par exemple, une amitié qui se construit avec des nouvelles personnes, des personnes que l'on découvre. Une amitié qui vient de naître aussi, peut-être, avec des personnes qu'on va croiser, mais avec qui on ne va pas beaucoup parler, mais peut-être qu'on recroisera dans le futur. Mmh. Et une des amitiés qui se solidifie. Donc Violette qui accompagne son amie et qui vont apprendre à mieux se connaître avec cette expérience commune qu'elles vont vivre ensemble. Donc à travers tout ça, bien sûr, il y a une histoire avant tout, donc ce mystère, mais je voulais un peu exprimer ces émotions. Moi, je partais vraiment de l'idée d'émotions qui m'ont servi de base à l'élaboration du livre. Et donc j'ai essayé de retransmettre ces émotions à travers différents degrés d'amitié et de rencontres. Qui se passe au cours de cette fête fantastique.
2: Oui, cette fête fantastique, une fête, un festival qui ressemble peut-être un peu à Tomorrowland, hein, qui se déroule chez nous, même si c'est quand même beaucoup plus grandiose encore que Tomorrowland. Vous fréquentez vous-même les festivals de musique ?
3: Moi, j'ai fait quelques festivals de musique, mais je trouve que là, ce que j'ai voulu installer, en fait, au travers de tous ces décors assez variés, ces couleurs variées, c'est différents espaces. C'est aussi des espaces de tranquillité. Ouais. Où les personnages vont se retrouver entre eux et vont pouvoir discuter. Des espaces de fête où on va s'exprimer, mais des espaces un peu hors de la foule, hors du groupe, où là, par contre, on va peut-être plus se confier, on va peut-être plus écouter les autres et avoir des émotions un peu plus intimes. Donc moi, mon exemple n'était pas Tomorrowland ou des grands festivals de musique, mais plutôt simplement un appartement où il peut y avoir la partie danse, la partie discussion un peu frivole et la partie un petit peu contre-soirée dans la cuisine, par exemple, où on va se confier des secrets en petit comité. Donc, j'ai imaginé ça, mais à l'échelle d'une ville. Donc, ça se rapproche en effet plus de grands festivals de musique visuellement.
2: Ouais, et vous abordez aussi la question du festival, presque dans l'histoire de l'humanité, comme rite de passage. C'est comme ça vraiment que vous voyez ces festivités où les jeunes se regroupent et changent le monde en écoutant la musique ?
3: Moi, j'ai eu beaucoup de très belles idées pendant les fêtes, quoi, pendant que je croisais des gens que je ne connaissais ou pas. Et on a eu des moments assez beaux où on refaisait le monde, où on se rend compte de choses, où on se confronte nos opinions, mais où globalement tout va bien et ça fait du bien. Et en effet, la fête a cette place historique dans l'histoire de l'humanité et c'est quelque chose qui change beaucoup de forme, mais où le fond reste le même, où c'est on se voit pour se voir. Ouais. On se regroupe un peu pour se regrouper, que ce soit pour fêter quelque chose, mais avant tout, on se retrouve entre nous et dans un but un peu de non-productivité et quelque chose d'assez rare aujourd'hui où tout doit être productiviste, etc. Donc là, le but, c'est simplement de rencontrer des gens, de revoir des gens qu'on n'a pas vus depuis longtemps et de passer un bon moment ensemble et d'essayer peut-être de s'aider mutuellement.
2: Martin Robic, on vous retrouve tout de suite. Ne bougez pas, on continue de parler de votre BD Une fête sans fin, juste après ceci.
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2: Nous sommes toujours avec vous, Martin Robic, pour parler de votre première BD, Une fête sans fin, qui vient de paraître au label 619. Alors, comme c'est une première BD, je suppose que vous avez dû contacter les éditeurs, travailler avec leurs conseils. Comment ça s'est passé quand on est un jeune auteur de BD et qu'on veut proposer un projet d'idée originale ?
3: En fait, il y a quelque chose qu'on doit fabriquer. On doit fabriquer ce qu'on appelle un dossier d'édition. Et c'est le cas, je pense aussi, même pour les vieux auteurs de BD, même pour ceux qui ont déjà publié. Et c'est un objet qui est formidable même pour l'auteur lui-même. C'est un objet qui consiste en quelques pages terminées de la bande dessinée, quelques pages supplémentaires à l'état de storyboard, donc en croquis, avec simplement les dialogues.
2: Sont pas achevés, voilà, c'est ça.
3: C'est ça, des bonhommes bâtons, des bonhommes patates, peu importe. Et ensuite, on va y accompagner le synopsis de l'histoire, mais complète, du début à la fin. Et après, ça dépend des dossiers. On va pas... Moi, j'avais fait quelques pages sur les personnages et sur ma note d'intention, donc ce dont je voulais réellement parler au travers de cette histoire. Mais ça va dépendre des auteurs, des autrices. Et ce petit dossier, donc, on en fait un PDF qu'on envoie à différents éditeurs et éditrices. Donc moi, je l'ai envoyé sur le site officiel du label 619, chez Rux-Sèvres. Et il a tapé dans l'œil d'un auteur qui s'appelle Mathieu Bablet, qui est aussi éditeur. Et ils m'ont accompagné avec Guillaume Saint-Gelin tout le long de la fabrication. Ils m'ont donné des conseils très précieux. Ils ont été là à des moments charnières, sans jamais m'étouffer ou avoir le rôle un petit peu d'un client qui commanderait quelque chose. Ils m'ont vraiment, vraiment guidé. Donc, je les en remercie chaleureusement. L'objet ne serait pas le même sans leurs précieux conseils.
2: Ça veut dire qu'il y a un travail des éditeurs aussi qui vous ont accompagné ou tout était parfait dès le début et vous avez dit « Allez-y, continuez » ou alors ils ont dû intervenir à certains moments?
3: Ils avaient une exigence, mais qui était... pour moi, en tout cas, le bon niveau d'exigence. Donc, c'est-à-dire que, par exemple, au tout début, il disait qu'il faudrait pousser le dessin encore un petit peu. Donc, j'ai travaillé en plus grand.
2: Ça veut dire pas pousser le dessin?
3: Le dessin était encore un petit peu bancal, à leurs yeux, en tout cas. Il y avait quelque chose de pas suffisant, parce que le label 619, c'est quand même un label de qualité pour moi, et notamment graphique. Et du coup, il y a une certaine exigence qui est demandée au niveau du dessin. Donc, j'ai dû travailler en plus grand, et pousser un petit peu mon trait, pousser ma construction. Donc là, l'album que vous avez, c'est vraiment... pour moi, en tout cas, la finalité de tout mon travail de dessinateur. J'ai essayé de faire le mieux possible chaque page. Et ensuite, à deux moments, ils ont été là, très précis. Donc, il y a eu à la fin du premier storyboard. Donc, j'avais fait toute la bande dessinée, comme on disait, en bonhomme patate ou en bonhomme bâton. Donc, il y avait tout le scénario. Et là, ils m'ont dit, bon, ça marche pas. C'est pas assez juste. Donc, j'ai tout recommencé, quasiment. Et là, c'était beaucoup mieux. Donc, c'est le résultat.
2: C'est le résultat qu'on a sous les yeux.
3: Où c'est beaucoup plus intense, où je suis allé à fond dans mes idées. Où là où j'étais un peu timide, mes personnages s'exprimaient plus leurs intentions, et où je gardais la subtilité que je tenais à cœur pour les détails et les personnages secondaires. Et un autre moment charnière où ils ont été là, c'était dans la couleur, où j'avais fait des couleurs qui étaient pas mal, mais sans plus, et ils m'ont dit « Allez, on recommence, on essaye des meilleures couleurs », et je suis parti un petit peu hors du réalisme pour proposer des palettes un petit peu inventives, etc., qui changent par rapport à... ce qu'on pourrait avoir de classique dans une bande dessinée aussi, qui change beaucoup en fonction des scènes. Un petit peu comme, justement, quand on fait la fête, à chaque fois, j'essaie de revenir à ces souvenirs de fête, où on va dans une pièce un petit peu jaune, un peu cosy, et puis une autre où il y a un énorme concert et on a des lumières multicolores. Et puis ensuite, on sort de l'appartement, on va marcher un peu la nuit, c'est un petit peu effrayant. Donc,
2: des ambiances très différentes, quoi.
3: Exactement. Donc là, ils ont été là aussi pour la couleur.
2: Et puisqu'on parle de dessin, on disait qu'évidemment, votre bande dessinée, c'est une histoire de mystère, mais aussi une histoire d'émotion. Comment on fait pour dessiner les émotions? C'est quoi? C'est le cadre? C'est des gros plans sur les yeux des personnages? Comment on transmet une émotion par le dessin?
3: Alors ça, c'était vraiment un casse-tête, donc j'espère que j'ai réussi à le faire. Je pense que ça dépendra de chaque lecteur et lectrice. Merci beaucoup, je suis ravi que ça ait fonctionné sur vous en tout cas. Mais c'est vraiment conscientisé en tout cas, on ne travaille pas à l'instinct. J'ai fait plusieurs types de cases pour les différentes scènes, j'ai essayé avec ou sans bulle. Le dialogue, la bulle est importante, le timing aussi, on va montrer des gestes petit à petit en plusieurs cases à la place de le faire en une seule grosse, ou à l'inverse, en une seule énorme case qui va prendre toute la page. Et du coup, il y a eu vraiment un exercice en fait conscient de mise en scène, donc qu'est-ce qu'on dessine à quel moment pour essayer de faire ressentir ses émotions. Moi, ce que j'ai essayé de faire, c'est de faire ressentir des sensations, donc des mains qui se touchent, l'odeur d'un bon café, et ensuite, du coup, de permettre d'utiliser cette réalité qui peut créer un lien entre le lecteur et la bande dessinée pour transmettre les émotions de l'héroïne, maintenant que ce lien a été créé. Donc voilà, c'est quelque chose de très scientifique, finalement.
2: Mais complexe,
3: c'était complexe, et j'aimerais continuer à explorer ce sujet-là. Moi, je pars beaucoup de sentiments quand je veux créer une œuvre, comme point de départ.
2: Et comme c'est votre première bande dessinée, je sais que quand vous étiez petit, vous lisiez beaucoup les Gaston Lagaffe, puis vous avez beaucoup lu du manga avant de revenir au BD plus classique. Mais il y a dans votre bande dessinée un personnage, c'est la DJ Lucie, qui dit qu'elle, justement, elle n'écoute absolument aucune autre musique pour ne pas être influencée par les compositions des autres. Vous, en tant que jeune dessinateur, est-ce que vous êtes influencé par le travail des autres? Au contraire, depuis que vous êtes auteur, vous ne lisez plus aucune autre BD pour avoir un art rien qu'à vous.
3: Alors moi, je lis beaucoup de BD, je regarde beaucoup de films, je joue beaucoup aux jeux vidéo, je me plonge dans les œuvres de fiction. Mais par contre, pour m'inspirer pour cette histoire, je me suis inspiré de faits réels. Donc beaucoup de documentaires ou alors de choses qui me sont arrivées ou d'amis à qui il est arrivé des choses, de témoignages, etc. Je me suis basé beaucoup sur le réel pour les sentiments et les émotions de cette bande dessinée. Et je pense que je continuerai à faire ça à l'avenir. Mais en fait, via ce personnage, j'ai voulu parler un petit peu de différents types d'artistes et qui, pour moi, sont tous légitimes. Et du coup, par exemple, il va y avoir l'artiste qui, toute sa vie, va peindre un oiseau sur différentes toiles, toute sa vie. Et il va y avoir des artistes qui vont toucher à tout, qui vont faire de la musique, du jeu vidéo, de la bande dessinée, qui vont se mettre à la peinture pendant 5 ans, puis qui vont arrêter. Et moi, j'ai voulu parler, en fait, de toutes ces différentes manières de faire de l'art qui, pour moi, sont toutes légitimes au travers de ce personnage. Donc, chaque personnage a un petit peu comme ça une réflexion profonde qui me tenait à cœur.
2: Eh bien, merci Martin Robic. Bravo pour cette toute première bande dessinée. Je rappelle le titre « Une fête sans fin ». C'est paru au label 619. Merci Martin.
3: Merci beaucoup à vous, Gorian.
0: Mais oui, merci à vous, Gorian. Et puis surtout, bon anniversaire. Quel petit cachotier, celui-là. Il nous prévient même pas. On espère qu'il va fêter ça avec une fête sans fin, peut-être. Mais je pense qu'il ne nous le dira pas. En tout cas, c'est Feu Chatterton qui nous emmène jusque Tendance Première, puisque oui, Matin Première, c'est déjà presque fini. En tout cas, Olivier Depri ne pouvait pas me faire plus plaisir avec ce titre, Ce qu'on devient. J'espère que vous aussi, de l'autre côté de la radio, ça vous fait plaisir de l'écouter. Un titre qui est issu d'un quatrième album studio, qui est déjà disque d'or et bientôt disque de platine.

0: c'est sur la jolie voix d'Arthur Théboul que je passe le micro à Cédric Hautier, qui a aussi une jolie voix.
1: Oui, mais pas la même. Donc, je vous ai vu heureuse en écoutant Feu Chatterton. Oui. C'est donc votre truc, Feu Chatterton. On va parler gastronomie, si vous le voulez bien.
0: C'est mon truc aussi.
1: Ah oui, mais de gastronomie multiculturelle. On va aller plonger un petit peu dans les traditions qui nous viennent, entre autres, d'Afrique. Puis, on va essayer de comprendre le parcours de notre invité, Roger Douchimé, qui sera là pour ce Tendance Première. Vous, on vous retrouve demain.
2: Bonjour à toutes et à tous. Si vous êtes allé dormir avant la fin du match, croyant les Diables Rouges déjà sortis de la Coupe du Monde par le Sénégal, eh bien vous avez raté quelque chose, ce que toute la presse qualifie déjà du miracle de Seattle. Mené 2-0 par une équipe sénégalaise plus solide, les Belges ont complètement renversé la vapeur. But coup sur coup de Lukaku puis Tielemans dans les 5 dernières minutes du temps réglementaire. En fin de prolongation, Youri Tielemans a obtenu et transformé le pénalty du 3-2. Les Belges retrouveront les États-Unis en huitième de finale. La rencontre se déroulera à 2h du matin dans la nuit de lundi à mardi. Les États-Unis qui ont eux battu la Bosnie 2-0 cette nuit aussi. La ville d'Anvers ouvre un registre de condoléances en ligne suite au dramatique incendie d'un immeuble d'habitation. C'était hier. Le bilan est toujours de 5 morts et 16 blessés. Selon un responsable du syndic de l'immeuble, interrogé par la VRT, ce drame serait dû à une erreur humaine. Durant le remplacement d'un tableau électrique, une conduite d'eau aurait été percée à la foreuse. L'eau aurait ensuite provoqué un court-circuit en touchant un câblage électrique. Cette thèse reste à confirmer par l'enquête. Incendie aussi ce matin en Allemagne, dans un hôpital d'une petite ville du nord du pays. Le feu s'est déclaré vers 4h30 dans la chambre d'un patient. La cause reste inconnue. Le bâtiment a dû être entièrement évacué. Il y a 2 morts et une trentaine de blessés dans ce drame. De nouvelles sanctions contre le complexe militaro-industriel russe. Voilà ce que propose ce matin Kaya Kallas, la chef de la diplomatie européenne. C'est une réponse à l'attaque russe massive sur Kiev cette nuit. Elle a fait au moins 13 morts et 86 blessés parmi la population civile. C'est selon le maire de la capitale ukrainienne qui parle, je cite, de la pire attaque contre sa ville depuis le début de la guerre. De son côté, Volodymyr Zelensky, le président ukrainien, a à nouveau plaidé auprès de ses alliés pour plus d'équipements de défense anti-aérienne. Enfin, un miraculé au Venezuela, une semaine après les tremblements de terre meurtriers. Un homme de 43 ans, piégé sous les décombres, a survécu. Plusieurs centaines de secouristes s'affairent depuis hier soir pour l'extirper des décombres. Le bilan de la catastrophe, toujours provisoire, s'élève désormais à 2300 morts et 11 000 blessés. Voilà pour l'actu à 10h. Merci d'être avec nous.
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1: Bonjour à toutes et tous, ravi de vous retrouver comme tous les jours pour ce Tendance Première en version estivale. Le principe, c'est d'inviter des hommes, des femmes qui sont passés dans notre studio durant la saison pour essayer de comprendre leur parcours, essayer de les faire réagir aussi sur l'actualité, sur les événements de notre société et puis sur les espoirs pour demain. Quels sont leurs espoirs? On va en parler dans quelques instants. Les cuisines et saveurs venues d'ailleurs peuvent-elles servir d'outils de rencontre, de compréhension mutuelle et de transmission? Cette question, elle est au centre des activités de Roger Douchimé. Elle est au centre surtout de ses convictions propres. Il est cuisinier, autodidacte d'origine rwandaise. Il est arrivé en Belgique en 1994 et ne cesse depuis de tendre des ponts, de tisser des liens et de défendre le mélange des cultures et des saveurs. En 2025, il réalisait le documentaire Roots and Plates, Story of Afrofood in Belgium. On avait très très très envie de l'accueillir à nouveau, puisqu'il avait mis l'eau à la bouche de Véronique Thiberguien, qui parlait de ce documentaire avec énormément de bonheur et énormément d'envie de goûter ces différents plats africains. Et comme je suis un gourmand aussi, Roger, c'était normal de vous inviter. Je suis ravi de vous accueillir aujourd'hui.
5: Merci de l'invitation.
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1: Mais évidemment qu'on va parler entre autres de gastronomie et de gastronomie africaine. On va vous mettre l'eau à la bouche, même s'il était un tout petit peu tôt, mais on va aussi parler un peu de votre parcours, Roger Douchimé, parce que c'est vrai que vous êtes cuisinier, autodidacte, vous êtes également conférencier, vous avez créé en 2023 Afro Brunch and Talk, une plateforme de conférences ateliers où vraiment vous allez amener des cuisiniers, des mamans, des papas aussi, parfois, à proposer, à parler de leur gastronomie en se disant, mais tiens, ça, ça peut rassembler les gens. C'est vraiment le point de départ de votre travail, ça ?
5: Exactement. En fait, moi, j'ai un passé dans le domaine de l'interculturalité, dans le socioculturel. Et donc, la question de comment on met les gens autour d'une table, de manière figurée ou propre, pour se rencontrer, ben, c'est, voilà, c'est quelque chose qui me parle. Et à Afro-Brunch & Talk, l'idée, c'est vraiment de rassembler les gens qui connaissent ou connaissent pas la cuisine africaine autour d'une cuisine bien spécifique, donc ne pas parler l'Afrique de manière large. Mm-hmm. Moi, je me focus sur l'Afrique subsaharienne, l'Afrique noire et de ses diasporas, et dans ce terrain gastronomique, de voir en fait quelles sont les cultures qu'on peut mettre en avant. Donc, on peut parler de la Barbade dans les Caraïbes, d'une sous-culture dans le Bas-Congo, de la cuisine béninoise. Et tout ça sont des choses qui sont différentes, mais qui méritent d'être racontées en Belgique parce que c'est des cuisines qui sont présentes dans notre pays.
1: Ou de la cuisine du Rwanda, puisque vous êtes né au Rwanda.
5: Exactement.
1: On va découvrir votre photo, puisque c'est le principe. On commence cette émission avec la photo. Oh, vous êtes mignon. À côté de la télé.
5: Beau, hein, c'est beau.
1: Oui, très beau. Petit ensemble jaune avec un petit pull bleu sur les épaules, sourire en... Ouais, demi-sourire quand même. Vous posez deux, trois questions. Et est-ce que vous n'êtes pas en train de manger?
5: Je suis en train de manger.
1: Oui, c'est bien.
5: Et donc je me demande ce que je mange parce que je m'en souviens pas, mais ça devait être un gâteau, je pense. Mais...
1: Ouais. Qu'est-ce que vous gardez comme souvenir de cette jeunesse à Kigali?
5: Qu'est-ce que je garde de ce souvenir? En vérité, j'étais petit, donc je ne m'en rappelle pas énormément, mais je garde en fait en mémoire des goûts, des odeurs, des choses que j'ai mangées, que des fois même j'ai retrouvées plus tard en étant grand, enfin de la fameuse Madeleine de Proust dont on parle souvent, et voilà, c'est ça que j'ai gardé.
1: Et que vous allez retrouver ici, puisque vous allez devoir quitter le Rwanda en 94, vous allez débarquer à Louvain-la-Neuve, entre autres, on va y revenir, puisque c'est votre photo déclic sur laquelle on reviendra dans quelques instants. Ces saveurs, vous allez donc devoir les réapproprier, découvrir de nouvelles saveurs, découvrir une autre culture, découvrir d'autres visages, découvrir un environnement belge. On va donc en parler dans quelques instants. Qu'est-ce que vous avez envie de lui dire à ce petit bonhomme maintenant, quand vous le regardez dans les yeux, qui est en train de manger, qui visiblement mange beaucoup?
5: Ouais, qu'est-ce que j'ai envie de lui dire, c'est en fait j'étais fan de télé, c'est pour ça aussi que j'ai mis à côté parce que je regardais trop la télé. Moi, je suis fils unique, donc je m'occupais avec beaucoup la télévision, et aujourd'hui en fait de passer de l'autre côté, d'être là parce qu'on va être aussi diffusé de manière, on va dire, du visuel, et de faire un documentaire avec parce que il faut préciser que c'est un documentaire que l'on a co-réalisé avec un réalisateur et une co-réalisatrice, voilà, c'est que en fait tout est possible et que en vrai il faut croire en ses rêves.
1: Tout est possible, on va croire en vos rêves. Roger Douchimé, vous êtes notre invité jusqu'à 11h. Strangler, ça, pour débuter ce Tendance Première, et ce titre Always the Sun, extrait d'un album de 1986 déjà. Cet album, il s'appelait 21 coups de soleil, ou 21 coups de soleil, si vous voulez.

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0: Always the Sun, c'était bien entendu les Stranglers pour débuter ce Tendance Première. Nous sommes ensemble jusqu'à 11h. J'ai pas encore cité l'équipe, Guillaume de Smet aujourd'hui qui est aux manettes et à la réalisation de cette émission. Puis Sandra Veras qui est là pour nous guider, nous surveiller. Et puis qui est là aussi pour accueillir nos invités entre autres et préparer l'édition de demain.
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0: Elle n'aime pas dire quand je dis qu'elle accueille nos invités aussi, mais c'est avec son côté, vous voyez, tout. Elle enveloppe les invités pour qu'ils se sentent bien dans ce studio Roger Douchy. Mais j'espère que vous vous sentez bien.
2: Très bien.
0: Va parler de votre parcours, si vous le voulez bien, maintenant. Vous arrivez donc en Belgique à 7 ans. Vous arrivez à Louvain-la-Neuve. C'est la photo des clics que l'on va découvrir dans quelques instants. Vous avez dit, prenez n'importe quelle photo de Louvain-la-Neuve, parce que finalement, ça a peu d'importance. Le plus important, c'est que ça a été une ville qui m'a accueilli, qui a accueilli ma famille. Vous êtes arrivé, quels sont vos souvenirs de cette arrivée? Vous arriviez dans quel état d'esprit? Parce qu'il faut quitter un pays, en plus un pays qui connaît le génocide, arriver dans un autre pays où on ne connaît rien, et on va devoir se reconstruire.
2: Moi, ce que je garde de Louvain-la-Neuve, c'est notamment l'école primaire où j'étais, c'est l'école du Blocry. Mm-hmm. En fait, c'était une école où il y avait une énorme diversité culturelle, plein d'enfants qui venaient eux-mêmes de plein de pays différents. Mon meilleur ami à l'époque, c'était un Chilien, qui donc du coup on découvre qu'en fait la Belgique c'est un pays d'accueil, mais que en fait dans ce pays il y a plein de gens qui viennent d'ailleurs et dont moi aussi. Et ça a forgé sur le fait que très tôt on est confronté à la diversité, et ça ouvre l'esprit.
0: Ça aide, ça, vous pensez, de ne pas vous dire tiens, ouais, je suis le seul Rwandais dans ma classe par exemple, ou je suis le seul Rwandais dans la ville. Non, il y a une diversité autour de moi, ouais, et donc je peux me retrouver dans le visage de certains autres.
2: Clairement, la moitié de ma classe c'était des Noirs qui venaient du Rwanda, du Burundi, du Congo. L'autre moitié c'était des Blancs, et pas que des Blancs. C'est ça qui est drôle, donc des Chiliens, beaucoup de personnes d'Amérique latine, parce que Louvain-la-Neuve c'est une ville universitaire et qui accueille énormément de doctorants et qui viennent à cet âge-là avec leurs enfants. Et donc, voilà, ça de part et d'autre, en vrai, on a grandi dans un environnement où la différence est normale et est presque la norme, en fait. C'est quand on quitte un peu, des fois, ce cocon un peu particulier qu'est le Louvain-la-Neuve, et qu'on se rend compte, en fait, que là, du coup, on arrive dans des formes où on aide minoritaire. Mais jusqu'à mes 12 ans, j'étais dans la majorité.
0: Vous vous rappelez de cette première fois où vous vous êtes senti justement en minorité, vous vous êtes dit « Oh là !» En fait, c'est pas partout comme à Louvain-la-Neuve.
2: Ouais, c'est vrai. Disons que mon parcours de vie m'a amené à beaucoup déménager. À un moment, j'ai vécu à Malmedy. Donc, pour faire simple, j'ai vécu un moment en famille d'accueil parce que ma mère était décédée. J'ai été placé. Et le truc, c'est que quand on arrive dans des villes où en fait on est le seul noir ou qu'il y a 5 familles de noirs on est confronté à devoir,
0: à devoir quoi, justement.
2: En fait, on est confronté à devoir se justifier sur soi-même. Donc c'est tout con, mais c'est que moi je me lève pas le matin en me disant que je suis noir. En fait, je me lève, j'essaie de payer mon loyer. Mais le truc c'est que la première chose que les gens voient quand ils ont face à une personne noire, c'est qu'ils voient qu'elle est noire, en fait. Mmh. Quand tu rentres dans une pièce, etc. Et moi, en ayant grandi en Belgique, moi j'ai ce caractère-là, mais c'est personnel, mais je rentre partout, je me sens chez moi. Je ne me pose pas la question de me dire que je me sens pas à ma place. Mais c'est en face des

0: autres qui peuvent te dire, en fait, tu n'es pas légitime ou tu n'es pas à ta place. Et d'ailleurs, dans le cadre du documentaire, en fait, qu'on essaie d'amener certains sujets, mais en fait, les gens peuvent penser qu'on n'est pas à notre place parce qu'on n'a jamais fait de documentaire ou qu'on n'est pas légitime parce qu'en fait, la cuisine africaine ne serait pas légitime. En fait, non. Ce qu'on est légitime. Et ça, je l'ai compris aussi un peu à cette époque-là.
1: Ouais, documentaire que vous avez co-réalisé donc avec Mila Jones et Will Anderson. Je rappelle le titre, Roots and Place, A Story of Afrofood in Belgium. On va en parler dans quelques instants de cette Afrofood, de ce qu'elle permet, de ce que les échanges permettent aussi autour d'une table. À partir de quand est-ce que vous êtes dit, voilà, vous qui avez voyagé, vous qui avez été placé en famille d'accueil, venez de le dire, tiens, la cuisine, ça m'intéresse.
0: Je crois que très tôt, en fait, depuis que je suis tout petit, j'aime la cuisine parce que, en fait, le fait d'être fils unique fait que on est souvent avec un peu des adultes. Donc moi, j'étais beaucoup dans les jupons de ma mère, puis de mes tantes, etc. Des fois, on est amené à cuisiner pour soi-même. Donc moi, j'avais 10 ans, je faisais des petits gâteaux, des petits machins, etc. Donc j'ai toujours gardé cette petite passion, mais ça s'est renforcé par après, notamment après le décès de ma mère, si je suis vraiment très honnête, parce que la cuisine est une manière pour moi en fait de me reconnecter à elle ou de me reconnecter à quelque chose de perdu en fait. Et ça c'est une quête personnelle, mais on cherche des goûts perdus, des goûts qu'on a en mémoire. Et je me suis mis aussi à la cuisine africaine pour retrouver cette part d'africanité en moi que moi j'ai grandi en Belgique avec des os sans tête et des frites et des fricadelles.
1: Des oiseaux sans tête, il y a une petite anecdote d'ailleurs, parce que vous pensez que c'était des oiseaux sans tête.
0: Exactement. Donc quand je le cri, les oiseaux sans tête, moi, au départ, je croyais vraiment que c'était ça. Donc on grandit en fait avec des goûts qui sont des goûts d'ici, mais qui ne sont pas forcément les goûts qu'on a à la maison, dans nos foyers. Et moi, plus tard, ben, en fait, c'est des goûts que, quand je cherche de la cuisine africaine, c'est pas des choses que j'avais dans mon quotidien. Et donc, j'ai réappris la cuisine africaine à travers des vidéos de youtubeurs sénégalais, d'ailleurs, ou d'autres pays. Et puis, petit à petit, on cherche les goûts de son enfance, et notamment la cuisine rwandaise, pour ce qui me concerne.
1: Tiens, à propos de goûts, quand vous débarquez à Levallois-la-Neuve vers 7 ans, je sais pas si vous avez des souvenirs, mais quelles étaient vos premières impressions que vous mangez belge? Parce que c'est étonnant, ouais. Souvent quand on part à l'étranger en vacances, on a nos premières impressions. Ouais. Moi je me rappelle du haricot chouri au Rwanda, ouais. Je l'ai toujours en tête. Ouais. Mais qu'est-ce qu'on se dit au niveau du goût à ce moment-là?
0: Honnêtement, je me souviens juste vraiment des premiers repas, mais vraiment, on est à peine arrivé. On était accueillis dans une famille belge qui faisait de la cuisine belge, en tout cas européenne, etc. Et je sais que je trouvais que c'était pas bon en fait, mais parce que je connaissais pas. Mais ça c'était dans les premières semaines quoi. Très vite après, en fait, je switch parce que très vite j'oublie même ma langue maternelle, le kinyarwanda. Je me mets à parler français, à arriver en français et à manger la cuisine qu'il y a ici. Et donc je ne fais plus de distinction entre ce qui est belge et ce qui ne l'est pas. Donc très vite, en fait, le goût belge devient mon goût à moi en fait.
1: Vous l'avez dit à plusieurs reprises, je recherchais quelque part des goûts de mon enfance, quelque part vous recherchiez peut-être des racines aussi grâce au goût. Qu'est-ce que ça permet selon vous de se raccorder à son enfance, à un pays qu'on a dû quitter grâce au goût?
0: Moi, je pense que c'est important d'être soi-même en fait et d'être authentique dans son être et la cuisine ça ne ment pas en fait, on choisit pas ce qu'on aime ce qu'on n'aime pas en fait, donc il y a les gens qui aiment quand il y a un entrée plat dessert, il y en a qui aiment le dessert, il y en a qui aiment l'entrée, il y en a qui préfèrent le plat. Donc moi mon entrée c'est la cuisine africaine et donc ça je peux pas l'effacer et donc cette connexion me permet de trouver en vérité quelque chose que j'aime et que je ne peux pas faire semblant de ne pas aimer.
1: Quand on arrive en Belgique à 7 ans, est-ce qu'on a cette notion de devoir se reconstruire ou c'est cliché ça?
0: Non, moi je me suis pas reconstruit parce qu'en fait j'ai rien construit au Rwanda. Je suis un gamin de 7 ans. La réalité c'est que on oublie. Enfin moi j'ai très vite oublié plein de choses, donc tous mes amis sont ici. J'avais peut-être une amoureuse au Rwanda quand j'avais 6 ans et demi.
1: Ça s'appelait comment, vous savez?
0: J'en sais rien, mais je crois qu'elle était française, c'était notre voisin. Mais à part ça, voilà, on oublie, en fait. Donc ça, moi, je fais partie de cette génération qui a totalement grandi ici. Nos référents et nos codes sont pour beaucoup, en fait, européens. La seule différence, c'est que ce qu'on construit ici, c'est par après une identité africaine en hors Afrique, qui est la question de l'afrodescendance. Et ça, c'est sur quoi on est en train de construire quelque chose. Mais à part ça...
1: Pourquoi est-ce qu'elle est si compliquée pour certains ou certaines à construire, ou pour certains ou certaines à accepter cette identité d'afrodescendant?
0: Pour qui
1: Je ne sais pas si pour vous ça a été compliqué de la construire, mais on sait que certains ont des difficultés avec leur afrodescendance.
0: Ah oui,
1: et
0: oui,
1: d'autres
0: oui.
1: ont des difficultés à imaginer le voisin qui est afrodescendant.
0: Oui, c'est vrai. Je crois que la notion de crise identitaire, on peut avoir ça dans certains moments dans son parcours de vie, mais en vrai, la plupart des Africains, ce qu'ils surtout ressentent, c'est le fait qu'en fait ils sont des fois la Belgique en fait n'est pas toujours assez accueillante en fait pour plein de raisons, parce que quand on doit trouver un logement, quand on doit trouver un travail, quand on doit trouver un stage ou que ça, ben on n'est pas à la base chez nous, donc on n'a pas des capitaux sociaux, économiques X ou Y qui permettent de pouvoir s'insérer facilement dans la vie. C'est pas facile pour tout le monde, mais c'est sans doute un peu moins pour cette catégorie de population. Moi, justement, je trouve que en fait, l'afrodescendance, ne pas oublier en vérité ses racines et d'où on vient, est une manière en fait aussi de se légitimer. De se légitimer dans son parcours et son histoire, c'est de se dire en fait moi ici on est vu comme peut-être venant de débarquer il y a 3 jours, mais en fait dans nos pays d'origine on avait dépassé, on a des liens, on a des endroits sur quoi se rattacher et ça a du poids et ça permet aussi d'amener une forme de fierté et de ne pas se sentir illégitime. Enfin, je ne sais pas si je suis très clair là-dedans.
1: Si, très très très clair. Est-ce qu'il y a un événement charnière où vous dites à un moment, tiens, la cuisine c'est mon avenir, en tout cas parler, la mettre en avant et en parler avec d'autres, partager cette cuisine et partager les tables et la multiculturalité. Est-ce qu'il y a un déclic qui fait qu'à un moment vous dites, ce sera ça. Dans les prochaines années, je vais travailler là-dessus.
0: Je pense que le déclic vient du fait que j'ai travaillé longtemps dans le socioculturel et l'interculturalité. Et donc, j'ai construit on faisait des animations, plein de choses en lien avec la cuisine. De manière générale, tout ce qui amène à créer de l'interculturalité. Et en fait, très, très naturellement, j'ai compris que la cuisine pouvait être cet outil, un outil pédagogique pour faire du lien, parce que moi dans mon quotidien c'est quelque chose que j'utilise peut-être aussi pour faire du lien avec les autres. Et là, ce qui est intéressant avec la cuisine africaine, c'est que ça permettait à la fois de mettre du lien des Africains entre eux, mais aussi en vérité avec les Européens et de manière générale le reste de l'universel. C'est de dire, tiens, mais si on prend nos cuisines comme outil de dialogue, il y a peut-être quelque chose à raconter qui dépasse d'ailleurs même que le contexte tout simplement africain.
1: Cette plateforme, elle s'appelle Afro Brunch and Talk, elle a été créée en 2023, et puis si vous êtes intéressé par le documentaire qu'on vous avait présenté il y a quelques mois de cela, eh bien il s'appelle tout simplement Roots and Place, a story of Afro food in Belgium, que vous avez co-réalisé Roger Douchimé avec Mila Jones et Will Anderson. On va parler eh bien de votre regard sur la société d'aujourd'hui dans quelques instants.
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0: En reprise de ce titre, Who Loves the Sun des Velvet Underground, par ici Matt Berninger, qui est le chanteur du groupe américain The National, qui est accompagné de Rosanne Cash, qui elle est une des légendes de l'alt country. Roger Douchimé est notre invité. On va vous mettre l'eau à la bouche dans quelques instants.
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0: Tendance première. Et c'est un épicurien passionné de gastronomie, comme Sandra Veras d'ailleurs, qui est là aujourd'hui notre invité. On va parler de cuisine africaine, quelque part subsaharienne. C'est vraiment ça que vous mettez en avant dans ce documentaire que vous avez co-réalisé, Roots and Plates, A Story of Afrofood in Belgium. Le point de départ, c'est de dire à un moment, à ceux et celles qui regardent ce film, en fait, les cuisiniers africains, les vendeurs de produits africains, ils sont autour de nous. Et quoi, on ne pousse pas suffisamment la porte ou on ne leur donne pas suffisamment de place aujourd'hui dans la gastronomie ici en Belgique?
15: Ouais, c'est exactement ça. En fait, l'idée était de montrer déjà que les cuisines africaines sont présentes en Belgique. Mm-hmm. De déconstruire les stéréotypes qu'on peut avoir sur ces cuisines-là, trop salées, trop pimentées, trop grasses, pas bien présentées, avec le fait d'en faire un documentaire, le talent du réalisateur Will Anderson, c'est de pouvoir arriver à sublimer cette cuisine, sublimer les plats, mais sublimer aussi les personnes qu'on voit face caméra. Donc, on a pris des chefs, on a pris des chefs avec de différentes origines, mais qu'on a sublimé un peu de façon Hollywood, quoi, d'une certaine manière. Et puis, on a voulu aussi montrer que le documentaire, c'est un sujet... la cuisine africaine, c'est un sujet complexe. Donc, on a amené autour de la table aussi un démographe, une anthropologue, une historienne, plein de gens qui étudient les cuisines d'Afrique et d'Afrique noire en particulier, avec un regard anthropologique, par exemple. Et donc, quand on met tout ce monde autour de la table et qu'on arrive à montrer ça dans un documentaire, ça permet de changer le regard en disant, mais en fait, on ne pousse pas la porte, mais en fait, on a plein de raisons pour pousser ces portes.
0: Les raisons pour pousser la... Allez, donnez-nous l'eau à la bouche.
15: Déjà, c'est bon. Voilà, ça, c'est la base. donc ça, c'est déjà la base. Mais surtout, c'est que... non seulement c'est bon, mais en vrai, c'est de se dire que ici, donc là, on est à Bruxelles, c'est le cas à Liège, c'est le cas à peu près dans toutes les villes grandes et moyennes de Belgique. Il y a des restaurants africains où des gens sont en train de faire de la cuisine tous les jours, mais des cuisines qui sont leurs plats traditionnels qu'ils font depuis très longtemps. Donc en fait, où il y a des goûts que nous-mêmes on ne connaît pas. Donc des fois, on veut aller très loin pour aller découvrir l'étranger, alors qu'en fait, l'étranger est dans notre pays. Et en fait, si on pousse les portes de ces petits ou moyens ou grands restaurants africains, mais on découvre des choses qu'on ne goûtera jamais ailleurs, à moins d'aller dans ces pays-là.
0: Votre top 3, c'est quoi ?
15: Top 3, je dirais, je vais citer des amis, comme ça on entretient les relations. Et donc je vais dire Yaka à Liège, c'est un restaurant africain qui qui fait une cuisine, enfin il définit sa cuisine comme une cuisine panafricaine. On est un peu dans la bistronomie d'une certaine manière, où on voit des cuisines à la fois du Sénégal, ça peut être du Congo, enfin c'est un peu assez large. Et je pense que c'est une bonne porte d'entrée pour les Liégeois qui auraient envie de découvrir la cuisine africaine, parce que le cadre, en fait, il est dans un donc ça s'appelle Yaka Afrotoria, donc il y a un côté trattoria italienne mais à l'africaine, où on rentre dans un bâtiment qui est une ancienne pharmacie, je pense, et qui a un côté art déco. Et donc, ça, je trouve que c'est intéressant, parce que le Belge qui rentrerait et qui n'aurait jamais goûté de la cuisine africaine, en fait, découvre quelque chose qui, sur certains cadres qu'il connaît, mais avec des goûts qu'il n'a jamais découvert. À Bruxelles, je dirais le Tout Cool, c'est un restaurant éthiopien, très connu pour les Bruxellois, mais je pense que c'est une bonne initiation aussi dans la cuisine africaine. Bien entendu, la cuisine éthiopienne est assez particulière, mais c'est intéressant de pouvoir découvrir aussi la cuisine africaine à travers la cuisine éthiopienne, parce que c'est des goûts qui sont pour beaucoup très épicés, des fois voire piquants, et donc c'est une manière aussi de découvrir d'autres choses. Et un autre que j'ai envie de citer, c'est Africana, qui se trouve près de Madou, qui fait une cuisine africaine assez large aussi, avec et qui a une histoire hyper intéressante, parce que c'est une famille de restaurateurs avec près de 20 ans ou peut-être 30 ans de métier, où Eric le jeune qui a repris le flambeau, en fait a repris le restaurant de ses parents, voire de ses grands-parents, si je dis pas de bêtises. Donc voilà, donc montrer que cette présence de cuisiniers de restaurants africains est là depuis longtemps. C'est de montrer aussi qu'en fait, on s'est pas improvisé à faire de la cuisine il y a trois jours, mais il y a quelques années, et qu'en fait, c'est les cuisines que les gens font, c'est des cuisines qu'ils connaissent et qu'ils maîtrisent.
0: Pourquoi, selon vous, Roger Duchumier, il reste des clichés par rapport à cette cuisine? D'abord, dire cuisine africaine, c'est aussi bête que de dire cuisine européenne, puisqu'il y a des différences entre la cuisine du Norvège et la cuisine du Portugal. C'est la même chose, évidemment, dans un autre continent. Mais quel est votre regard sur ces clichés, sur le fait que aujourd'hui, il y a peu de restaurateurs d'origine africaine qui sont étoilés, par exemple. Ça commence à venir dans d'autres pays. C'est pas encore le cas chez nous. Il y a du travail. On le voit dans des émissions consacrées à la cuisine. Il y a des visages qui sont là. Enfin, il y a des visages qui sont là, mais ils sont peu nombreux encore.
15: Ouais. Sur la question des visages, en Belgique, il n'y a pas encore de visages connus de manière générale, mais c'est plutôt pour moi des raisons qui sont structurelles. La Belgique, c'est un petit pays, de fait, et puis la francophonie en Belgique, c'est un petit pays, donc même si on devait ici, on demanderait aux Belges de citer 5 chefs belges connus, à part vraiment les tops connus, la part des gens ne connaissent pas énormément de cuisiniers. En France, le pays est beaucoup plus grand, il y a beaucoup plus d'émissions sur le culinaire, donc en fait il y a beaucoup plus d'espace pour dans le champ médiatique pour la présence de cuisiniers, et notamment de cuisiniers africains. Après, comment dire, en Belgique, petit à petit, quand même, il y a des cuisiniers qui commencent à arriver et qui commencent à proposer des choses qui permettent de déconstruire, qui font leur cuisine comme elle l'est, en fait. Là, j'ai envie de citer, par exemple, un chef cuisinier qui s'appelle Isiaka Johnson, qui d'ailleurs, dans le documentaire, il parle pas, mais on le voit dans le documentaire en train de faire sa cuisine, où il fait une cuisine bistronomique, voire gastronomique, très moderne, très dans l'air du temps, très dans ce que la plupart des cuisiniers ici à Bruxelles, un peu jeunes, un peu cool, font. Et en s'inspirant, lui, de ses origines congolaises et guinéennes, où il met, son projet s'appelle Gombo Club, en fait, où il met beaucoup de gombo, par exemple, un produit que très peu connu en Belgique, mais qui est en fait un ingrédient, c'est un petit légume, le gombo, qui est en fait iconique et symbolique en Afrique, et pas que d'ailleurs. Et ça, je pense que c'est à travers des chefs comme ça, et il y en a d'autres. Je pourrais citer Naomi Sungu, qui est aussi une de nos, qui est en fait la chef fil rouge qu'on voit sur l'affiche, et qui est actuellement au Bénin en train de travailler avec une chef étoilée qui s'appelle Georgiana View, fait des cuisines en fait où ils se réapproprient leur identité culinaire en adaptant ça avec ce qu'ils connaissent de leur formation de chef cuisinier. En Belgique, et voilà, je pense que ça dit quelque chose aussi.
0: Donc ils mettent en avant leur identité ou leurs identités au pluriel, selon vous?
15: Moi, je pense, les deux se vaut. Parce que je pense que on peut voir l'identité au singulier comme au pluriel. Moi, le fait de dire je suis rwandais et belge, on peut le dire comme une addition, mais on peut le voir aussi comme une unité. Et en cuisine, on ne fait pas de la superposition. Un plat, c'est un mélange de plein de choses. Et c'est Bocuse, quand il fait de la cuisine française, à un moment, peut-être c'est lyonnais, à un moment, c'est français. Est-ce que c'est que lyonnais ou est-ce que c'est français? Je ne sais pas. Donc, en fait, moi, je pense qu'il raconte leur identité. Peut-être même, moi, j'ai envie, si je devais prendre parti, je dirais en vrai au singulier, parce qu'ils ne font pas des compromis. Ils font un choix en disant, voilà, moi, je vous raconte, j'ai envie de vous faire la cuisine que j'ai envie de vous faire.
0: Et qu'est-ce que ça permet eh bien, de partager la table, de parler des ingrédients, de parler des saveurs, de parler de ce que l'on ressent? Eh bien, on va en parler dans quelques instants avec vous, hein, Roger Douchimi. On va évoquer évidemment vos espoirs. Quels sont vos espoirs quand vous mettez en avant eh bien, ces chefs, quand vous proposez à des gens de découvrir toute une série eh bien, de plats différents, d'échanger, d'avoir également aussi hein, cette tradition de, on va dire, comment, de documenter également, j'ai l'impression, ces différentes gastronomies? Eh bien, on en parle dans quelques instants.

0: Angèle, amour, haine et danger à 10h38. On va parler d'espoir. Quels sont vos espoirs, Roger Duchimier, quand vous regardez la société d'aujourd'hui, quand on évoque la multiculturalité de nos sociétés, puis la multiculturalité des identités que l'on peut retrouver dans les assiettes. On en parle dans quelques instants.
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0: Quels sont vos espoirs pour demain, Roger Duchimier? C'est ce chapitre que l'on va aborder ensemble. Quels étaient vos espoirs quand vous avez co-réalisé ce documentaire? Et est-ce que finalement vous avez vu dans les salles, lorsqu'il a été projeté, on va parler d'une date importante au mois de septembre pour ceux et celles qui voudraient voir ou revoir ce documentaire et entendre parler de cette gastronomie, est-ce que vos espoirs ont été exaucés, comme on dit?
2: Honnêtement... Quand on a commencé à travailler sur ce projet, on n'aurait jamais pensé que on ferait vraiment un documentaire, parce que c'était la première fois qu'on faisait ça pour tout le monde. Donc, on est vraiment une équipe d'autodidactes. Et j'aurais jamais pensé, même si je l'espérais, qu'on fasse un documentaire d'une si belle qualité en vrai. Et puis ça, quand on fait l'avant-première au Cinéma Palace il y a pile un an maintenant, ce qui se passe, c'est que voir les tantines, les mamans, nos familles, enfin nos amis rire et se réjouir en fait de voir leur cuisine mise sur le grand écran, parce qu'il faut pas se mentir, l'effet du cinéma a vraiment un pouvoir assez incroyable. Mais ça, c'est vraiment une fierté, parce que on a mis en valeur, et ce documentaire va continuer à vivre, met en valeur en fait des histoires qui ne sont personnelles. C'est un peu notre histoire qu'on raconte.
0: Ouais. Alors, ces valeurs, vous les transmettez, entre autres avec ce documentaire, mais aussi avec votre plateforme dont on a parlé, Afrobrunch and Talk. Mais est-ce que vous parvenez, grâce à ça réellement aujourd'hui, à une meilleure compréhension entre vous, moi, par exemple, entre ceux et celles qui viendraient goûter un plat et qui parleraient, qui se raconteraient des histoires?
2: Déjà, aujourd'hui, on est en train de parler de cuisine africaine sur la première chaîne francophone. c'est pas rien. Donc, moi, je pense que c'était un outil pour... Nous, on met dans le documentaire, il y a à peu près 19 intervenants, une dizaine de restaurateurs. On ne montre pas l'ensemble, l'ensemble des restaurants qui sont en Belgique, mais c'est que ça permet d'être un outil pour pouvoir propager la bonne parole, entre guillemets. Et donc rien que c'est déjà un accomplissement qui n'est pas anodin.
0: Ouais. Quel est votre regard sur la société d'aujourd'hui? Qu'est-ce qui vous marque aujourd'hui? Quels sont vos espoirs pour demain, tiens?
2: C'est
0: comme question. D'y répondre.
2: Moi, ce que je souhaite, c'est que c'est qu'il y ait une prise de conscience, surtout pour les personnes qui sont dans des situations de position de pouvoir décider. Chaque fois qu'on doit faire un menu pour dîner d'équipe, les fêtes de fin d'année, etc., tous les gens, s'il vous plaît, de temps en temps, pensez à mettre des restaurants africains dans la boucle, parce qu'en fait, c'est une manière, en réalité, de changer, de casser nos biais de sélection. Oui, c'est cool, la cuisine italienne, franchement, elle est géniale. C'est cool, les restaurants indiens, c'est cool, tous les autres restaurants, mais en réalité, les restaurants d'Afrique noire, c'est cool aussi. Et si on pense que ce n'est pas cool, c'est important de se poser la question pourquoi. Parce qu'objectivement, en fait, il y a plein de choses hyper chouettes à manger là-bas.
0: Ouais, mais ça veut dire quelque chose. Ça veut dire qu'aujourd'hui, cette cuisine n'est pas suffisamment représentée également dans les fêtes de fin d'année, dans des fêtes de famille, etc. Par exemple, on n'a pas encore ce réflexe de dire, en effet, c'est cool d'aller manger africain. Ouais. Si ce n'est dans certains quartiers, évidemment, où c'est un peu exotique d'aller manger là, bien entendu. Mais ça veut dire quelque chose aussi de la place ou du manque de place d'hommes et de femmes d'origine africaine dans nos sociétés. Vous avez parlé tout à l'heure des difficultés pour trouver un logement, pour trouver un travail. Quelque part, j'ai l'impression que tout est lié.
2: Oui.
0: Vous n'avez pas envie d'en parler, mais je sens que je vais quand même gratouiller.
2: Non, c'est totalement quelque chose que j'aborde. Mais la perception qu'on a des cuisines africaines, c'est une perception qu'on a aussi des personnes noires, en fait. Et ça, c'est quelque chose qui est abordé par Anita, Anita Mounianeza dans le documentaire, qui est une communicante en communication et en marketing, spécialisée notamment sur les questions d'afrofood. Et en fait, elle dit, on a des stéréotypes sur les noirs et on les projette aussi sur la bouffe. Donc, La question, c'est de la valorisation, en fait, de qui nous sommes. Et c'est pour ça que je parlais à un moment de fierté, de fierté. C'est que c'est important de, en fait, d'être fier de ce qu'on présente et de nos plats comme elles sont. Parce qu'en fait, objectivement, ce qu'on est a de la valeur. Mmh. Et donc, après, ça, c'est bon, ça, c'est la base. Le truc, c'est que pour faire des chefs de restaurant, il faut aussi qu'il y ait de bons restaurateurs. Et ça, il faut reconnaître que dans notre communauté, sur 100% des restaurants, ben, en fait, il y a 80% où on va des fois arriver, ça, on est un peu mal servi, les gens sont pas sympas, le service est un peu lent. C'est un secret de Polichinelle. Quand je dis ça, c'est pas non plus, c'est pas nous dénigrer que de faire ce constat-là. Par contre, il y a énormément, et notamment issus de ma génération, la jeune génération, bon, je suis plus très jeune, mais dans ce contexte, je le suis un peu, où il y a des chefs qui veulent proposer des restaurants innovants, modernes, adaptés à nos goûts. Donc, quand moi, je disais que moi, j'ai grandi en Belgique, j'ai mes codes et mon cadre esthétique de plein de références sont les mêmes que mes camarades d'école, mes collègues, etc. Mmh. Donc, je sais pas comment préciser ça, mais c'est que il y a un travail à la fois de nous de promouvoir ces cuisines pour montrer qu'en fait ce qu'on fait est cool et bon, et de l'autre côté il faut que les gens veuillent faire le pas. Donc ça, enfin voilà, ça, et ça c'est la question du racisme, de la question de la perception, des clichés, des préjugés. Et sur ça aussi qu'on doit pouvoir...
0: Ouais, mais ils sont là, ils sont bien ancrés, peut-être diront certains de plus en plus ancrés. Ouais. On voit que la société se fige sur certains points, elle se tend, elle se parle moins, en tout cas, ou on entend en tout cas les voix qui gueulent et qui ne sont pas toujours les plus intéressantes. Quels sont vos espoirs, justement? Comment est-ce qu'on peut, à un moment, dire si on se posait un peu, si on partageait, je ne sais pas quel plat, et qu'on parlait, et si on cassait un peu tous nos clichés? Comment on fait?
2: Je vais donner quelque chose qui est pas du tout dans le documentaire, mais moi je suis aussi administrateur d'un restaurant solidaire et communautaire qui s'appelle Cassonade à Molenbeek, où en fait à travers la cuisine on fait une forme d'interculturalité, de vivre ensemble. Donc c'est un restaurant où quand on arrive on reçoit un plat qui est offert par la personne précédente dans une sorte de chaîne de solidarité. Et c'est un restaurant qui est à Molenbeek, dans un quartier populaire, avec une diversité culturelle, personnes d'origine marocaine, personnes d'origine totalement hors Afrique, etc. Enfin, vraiment, il y a un melting pot de gens. Je suis toujours choqué par la diversité, parce que j'ai grandi dans la diversité, mais découvrir un lieu où il y a énormément de diversité, c'est toujours intéressant. Et ce qui unit, c'est la cuisine. C'est qu'en fait, les gens cuisinent ensemble, indépendamment de leur background, pour faire des plats qui sont des fois africains, des fois hybrides, et ça marche en fait, parce que
0: oui, mais ça, enfin, je vous coupe Roger, mais ça marche au moment où on partage ce plat. Qu'est-ce qui fait que ça peut marcher sur le long terme? Qu'est-ce qui fait que si on se recroise dans une semaine, ça va continuer à marcher?
2: Mais parce que ça marche et ça continue parce que ce qui compte des fois, c'est créer la rencontre, c'est de créer de créer l'opportunité. Par exemple, là, j'ai l'opportunité de parler dans votre micro, mais ça a de la valeur. Et quand des gens se rencontrent dans un espace qui met un peu à égalité la cuisine, ce qui est bien, c'est que tout le monde peut à peu près couper une carotte et tout le monde peut à peu près faire quelque chose. Et donc, ça permet de créer des moments de rencontre qui permettent de découvrir des gens. Moi, j'ai découvert énormément de personnes dont je pouvais peut-être avoir des a priori. Et en fait, en passant du temps en communiquant, des fois même sans la langue, parce qu'en fait, la cuisine, on sait, on comprend, on voit une carotte, on comprend qu'il faut à peu près l'éplucher. Donc, on n'a pas besoin de communiquer, parce que la cuisine, c'est un langage aussi universel, et des restaurants communautaires comme Cassonade, mais il y en a d'autres, permettent de créer des espaces de rencontre. Donc, moi, je crois que des espaces de rencontre sont nécessaires, des espaces de rencontre interculturelles sont nécessaires. La cuisine peut être un moyen de faire favoriser ça, et notamment la cuisine africaine.
0: Le 25 septembre, au musée de Tervuren, il y aura une conférence justement autour de ces notions de cuisine africaine, et votre documentaire sera à nouveau projeté, hein, Roots and Plates, A Story of Afro Food in Belgium. Qu'est-ce qui va se passer le 25 alors?
2: Ah oui, donc le 25 à 19h, il y aura une projection du film au musée de Tervuren. Donc, c'est une conférence sur les cuisines. L'idée, c'est de déconstruire les clichés qu'on peut avoir sur les cuisines d'Afrique noire. Donc, à travers... voilà, je vais faire simple, mais en gros, il y aura des chercheurs, tous les chercheurs en Belgique qui travaillent sur ces sujets seront pour beaucoup invités à présenter, on va dire, à vulgariser un peu leurs travaux. Il y aura aussi, on va essayer de rechercher à travers des archives qu'il y a dans le musée, des choses qui sont en lien avec la cuisine pour montrer que c'est des cuisines anciennes mais qui sont aussi en vérité une forme de modernité. Et on va présenter le documentaire comme un outil de vulgarisation en vérité d'anthropologie culturelle. Ouais. Et donc voilà, donc je pense que c'est un bon moment pour venir découvrir ce sujet parce que le cadre est symbolique. Tervuren, pour rappel, c'est un ancien musée colonial qui aujourd'hui est dans une phase de déconstruction, on va dire. Et le fait qu'on puisse présenter un documentaire fait par des afrodescendants, parce que je n'ai peut-être pas précisé, mais Will Anderson qui a réalisé ce documentaire, c'est déjà c'est mon ami, mais il est d'origine béninoise, grandit comme moi ici en Belgique, et le fait que son film soit présenté dedans, dans un musée qui est anciennement un musée colonial, voilà, moi je trouve qu'en termes de symbole, c'est assez cool.
0: Est-ce qu'on va manger quelque chose le 25?
2: Non, c'est pas encore décidé. Donc on est encore en train de designer ça, mais il y aura de la bouffe, et il y aura de la bouffe africaine, ça c'est sûr.
0: Voilà, c'est ça que je voulais entendre, évidemment. Roger Adouchimé, on va bientôt se déconnecter.
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0: Quel sourire, Roger, dès que vous avez entendu la première note de ce titre Changes de Packard, eh bien, vous avez souri, mais alors, un truc de dingue.
1: Ouais, c'est Tupac.
0: Pardon.
1: Mais oui, j'ai souri parce que... comment dire en fait, en gros, c'est une chanson qui a dans Changes de Tupac où où il parle de la question de la condition noire aux États-Unis et notamment que, lui, il écrit ça, je crois, en 95, qu'il ne verra jamais de président noir en fait arriver aux États-Unis. Et en fait, quand on connaît l'histoire raciale des États-Unis, ben en fait, c'est un changement qui n'était pas possible. Et moi, je fais partie de ces générations où on a vu Obama se faire élire en 2008, et ça amène, bon, il faut contextualiser, mais une forme de, en vérité, d'espoir. Et moi, ce que j'aime bien dans ça, c'est de se dire qu'en vrai, les choses peuvent changer, et qu'en fait, aussi, la culture peut aider à faire changer la perception des choses. Et j'espère, avec le documentaire, amener à du changement.
0: On espère surtout avoir de plus en plus de chefs aussi, et pour pouvoir pousser de plus en plus de portes aussi pour découvrir ces gastronomies différentes. La photo déconnexion, c'est un plat, vous allez devoir me le décrire. Donc on a deux mains qui posent un plat autour d'une table. J'ai l'impression que c'est une table familiale, c'est une boule de...
1: C'est une boule de foufou, de farine, de mil. c'est un peu spécifique. Mais en gros, pourquoi est-ce que j'ai pris cette photo? C'est qu'en fait, je trouve que... Voilà, je dis que je suis cuisinier autodidacte. Bon, les vrais cuisiniers qui m'écoutent savent que c'est un peu... Je cuisine pas vraiment, mais j'aime parler de cuisine. Ouais. J'aime parler de cuisine et j'aime l'acte de manger et de faire à manger. Et dans un cadre familial, ce qui est intéressant, c'est la préparation d'un plat, mais aussi la présentation de ce plat. Et j'aimais, quand j'ai pris cette photo, et d'ailleurs c'était au Rwanda, où en fait une de mes cousines pose le plat sur la table. Et en fait, le foufou, c'est un plat typique d'Afrique subsaharienne. Qu'on appelle au Bogali au Rwanda, au Mutima en Rwanda, enfin peu importe. Mais ça, c'est tellement symbolique comme plat que je trouvais que le fait dont c'est présenté comme ça, qui avait une forme de symbole, et surtout que c'est pas quelque chose de très parfait, c'est une sorte de polenta un peu ratée, mais c'est nos cuisines de base et nos cuisines traditionnelles, et voilà.
0: C'est rigolo parce qu'on en parlait hors antenne, moi j'ai eu la chance de faire un camp chantier au Rwanda à 18 ans, et c'est vrai que j'ai eu la chance de préparer tous les jours, avec eh bien, des scouts rwandais, le fameux haricot chouri. Vous m'avez dit, ah mais oui, mais ça c'est le plat rwandais par exemple. Ouais, et ce qu'on se disait hors antenne, c'est que j'avais encore l'odeur et le goût en bouche.
1: Ouais, moi je trouve ça intéressant parce que du coup on a un lien, donc on a une mémoire de goût, on appelle ça en cuisine la mémoire du goût, c'est que vous avez en mémoire cette association chou, riz, haricot, et c'est typique du Rwanda mais du Burundi et un peu de manière générale en Afrique subsaharienne sur certaines parties de l'Afrique où en fait voilà, c'est des choses que les gens mangent quotidiennement, et le fait que vous ayez mangé ça, mais en fait vous avez aussi un peu à certains degrés, une part d'africanité.
0: En tout cas, j'ai en tout cas le goût.
1: Bah oui.
0: Non, mais c'est vrai, ça m'a marqué. Évidemment, ça fait partie des choses qui ont marqué. La déconnexion dans votre métier, c'est quelque chose de très, très important. À un moment, de switcher le cerveau, de se dire maintenant, j'arrête de parler, je me déconnecte et je mange, ou on papote simplement.
1: Ouais, je vais être honnête, moi, je me déconnecte jamais. moi, je suis un hyperactif.
0: Vous êtes pas le seul.
1: Moi, je suis un hyperactif un peu. Donc, mais je me déconnecte quand je suis en cuisine. C'est con, mais parce que moi, je suis toujours un peu à gauche, à droite. Et quand je dois cuisiner, que j'ai un événement, que ce soit à Faubranchanteau, ou que je suis professionnellement en cuisine, en fait, il y a une forme d'urgence dans la cuisine où, en fait, il y a un service qui arrive à 19h ou 20h, peu importe. Et en fait, il faut être prêt. Et la cuisine, il y a énormément d'aléatoires. Il y a quelque chose qui ne marche pas, un truc, on pense que ça prend 20 minutes, ça prend 35. Et les minutes, chaque minute compte. Et pour être concentré, je dois me déconnecter. Et c'est à ce seul moment où je suis déconnecté.
0: Il est 10h55, on peut vraiment mettre en avant un plat maintenant. Votre plat, coup de cœur absolu, si vous deviez recommander ce plat à n'importe qui, ce serait quoi?
1: Je vais être très consensuel, je dirais le mafé. Donc, parce que je pense que pour le Belge moyen qui a envie de dire « Ok, j'ai envie de découvrir la cuisine africaine et je vais aller dans un restaurant africain et qu'est-ce que je commande dans une carte africaine, la plupart en tout cas ?» Ben, ce serait un plat de mafé qui est en gros un ragoût de pâte d'arachide accompagné généralement de riz. Et ce qui est intéressant avec ce plat, c'est qu'en fait, c'est un plat extrêmement accessible parce qu'en fait, c'est quelque chose de savoureux, de simple, de réconfortant. La pâte d'arachide, c'est un goût consensuel aussi. Et voilà, je pense que c'est le plat qui peut vous permettre à un certain niveau d'ouvrir la compréhension vers les cuisines d'Afrique, parce que dans ce plat, il y a plein de marqueurs africains, notamment des fois un goût subtil de piment, mais qui est là pour aromatiser, mais pas pour piquer, et qui est un classique aussi des cuisines africaines. Le riz, moi, on entend souvent le débat de la question de sans gluten en Europe, et moi, ça me fait toujours rire, parce qu'en fait, l'Afrique est sans gluten à la base. Donc, le riz, c'est sans gluten, avec un mafé qui peut être végétarien ou avec de la viande. C'est un banger, en vrai.
0: Bon, ça y est, j'ai faim. Merci beaucoup. Super. Roger Douchimé, merci d'être passé dans ce studio et on se retrouvera le 25 septembre, évidemment, au Musée d'Afrique centrale de Terviron. Camille Yembe pour terminer.

0: Camille Mbé, pour terminer bien ce tendance première tout de suite, eh bien on continue sur la première avec vous Maya Cham et avec aussi Jean-Louis Lahaye. On va parler de musique, on va parler de qui aujourd'hui?
1: Alors on va parler d'un compositeur très engagé durant l'affaire Dreyfus de la France du 19e siècle. Il s'agit d'Albéric Magnard. Ce sera après les informations de 11h avec Marie-Laure de Kerckhove sur la première.
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1: Il est 11h, les informations Marie-Laure de Kerckhove.
10: Bonjour à toutes et tous, ce fut un match inoubliable. Les Diables Rouges se sont qualifiés pour les huitièmes de finale de la Coupe du Monde en battant le Sénégal 3-2 après prolongation. Pourtant, ils ont été dominés, menés 2-0 jusqu'à la 85e minute. Et puis, en 3 minutes, la Belgique a égalisé grâce à Romelu Lukaku et Youri Tielemans. Le même Tielemans qui a transformé un pénalty à la fin de la prolongation. Un match plein de rebondissements qui restera dans les annales. Aujourd'hui, l'Espagne rencontre l'Autriche à 21h. Le Portugal joue contre la Croatie à 1h et la Suisse contre l'Algérie à 5h. Le ministre fédéral de la Santé a convoqué aujourd'hui le Risk Management Group, un groupe d'experts chargé de décider s'il faut prendre des mesures pour protéger la santé publique. Il est composé de représentants des communautés et régions et du gouvernement fédéral. Le groupe doit évaluer aujourd'hui si des mesures particulières doivent être prises pour la prochaine vague de chaleur et faire le bilan de celle qui vient de se terminer. Il devrait aussi annoncer les chiffres de la surmortalité entre le 18 et le 29 juin. Le Liégeois, suspecté d'être impliqué dans l'explosion devant la synagogue de Liège le 9 mars dernier, va rester en prison. C'est la décision rendue par la Chambre du Conseil ce mercredi. Il est soupçonné d'avoir été au volant de la voiture utilisée pour commettre l'explosion. Un suspect qui, selon son avocat, conteste toute implication dans cette explosion. Les premiers incendies de la saison ravagent le sud de la France. Des centaines de pompiers luttent toujours contre le feu dans l'Aude et au nord de Marseille, où le Premier ministre est attendu pour présider une cellule ministérielle de crise. Dans l'Aude et l'Hérault, l'incendie qui s'est déclaré hier après-midi a parcouru 900 hectares et est toujours actif. Il est attisé par le vent qui souffle à 60 km à l'heure. À Kiev, une attaque massive de la Russie pendant la nuit. Elle a fait au moins 13 morts et 80 blessés. Des missiles et des drones russes ont détruit des étages entiers de bâtiments résidentiels et des infrastructures civiles dans 5 quartiers de la capitale ukrainienne. En réaction ce matin, la chef de la diplomatie européenne, Kaya Kallas, a déclaré qu'elle allait proposer aujourd'hui de nouvelles sanctions contre ceux qui soutiennent le complexe militaro-industriel russe. Et puis, ça n'arrive pas tous les jours. 6 évêques ont été excommuniés par le Vatican. Tous appartiennent à la Fraternité Saint-Pidis. Cette communauté, fondée par l'évêque Marcel Lefebvre, est ultra-traditionnaliste et refuse toutes les évolutions de l'Église depuis le Concile Vatican II. En excommuniant ces évêques, Rome officialise le schisme du mouvement avec le Vatican. Voilà pour le journal. Merci d'être avec nous.
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1: Merci Marie-Laure de Kerckhove. Prochain point sur l'actualité à midi.
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1: Bonjour tout le monde, bonne matinée sur la première. J'espère que vous êtes remis de vos émotions footballistiques d'hier soir. On va se poser en musique pour faire descendre tout cela avec les notes de l'histoire. Podcast Musique 3 et La Première avec Jean-Louis Lahaye. Chaque épisode aborde une page de l'histoire à travers le prisme de la musique classique. Alors je disais qu'on allait s'apaiser en musique, mais c'est peut-être pas la meilleure formulation car le contexte de l'épisode du jour est des plus tendus. Il s'agit de l'affaire Dreyfus qui divise la France à la fin du 19e siècle entre antisémitisme, raison d'État et combat pour la justice. Au milieu de tout cela, il y a un compositeur indépendant et engagé, Albéric Magnard, qui se distingue parmi les artistes dreyfusards en prenant publiquement la défense de Dreyfus au risque de s'opposer à son milieu musical et à son maître, Vincent d'Indy. Son engagement trouve son expression la plus forte dans l'hymne à la justice, œuvre inspirée par l'affaire et conçue comme une dénonciation de l'injustice et de l'arbitraire. Jean-Louis Lahaye commence par replanter le décor de l'affaire Dreyfus.
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14: Paris, par un matin où le soleil n'a pas eu envie de se lever. L'hiver est terrible, implacable. La toute nouvelle dame de fer s'étire vers les nuages avec un air de défi. Elle observe attentive la scène qui se déroule sous ses yeux. La cour de l'école militaire, carrée, majestueuse, est remplie de soldats de la nation. En grands uniformes, fusils aux pieds, ils attendent immobiles, tensés par le froid glacial et ballottés par le vent. Au milieu de l'ensemble, des officiers dressés sur leurs chevaux ne disent pas un mot. Comme les autres, ils ont leur rôle à jouer dans ce qui vient. Ils ne sont pas les seuls. Encadrés entre deux régiments, la presse a fait le déplacement. Derrière les grilles, c'est la foule du tout Paris qui s'émeut et trépigne. Théodore Herzl contemple la scène avec une mine affligée. Ce journaliste, correspondant de presse dans la ville Lumière, est en train de vivre un véritable traumatisme. Il n'est pas le seul. Au milieu des anonymes, un musicien, fils du rédacteur en chef du Figaro, est aussi révolté. Il s'appelle Albéric Magnard. Ces deux hommes ne se connaissent pas. Ils ne se rencontreront jamais même. Et pourtant, cette sombre journée hivernale va marquer leur destinée personnelle, chacun à leur manière. La France s'apprête à déshonorer l'un de ses officiers, condamné pour intelligence avec l'ennemi. Il aurait fourni des informations capitales aux Allemands. Un traître. Un traître dans les rangs de l'armée. Mais ça semble impensable. Et pourtant, cette cérémonie est le point d'orgue d'un fait divers dans lequel un capitaine s'est retrouvé mêlé à une tourmente crasse. Crasse, oui. Le mot est sciemment choisi, car tout autant que sa potentielle traîtrise, c'est sa judéité qu'on a jugée. Le nom du condamné qui s'avance, Alfred Dreyfus. Ici, nous entrons par une porte dérobée, celle des loges, des salles de répétition, là où résonne encore le dernier accord d'un concerto, d'un opéra. Le but de notre voyage, prendre la musique comme point de départ et laisser les notes nous conduire là où l'histoire, la grande, bascule. 5 janvier 1895. Aujourd'hui, dans les notes de l'histoire, histoire et musique entrent en résonance. Mort aux Juifs, mort à Judas. L'échine de Théodore Herzl se hérisse en réaction aux slogans scandés par la foule, non loin des journalistes. Correspondant pour le Die Neue Freie Presse, l'homme suit l'affaire Dreyfus depuis le départ. Il y a quelques mois, le premier procès du capitaine Dreyfus a fait grand bruit dans tout le pays. Il faut dire que les accusations contre lui sont extrêmement graves. Espionnage au profit de l'Allemagne. Ennemi honni de la France. Face aux preuves avancées, Dreyfus a été condamné à l'unanimité. Herzl attrape son carnet, dans lequel il note ses impressions depuis son premier article consacré à l'affaire. Alors que le vent l'enveloppe de toute sa force, il reparcourt ses conclusions. Tous les Français, ou presque, sont persuadés de la culpabilité de l'officier Dreyfus. Presse étrangère plus mesurée. C'est un euphémisme. Si le peuple de France semble croire que le capitaine est coupable, les journalistes des autres pays, dont Herzl, ont déjà noté quelques incohérences dans le dossier. Peut-on parler d'antisémitisme ? La question mérite déjà d'être soulevée lorsqu'on parle du traitement réservé au capitaine. Dreyfus serait-il innocent ? Ils sont une extrême minorité à se le demander, dans cette foule massée au cœur de Paris. Herzl n'est pas seul à faire germer en lui une pensée dissidente. Au milieu de cette foule d'anonymes, Albéric Magnard a pu se hisser sur le rebord d'un muret. Il peut aisément observer toute la scène. Le carré des journalistes, les militaires répartis aux quatre coins de la cour, les officiers au milieu et le silence. Albéric Magnard est le fils de l'ancien rédacteur en chef du Figaro. Ancien, oui. Le truculent journaliste est mort il y a quelques semaines. Le jeune homme de 29 ans, perdu, se retrouve orphelin, alors que sa mère est décédée durant sa petite enfance. Son paternel avait voulu le diriger vers une carrière de droit, mais en découvrant l'œuvre Tristan et Isolde de Wagner à Bayreuth, l'évidence est devenue limpide. Albéric Magnard allait devenir musicien. Une inscription

Un silence pesant s'est abattu sur l'assistance. Seul subsiste le bruit des bottes. Au cœur de l'immobilisme, 5 soldats s'avancent. Au milieu du détachement, Dreyfus digne face à la tempête. Les pas des hommes, lourds et réguliers, résonnent dans toute l'enceinte. Le moment ne dure qu'une minute. Pourtant, c'est l'éternité qui semble s'ouvrir. Le détachement s'arrête face aux officiers à cheval et à l'huissier de justice militaire. Les 4 militaires qui ont accompagné le capitaine reculent, le laissant seul face à la foule silencieuse et haineuse. « Soldats, portez vos armes !» Le carré se meut soudain, comme un seul homme. Herzl est impressionné par la martialité de cette cohorte massée face à l'hiver et à l'histoire. Ouvrez le banc. La musique militaire fait son office. La solennité du moment est on ne peut plus prenante. L'huissier déroule une feuille et s'exprime avec force. Sa voix porte tellement que Magnard peut l'entendre distinctement. Au nom du peuple français, le premier conseil de guerre du gouvernement militaire de Paris, dans sa séance du 22 décembre 1894, a reconnu à l'unanimité des voix le nommé Dreyfus Alfred, capitaine breveté au 14e régiment d'artillerie, stagiaire à l'état-major de l'armée, coupable du crime de haute trahison et l'a condamné à l'unanimité des voix à la déportation dans une enceinte fortifiée et à la dégradation militaire. Non loin, Herzl ne quitte pas des yeux cet officier condamné qu'on s'apprête à humilier. Digne, Dreyfus n'en est pas moins saisi par l'émotion. Devant lui, l'officier supérieur, sabre au côté, se charge d'enfoncer le clou. « Alfred Dreyfus, vous n'êtes plus digne de porter des armes. Au nom du peuple français, nous vous dégradons. » C'est alors que s'exprime la violence symbolique la plus forte. Un adjudant de la garde républicaine, casque à cimier battu par le vent, arrache galons et boutons de l'uniforme du condamné sans ménagement. Sa tenue n'est bientôt plus que lambeau. On se saisit de son sabre, il est brisé en deux et jeté au sol. Le capitaine dégradé s'exprime alors. « Soldats, on dégrade un innocent. Soldats, on déshonore un innocent. Vive la France, vive l'armée. » La foule, jusqu'alors silencieuse, se jette sur les grilles. Des « à mort Judas » émaillent le brouhaha et les cris. Dreyfus ne bouge pas d'un pli. Herzl et plus encore Magnard, qui se trouve dans la cohue, sont estomaqués, comme paralysés. Le condamné défile devant la troupe, encadré de son escorte. Il s'apprête à partir pour le bagne et l'enfer de Guyane. À son passage, des officiers subalternes n'hésitent plus à jeter leur fiel. « Judas, traître !» Combatif, le militaire déchu leur rétorque sans sourciller. « Je vous interdis de m'insulter. » Herzl note frénétiquement tous les éléments de cette scène terrible à laquelle il vient d'assister. Son écriture est presque automatique. Les cris, les heurts, la violence, tout y est décrit. Mot après mot, le journaliste se persuade d'une chose. Ce gars, on l'a condamné parce qu'il est juif, pas parce qu'il a trahi prétendument la France. Herzl va en tomber malade, tellement qu'immédiatement germe dans son esprit une théorie qui va façonner l'histoire du monde, bien des années plus tard. Le peuple juif doit pouvoir bénéficier d'un abri permanent, un pays dans lequel il sera en sécurité. La cérémonie de dégradation d'Alfred Dreyfus provoque de manière directe la thèse développée dans son ouvrage intitulé « L'État des Juifs et son ralliement au sionisme ». Magnard est aussi profondément remué par ce moment. Le musicien va quitter le confort du silence. Face à la marche en avant de la grande histoire, l'artiste va faire ce qu'il sait faire de mieux. Composé. Paris, 13 novembre 1894.

Dans les bureaux du Figaro, Francis Magnard s'active. Le rédacteur en chef du journal, qui est aussi l'un de ses propriétaires, met le point final à son édito, qui doit paraître demain. Ce qui fait la une très régulièrement depuis un mois, c'est l'arrestation d'un capitaine, Alfred Dreyfus, pour une affaire d'espionnage. Ce n'est pas la première fois ces dernières années que certains officiers sont pris la main dans le sac. Depuis qu'il a éclaté, Magnard traite donc le dossier Dreyfus avec une mesure qui le caractérise. Alors que Francis est dans sa dernière lecture, Albéric, son fils de 29 ans, pousse la porte de son bureau. Soudé par la perte de la mère du jeune homme, le duo aime passer du temps ensemble. Francis a toujours protégé son rejeton et accepté sa réorientation vers la musique. Ce matin, Albéric tombe à point nommé. Son père aime lui demander son avis sur la pertinence de ses éditoriaux. « Tiens, fils, dis-moi ce que t'en penses. La culpabilité d'un officier français est un tel malheur, une telle honte, qu'on ne saurait trop entourer de précautions les recherches de la justice. Mais si le crime est prouvé, il ne saurait y avoir de pitié. Le compositeur en herbe n'y trouve rien à redire. La nuance est de mise. Son paternel a raison. » Même si cette prise d'opposition ne passe pas du tout dans une certaine frange de la presse française. Albéric est venu avec un papelard sous le bras. Un article de Drumont qui, une fois n'est pas coutume, écorne son père. L'homme de lettres a commencé sa carrière au Figaro, lui aussi. Bourré de talent, Drumont n'en est pas moins profondément antisémite. Lorsqu'il a publié son brûlot en 1886, intitulé « La France juive », Magnard s'est opposé à lui avec vigueur. Drumont a longtemps cru que Francis Magnard lui offrirait une tribune dans les colonnes du Figaro. Et là, il s'est pris un mur. Et pour cause, le journal, celui du Paris mondain, n'a pas vocation à devenir une vitrine de l'antisémitisme. C'est aussi cela qui explique la hauteur de vue de Magnard sur ce dossier d'espionnage. Et puis, par les temps qui courent, un militaire pris la main dans le pot de confiture, c'est d'une banalité. Bref, la radicalité de la libre parole, le journal tenu par son ancien collègue, ne le concerne pas. Albéric, lui, est comme fou. Le jeune homme dispose d'une personnalité de feu. Il n'hésite pas, lorsqu'il collabore dans le Figaro, à utiliser des mots d'ordinaire proscrits dans un papier de cette qualité. Il est protégé par son père, tout le monde le sait. Albéric ne supporte pas ce détachement de son aîné au sujet de l'antisémitisme dont tout le monde parle. Dans son livre « La fin d'un monde », Drumont a affublé Magnard Senior de tombereaux d'insultes. Alors, lire une nouvelle fois qu'il serait le courtier des Juifs, ça ne touche pas le rédac-chef le moins du monde. « Oh, tu verras, mon fils, bientôt, on n'entendra plus parler de ce dossier malheureux. Des cas comme Dreyfus. L'armée en a vu passer quelques-uns. Tu dois pas t'en faire. La haine de Drumont se détournera de moi un jour ou l'autre. » Albéric acquiesce d'une moue convaincue. Francis se trompe. L'affaire Dreyfus va devenir un véritable scandale d'État. Du genre qui marque l'histoire judiciaire et sociétale pour des siècles. Mais cela, Francis Magnard ne le verra pas. Dans 5 jours, il ne sera plus de ce monde. Avant de mourir, il aura eu l'occasion d'écouter la première symphonie composée par son fils, Albéric Magnard.

0: une petite affaire. Voilà comment on pourrait qualifier le dossier Dreyfus à sa genèse. Lorsque le capitaine est arrêté pour espionnage à l'automne 1894. Guillot, Blondeau, Bonnet, les militaires concernés par de telles accusations sont nombreux. Chaque fois, la justice a fait son œuvre. Chaque fois, le politique ne s'en est pas mêlé. Le contexte général dans le pays est pour le moins explosif. Voilà 20 ans que la Troisième République est née des cendres du Second Empire et que l'Empire allemand est devenu l'ennemi public numéro un après avoir remporté la guerre opposant les deux pays. D'aucuns parlent de la nécessité de récupérer l'Alsace-Moselle, offerte comme tribut de guerre ou vainqueur. Politiquement, les institutions sont instables et les anarchistes mènent des attentats toujours plus violents. Le président Carnot est même assassiné en juin 1894. La laïcisation du pays est en marche. Le socialisme prend corps dans cette France en mutation. Bref, les chamboulements sont nombreux et importants. Cette atmosphère de l'affrontement est entretenue par de grandes figures qui font l'actualité. Drummond est l'une d'entre elles. Lui qui publie en 1892 une liste d'officiers juifs. Ces hommes sont décrits comme des espions à la solde des Allemands. Cette peur du voisin germanique est exacerbée. Elle est entretenue par une partie de la presse qui n'hésite pas à la mêler à un antisémitisme notoire. Édouard Drummond, fer de lance de cette théorisation d'un ennemi juif de l'intérieur, s'attaque, journal après journal, aux Français de confession juive. Ses lecteurs se font de plus en plus nombreux, tant et si bien que son journal, La Libre Parole, devient l'un des principaux titres de presse en France. Ainsi, lorsqu'éclate l'affaire Dreyfus, Drummond saute sur l'occasion pour couvrir l'événement. À la fin du mois de septembre 1894, le service du contre-espionnage capte un message. On l'appelle le bordereau. La missive est adressée à l'attaché militaire allemand en poste à Paris. Et il a été écrit par un officier français. Le ministre de la guerre, averti, décide de lancer une enquête afin de remonter la piste vers cet espion qui file des infos au Reich. Le 6 octobre, les enquêteurs affirment que l'auteur se trouve parmi les stagiaires de l'état-major et qu'il s'agit certainement d'un artilleur. L'étau se resserre. Une semaine plus tard, le 15 octobre 1894, tout bascule. Alfred Dreyfus est convoqué au ministère de la guerre. C'est assez inhabituel. On lui demande de venir en civil au cabinet du chef d'état-major de l'armée. Il est reçu par un commandant qui lui demande de rédiger une lettre à sa place. Il lui fait écrire les mots du bordereau. Le capitaine, qui se retrouve dans une position indélicate, n'est pas à l'aise. Ses tremblements poussent l'officier supérieur et ses acolytes à le faire arrêter. Dreyfus se retrouve derrière les barreaux pour haute trahison, sans savoir vraiment pourquoi. L'homme hurle qu'il est innocent, mais tout va très vite. Une enquête militaire est diligentée. Dès le 1er novembre, le journal de Drummond consacre sa une au dossier. Et c'est l'homme allemand. Cour martiale, le 19 décembre. Verdict, le 22. Dreyfus est reconnu coupable d'intelligence avec l'ennemi et de haute trahison. Sa peine est énorme. Déportation à vie, au bagne et dégradation. Ce qui conduit à la cérémonie dont nous avons parlé. Le condamné est déporté sans attendre vers la Guyane, sur un lieu qu'on appelle l'île du Diable. Un nom évocateur pour une destination qui mène, dans bien des cas, vers une mort terrible et douloureuse. Commence alors une période sombre, dans laquelle isolement et désespoir se mêlent. En métropole, la donne est bien différente. Tout le monde, à l'exception de ses proches évidemment, a oublié Alfred Dreyfus. Le dossier est rangé dans un tiroir, de la même manière que les autres cas d'espionnage. Il n'y a pas l'affaire Dreyfus, en aucun cas. Oh, bon, ça ne va pas durer. Bientôt, le fracas et la fureur vont s'abattre sur l'opinion et provoquer un véritable scandale d'État.
1: L'affaire Dreyfus, une France divisée et un compositeur engagé. On continue à se plonger dans cet épisode des notes de l'histoire. Mais on profite d'abord d'un titre de 1981, Private Eyes, du duo Daryl Hall et John Oates, ce jeudi sur la première.

0: Private Eyes à 11h27 sur la première. Et nos yeux à nous seront rivés sur l'affaire Dreyfus dans quelques instants. Nos yeux et nos oreilles surtout, avec la suite des notes de l'histoire consacrées à cette page de l'histoire française à travers l'engagement du compositeur Albéric Magnard. On se plongera donc dans l'affaire Dreyfus.
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0: 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Dans cette France divisée de la fin du 19e siècle, on retrouve le compositeur Albéric Magnard. Il incarne une voix de la résistance faisant de l'art un acte civique et moral.
11: Au départ, l'affaire Dreyfus est un banal fait divers. Les condamnations de militaires français pour espionnage sont légion en cette période de tension. Une certaine presse, emmenée par Drumont, développe un antisémitisme exacerbé. Lorsque le capitaine Dreyfus est condamné au bagne, après une cérémonie de dégradation restée dans toutes les mémoires, le soufflet retombe. L'opinion oublie cet officier. Ça ne va pas durer. Un incroyable rebond va transformer le dossier en affaire d'État et provoquer une énorme tempête dans l'opinion française. Paris, le soir du 13 janvier 1898. Aujourd'hui, la capitale s'est embrasée. Le journal L'Aurore, tiré à 300 000 exemplaires, affiche une première page au nom évocateur. J'accuse. Émile Zola, le signataire du papier, relit son texte alors que le soleil décline à l'horizon. Toute la journée, des courriers sont arrivés chez lui. Déjà, le pays se fracture. Il y a les pros et il y a les anti. Ce « j'accuse », Zola l'a préparé de longue date, déterminé à prendre fermement position dans un dossier explosif, l'affaire Dreyfus. Voilà 2 ans déjà qu'une contre-enquête a permis de remettre les événements en perspective. Non, Dreyfus ne serait pas coupable. Plus encore, le fameux bordereau serait un faux. Et pour enfoncer le clou, un homme est visé par ces nouvelles investigations. Le commandant Esterhazy. Pourtant, malgré les nouveaux éléments, rien ne se passe. Au plus haut niveau de l'État, on tente d'étouffer le dossier. Zola a refusé l'immobilisme, préférant l'action. Les réactions ne se font pas attendre. En quelques heures, ses opposants se sont érigés contre lui. On qualifie l'écrivain d'intellectuel, un terme nouveau, utilisé avec condescendance, et qui va pourtant s'imposer comme un substantif commun. La résistance s'organise. On annonce à Zola qu'une pétition des intellectuels va paraître le lendemain, pour prendre sa défense. Distraitement, l'auteur exhume son courrier. Une lettre, plus que les autres, attire son attention. Elle est signée de la main d'Albéric Magnard. Le compositeur est l'un des symboles de cette fracture naissante du pays. Le monde de la musique, lui aussi, connaît sa mue, et pour cause. Magnard sort du bois alors que son professeur et ami, Vincent d'Indy, exècre les Juifs. Antisémite, ce dernier met son art au service de cette idéologie. Magnard est devenu enseignant dans son institution, la Schola Cantorum. Et pourtant, le jeune compositeur est prêt à tout risquer pour faire valoir la justice. Et le moins que l'on puisse dire, c'est qu'il ne mâche pas ses mots. Dans sa lettre adressée à Zola. Bravo, monsieur, vous êtes un crâne. En vous, l'homme vaut l'artiste. Votre courage est une consolation pour les esprits indépendants qui préfèrent la justice à leur tranquillité, qui ne tremblent pas à l'idée d'une guerre étrangère et qui ne se sont pas aplatis devant ce sinistre hibou de Drummond et ce vieux polichinelle de Rochefort. Marchez, vous n'êtes pas seul. On se fera tuer au besoin. On se fera tuer au besoin. Albéric Magnard est déterminé, lui qui vient de composer sa troisième symphonie. Il n'est pas le seul.

0: Dans l'opinion, deux visions vont maintenant s'affronter, dans une lutte à mort. L'affaire s'apprête à devenir un véritable sujet de société. Une fois déporté, Alfred Dreyfus peut compter sur ses proches pour reprendre le flambeau de sa défense. Après bien des atermoiements, son frère découvre l'existence d'un dossier secret que l'accusation a présenté au juge sans me dire. Ni le prévenu, ni ses avocats n'ont pu en prendre connaissance. Un déni de justice, pour le moins flagrant, et qui pose question au plus haut niveau de l'État. Mais rien ne bouge. L'affaire va rebondir au détour d'un coup de théâtre. Un jour, un banquier parisien tombe sur un fac-similé du fameux bordereau qui incrimine le capitaine. Stupeur. Il en reconnaît l'écriture. C'est celle de l'un de ses clients, le commandant Esterhazy. Ni une ni deux, le banquier se rend chez Mathieu Dreyfus, le frère du condamné, afin de lui donner cette information capitale. Mathieu Dreyfus tente alors de comprendre la provenance du fameux bordereau. Le document aurait été trouvé par une espionne française dans une corbeille de l'ambassade d'Allemagne. Il prouverait qu'un membre de l'état-major communique des informations capitales au sujet des soldats et de l'armement français à une puissance étrangère dont on se méfie. Le document est une bombe. Mais une fois trouvé, on doit identifier son auteur. Il est tout désigné. Des déductions pour le moins hasardeuses permettent de cibler Dreyfus, lui, le juif, dont la nomination au grade de capitaine avait déjà entraîné des levées de boucliers dans l'armée. Pour le coincer, des experts étudient et comparent les deux écritures. Et aussi fou que cela puisse paraître, la plupart de ces graphologues estiment clairement qu'il n'y a aucune ressemblance. Alors on va choisir d'autres spécialistes, jusqu'à obtenir un avis favorable. Un peu plus tard, le service de l'identité judiciaire de la préfecture de Paris entre en scène. Son responsable, un dénommé Bertillon, estime que si les textes ne sont pas semblables, c'est parce que Dreyfus a falsifié sa propre écriture. Imparable. Le dossier arrive sur le bureau du président de la République de l'époque, Casimir Perier, qui tranche dans le vif. Selon lui, Dreyfus est l'auteur du bordereau. Mais la découverte du banquier tombe à point nommé. Une contre-enquête a été menée par un officier supérieur, le lieutenant-colonel Picard, persuadé de la culpabilité de Dreyfus au début de ses investigations, il est tombé des nues. Au début de l'année 1896, il en est persuadé. Esterhazy est le rédacteur du bordereau. Esterhazy, qui dépense depuis des années plus d'argent qu'il n'en gagne, a de grands besoins. Assez pour se compromettre avec l'ennemi ? Peut-être bien. D'autant qu'en creusant davantage, Picard découvre son admiration pour l'Allemagne. Une lettre publique de Mathieu Dreyfus au ministère de la Guerre marque alors le début de l'affaire. Esterhazy, nommément mis en cause, se défend. Dreyfus a pu imiter son écriture. Ben voyons, sa défense est bancale, mais ça marche. L'officier remporte son procès et Picard est mis derrière les barreaux. Il faut étouffer le scandale. C'est l'acquittement du commandant Esterhazy le 11 janvier qui provoque la une du journal L'Aurore, deux jours plus tard. Zola, soutenu par Clémenceau, le propriétaire du journal, publie sa diatribe qui met le feu aux poudres. En 1898, l'écrivain est l'un des plus grands romanciers de son temps. Sa popularité est à son firmament. En attaquant l'armée et de fait les institutions républicaines, il s'attire la foudre d'une partie de l'opinion. D'une partie seulement. Le débat se polarise. Zola trouve de nombreux partisans, notamment dans les cercles artistiques et culturels. Mais la République contre-attaque, intentant un procès contre l'homme de lettres. Les audiences s'ouvrent début février 1898. L'ambiance est électrique. Toutes les figures ayant participé à la condamnation de Dreyfus défilent à la barre. Un des généraux va même jusqu'à présenter un document inédit et accablant pour le capitaine. Cela permet de faire condamner Zola à un an de prison. L'auteur s'enfuit vers l'Angleterre, la mort dans l'âme. Le feu est allumé. l'affaire n'en est qu'à ses débuts. Des émeutes éclatent dans une cinquantaine de villes et la presse nationaliste alimente le brasier de l'antisémitisme. Synagogues et symboles de la religion juive sont attaqués. Les juifs sont soumis à la vindicte populaire, une fois de plus. Ce climat de terreur devient bientôt incontrôlable. Les journaux deviennent des armes. Des millions de tirages journaliers excitent la violence des nationalistes. Le camp anti-Dreyfusard est alors véritablement majoritaire dans l'opinion. Cela ne veut pas dire que les partisans de Dreyfus sont inexistants et ne participent pas au débat, mais ils sont minoritaires. L'opinion est tensée par ce feuilleton. Des produits dérivés à l'effigie du capitaine Dreyfus sont mis sur le marché. Des photos truquées sont publiées. Des caricatures sont produites en série. Faut bien le dire. Jamais la France n'avait connu un tel déferlement médiatique. Le monde culturel et artistique se déchire également. Renoir, Rodin ou Cézanne, par exemple, prennent le parti du camp anti-Dreyfusard. Magnard, lui, ne reste pas silencieux comme il s'y était engagé. Il n'est pas seul. Monet, Péguy, Anatole France, Marcel Proust sont autant d'esprits convaincus de l'innocence du capitaine. La radicalité autour de cette question prend des proportions énormes. Les anti-Dreyfusards estiment que les défenseurs de Dreyfus attaquent la France à travers lui. En réaction, la Ligue de la Patrie Française, inspirée par Maurice Barrès, est fondée au début de l'année 1899. Elle regroupe des académiciens, des députés, des officiers supérieurs de l'armée. Son poids est considérable, son message est clair. Dreyfus est le coupable et la nation ne doit pas se laisser intimider. Au cœur de l'incendie, le milieu universitaire se mobilise en faveur de la révision du procès, de l'école des chartes à l'école normale supérieure. Des chercheurs, de Durkheim à Seignobos, font valoir le respect de la méthode scientifique dans le cadre des investigations, mais rien n'y fait. Alors que le passage vers le nouveau millénaire se profile, la France est sur le point de basculer dans une véritable guerre civile. Alfred Dreyfus se morfond toujours sur l'île du diable. Et la grande histoire continue sa marche en avant.
1: Et on passe à de la musique plus contemporaine avec le groupe belge A.O., lauréat du Upbeat Award, un prix européen qui récompense les artistes émergents. A.O. mélange électro, art pop, saudade dans un joyeux melting pot. Voici le titre Talvez qui signifie peut-être en portugais et que l'on savoure sur RTBF La Première.

0: 11h45, bonne fin de matinée sur la première. On replonge une dernière fois dans l'épisode du jour des Notes de l'Histoire, un podcast Musique 3 et la première qui explore les grands événements historiques à la lumière de la musique classique. Aujourd'hui, zoom sur l'affaire Dreyfus dans la France de la fin du 19e avec un compositeur engagé, Albéric Magnard. Son œuvre reste associée à la défense de la vérité, de la liberté de conscience et de la justice républicaine, comme l'évoque Jean-Louis Lahaye.
1: À la fin du 19e siècle, l'affaire Dreyfus est source de nombreux heurts en France. Tout part de la condamnation pour haute trahison d'un capitaine, mais rapidement. Des investigations plus poussées permettent de jeter le flou sur sa culpabilité. Le procès d'Esterhazy, le commandant qu'on accuse à la place de Dreyfus, tourne à la pantalonnade judiciaire. Le pays se déchire. Deux camps s'opposent. D'un côté, la presse nationaliste n'hésite pas à exciter la haine antisémite. De l'autre, on pousse pour une révision du procès de Dreyfus, toujours détenu au bagne de Guyane. Le spectre de la guerre civile dans le pays des Lumières n'est pas si loin. Et l'affaire va connaître un nouveau tour spectaculaire. Paris, 1899. Gaston de Galifet, ministre de la guerre depuis quelques semaines seulement, voit débouler dans son bureau une estafette. On lui transmet un message, celui d'une démission. La teneur du courrier est telle que l'état-major a tenu à ce que le ministre en reçoive une copie. L'auteur de la lettre y emploie des mots intolérables, grossiers, insultants. Il annonce vouloir démissionner de son grade de sous-lieutenant obtenu pendant son service militaire. Le nom du mutin, Albéric Magnard. Le musicien est révolté par les dernières évolutions de l'affaire Dreyfus. Il n'est pas le seul. L'opinion continue de se fracturer. Et ce ne sont pas les derniers événements qui vont arranger les choses. Face à tant d'insolence, le ministre de la guerre prend une décision radicale. L'homme est trop injurieux dans sa requête. Sa démission lui est refusée. Le compositeur est profondément dégoûté. Son aversion pour l'armée et la justice atteint des sommets inqualifiables. Cette démission qu'on lui refuse n'est qu'une première étape. Du fait de son soutien à Dreyfus, l'artiste voit toutes les portes se fermer. Son père mort, il a perdu sa protection et son parapluie. Pire, il n'a été programmé à Paris qu'une seule fois sur les 6 dernières années. Un scandale. De plus en plus, voilà qu'il projette de quitter la capitale. Albéric Magnard finira par le faire. Non sans avoir composé une œuvre qui va faire date, l'hymne à la justice. Une ode pour Dreyfus, une ode contre l'injustice.

0: L'ire du compositeur fait suite à un rebondissement dans ce dossier décidément brûlant. Les partisans dreyfusards ne cessent de gagner en importance au fil des mois. Certains hommes politiques se joignent à eux, comme Jean Jaurès. Ce revirement s'explique par la découverte de faux, créés pour accuser à tort le capitaine Dreyfus. C'est notamment le cas d'un document produit par le colonel Henri lors du procès Zola. L'officier avoue son délit avant de se suicider. Le camp nationaliste l'érige pourtant au rang de martyr. Dès lors, tout s'accélère. Démission du ministre de la guerre, demande de révision du procès déposé par la femme du capitaine et nouveau jugement. Dreyfus est extrait de l'île du diable. On organise un deuxième procès en 1899 à Rennes et non à Paris, pour des raisons évidentes. Contre toute attente et malgré les preuves rassemblées, Dreyfus est de nouveau condamné à 10 ans de prison. Le capitaine accepte la sentence. Il a négocié en échange une grâce présidentielle. Dreyfus ne reste que 48 heures emprisonné à Rennes avant de recouvrer la liberté. Mais au nom de la loi, il est toujours coupable de haute trahison. Sa démarche d'apaisement, alors qu'il cherche avant toute chose à se tirer d'affaire, est vivement critiquée par certains de ses partisans, de Clémenceau à Jaurès. Le leader socialiste refuse de laisser tomber. Contre toute attente, il demande l'ouverture d'une ultime enquête. De nouveau, faux documents sont découverts durant ces investigations. À partir de 1903, la reprise de l'enquête permet d'envisager une nouvelle issue. Il faut cependant attendre 1906 pour que la Cour de cassation admette l'impensable. Les accusations lancées contre le capitaine sont nulles et non avenues. Alfred Dreyfus est réintégré dans les rangs de l'armée, recevant au passage la Légion d'honneur. La cérémonie qui se déroule dans la cour de l'école militaire de Paris, pionnier de l'histoire, est empreinte d'une vive émotion. Sa carrière militaire va lui permettre d'accéder au grade de premier lieutenant-colonel. Dreyfus meurt d'une crise cardiaque en 1935. Albéric Magnard, lui, quitte Paris et achète une propriété dans l'Oise. Au tout début de la Grande Guerre, alors qu'il a finalement obtenu sa démission de l'armée, le compositeur, tombé dans l'oubli, décide de résister à l'arrivée des Allemands dans son village. Il sera tué par les soldats du Reich, dans sa maison, bombardée et détruite. Une fin bien particulière pour un homme délaissé injustement par la mémoire et la notoriété. L'affaire Dreyfus, elle, a marqué son époque. Elle est le signe que l'antisémitisme est une pratique institutionnalisée dans la France de la Belle Époque. Loin de se tarir, la haine des Juifs va continuer de se décomplexer, à tel point que la Shoah va ravager des millions de vies, moins d'un demi-siècle plus tard. Rappelons d'ailleurs pour l'anecdote que la première musique jouée à Paris après la Libération est « L'hymne à la justice » de Magnard. Ce choix est loin d'être un hasard. Le régime collaborationniste de Vichy est tombé depuis quelques semaines seulement. La rafle du Vel'd'Hiv, la terreur vécue dans le camp de Drancy, tout cela est encore dans toutes les mémoires à l'été 1944. Les officiels de l'époque ont-ils pensé à Alfred Dreyfus et à l'injustice qui accompagne cette affaire en entendant les notes d'Albéric Magnard? Eh bien, c'est un mystère. Voilà pour ce récit que j'ai eu le plaisir de partager avec vous grâce à la plume d'Antoine Charpagne et à la collaboration des équipes de LDV Productions.
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2: Demain, vendredi, les notes de l'histoire revisiteront l'œuvre de Ravel au cœur de la Première Guerre mondiale pour une plongée dans la musique face à la guerre industrielle. 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Retour chez nous à présent avec la chanteuse et compositrice belge Iliona et ce titre « S'il te plaît ».

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0: Atlas, c'est Stéphane Escher, extrait de son album Poussière d'or, et toute la place sera faite à la météo et au flash info de midi sur la première.
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12: Bonne journée à tous. Voici une météo qui va changer un petit peu dans le courant de l'après-midi. On note déjà un ciel couvert sur l'ouest du pays avec quelques gouttes qui arrivent par le littoral. C'est une zone de pluie assez faible qui va traverser le pays dans le courant de l'après-midi. Les pluies donc dans l'heure ou les deux heures qui viennent déjà sur l'ouest et puis sur le centre. Et seulement en fin d'après-midi sur l'extrême sud du pays. Côté vent, ce sera modéré de secteur ouest. Des rafales de 40 km par heure et des températures assez homogène, 20 à 22 degrés un peu partout, on ira jusqu'à 25 degrés sur l'extrême sud. Les dernières gouttes de pluie quitteront le pays la nuit prochaine.
0: Vous êtes sur la première, il est midi, les infos, Marie-Laure de Kharkov.
13: Bonjour à toutes et tous. Tous les résidents du complexe concerné par l'incendie mortel d'hier à Anvers, qui devait être relogé pour la nuit, ont trouvé un hébergement. Certains résidents ont même pu retrouver leur domicile. 5 personnes sont mortes dans l'incendie et 6 autres ont été blessées, principalement victimes d'intoxication par la fumée. Aucun d'entre eux n'est dans un état critique. Les dégâts matériels sont très importants. Ça vous concerne si vous êtes usager du métro à Bruxelles. Pendant l'été, la circulation sera perturbée sur les lignes 1 et 5. Une nouvelle signalisation a été installée, elle est en phase de test. Ces tests seront réalisés le dimanche matin quand la fréquentation du métro est la plus faible. Sur la ligne 1, ce sera les dimanches 5 et 19 juillet. Sur la ligne 5, les dimanches 2 et 30 août. À ces dates, les métros rouleront, mais limités à Mérode sur la ligne 1 et à Gare de l'Ouest sur la ligne 5. Nouveau revers judiciaire pour Google. Une amende infligée il y a 8 ans par les régulateurs de l'Union européenne vient d'être confirmée. Les régulateurs reprochaient à Google d'utiliser son système d'exploitation mobile Android pour évincer ses rivaux. En 2018, la Commission européenne avait imposé à Google une amende de près de 4,5 milliards d'euros. Amende confirmée donc aujourd'hui. Le parquet allemand accuse les autorités ukrainiennes d'avoir ordonné le sabotage des gazoducs russo-allemands Nord Stream peu après l'invasion russe de l'Ukraine en 2022. Hier, un premier suspect a été inculpé. L'Ukraine n'a jamais reconnu sa responsabilité dans le sabotage, mais elle n'a pas non plus caché sa satisfaction, jugeant légitime toute attaque en mesure d'affaiblir la capacité du Kremlin à financer sa guerre. C'est probablement un suicide. Le pilote d'un petit avion qui est entré en collision le 26 juin avec l'un des plus hauts gratte-ciel de Pékin avait écrit dans son journal vouloir mettre fin à ses jours. Il souffrait depuis longtemps d'insomnie et d'anxiété. La collision a tué le pilote et fait 13 blessés et elle a créé un malaise en Chine car l'avion a pu voler pendant 60 km et tourner autour du gratte-ciel sans être inquiété. À la Coupe du Monde de football, après l'incroyable victoire des Diables hier contre le Sénégal, 3 matchs à pointer aujourd'hui. Espagne-Autriche à 21h, Portugal-Croatie à 1h et Suisse-Algérie à 5h. Voilà pour les infos, merci d'être avec nous.
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0: Merci Marie-Laure de Kharkov, retour de l'info à 13h.
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1: Bienvenue sur la première, bienvenue dans la playlist, une heure en musique avec des découvertes, des redécouvertes, des chansons pour se préparer au festival d'été. Une délicieuse programmation concoctée par Alexandra Vassen, merci à elle. Merci aussi à Guillaume de Smet, aux manettes de cette émission. Bon temps de midi à vous et vive l'amour! Easy to Love, c'est le titre qui rassemble Jordan Rakey et Tom McFarland du groupe anglais Jungle. Un titre soul, funk, joyeux et dansant, bref. Un titre parfait pour l'été finalement.

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2: Et c'est déjà ce 4 juillet que vous pourrez applaudir Don West au festival Rockwerther, le même soir que Gorillaz, Pixies, Beirut, Matt Berninger ou encore Coco Rocco. Don West, c'est un mannequin de renom, mais aussi un compositeur-interprète passionné, originaire de Sydney, qui apprécie la soul vintage et le look vestimentaire rétro aussi de crooner. Il chantait Julia. Mais c'est Mentissa qui arrive à présent sur La Première. La chanteuse belgo-congolaise sera en festival cet été, le 11 juillet au festival L'ACEMO et puis le 12 juillet au Baudestival de Bertry.

Les trois sœurs de Haim avec Relationships. Ah là là, les relations, une source inépuisable d'inspiration pour les paroliers et parolières de tous les horizons. C'est le cas aussi pour Teddy Swims sur son titre Mr. Know It All, qui parle de la douleur de saboter sa propre vie amoureuse. L'Américain fera résonner sa puissante voix sur la scène de Rockwerther le vendredi 3 juillet et on s'y prépare à présent sur la première.

0: Foreign Tongues, le 25e album des Rolling Stones, est attendu la semaine prochaine. Tic tac, on s'en rapproche et on s'y plonge déjà avec plaisir grâce à ce titre In the Stars. Les stars continuent de défiler dans la playlist sur la première comme Aurel San et Yamé pour encore une fois. Aurel San sera en concert au Dour Festival, ça se passera le 17 juillet et puis le 12 novembre également à l'ING Arena avec la première.
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Podium du chanteur bruxellois Morgan sur RTBF. La première, il est 12h33 et on s'apprête à déballer le dernier disque de This Is qui est rempli de très belles collaborations, notamment avec la légende Laurent Voulzy. Le titre s'appelle Surfer et il sera à chanter en chœur avec This Is le 18 juillet au Dour Festival.

C'était Doja Cat dans la playlist sur RTBF, la première. J'espère que vous allez bien et que vous passez un bon temps de midi. Merci d'être à l'écoute. On poursuit avec le projet du chanteur et auteur compositeur belgo-péruvien David Méndez Yepez. C'est Chico y Méndez et on écoute Primavera pour se préparer au concert de Chico y Méndez le 19 septembre à la Baie à Bruxelles.

0: Suarez sur la première. Je sais que nous sommes plongés dans le foot, mais c'est bien Suarez, le groupe belge, et non le joueur uruguayen. C'était Case Départ qui annonce le sixième album de Suarez, prévu en septembre, d'amour et d'aléa. À propos d'amour, on aime beaucoup Sienna Spiro, et ça tombe bien, c'est ce qui arrive dans la suite de la playlist avec Material Lover.
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La batteuse et chanteuse brugeoise Isolde Lazoun, qui joue notamment avec Dan, Saint-Marteau et dans d'autres groupes encore, elle s'apprête à sortir son troisième album solo, My Kind of Drama, le 28 août prochain, 3 ans après le disque Oh Dear qu'il a révélé sur la scène internationale. On écoutait Igoland et les artistes on aime beaucoup vous les diffuser, on aime aussi les rencontrer. D'ailleurs, pour tout savoir sur les artistes qui passent en interview sur nos ondes, eh bien, rendez-vous sur le site web de la première via RTBF Actu. On poursuit avec un très beau duo qui se connaît depuis un paquet d'années, voire un paquet de décennies. C'est Arnold Turboust et Étienne Dao, ensemble sur ce titre Laurie Sky. Passez un tout bon temps de midi, c'est la playlist sur la première, et ce jusqu'à 13h.

La Française Louve, nouvelle chanteuse du groupe L'Impératrice. Elle continue sa carrière solo aussi en parallèle avec ce single Pop Star. Et nous, on profitera de l'écrivain flamand star Bart Van Loo. Il arrive avec un nouvel épisode de son podcast Les Téméraires. Merci Alexandra Vassen pour la playlist et merci Guillaume de Smet pour la réalisation. Dans quelques instants, le journal de 13h avec Delphine Vreux.

0: C'est la photo d'après-victoire, celle des Diables Rouges, fous de joie dans les vestiaires. Ils ont éliminé le Sénégal et vont tenter de réserver le même sort aux États-Unis à la Coupe du Monde de football. Les habitants de Kiev sont à bout. La ville a connu une nouvelle nuit sous des bombardements incessants. À Liège, les Ardentes commencent ce midi. Les festivaliers sont là, prêts à s'en mettre plein les oreilles et plein les yeux. Bonjour, ce match qui va rester gravé dans les mémoires des supporters avec un suspense haletant et au final, la Belgique qui poursuit sa route au Mondial grâce à la victoire 3-2 contre le Sénégal. Une victoire raflée à la 124e minute de jeu. Aujourd'hui, au travail, à la boulangerie, partout, on ne parle que de ce match des Diables Rouges, y compris à l'école, comme à l'école primaire Saint-Joseph de Thieu, dans le Hainaut. Julien Malpa et Arnaud Montero se sont mêlés aux élèves durant le cours de gym.
1: Noah a des petits yeux. Il est allé dormir à 2h du matin, mais ça valait tellement la peine. Il se souviendra longtemps de ce match contre le Sénégal.
2: À la fin, on a commencé tous à chanter, à crier. Et puis on a crié, on est en 8e de finale. J'ai beaucoup de voix.
1: Amandine, elle, a dû aller dormir à la mi-temps. Au moment d'aller au lit, elle ne croyait pas du tout au miracle.
3: Moi, je croyais déjà que... ils ont perdu, on est éliminés, mais en fait, non.
1: Héloïse, elle est un peu triste d'avoir raté un tel dénouement. Elle non plus n'a pas pu voir tout le match.
3: La première mi-temps.
4: Pas la deuxième ?
3: Non.
4: Pourquoi ?
3: Parce qu'on avait école le lendemain. J'ai raté les trois go et du coup, c'est un peu triste.
1: Pour se consoler, la plupart des enfants portent à la cour de récréation les couleurs des Diables Rouges. Timéo, lui, n'a pas raté une seule seconde de la rencontre.
5: La deuxième mi-temps, on s'est plus réveillé, même si on a encaissé un goal. Et Lukaku a marqué un but à la 86e et Tillmans aussi, qui nous ont fait aller en prolongation et le pénalty nous a fait du bien.
1: En direct ou en différé, Belgique-Sénégal restera gravé dans la mémoire de ses enfants.
0: Et maintenant, c'est récupération, récupération et récupération. A ensuite commenté le sélectionneur des Diables Rouges, Rudy Garcia, salué pour ses choix tactiques. Récupérez donc avant le premier match et désolé les enfants, mais ce sera encore plus tard dans la nuit, à 2h du matin mardi et face aux États-Unis. Quels sont les points forts et quelles sont les faiblesses de notre prochain adversaire? La réponse de notre consultant foot, Xavier Chen.
6: C'est vraiment dans le pressing qu'ils ont été très performants. Ils l'ont été depuis le début du tournoi. À la perte du ballon, il y a vraiment un pressing, un contre-pressing très agressif qui s'opère. Donc ça, c'est vraiment une des grandes forces parce que pas mal d'actions, en fait, d'occasions proviennent de ces récupérations de ballon. Puis ils ont des individualités aussi pour faire la différence. On l'a vu avec quelques joueurs. C'est une équipe qui se projette avec beaucoup de joueurs offensivement. Et donc, si la Belgique est en mesure de récupérer le ballon et de bien défendre, il y aura des projections intéressantes qui pourront être faites.
0: Et pour les rencontres de ce soir et de la nuit prochaine, il y aura Espagne-Autriche à 21h, Portugal-Croatie à 1h et ensuite Suisse-Algérie à 5h. Les victimes qui ont péri hier dans l'incendie d'un immeuble de 10 étages à Anvers, ces victimes sont toutes des femmes. La plus jeune avait 54 ans, les deux autres 80 et 93 ans. Deux autres corps n'ont pas encore pu être identifiés. Intervenir dans un immeuble de 10 étages, en proie aux flammes et englouti par la fumée, cette intervention peut être très compliquée pour les pompiers. Que doivent-ils savoir au moment d'intervenir dans ce genre de situation? Laurent Vandenberg va nous le dire, il nous emmène à Bruxelles qui compte un grand nombre de tours et de bâtiments très hauts.
7: Dans la capitale, on compte des milliers d'immeubles élevés. Capitaine Thomas van der Mergel, officier pour les pompiers de Bruxelles et préventionniste.
8: Généralement, un bâtiment élevé, donc c'est au-delà du 7e étage, donc la hauteur doit être supérieure à 25 mètres. La définition d'un bâtiment élevé, elle a été établie sur base de la hauteur que peut atteindre une auto-échelle.
7: Pour ces bâtiments de plus de 7 étages, il faut alors poursuivre le sauvetage par l'intérieur. Pour les bâtiments encore plus hauts, Bruxelles dispose d'une échelle surnommée de Beast, 64 mètres, une des plus hautes d'Europe.
8: À Bruxelles, on peut comptabiliser au moins 175 bâtiments dont la hauteur est supérieure à 50 mètres et au moins une quinzaine de bâtiments dont la hauteur est supérieure à 100 mètres.
7: Lorsqu'un bâtiment élevé est en feu, le dispatching envoie une troisième autopompe, un autre véhicule et prépare l'intervention grâce à l'année de construction, Thomas van der Mergel.
8: Tout ce qui a été construit avant les années 70, on peut supposer qu'il n'y a aucune mesure de prévention dans le bâtiment. Si on a un bâtiment récent qui a moins d'une dizaine d'années, on saura déjà avant d'intervenir et qu'on aura des moyens à la fois hydrauliques et un compartimentage, donc une protection des fumées qui est garantie dans le bâtiment.
7: Dans les immeubles, les pompiers font face à des feux de cuisine, des incendies causés par des travaux électriques, de toiture ou de câbles.
0: Et Anvers, on évoque un incendie a priori accidentel survenu lors de travaux, mais l'enquête ne fait que commencer. L'été commence à peine et dans le sud de la France, des incendies font déjà rage dans l'Aude et au nord de Marseille notamment. Des centaines de pompiers mobilisés, le feu a déjà détruit 275 hectares de végétation depuis hier dans le secteur de Lançon-Provence. L'incendie semble sous contrôle ce midi, mais 600 habitants ont dû être évacués.
4: On est venu dans notre quartier nous expliquer qu'il fallait évacuer. On était vraiment à proximité des flammes les plus importantes au départ. Nous, on a passé la nuit dehors gentiment. On regarde les flammes, si ça progresse, ça progresse pas. Ouais, normalement, c'était un jour de travail, mais je crois qu'on va oublier.
9: On n'a pas paniqué, puisqu'en fait, on savait qu'on allait nous demander d'évacuer si jamais il y avait un problème. Disons qu'il y avait beaucoup de fumée. Donc, on s'est dit qu'au bout d'un moment, vu que c'était irrespirable, dès qu'on ouvre la porte, on se doutait qu'il fallait évacuer.
0: Témoignage recueilli par nos confrères de Radio France. Le Premier ministre français se rend cet après-midi pour une réunion de crise dans les Bouches-du-Rhône. Une opération de police européenne a été menée il y a quelques jours dans 7 pays pour démasquer des prédateurs commettant des agressions sexuelles sur des victimes sous emprise de substances, comme l'était Gisèle Pellicot en France. Cette opération internationale a permis d'identifier 156 personnes, des agresseurs ou des victimes. 4 réseaux ont aussi été démasqués. Cette coopération internationale entre enquêteurs a aussi permis de dégager 274 nouvelles pistes d'enquête. Des bâtiments effondrés, des rescapés terrifiés et des secours qui s'activent toujours dans les ruines à Kiev. La capitale ukrainienne a essuyé une attaque russe et massive la nuit dernière. Au moins 17 morts, plusieurs dizaines de blessés, c'est un bilan toujours provisoire. Des habitants pourraient encore être piégés sous les décombres. Une trentaine de sites ont été touchés par des explosions, elles ont provoqué ensuite des incendies. Les habitants racontent avoir vécu une nuit de cauchemar.
10: C'était inimaginable. Le bruit était si terrifiant qu'on a cru que notre immeuble avait été touché. On a peur que tout s'effondre et qu'on soit enseveli sous les décombres. C'était terrifiant, absolument terrifiant. Une explosion après l'autre, sans interruption.
11: C'est arrivé entre 3h et 4h du matin. L'immeuble a commencé à trembler fortement. Même sur le parking, on a ressenti de fortes vibrations suivies de l'explosion. On a tout de suite compris ce qui s'était passé à proximité.
12: Les émotions que je peux ressentir là sont horribles. Je veux juste mourir et ne voir personne. Les fenêtres de cette pièce, celles-ci sont brisées. Les rideaux sont arrachés, dans la cuisine aussi. Vous comprenez ?
0: Demain sera déclaré jour de deuil à Kiev. Moscou reconnaît avoir utilisé des armes de longue portée et de haute précision. La chef de la diplomatie européenne, Kaya Kallas, va proposer de nouvelles sanctions contre Moscou. Une scène gigantesque, des décibels à gogo et des festivaliers qui ont déjà convergé vers le site du festival Les Ardentes à Liège. Il accueillera cette année Damso, Charlotte De Witt, les Black Eyed Peas, Aya Nakamura et ce soir Théodora. À l'ouverture des barrières ce matin, les festivaliers étaient déjà prêts, archi prêts.
13: On est chaud patate, on attend que ça nous. On est en forme, on va tout péter aujourd'hui. Ambiance quoi, c'est Les Ardentes quoi.
14: Ça on voit le monde autour, ils sont tous mous. Non, faut en pétard quoi, allez.
13: Comme la Belgique hier soir, hein, faut y aller. Ah, hein. Ouais. Ça prend du temps, mais après on va être chaud. Ouais.
14: On y va à fond. Hein. Dis les 20 ans, faut pas rater ça.
15: On attend avec impatience. Voilà, on attend ça depuis le début qu'ils ont annoncé. Donc voilà, on a juste hâte d'y être quoi.
16: On est au taquet.
17: C'est une on fire ici. C'est tout un engouement, c'est tout. C'est une vibe en fait. C'est le feu ici. On vient voir les artistes qu'on aime avec nos amis. C'est trop bien.
18: Ce sont vos premières Ardentes ?
16: Moi oui.
18: Quoi ? Une belle découverte pour vous, mademoiselle, pour les 20 ans.
16: Et mes 20 ans, oui.
0: Les Ardentes qui fêtent donc leurs 20 ans cette année et les festivaliers déjà survoltés étaient au micro de Bénédicte Allier et de Julien Badard. Merci d'avoir été à l'écoute et bel après-midi.
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20: Merci Delphine Vreux pour ce journal. L'info revient à 14h sur la première.
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5: Nous sommes le 26 novembre 1364 et Philippe le Hardi entre dans sa capitale, Dijon. La capitale historique de la Bourgogne où il se présente en père fondateur d'une nouvelle dynastie. Sur son cheval, doucement mais sûrement. Tandis que partout, on lui crie « Noël, Noël !» Le cri de joie de l'époque « Noël, Noël, vive le duc !» Sa première halte est la cathédrale Saint-Bénigne, où l'abbé du monastère attenant lui passe un anneau au doigt. C'est le symbole d'une, pour ainsi dire, fidélité conjugale. Cette alliance unit le duc de Bourgogne à ses sujets.
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5: Après cette consécration solennelle à la cathédrale, qui n'est d'ailleurs pas encore une cathédrale à l'époque et qui ne le deviendra que bien plus tard, après la consécration à l'église donc, toujours à cheval, notre duc et son cortège se fraient un passage dans les rues bondées de Dijon et se dirigent vers l'hôtel des ducs, le palais ducal. Certes, le centre-ville n'est aujourd'hui plus tout à fait pareil, mais il en vaut vraiment la peine. On peut encore flâner à Dijon comme dans une ville de la fin du Moyen-Âge. C'est d'ailleurs ce que je fais dans mon livre. Mais là, maintenant, sans détour, tout de suite, cap sur le Palais des Ducs. Nous débouchons sur la place que l'on appelle aujourd'hui Place de la Libération, une place en demi-lune devant le palais. Nous ne voyons pas tout à fait ce qu'a pu voir Philippe le Hardi. Ce que nous voyons, nous, ce sont deux ailes avancées, une aile arrière et une tour médiévale. Mais voyons maintenant ce que lui, Philippe le Hardi, va accomplir ici. C'est que vous devez savoir que ce palais appartient depuis des siècles au prédécesseur, au duc de Bourgogne de la lignée capétienne. Mais lui, en tant que premier Valois à prendre possession de Dijon, le fondateur, comme je disais, d'une nouvelle lignée de ducs, d'ailleurs les ducs les plus connus de l'histoire, nos téméraires, lui, notre Philippe Lardy, veut marquer la ville de son sceau et il va changer pas mal de choses. Venez, suivez-moi. On entre sur une grande cour intérieure. On la traverse, on bifurque à droite et là, on arrive dans une petite cour intérieure. Impossible de la manquer. Cette tour nous saute aux yeux, la tour de Bar, un gros donjon. C'est ici, exactement une année après sa joyeuse entrée,

que Philippe Lardy en posera la première pierre. Ah, le voilà, Philippe, qui monte l'escalier jusqu'au premier étage. On le suit, car c'est précisément là que je veux vous emmener. Et hop, encore quelques marches, et nous voilà arrivés. Ici, au premier étage, se trouvait la chambre d'enfant de l'héritier du trône, Jean sans peur, Jan zonder vrees, John the Fearless. Il avait donc ici sa chambre, le dauphin de Bourgogne, si je puis me permettre, né en 1371. S'il était né aujourd'hui, il aurait sans doute accroché des posters de Godefroy de Bouillon et de Lancelot en quatre couleurs au mur. Ce n'était évidemment pas le cas. Mais maintenant que nous sommes dans cette chambre, quelque chose m'interpelle. Nous sommes en fait dans le musée des Beaux-Arts de Dijon qui occupe aujourd'hui en grande partie l'ancien palais des Ducs. C'est-à-dire que nous nous trouvons dans une salle d'exposition où l'on distingue bien, et ce n'est pas le cas partout, les vieux murs du palais, en l'occurrence de la tour de Bar. Je trouve plutôt dommage que personne n'ait jamais eu la bonne idée, pourtant évidente, d'installer dans ce magnifique musée un simple panneau portant la mention « Ceci fut la chambre d'enfant de Jean sans peur ». Pourquoi s'en priver ? D'autant plus que sont exposés ici de nombreux objets qui auraient pu parfaitement trouver leur place dans la chambre d'un jeune prince. Qu'est-ce qu'on voit là ? Regardons autour de nous le couvercle, là, le couvercle en ivoire d'un miroir portatif. Des petits vitraux par là, une malle métallique, une tapisserie représentant Charlemagne. Ce n'est pas Godefroy de Bouillon, mais quand même. Un très rare étui à peigne en cuir, enfin ce qu'on appelle aujourd'hui une trousse de toilette, quelques assiettes hispano-mauresques et un petit manuscrit dans un ravissant étui en fer forgé. Toutes ces pièces datent du XIVe ou du XVe siècle. Sans oublier l'objet le plus remarquable, un chenet. Vous savez, ces pièces de fer qui tiennent les bûches, un chenet qui a appartenu à papa Philippe le Hardi. Donnez-moi vite quelques bûches, j'allume un feu et je vous raconte devant une bonne flambée quelques autres histoires oubliées. Et si vous me servez en plus un petit verre de pinot noir, je serai intarissable. Vous devez savoir qu'après la naissance de Jean sans peur, le 28 mai 1371, ici même, au palais de Dijon, entre juin et octobre, juin, juillet, août, septembre, octobre, 5 mois tout juste, pas moins de 30 000 litres de vin ont été bu, soit une moyenne d'environ 190 litres par jour, et cela pendant 159 jours. Évidemment, le vin est souvent allongé à l'eau et est moins alcoolisé qu'aujourd'hui, mais le vin, c'est la vie, surtout en Bourgogne. À force d'agrandir sans cesse le palais, au cours des siècles avant, ils ajoutent la Sainte-Chapelle ici, une galerie là, les ducs se sont mis en difficulté. À la longue, toutes les parcelles destinées à la vigne sur place se retrouvent bâties. C'est pour cette raison que dès les années 1230, pour garder les stocks de vin à flot, on doit recourir aux récoltes du domaine de Chenôve. Certes, nous sommes ici, bien au chaud près du feu, dans la chambre d'enfant de Jean sans peur, mais si l'envie vous prend d'aller voir ça de plus près, allez-y, ce n'est qu'à 5 km d'ici, une petite heure de marche. Une fois sur place, dans la rue Salengros, vous trouverez encore une demeure seigneuriale avec un très beau pignon en pointe. C'est l'endroit où l'on pressait autrefois les raisins ducaux. Le bâtiment dont je parle fut construit à cet effet, sur ordre de Philippe le Hardi himself, vers 1400-1404, car l'ancien pressoir menaçait de s'effondrer et il n'était plus possible d'y produire du vin. Le duc et la duchesse, Philippe et Marguerite, aimaient d'ailleurs beaucoup le vin. Marguerite de Mal, notre comtesse flamande, avait un faible pour le vin épicé et doux, l'hypocras. Le duc, lui, préférait le pinot. Le pinot noir, ce cépage typiquement bourguignon, qu'à l'époque on appelait souvent le pinot vermeil, donne un vin à la robe rouge presque transparente. Peu de couleur, peu de tanin, mais beaucoup de goût.
Mettez un verre de Bordeaux à côté d'un verre de Bourgogne, la différence saute immédiatement aux yeux, rien qu'à la couleur. La robe du Bordeaux est plus sombre, plus épaisse, rouge sombre, presque sanguine, tandis que celle du Bourgogne est claire, légère, on dirait presque translucide. Mais quelle explosion de saveur, c'est remarquable. J'ai récemment appris que les Anglais ont même inventé un adjectif particulier pour décrire la couleur du vin de Bourgogne. Et vous savez lequel ? Eh bien, tout simplement, Burgundy. Or, si vous cherchez Burgundy dans un dictionnaire anglais-néerlandais ou anglais-français, c'est pareil, vous découvrirez quelque chose d'assez surprenant. Burgundy se traduit par Bordeaux. La couleur Bordeaux. Avouez que c'est déroutant. Comment un mot qui en anglais, Burgundy, renvoie à la Bourgogne peut-il désigner en français et en néerlandais Bordeaux, la couleur Bordeaux ? Comment les deux vins français les plus prestigieux ont-ils bien pu se retrouver ainsi, linguistiquement et étymologiquement, complètement entremêlés en anglais ? Comme quoi, les mots voyagent parfois plus librement que les bouteilles. Bien sûr, on produisait aussi du vin blanc. Mais comme il supportait moins bien le transport, c'est le vin rouge qui a donné aux Bourgogne sa renommée internationale. D'autant plus que Philippe Lardy et ses descendants inondaient littéralement de leur vin les riches villes patriciennes de Flandre, Gand, mais surtout Bruges, Gentenbrugge. Et puisque marchands et voyageurs passaient tous par Bruges à l'époque, c'est dans cette ville flamande que la renommée du Bourgogne a d'abord pris corps, avant de se diffuser ailleurs, enfin dans l'Europe entière. Et si vous êtes là, dans la rue Saint-Lingron, à Chenôve, regardez par la fenêtre. Par la fenêtre, car hélas, c'est souvent fermé, et vous verrez encore deux pressoirs à vin, d'origine, datant de l'époque de notre duc. En gros, ce sont des casse-noix géants avec un levier de parfois 11 mètres de long, grâce auquel les viticulteurs pressaient plus de 20 000 litres de jus de raisin par jour. Et le plus incroyable, c'est que ces pressoirs ont encore fonctionné jusqu'en 1926. Je rêve qu'un jour, un archéologue du vin, passionné, et un peu fou, les remet en marche. Je viens de citer le Pinot Noir en passant, comme s'il avait toujours été le cépage typique de Bourgogne. Or, c'est notre Philippe, Philippe Lardy, qui est à l'origine de son succès. Car jusqu'à la fin du XIVe siècle, c'est une autre variété de raisin qui domine en Bourgogne. Il s'agit du Gamay, un cépage très répandu à l'époque, quantitativement du moins, mais de qualité médiocre. Enfin, selon Philippe Lardy en tout cas, en 1395, il promulgue une ordonnance qui stipule que le gamay doit être arraché jusqu'à la racine. Il doit littéralement être exterminé car, d'après le duc, il produit un vin amer, en grande quantité certes, mais sans finesse. Philippe ordonne donc qu'on le chasse vers le sud et c'est là finalement qu'il prendra racine. Et ce ne sera pas une mince affaire, car de Philippe le Bon en 1441 à Charles le Téméraire en 1471, et il faudra rappeler l'ordre encore et encore pour qu'enfin on en finisse avec ce gamay. Mais ça marche. Le Pinot Noir va finalement s'imposer en Bourgogne, et le gamay finit par s'établir plus au sud, dans le Beaujolais, où il est aujourd'hui le cépage roi. Autrement dit, le Beaujolais nouveau, c'est surtout du Gamay nouveau. Ici, dans la chambre d'enfants de Jean sans peur, au palais des ducs de Dijon, je ne peux m'empêcher de repenser à un moment très précis. Un jour, aux archives municipales de Beaune, on m'a fait avancer, en silence, un grand chariot. Dessus, soigneusement déployée, reposait une feuille immense. On la roulait juste devant moi, lentement, pour que je puisse en faire le tour, comme on fait le tour d'une vigne. Et là, devant moi, la fameuse ordonnance de 1395 de Philippe le Hardy.
C'est un document d'une taille impressionnante, comme si cette dimension même était là pour rappeler son importance. Je me souviens aussi qu'aux archives municipales de Dijon, cette fois-ci, on m'a montré une autre ordonnance majeure de Philippe Lardy. Quelques règles, en apparence modestes, sur la modernisation de la production de la moutarde. Il y prescrivait notamment de remplacer le mou par du vinaigre pour un goût plus marqué et une meilleure conservation. Résultat, la moutarde et le pinot noir, tels que nous les connaissons aujourd'hui, sont deux héritages directs de Philippe Lardy. Et aujourd'hui, lorsqu'un Français, un Chinois, un Anglais, un Belge ou un Néerlandais pensent Bourgogne, ils pensent au vin, ils pensent à la moutarde. Eh bien, ils devraient aussi penser à Philippe Lardy. Voilà la Bourgogne résumée en trois mots. Vin, moutarde et un duc. Ok, revenons à la chambre de Jean sans peur. Bon, on y est toujours, hein, au palais des ducs de Bourgogne à Dijon. Essayons de faire abstraction des vitrines du musée et concentrons-nous sur la pièce elle-même. Il faut vous imaginer qu'il y a des tapisseries au mur, à l'ombre desquelles on retrouve le petit Jean sans peur, avec sa nourrice, une Flamande plantureuse à la poitrine colossale. C'est écrit comme ça, noir sur blanc, je n'exagère pas. Elle allait, enfin elle essaie, mais rien n'y fait. Jean boit, il boit encore et toujours davantage. Ce petit glouton est insatiable. Si bien qu'on finit par faire venir une vache, oui, une vraie, installée dans le petit jardin du palais, afin de compléter la production pourtant généreuse de la nourrice. Un an après sa naissance et des hectolitres de lait plus tard, on nomme même un vacher officiel, chargé de surveiller le troupeau qui assure, jour après jour, la ration du duc en devenir. Puis, une fois les vaches en place, on engage un ménestrel pour lui donner des leçons de musique. Et bientôt, logiquement, un bouffon personnel, car après le lait et la musique, il fallait bien penser à l'essentiel, la bonne humeur. J'aimerais m'attarder un instant sur ce point, car la musique, le divertissement, les petites pièces de théâtre, la danse, tout cela, Jean sans peur va le chérir jusqu'à un âge avancé. Sa femme et lui auraient même joué de la harpe ensemble. Parmi les ménestrels et trompettistes qui l'ont formé, j'ai retrouvé le nom de l'un d'entre eux, un certain Hennequin de Pictre. Et de ce fois-là, Janneke van Pictre. Trompettiste et conteur qui a su toucher le cœur de Jean qui était sensible à ses airs. Certains de ces ménestrels excellent même en composition musicale. Alors là, Jean sans peur, est complètement conquis. Le plus célèbre d'entre eux est un certain Pierre Fontaine. Il compose plusieurs chansons pour Jean sans peur et certains de ses chansons sont encore jouées aujourd'hui, comme la célèbre, enfin pour les connaisseurs, « J'aime bien mon cœur, autre ne choisira, fort que lui seul, jour de ma vie, quelque chose que nul en dit, toujours de lui me souviendra ».

Et puis, autre chose que le petit Jean sans peur a reçu dès le berceau, le goût des bouffons, des fous, comme on les appelle alors, en Bourgogne comme en France. Son père, Philippe Lardy, en entretient 4. Sa mère, Marguerite de Mal, 3. Ce qui fait, si l'on additionne, 7 bouffons courant dans les appartements. Et pas seul, avec eux, des acrobates, des joueurs d'apertise, comme on disait alors, des jongleurs et, détail capital, de petits chiens. Des chiens partout, ils pullulent dans les couloirs. Le toutou favori de Jean sans peur s'appelle Martelé, autrement dit tacheté, spickle in het Nederlands, en néerlandais. Celui de son fils, Philippe le Bon, se nomme tout simplement Belle. Si vous regardez les miniatures représentant ces ducs, vous verrez presque toujours, au premier plan, un petit chien endormi, très souvent un lévrier. Et ce n'est pas une impression. Quelqu'un les a comptés, figurez-vous, dans la comptabilité ducale. Sous Jean sans peur, 94 chiens. Sous son fils Philippe, 231, dont 108 lévriers. En Bourgogne, on n'élevait pas seulement des ducs, on élevait aussi des meutes. Au printemps 1386, notre Jean sans peur, il a alors à peu près 7 ans. Il est dans sa chambre, la fenêtre ouverte. Et depuis là, il peut entendre les claquements de bec des cigognes perchées sur le toit de la tour. Personne ne songe à les déloger, ni à leur retirer leur nid. Encore moins à les chasser. C'est que les cigognes jouissent d'une excellente réputation, pas seulement parce qu'elles éloignent les serpents, mais aussi parce que, dit-on, elles restent fidèles à leurs compagnons. Elles élèvent leurs petits ensemble. Et ceux-ci, plus tard, prennent soin de leurs parents vieillissants. Alors pourquoi chasser un symbole aussi parfait du bonheur familial? Ce n'est qu'en octobre, lorsque les cigognes repartent, que l'on démonte enfin leur nid. Et ce qu'il y a de plus étonnant, c'est qu'un détail de cette histoire nous est parvenu jusqu'à aujourd'hui. Et j'ai pu le découvrir grâce à Hervé Mouillebouche, grand spécialiste de l'histoire du palais ducal de Dijon. Il est incroyable, il a écrit 1500 pages sur ce palais ducal. Il a découvert, et il me l'a montré, à demi caché, sur un mur d'escalier de la tour de Bar, un graffiti ancien. Il m'a dit « Allez Bart, regarde ici ». Il me montre et je vois. Une cigogne, un serpent dans le bec. Waouh! Bon, maintenant, nous avons passé assez de temps dans la chambre de Jean sans peur. Je propose qu'on continue l'exploration du palais. En faisant quelques détours ou tout simplement en traversant un mur, pourquoi pas, nous arriverons directement à la galerie Bellegarde. Là, dans le musée, sont suspendus les portraits des 4 ducs, dont l'inoubliable portrait de Philippe le Bon, de la fin du XVe siècle, d'après un original de Rogier van der Weyde. Vous comprenez tout de suite pourquoi mon cœur se met à battre plus vite. Ce tableau figure sur la couverture de l'édition néerlandaise des Téméraires. Dit is the cover van de Bourgondiers. Émotion. Et dans cette même galerie Bellegarde, juste après les portraits des ducs, on découvre une œuvre absolument merveilleuse, le retable de la crucifixion de Jacques de Barz. C'est un peu comme une maison de poupées bibliques, un monde miniature peuplé de figures en bois, toutes sculptées à la main, où chaque détail semble avoir sa propre vie. Une espèce de théâtre sacré, un retable taillé par Jacques de Barz. Le 31 décembre 1389, Philippe Lardy découvre un retable du même type dans le cœur de l'église Notre-Dame de Termonde, d'Endermonde, et de ce même Jacques de Barz. Et la tradition veut qu'il en soit resté foudroyé et qu'il se soit dit en substance « Moi aussi j'en veux un !» Et c'est celui qu'on est en train de contempler ici, le retable de la crucifixion. Un retable qui ne se contente pas d'être sculpté, car lorsqu'on le referme, on découvre des volets peints.
et ses panneaux peints sont l'œuvre d'un autre maître flamand, Melchior Broederlam. Chaque fois que je les regarde, ces panneaux, un détail me saisit. Il se trouve dans le coin supérieur gauche. On y voit Dieu le Père souffler dans son corps, l'instrument je veux dire, et féconder Marie de son souffle divin. L'incarnation, la plus haute en couleur de l'histoire, est exposée ici, à Dijon, et elle est l'œuvre d'un peintre originaire d'Ypres, Melchior Broederlam. Ha ha, quelle mise en jambe! Si après cela, nous ne sommes pas prêts à descendre dans la salle des tombeaux, nous ne le serons jamais. La salle des tombeaux, vous savez bien, la salle où se trouvent les tombeaux monumentaux des ducs de Bourgogne, un mausolée à l'échelle d'une salle. Découvrons d'abord la salle elle-même. D'un côté, un balcon où les musiciens donnent le meilleur d'eux-mêmes, de l'autre, une cheminée luxueuse et sur les côtés, de belles portes ornées d'accolades gothiques. Nous sommes ici dans le cœur même du grand édifice gothique, celui que Philippe le Bon, petit-fils de Philippe l'Hardi, fait construire à partir de 1450. Nous avons commencé notre périple au donjon, la tour de Beurre érigée par Philippe l'Hardi. Nous nous sommes ensuite glissés dans la chambre de son fils, Jean sans peur, et nous voici désormais plongés dans l'époque de Philippe le Bon, le petit-fils du Hardi. Autrement dit, nous venons de descendre tranquillement le toboggan généalogique bourguignon. Et nous voilà, à peine arrivés, le regard immédiatement happé par les tombeaux qui occupent le centre de la salle. D'un côté, le tombeau de Philippe l'Hardi, seul, car son épouse, Marguerite de Mal, choisira d'être enterrée à Lille. De l'autre côté, Jean sans peur et Marguerite de Bavière. Celles et ceux qui me connaissent un peu, qui ont lu mes livres ou écouté mes podcasts, savent combien ce lieu est sacré à mes yeux. Je m'approche du tombeau de Philippe l'Hardi et en regardant plus bas, je découvre les pleurants. Ces figurines d'albâtre d'une beauté inouïe, façonnées par Klaus Lutre et son neveu Klaus de Verve. Et là, quand je commence à en parler, on ne m'arrête plus. Hein. Mais on me fait signe ici qu'il faut avancer. Et c'est vrai, le moment viendra d'évoquer ces pleurants et ces tombeaux lorsque nous irons à la chartreuse de Champmol. C'est tout près d'ici. Enfin, disons, à peine 24 jets de pierre, juste hors les murs de Dijon. Mettons la mort de côté pour un instant et parlons de naissance. Car avant les tombeaux, il y a un cri. Celui du 28 mai 1371, ici même à Dijon. Après enquête, j'ai pu retrouver l'endroit précis où Jean sans peur pousse son tout premier cri. C'est ici, dans cette grande salle d'apparat. Enfin, dans l'ancienne, car son fils Philippe fera ériger cette nouvelle salle. Mais l'endroit est bien celui-ci. Très exactement, à l'emplacement où se dresse aujourd'hui la grande cheminée. Avouez que c'est troublant. À quelques pas seulement du tombeau de Jean sans peur se trouve donc le lieu de sa naissance. On a presque envie d'y apposer une plaque. Quiconque se tient ici se trouve entre l'alpha et l'oméga de Jean sans peur. Très bien, cela suffit. Ressortons. Nous traversons les deux cours intérieures jusqu'à la place en demi-lune, la place de la Libération. Et là, nous nous retournons une dernière fois et nous levons de nouveau les yeux vers le palais. Et autour de nous, il y a des touristes, beaucoup de touristes, tous en train de prendre des photos, des selfies. Mais attention, ce décor est trompeur. Ce que l'on voit ici, avant tout, c'est la francisation de Dijon après le déclin de la Bourgogne, après la mort de Charles le Téméraire dans la neige, près de Nancy, dévoré par les loups quand le duché est devenu français. Les ailes annexes qu'on voit sont construites sous Louis XIII, Louis XIV et Louis XV. On y ajoute en plus une façade classique. C'est exactement comme dans l'historiographie française. On a érigé autour de la période bourguignonne une sorte de mur, un écran destiné à faire disparaître les ducs.
Cela saute aux yeux dès l'instant où, quittant la cour d'honneur, on traverse le bâtiment de part en part. Regardez le mur en entrant. C'est littéralement un écran. Il masque le palais de Philippe le Bon. En l'espace de quelques centimètres, on change de monde. On passe de la France à la Grande-Bourgogne, des époques ultérieures au Moyen-Âge, du royaume au duché. Ainsi va l'histoire. Notre passé est une superposition de strates. Mais que ça fait du bien, je dois l'avouer, qu'à l'arrière du palais ducal, une fois franchi le passage qui traverse le bâtiment, on puisse d'un seul regard voir la haute et élancée silhouette du duc Philippe le Bon. Enfin, sa statue, bien sûr, coiffée d'un chaperon. Ainsi que son palais presque authentique, dont la tour datant de 1459 porte son nom et caractérise le profil de Dijon. On peut grimper au sommet de cette tour en empruntant un escalier gothique, surmonté d'une voûte elle aussi gothique à couper le souffle. Tout là-haut vous attendent une terrasse et un panorama sur la ville à ne manquer sous aucun prétexte. La dernière fois que je suis monté là-haut, je m'en souviens très bien, en gravissant ces marches posées par Philippe le Bon et fort de ma connaissance du palais ducal, quelque chose m'a soudain troublé. Mon regard s'est figé, mes pensées se sont brouillées. Et ce n'est qu'au bout de quelques minutes que j'ai compris ce qui clochait. L'intuition que j'avais eue un peu plus tôt s'est alors clarifiée. Je l'ai perçue avec une pointe d'amertume. Pour voir le palais des ducs de Bourgogne à Dijon, il faut se placer à l'arrière, car la France s'est placée devant.

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1: Thank you, Bart Van Loo, sur les traces des téméraires. Tous les épisodes sont donc sur RTBF Ovio et vous y trouvez aussi ceux de la première saison. On parlait du road trip bourguignon dans cette deuxième saison des téméraires. Eh bien, le road trip se poursuit dans Zone Inédite. Drive Safe, voilà le titre de l'artiste britannico-jamaïcain Miles Smith, avec comme invité Niall Horan, ex de Run Direction.

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1: Le chanteur, auteur, compositeur et multi-instrumentiste Jug, connu également en tant que guitariste pour Soul ou Charlie Winston, continue sa carrière solo avec Le Soulèvement de la Terre, un titre puissant où le blues devient le cri de la planète, une planète densément peuplée. Et pourtant, Bertrand Belin s'y sent seul.

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La belle voix de Lofi sur RTBF, la première. Bientôt les infos, on profite encore de Baby Rose, Friends Again.

0: Merci beaucoup à Joachim de Coster d'avoir mis cette émission en onde. C'est Été Première qui arrive avec Valentine Jongen. Salut Valentine, comment
1: Salut
0: vous allez?
1: Salut Maya, mais ça va bien, ça va bien. Il pleut aujourd'hui, il faut en profiter quand même parce qu'on va re-avoir des chaudes températures, donc j'ai profité de la pluie.
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0: Les infos de 14h, Marie-Laure de Kerckhove.
16: Bonjour à toutes et tous. Les 5 personnes qui ont perdu la vie hier dans l'incendie d'Anvers étaient toutes des femmes. Les 3 victimes qui ont déjà pu être officiellement identifiées étaient âgées de 54, 80 et 93 ans. 4 des 5 victimes résidaient sur place. Une était en visite. La cause probable des décès est l'ingestion des fumées. Les autopsies devront le confirmer. Sur la cause de l'incendie, on a pointé des travaux dans la résidence, mais l'enquête est toujours en cours. Le parquet a désigné un juge d'instruction pour enquêter a priori sur un incendie involontaire. Un expert en incendie a été désigné. Les relevés sur place ont été terminés hier soir et le quartier a pu être libéré. La ville d'Anvers a ouvert un registre de condoléances ainsi qu'une version en ligne. Ils sont ouverts jusqu'au 10 juillet inclus. Les pompiers bruxellois ont offert 3 autopompes à Kiev. C'est le 4e don depuis le début de l'invasion russe en 2022. Avec cette nouvelle initiative, les pompiers de Bruxelles ont au total offert 12 véhicules à l'Ukraine. Un geste de solidarité vis-à-vis des pompiers ukrainiens qui continuent de porter assistance à la population malgré la guerre. La nuit dernière, Kiev a essuyé une attaque massive de la Russie. Elle a fait au moins 17 morts et 80 blessés. Des missiles et des drones russes ont détruit des étages entiers de bâtiments résidentiels et des infrastructures civiles dans 5 quartiers de la capitale ukrainienne. En réaction ce matin, la chef de la diplomatie européenne, Kaya Kallas, a déclaré qu'elle allait proposer aujourd'hui de nouvelles sanctions contre ceux qui soutiennent le complexe militaro-industriel russe. C'est la première fois qu'un premier ministre britannique fait ce geste. Keir Starmer présente des excuses officielles au nom du pays tout entier pour le scandale des adoptions forcées après la guerre. Plus de 185 000 bébés nés de mères célibataires pendant des décennies après la Deuxième Guerre mondiale ont été mis à l'adoption de force. Le Premier ministre démissionnaire a parlé de honte et de tâches sur l'histoire du Royaume-Uni. Le gouvernement britannique avait déjà été plusieurs fois exhorté à présenter des excuses, ce qu'a déjà fait l'Église. Mais jusqu'à présent, aucun Premier ministre n'avait joint le geste à la parole. 3 matchs à pointer aujourd'hui à la Coupe du Monde de football après l'extraordinaire victoire des Diables hier soir contre le Sénégal. Espagne-Autriche à 21h, Portugal-Croatie à 1h du matin et Suisse-Algérie à 5h. Voilà pour les infos, merci d'être avec nous.
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1: Merci beaucoup Marie-Laure de Kerckhove pour ce flash info. Prochain rendez-vous avec la rédaction, c'est à 15h.
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1: Et je suis ravie d'être avec vous en ce jeudi 2 juillet 2026, 14h03 à l'instant sur RTBF La Première. On vous promet de redécouvrir durant 2 heures ensemble le meilleur des interviews, des chroniques, des rencontres de la saison 2025-2026 d'RTBF La Première. On parlera notamment dans cette première heure de pain, ouais, le pain qu'on mange, aliment essentiel, mais avec beaucoup, beaucoup de significations cachées. On parlera de chimpanzés aussi, et puis des cons. Voilà, je n'en dis pas plus, il n'y a pas plus à dire sur les cons. En tout cas, cons, ils ne le sont absolument pas. Joachim de Coster qui rit derrière la console. Et oui, une transition pas facile, Joachim, une transition pas facile. Il y a aussi Olivier Depri en coulisses de cette émission à la programmation musicale. Et d'ailleurs, j'ai une question pour vous, pour débuter cette émission. Comment est-ce qu'on reconnaît un rythme de reggae? C'est très simple. Ça se marque sur le contretemps. Alors là, vous vous dites, c'est un peu du charabia. Eh bien non, je vais vous expliquer tout ça très simplement. Le contretemps, c'est simplement si vous battez la mesure avec votre pied ou votre main, c'est le moment où on est en l'air. 1, 1, 1. C'est ce moment-là. 1, 2, 3. Allez, on fait un petit exercice pratique de reggae dans les 5 prochaines minutes avec Dreadlock Holiday.

François and the Atlas Mountain, le groupe franco-britannique ici en featuring avec Clara Luciani pour ce titre Rappelle-toi, extrait de Halage, c'est le nouvel album de François and the Atlas Mountain. 14h11 sur RTBF, la première. Et vous quittez peut-être la table, vous êtes peut-être aussi en pleine digestion, ou bien vous mangez un sandwich un peu tard ou une tartine, si c'est le cas, bon appétit. On va parler de pain tout de suite dans les minutes à venir. Le pain, c'est un aliment en apparence un peu simple qui accompagne l'homme depuis des centaines d'années, voire des milliers d'années. Mais derrière le pain se cache une histoire politique de la liberté. C'est ce qu'avait en tout cas développé Laurent Dehaussay dans son émission Un jour dans l'histoire.

0: XVe siècle, en France et dans d'autres parties d'Europe, on consomme en moyenne de 650 grammes à 1 kilo de pain par habitant. Le blé et sa transformation sont donc au cœur de cette économie sociale et alimentaire. Et alors, de façon très, très pratique, très, très concrète, c'est une économie qui donne à la grange un véritable rôle politique. De quelle manière ?
1: Oui, effectivement, la grange, c'est vraiment, on va dire, le carrefour principal économique au Moyen-Âge. On le rappelle, sous un système féodal, donc organisé en ordre. Et effectivement, se croisent dans cette grange l'ensemble des ordres qui vont se réunir, en fait, autour du stockage, de la distribution du blé. Donc, de façon extrêmement concrète, en fait, on sait que le chemin du blé passe par cette grange parce que le grain est apporté dans cette grange. Il est ensuite gardé. Il fait l'objet, d'ailleurs, d'une garde extrêmement rigide pour s'assurer que le blé n'est pas gâté ni par les intempéries, qu'il ne fait pas l'objet de pillage, qu'il ne fait l'objet d'aucune tractation non officielle. Et puis ensuite, la grange est aussi le lieu où vont s'opérer l'application des différentes taxes, c'est-à-dire que l'on va contrôler, les édiles, les autorités vont utiliser ce lieu de passage, ce lieu de carrefour économique pour contrôler en fait l'application des taxes qui sont finalement appliquées de façon extrêmement régulière, non seulement sur le blé non transformé qui va rentrer dans la grange, mais également ensuite sur la farine, une fois que le blé va être transformé. Donc, en fait, chaque corps de métier qui va finalement venir dans la grange pour acheter le blé, pour stocker ensuite les sacs de farine, etc., va être soumis à l'application d'une taxe qui va être prélevée justement dans ce lieu, cette ruche finalement, qu'est la grange d'Himières.
0: Et vous montrez très bien aussi dans votre ouvrage comment cette taxation est une étape très très délicate. Il faut qu'elle soit acceptée socialement.
1: Oui, exactement. C'est vrai qu'on a ce qu'on appelle un prix socialement acceptable, c'est-à-dire que se joue autour de la fixation du prix des taxes la question effectivement de la paix populaire, et la façon dont on va le fixer est extrêmement complexe. C'est un mélange à la fois tout simplement de rémunération correcte des boulangers et des meuniers, mais également du coup d'un prélèvement régulier des taxes par à la fois l'aristocratie et par l'Église. Pardon. Et donc, par conséquent, effectivement, la question des taxes est une question très sensible, et on sait que le prix des taxes évolue quasiment tous les mois, puisqu'il est fixé extrêmement régulièrement. Et d'ailleurs, le prix des taxes est affiché au cœur des villes pour que chaque citoyen puisse en prendre connaissance. Et ça, c'est les pouvoirs publics qu'on évoquait au début de cette émission qui vont aller vers cette transparence pour s'assurer justement que les citoyens sont au courant de cette taxation et de cette évolution du prix des taxes.
0: Alors, depuis l'Antiquité, les boulangers que l'on connaît sous le nom de pistores sont organisés structurellement, et au XIIIe, cette régulation de la profession va se renforcer encore, se préciser. De quelle manière ?
1: Alors, effectivement, c'est une des grandes nouveautés du Moyen-Âge, et ça fait écho à ce qu'on disait sur effectivement la question de la régulation par les autorités du pain. Eh bien, cette régulation passe évidemment par une régulation d'abord du métier, qui est un métier qui prend énormément d'importance, puisque vous l'avez dit, le pain constitue l'aliment principal de l'ensemble de la population, de l'ensemble des trois ordres, et donc contrôler le prix du pain, c'est s'assurer de la paix populaire. Et donc, par conséquent, les autorités partent du principe qu'il faut contrôler ce métier qui prend de plus en plus d'importance, qui a une importance économique, sociale, très importante au cœur des villes. Et donc, effectivement, en 1268, Étienne Boileau, qui est alors prévôt de Paris, va proposer un livre des métiers. Il va le rédiger en accord avec les corporations, en accord avec les communautés de métiers, qui vont fixer dans cet ouvrage l'ensemble de leurs règles de fonctionnement, c'est-à-dire à la fois comment est-ce qu'on devient talmelier, qui est l'ancien nom des boulangers, comment est-ce qu'on devient talmelier, comment se déroule un apprentissage, quelles sont les coutumes qui permettent à cette communauté de vivre au quotidien, comment est-ce que l'on peut rentrer dans ce corps de métier, comment est-ce qu'on peut évoluer au sein de ce corps. Donc c'est extrêmement hiérarchisé, extrêmement complexe, et donc l'ensemble de ces règles sont fixées dans cet ouvrage. Alors elles vont évoluer au cours du temps, mais ça restera malgré tout un ouvrage absolument fondateur pour l'ensemble de la corporation de métier jusqu'à l'abolition des corporations en 1791.
2: Et ce livre des métiers, il en est question dans un autre livre qui est sorti il y a très peu de temps, qui s'intitule « Pain et liberté, une histoire politique du pain du Moyen-Âge au XXIe siècle ». C'est paru aux éditions Textuelles.

et c'est un livre signé par Colin Arnaud qu'on entendait ici, et également signé par Denis Seillard. Ils étaient les invités de Laurent Dehaussée il y a quelques mois dans l'émission Un jour dans l'histoire. Si vous voulez réécouter cette interview en intégralité ou découvrir d'autres sujets historiques, tout est disponible en podcast sur RTBF Ovio. En tout cas, je retiens particulièrement le Talmenier, l'ancien nom du boulanger, donc à l'époque médiévale. Et tout de suite, on ne retourne pas à l'époque médiévale, on retourne seulement il y a quelques années, en 2021, avec ce tube signé Juliette Armanet. C'est la fin.

0: Cette voix et cette bonne humeur, ce sont celles du Californien Alex Warren qui s'apprête à sortir un nouvel album, Wild Child. Ce sera pour le 28 août prochain. Et nous en avions un aperçu ici avec ce morceau Passenger. On se retrouve tout de suite dans Été Première.
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1: Et c'est toujours la première à 14h25, était première même sur RTBF, la première que des choses bonnes pour vous, pour votre après-midi, le meilleur de la saison 2025-2026. Et puis surtout de la musique, comme par exemple ici Jessie Ware avec ce titre Super Bloom.

0: Ce titre de Harry Styles, Watermelon Sugar, il datait de 2020, hein, l'année 2020, 6 ans déjà pour ce titre. Et on va poursuivre avec le meilleur de la première, puisque c'est été première et qu'on vous propose de redécouvrir des séquences qui ont marqué l'année. Et pour le coup, on va se replonger grâce à François Verheggen, professeur de zoologie à l'Université de Liège et créateur de la chaîne Science Bestiale. On va se replonger dans un hommage à Jane Goodall. Jane Goodall, vous la connaissez peut-être de nom. Personnellement, je ne la connaissais pas. Elle est chercheuse, activiste et elle a consacré sa vie aux chimpanzés. Elle a fait beaucoup avancer l'éthologie moderne et en octobre dernier, c'est donc François Verheggen qui nous parlait de Jane Goodall.
1: Si vous n'avez jamais entendu parler de Jane Goodall, alors commençons par une scène fondatrice. Nous sommes en 1960 sur les rives du lac Tanganyika dans le parc de Gombe, dans l'actuelle Tanzanie. Une jeune Anglaise sans diplôme universitaire s'installe avec des jumelles, un carnet et une infinie patience. Elle a été repérée par un paléoanthropologue, Louis Leakey, qui veut lui un regard neuf sur les grands singes, un regard... Vous savez, qui n'est pas encore formaté par les habitudes qu'on acquiert dans des labos de recherche. Car oui, à l'époque, les études sur les comportements des primates, elles se déroulent exclusivement en laboratoire. Et pari gagné, Jane observe sur le terrain un chimpanzé fabriquer un outil en arrachant une branche fine, en ôtant les feuilles, puis en la coinçant dans une termitière pour en sortir de délicieux insectes. L'homme n'est soudainement plus le seul animal qui se fabrique des outils. Jane Goodall a commencé à égratigner la définition que l'on se faisait d'un humain. Cette découverte, corroborée et suivie par plein d'autres, fera d'elle une pionnière et ouvrira un chantier titanesque sur la cognition animale. Mais Jane Goodall n'a pas seulement vu des outils, elle a aussi vu des individus. Là où à l'époque les chercheurs préféraient donner à chaque singe un numéro, Jane Goodall, elle reconnaît des personnalités. Elle leur donne des prénoms. Ce choix, jugé trop humanisant par certains, n'était pas un caprice. C'était la base de son hypothèse de travail. Pour comprendre une société et son fonctionnement, il faut voir et comprendre les êtres qui la composent. Il faut voir leurs alliances, leurs humeurs, leurs ascensions fulgurantes dans la hiérarchie et aussi les dégringolades. Et à Gombe, Jane observe des chimpanzés s'entraider. Mais elle documente aussi l'adoption d'orphelins, la tendresse des mères, les rires des jeunes comme des vieux, mais aussi des réalités moins idylliques, des parties de chasse qu'ils s'organisent, le partage de la viande, l'infanticide et même des guerres intergroupes qui durent plusieurs années et qui mettent en jeu des comportements prémédités, des stratégies élaborées. Elles découvrent leur politique guerrière avec des patrouilles, des embuscades, des coalitions, des trahisons. Jane Goodall nous a donc apporté la preuve que nos cousins primates ont des répertoires comportementaux et cognitifs bien plus riches et flexibles qu'on ne l'imaginait. Parce que la fabrication d'outils, c'est pas un gadget, c'est un indice fort en faveur de l'apprentissage social, des traditions et de la culture en dehors de l'espèce humaine. Elle nous a apporté aussi la personne animale, au sens cognitif et affectif. L'idée que chaque individu est doté de sa propre personnalité, mémoire, intention, ambition, et que c'est tout cela qui permet d'expliquer les comportements d'un individu. Ces méthodes de travail ont bien sûr été critiquées. Familiariser les chimpanzés en leur offrant des bananes, c'est critiquable, tout comme sa grande proximité avec eux et un certain anthropomorphisme. Mais la science n'avance pas sans frottement. Et Jane Goodall, elle s'est autant frottée aux moustiques qu'aux jalousies de la communauté scientifique, parfois justement exigeante. Mais sa rigueur d'observatrice et l'ampleur phénoménale des données qu'elle a patiemment accumulées ont transformé ses procès d'intention en débats féconds qui ont affûté nos méthodes et approfondi notre rapport aux animaux. C'est en assumant son empathie envers les animaux qu'elle a fait bouger les lignes. Goodall a élargi la boîte à outils de la science du comportement. Quand vous lisez aujourd'hui des travaux sur la personnalité des chimpanzés, des bonobos, des corbeaux, que vous entendez parler de traditions locales chez les cétacés, ou que vous entendez des chroniques sur la première, sur les capacités cognitives des insectes, eh bien vous percevez l'onde de choc de travaux qu'elle a menés à Gombe. Et puis il y a eu le grand virage. un grand virage dans les années 80. Jane Goodall quitte les campements sur le terrain autant qu'elle le peut pour ne plus en fait jamais vraiment cesser de voyager. Non pas par lassitude de la brousse, mais par nécessité. En voyant disparaître les forêts, en constatant la pression du braconnage, elle comprend que l'observatrice, la chercheuse, doit devenir l'avocate des espèces menacées. Elle fonde en 77 le Jane Goodall Institute, qui soutient la recherche, la conservation, des projets communautaires et des sanctuaires pour grands singes. En 91, elle lance Roots and Shoots, un mouvement mondial qui encourage les jeunes à adopter un mode de vie durable et à influencer leur entourage à faire de même. Elle choisit de mobiliser les jeunes autour de projets concrets pour les humains, les animaux, la nature, parce qu'elle est convaincue que des solutions durables poussent mieux quand les racines sont locales et les graines plantées tôt. Cédric, Véronique, vous ne m'offrez pas assez de temps d'antenne pour lister tous les projets dans lesquels se lance Jane Goodall. Des livres, des films, des conférences par centaines, voire milliers. Un podcast lancé pendant la pandémie, une liste de distinctions bien plus longue qu'un bras. Elle est messagère de la paix des Nations Unies, anoblie par le Royaume-Uni. Et en 2025, Joe Biden lui remet la médaille de la liberté. On a souvent caricaturé cette Jane comme une infatigable rockstar de l'écologie. C'est oublier que derrière la scène, il y avait une discipline d'acier et une foi inaltérable dans l'éducation. Puis il y a son style, une voix douce, presque chuchotée, un humour british que je trouvais personnellement un peu sec, une gestuelle minimaliste lorsqu'elle s'exprime sur scène en public. Mais elle a ce pouvoir étrange de faire taire une salle de 2000 personnes en parlant juste d'un arbre. À la fin de ses conférences, elle remerciait ou elle applaudissait souvent en langage chimpanzé, avec des cris joyeux et communicatifs. Face aux diverses crises environnementales, elle préférait parler d'espoir, là où d'autres crient à la catastrophe. Non pas qu'elle soit naïve, mais c'est par stratégie. Elle était convaincue que l'espoir mobilise alors que la peur paralyse. Elle savait aussi frapper fort quand il le fallait, dénonçant la destruction des habitats, l'absurdité de certaines politiques ou l'exploitation animale. Mais toujours avec cette manière de remonter jusqu'aux causes sociales, c'est-à-dire la pauvreté, l'absence de santé ou d'éducation.
0: Jane Goodall, ou Goodall, hein, elle était britannique, elle est décédée aux États-Unis. Justement, elle nous a quittés début octobre 2025 et c'est pourquoi François Verhaeghen lui consacrait une chronique dans Tendance Première le 6 octobre dernier. Une chronique que vous pouvez réécouter quand vous le souhaitez sur RTBF Ovio ou en podcast. Et si vous aimez l'émission Tendance Première, sachez qu'ils ne prennent pas de vacances. L'émission continue tout au long de cet été, en juillet et en août. Bah, ils sont en mode décontracté, hein. Rendez-vous tous les jours de la semaine de 10h à 11h sur RTBF, la première. Et que diriez-vous d'une bonne dose de groove et d'une ambiance un peu mélancolique pour suivre ? C'est en tout cas la promesse du titre She Knows Too Much qui est signé Thundercat avec le regretté Mac Miller.

0: La chanteuse britannique Olivia Dean avec ce titre de 2025, Men I Need. Et sans vouloir faire de mauvais liens, on pourrait dire que certains hommes sont des cons. Et si je le dis, c'est parce qu'on va parler de ça tout de suite dans Été Première. On vous propose évidemment de réécouter une séquence qui avait marqué la rentrée dernière. Alors si vous êtes familier des humoristes qui interviennent dans Matin Première chaque jour de la semaine, vers 8h20, tout au long de l'année scolaire, vous avez forcément entendu ou ri au regard sur l'actualité de Maxime Lampol. Eh bien, le 9 septembre dernier, il affirmait haut et fort que tout le monde est un con. Et il allait même jusqu'à se demander qui de Laurent Ruquier, Jamy, Philippe Boxeau, Fabrizio Buccella ou encore François Heureux est le plus con. Alors, on va désactiver tout de suite le bip de censure pour les gros mots, puisque dans les minutes à venir, on va philosopher sur les cons. Et Maxime Lampol commence par s'adresser d'emblée à François Heureux.
1: Vous êtes un con, François. Un gros con, même. Ça n'est pas moi qui le dis, c'est ce qu'affirme haut et fort Christian Verkeuys, un auditeur qui nous a contacté au 0471-200-500. Or, Christian Verkeuys, lui aussi, est un con. Évidemment, il s'en rend pas compte, c'est sa femme qu'il pense et s'en confie parfois auprès de sa sœur, Françoise Carrette. Françoise Carrette, qui est super conne. 14 des 24 élèves à qui elle enseigne la chimie au collège Saint-Jean-Gaulle de Uccle sont d'accord avec cette affirmation lancée par Mathieu Janssens, qui a obtenu la note de 3 sur 20 à son examen de passage la semaine dernière. Cette note médiocre a d'ailleurs fait dire à son père François Janssens que son fils n'était pas la moitié d'un con. Ironie du sort quand on sait que François Janssens est un quadruple con, ce qui ne court pas les rues. On le sait depuis Caroline Willems a dit de lui au barbecue de fin d'année, c'est un con, un con, un con, un con à son collègue Francis Amoudi. Francis, lui, il trouve que c'est Philippe Boxeau qui est un con. Déjà parce que pendant plus d'un an, il a cru que c'était Patrick Bruel et qu'il se demandait pourquoi il parlait de cadavres alors qu'on attendait qu'il chante Mon bel amant de Saint-Jean. Mais surtout, Francis Amoudi, il est comme nous tous. Il en a marre de voir Philippe Boxeau sur la RTBF, sur RTL, sur toutes les chaînes françaises, sur 17% des publications Facebook qu'il a lues depuis 2023, c'est bien simple. Francis Amoudi ne peut même plus faire ses courses au Carrefour de Houépion sans voir sa binette en taille réelle sur des présentoirs en carton. Info intéressante, d'après Philippe Boxeau, c'est Fabrizio Buccella qui est un con de première catégorie parce que c'est la seule personne qu'on voit plus que lui-même à la télévision puisque même sur LN24, ils ont engagé ce con de Buccella. Fabrizio Buccella, c'est compliqué parce qu'il est super gentil. Mais il a quand même un con. C'est ce con chimiquement pur, ce sont ses mots bien entendu, de Jamy, avec ses petites maquettes en plasticine dégueulasse. Est-ce que c'est une manière de faire de la science? Mais non, la science c'est des toupies qui ne s'arrêtent jamais, c'est des culbuteaux en inox, pas des petits graphiques en carton-pâte achetés chez Schlepper qui font wouut quand on les actionne. D'ailleurs, est-ce qu'on a déjà entendu Laurent Ruquier dire « on va demander au professeur Jamy » Non, il n'a même pas de diplôme, ce con de Jamy. Il est tellement con qu'il ne se rend pas compte qu'il est con alors même qu'il dit à qui veut l'entendre que c'est Patrick Sébastien qui est un con depuis qu'il a refusé de l'inviter dans le plus grand cabaret du monde en 2012. Patrick Sébastien, il a un avantage sur nous tous. Il sait exactement combien il y a de cons en France. 53 219. Il le sait parce que c'est le nombre de gens qui ont acheté son dernier single, la Quéquette à Raoul. Du coup, Patoche, il se verrait bien président des cons en 2027, selon la formule consacrée, il y pense tous les matins en se rasant les roubignoles. J'étais donc là à remonter ma grande chaîne des cons sur le point de conclure qu'on est tous le con de quelqu'un et qu'on a tous notre con, mais j'ai fait le triste constat que des cons, moi j'en avais plein. Qu'il m'arrivait même parfois de penser qu'à part moi, tout le monde est con. Certains me diront sans doute que c'est une explication simpliste et autocentrée, mais si vous pensez ça, c'est que vous êtes con. Les gens qui n'aiment pas mes chroniques, c'est parce qu'ils sont cons. Les gens qui ne mettent pas leur clignotant pour sortir d'un rond-point, ce sont des cons. Les agents immobiliers qui mettent leur tête sur des affiches comme si on était dans le Kentucky et pas à Jemeppe-sur-Sambre, une belle bande de cons. C'est une grille de lecture du monde tout à fait apaisante que de trouver que tout le monde est con. Regardez la situation politique à Bruxelles. Vous voulez que je vous explique pourquoi ça bloque? Parce que Bertrand, il ne vous dira pas la vérité. Parce que David Lester est un grand con, Ahmed Lawage un petit con, et que le peu d'espoir amené par ce riche con de Ivan Verhoekstraat a été douché par l'entrée en scène de ce qui semble être un immense con, Frédéric de Plaît-il François, mon analyse de la situation OMR? Mais certainement, un président con comme un balai a réuni autour de lui quelques fidèles cons comme des valises parce qu'il est contesté par une bande de gens cons comme leurs pieds. J'ai compté et cette chronique contient 41 fois le mot con. Cette chronique contient 42 fois le mot con. 43. J'ai dit 43 fois ce mot que j'interdis de dire à mes enfants. Oui. Mon fils a tenté la semaine dernière un « Hey papa, tu connais la blague du con qui dit non ?» Pour moi, peut-être, mais pas de la dernière averse.
2: Ça fait 45, hein, du coup.
1: Écoutez,
2: ça fait beaucoup.
1: Ça fait beaucoup, je suis d'accord.
2: Vous êtes le con de qui, vous, Maxime Lampol?
1: Si moi j'ai beaucoup de cons, j'imagine que je suis le con de
2: bon.
0: Maxime Lampol au micro de François Heureux qui avait osé dès la rentrée 2025. On a évidemment hâte de retrouver Maxime Lampol fin août prochain pour voir ce qu'il nous réserve. Ne bougez pas, on poursuit tout de suite en musique sur RTBF la première.
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0: Et oui, c'est été première. Bientôt les informations de 15h, mais avant cela, encore le meilleur de la musique, de la playlist d'RTBF La Première. Voici The Wave, c'est The Jungle.

0: Lo en featuring avec Stromae, ce retour de Stromae qui fait plaisir. Nous écoutions Des Fleurs, un titre qui fait déjà partie de notre playlist RTBF, la première. Et tout de suite, les informations avec Marie-Laure de Kerckhove, il est 15h.
1: Bonjour à toutes et tous. La ville d'Anvers a ouvert un registre de condoléances après le décès de 5 femmes hier dans l'incendie de leur immeuble. Il sera ouvert jusqu'au 10 juillet. 3 des 5 victimes ont déjà été formellement identifiées. La cause probable de leur mort est l'inhalation des fumées. Les autopsies devront le confirmer. À propos de la cause du sinistre, on a pointé des travaux dans la résidence, mais l'enquête est toujours en cours. Le parquet a désigné un juge d'instruction pour enquêter a priori sur un incendie involontaire. Un expert en incendie a été désigné. Bonne nouvelle pour les 80 000 habitants de la communauté germanophone. Leurs deux cliniques, celles d'Eupen et de Saint-Vite, pourront conserver leur statut d'hôpitaux généraux, ce qui leur permettra notamment de maintenir un service d'urgence complet. Ils ne disposent pourtant pas du nombre minimum de lits qu'un hôpital général régional devra compter à l'avenir dans le cadre de la réforme du paysage hospitalier. Mais une dérogation leur a été accordée en raison de leur situation géographique et linguistique. Le Centre néerlandais de lutte contre la traite des enfants et des traites et des êtres humains plaide pour une coopération renforcée entre les Pays-Bas, la Belgique et l'Allemagne afin de mieux cerner le problème et de pouvoir le combattre. Le centre a interrogé 220 travailleurs sociaux, policiers, experts et autres professionnels des trois pays et a constaté que le nombre de victimes était particulièrement élevé en Belgique. Dans de nombreux cas, il s'agit de jeunes filles vivant encore chez leurs parents ou placées en institution. Le propriétaire du pétrolier de la flotte fantôme russe a raisonné fin mai par la marine française dans l'Atlantique, a écopé d'une amende d'€1 million pour défaut de pavillon et refus d'obtempérer. La somme d'€1 million a déjà été versée. Sous sanction des États-Unis et de l'Union européenne, le Tagore a changé à de multiples reprises de pavillon, arborant notamment celui de Madagascar, des îles Marshall ou du Panama. C'est le quatrième pétrolier de la flotte fantôme utilisé par Moscou pour contourner les sanctions occidentales contre ses ventes de pétrole, à avoir été intercepté en mer par la France depuis septembre 2025. Un cinquième pétrolier, le Deliver, intercepté au large de la Sicile le 23 juin, est toujours immobilisé près du terminal pétrolier du port de Marseille-Fos. L'épidémie d'Ebola est galopante en République démocratique du Congo. La barre des 400 morts est franchie. La dépouille d'une victime d'Ebola est extrêmement contagieuse et dans de nombreux cas, la maladie est transmise lors des rites funéraires. Il n'existe ni vaccin ni traitement pour cette maladie. Voilà pour les infos. Merci d'être avec nous.
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0: Et merci à vous Marie-Laure pour ce point info. On se retrouve à 16h pour les informations.
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0: Et oui, je suis toujours très heureuse d'être avec vous en ce jeudi après-midi. Nous sommes le 2 juillet sur RTBF, la première. On est ensemble encore pour une heure où on redécouvre des interviews, des chroniques et des contenus en tout genre qui ont marqué l'année 2025-2026, en tout cas l'année scolaire, la saison d'RTBF, la première. Alors dans cette deuxième heure d'été première, on parlera notamment de l'autrice à succès, Frieda McFadden. Vous savez, Frieda McFadden, c'est celle qui a écrit « La femme de ménage ». Et puis on parlera des passages de la vie, que ce soit des passages heureux ou malheureux, ça ce sera avec Gabriel Ringlet. Enfin, un poulpe, d'où ça vient? Qu'est-ce que ça veut dire? Étymologiquement, ce mot poulpe, il interroge. Eh bien, vous aurez la réponse durant ce été première.
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0: Une émission réalisée par Olivier Depré, réalisée non par Joachim de Coster avec la musique d'Olivier Depré. Enfin, c'est lui qui envoie la musique, hein, Joachim de Coster, et qui envoie tout de suite Martha and Vandellas. Retour dans les années 60 avec ce titre Dancing in the Streets.

0: Cette voix, c'est celle de l'américain Aaron Fraser, qui est chanteur ici, co-chanteur aussi du groupe Duran Jones and the Indications, hein, groupe où il est aussi batteur. Parallèlement à cette carrière en groupe, il est en solo, donc notamment avec ce titre It's a Shame que nous écoutions à l'instant. Et à 15h10 sur RTBF la première, on va réfléchir ensemble à ce qui pourrait être l'été idéal. En tout cas, pour moi, s'il devait y avoir un top 3 de l'été idéal, je pense qu'on mettrait sur le podium faire un barbecue ou manger une bonne glace. Aussi sur les marches du podium, écouter de la bonne musique. Et ça, ne vous inquiétez pas, vous le faites déjà sur RTBF la première. Et puis, un bon été réussi, c'est évidemment lire un bon livre et parfois même un livre un peu plaisir coupable. Et parmi les romans coupable, dans les deux sens du terme. On parle d'ailleurs de thriller domestique. Il y a la série La femme de ménage de l'américaine Freda McFadden. Et dans son humeur, lors de l'émission Le Monde en direct, Michel Dufresne s'est intéressé à ce raz-de-marée. Freda McFadden, c'était en octobre dernier.
1: Nous sommes en octobre, et en octobre, dans le monde du livre, c'est synonyme de dernière ligne droite pour la rentrée littéraire, avec le point de mire qui est le 4 novembre et l'annonce du prix Goncourt. Alors un constat atypique cette année s'impose, puisque on imaginerait voir les auteurs les plus médiatisés, notre Amélie Nothomb nationale, Emmanuel Carrère par exemple, monopoliser les tops des ventes, et bien il n'en est rien. S'il n'y avait pas le secret des secrets, le dernier Dan Brown, hein, l'auteur du Da Vinci Code, ce top 5 serait exclusivement occupé par une autrice, Freda McFadden. Alors, il y a deux ans, jour pour jour, le 2 octobre 2023, son premier roman, La femme de ménage, faisait son entrée dans le top 50. 104 semaines plus tard, après avoir occupé la place de meilleure vente hebdomadaire pendant 42 semaines, le livre s'est vendu à environ 2 175 000 exemplaires. Bon, on va arrondir. Hein. Ce succès entraîne évidemment ses autres titres, hein, La femme de ménage 2, qui vise

0: Elle s'autopublie sur Amazon dès 2013, elle est découverte par un éditeur en 2022, et elle aurait déjà écrit 32 romans en 10 ans. Alors tous ces romans respectent les mêmes codes. Une femme exerçant un métier précarisé, psy, prof, femme de ménage, est confrontée à un monde bourgeois où tout semble beau, mais les apparences sont trompeuses et télescope le lourd secret de l'héroïne. Le récit ouvre sur un crime crapuleux, puis se développe en flashback avec des paragraphes très courts, pour pallier le manque d'attention, qui se termine toujours par une note de suspense, pour poursuivre la lecture. Les intrigues sont prévisibles, mais pas trop, donc gratifiantes pour des lecteurs qui se sentent aussi intelligents que l'autrice. Freda McFadden bénéficie aussi d'une stratégie marketing bien rodée, des parutions plusieurs fois par an, une valorisation des communautés de fans sur les réseaux sociaux, le tout couplé à des mots-clés simples qui optimisent les algorithmes de TikTok et d'Amazon, et au final, des fans vendent à des fans la garantie d'un plaisir de lecture. Évidemment, la success story aujourd'hui pose question. Freda McFadden écrit-elle seule? Une IA générative fait-elle partie du processus? Quel est le rôle exact des algorithmes? Ce type de thriller domestique va-t-il tuer les autres formes d'intrigue? Affaire à suivre.
1: Affaire à suivre, en effet. Michel Dufresne qui reviendra pour parler peut-être de Freda McFadden ou d'autres thrillers domestiques à la rentrée prochaine, rentrée littéraire évidemment, en attendant de retrouver Le Monde en direct. Ce sera pour le mois d'août. 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
5: Et vous écoutez toujours Été Première et je suis ravie d'être avec vous en musique et avec l'américain auteur, compositeur, interprète David Kushner et ce titre Daylight.

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0: Et c'est Alice on the Roof qu'on écoutait à l'instant et qui chante dorénavant en français. C'est en tout cas le cas de son dernier album, Alice. Et nous écoutions ici un extrait de cet album. C'était la chanson Today, la chanteuse montoise qui sera à l'affiche de plein de festivals cet été. Je vous en cite quelques-uns. Le festival Lacémo, ce sera dimanche 12 juillet à Enghien. Elle sera aussi le 24 juillet au village Francofou des Francofolies de Spa. Donc si ça vous intéresse, eh bien n'hésitez pas. Et je vois aussi qu'elle sera aussi en concert avec la première le 3 octobre. Ça, ce sera au Cirque Royal de Bruxelles. N'hésitez pas à aller voir tout ça si vous aimez Alice on the Roof et que vous voulez la voir en concert. 15h23 sur RTBF, la première, je vous propose qu'on s'interroge sur plusieurs questions. Comment célébrer un mariage sans aller à l'église? Comment faire face aux événements douloureux de la vie? Comment dire adieu autour d'une euthanasie? Toutes ces questions, elles sont régulièrement formulées à Gabriel Ringlet, pour lesquelles il est sollicité en tant que prêtre ou simplement en tant que célébrant. Gabriel Ringlet, qui était il y a quelques mois l'invité d'Eddie Kakelbergs dans l'émission Les Couleurs de l'Info. Gabriel Ringlet avait d'ailleurs sorti un ouvrage à l'époque intitulé « Des rites pour la vie, célébrer tous les passages de l'existence, les douleurs comme les joies ». C'était aux éditions Albin Michel. Retour donc sur cet échange entre Gabriel Ringlet et Eddie Kakelbergs. C'était le 31 octobre dernier.
1: Des rites pour la vie. Vous avez d'ailleurs, il y a 6-7 ans, créé une école des rites dans le cadre de votre prieuré. Pourquoi ? Parce que les rites se perdaient ou parce qu'ils étaient mal accomplis ?
2: Mais les deux, hein. D'un côté, ils se perdaient. Et il y avait vraiment, dans les églises, me semble-t-il, un vide assez sidéral par certains côtés. Mais en même temps, s'ils se perdaient, c'est parce qu'ils étaient mal accomplis, c'est parce que le rite était devenu ritualisme. Alors avec toute une équipe, nous avons pensé qu'il fallait créer une nouvelle voie, non pas partir dans le sens commercial, parce que là, le rite est très très florissant, mais dans une voie qui soit beaucoup plus moyenne, qui reparte de la tradition, mais en la renouvelant, en la réécrivant en quelque sorte.
1: Est-ce que le rite, la notion de rite, est l'apanage des religions exclusivement ?
2: Non, pas du tout. Le rite, il est partout, il est tout le temps. Il suffit de regarder le monde sportif, il est rempli de rites. Il suffit de regarder les supporters, les joueurs sur un terrain. Donc, le rite, il est là, parmi nous, il est dans la vie quotidienne. Et il y a d'ailleurs de plus en plus de gens qui, dans le concret du quotidien, se donnent de petits rituels. Donc c'est vrai que le rite est tout à fait universel et qu'il est dans le quotidien aussi bien que dans les grandes manifestations, j'allais dire, philosophiques et religieuses.
1: Vous dites universel, Gabriel Ringlet. Est-ce que le rite parle de la même manière et de la même chose, le même rite, j'entends, à Bruxelles ou à Kuala Lumpur ou que sais-je, en africain?
2: Mais fondamentalement, oui. La naissance, l'alliance, la mort, les grands passages de nos existences, qu'on soit en Afrique, qu'on soit en Amérique latine ou en Europe, il y a là des points communs, une racine commune, une anthropologie commune, mais on voit bien que culturellement, ça se décline de manière très très différente, et c'est d'ailleurs un combat que je mène. L'universalité, elle ne vient pas du tout de l'uniformité des rites, mais que chaque peuple, chaque civilisation, chaque église, chaque religion puisse avoir son interprétation propre à partir des mêmes racines. Et je crois que tout le monde y gagnera.
1: Est-ce que ce n'est pas antinomique ou paradoxal, ce que vous venez de nous dire, par rapport à la notion de catholicisme qui, justement, a un aspect universalisant, mais peut-être un peu de manière uniformisante par rapport à d'autres églises autocéphales qui s'autorisent des différences notoires de rites?
2: Mais ce qui est très très dangereux, c'est le nivellement par le bas. C'est le plus petit commun dénominateur. Je prends un exemple tout à fait concret. Les évêques belges, les européens, même peut-être plus largement, sont par exemple, et depuis des années déjà, favorables au mariage des prêtres. C'est inaudible en Afrique. Mais je vois bien un pape, peut-être déjà aujourd'hui et pourquoi pas demain, dire « Très bien, en Europe, puisque les conférences épiscopales sont d'accord, ce sera possible. » Et en Afrique, puisque vous ne voulez pas en entendre parler, bien vous ferez selon votre culture. Et donc, l'universalité n'y perdrait rien. À mon avis, elle se renforcerait par des pratiques culturelles différentes, même sur des questions disciplinaires comme celle-là.
1: Est-ce qu'il y a du rite lorsqu'il n'y a pas de sacré ?
2: Oui. Je pense que le rite et le sacré font sans doute bon ménage, mais pas toujours. Il peut y avoir un sacré très très très ambigu, un faux sacré, un sacré qui nous met sur des voies de traverse, comme il peut y avoir dans la manière de poser certains rites qui nous sont très très proches de la vie la plus quotidienne et la plus concrète, une magnifique façon de ressaisir notre existence, de la porter symboliquement, sans qu'il ne faille nécessairement l'étiquette de sacré. Mais je dirais peut-être qu'il y a un point commun qui serait du côté du spirituel, où la dimension spirituelle n'est pas du tout réservée justement au côté sacré.
1: On nous a habitués dans nos contrées, lorsque, en tout cas pour les générations où la prégnance du rite catholique était encore très présente, on nous a habitués à ce que le rite soit l'apanage du prêtre. Vous nous dites, pas du tout, on est de plus en plus souvent en mesure de confier des funérailles ou d'autres rites à des personnes non consacrées par les liens de la prêtrise.
2: Tout à fait, c'est là que je vois l'avenir, y compris à l'intérieur d'ailleurs de l'Église catholique, que de plus en plus de personnes, hommes et femmes, non prêtres, soient appelés à célébrer. Il y a une multitude de circonstances où la célébration est possible sans être prêtre. Avec mon équipe, nous avons relevé une quarantaine
1: ah oui, quand même.
2: De circonstances où vraiment on pouvait confier des rites et une célébration sans qu'il faille être prêtre pour autant. Mais je vais encore un tout petit peu plus loin. Je crois qu'il faut même pouvoir réinterroger certaines des grandes pratiques rituelles sacramentelles. C'est déjà le cas pour le baptême. On dit en cas de danger, mais ça devrait se généraliser. Ça devrait être le cas pour le sacrement des malades, qu'un laïc, qu'une laïque aumônière ou aumônier d'hôpital puisse donner ce sacrement. Ça devrait être possible pour le mariage. Et je ne suis pas du tout le seul à dire cela. Certains théologiens aujourd'hui, je pense à ce grand théologien jésuite, Christophe Théobald, n'hésite pas à dire qu'il faut, c'est leur expression, élargir l'espace de la grâce. Et élargir l'espace de la grâce, ça veut dire élargir l'espace rituel, élargir l'espace sacramentel. Et ça, c'est une évolution que nous avons vraiment sous les yeux pour l'instant et qui, à mon avis, va prendre de plus en plus d'ampleur.
0: Gabriel Ringlet, à propos des rites et des passages de la vie dans l'émission Les couleurs de l'info, un rendez-vous signé Eddie Kackelbergs, qu'on retrouvera chaque vendredi soir sur RTBF, la première dès la rentrée. Et on continue Été Première avec de la musique juste après ceci.
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0: Vous écoutez Été Première et on poursuit en musique avec le groupe Gorillaz qui a sorti son 9e album The Mountain le 27 février dernier. On écoute un extrait de cet album qui est en fait une sorte de double single à la fois Orange County et aussi The Hardest Thing. Voici Gorillaz sur RTBF La Première et je précise quand même que Gorillaz sera à l'affiche du festival Rockwerther. Ce sera eh bien, ce samedi le 4 juillet. Ce sera le même soir que les Pixies, Beyrouth, Matt Berninger ou encore The Hunted Youth. Voici Gorillaz sur RTBF La Première. 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

0: C'est une chanson fort d'actualité en cette période de Coupe du Monde. Fio Maravilla, qui était un joueur de foot brésilien. La chanson ici remixée par Bon Entendeur en 2024, mais c'est une chanson à l'origine de Nicoletta et même encore à la vraie origine avant la version en français de Nicoletta. C'était une chanson en 1972 de Jörg Benjor. Et puisqu'on est dans l'étymologie des choses et l'origine des choses, est-ce que vous connaissez l'origine du mot poulpe et aussi la raison du Y? Pourquoi on parle de Y? Tout ça, eh bien, va vous être expliqué dans les minutes à venir par Joël Scorils et sa chronique La La Langue, qui avait été imaginée pour Entrer sans frapper il y a quelques mois.
1: 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Demain, le 8 octobre, c'est la journée internationale du poulpe. Ploup, ploup, ploup, c'est le poulpe qui ploup, ploup. Oh, le mot qui rend content. Poulpe, ploup, ploup, et on oublie tous nos soucis. Ploup, ploup, fait le poulpe, pulpe. Poulpe, pilou, pilou, popo, poli, le plou, plou, plou, plou, poule piquée, polpette, allitération, plou, plou, plou, ça repulpe et ça repart. Poulpe, mot super. Beaucoup plus super que la chose qu'il désigne, car il ne faut pas en manger, c'est dégoûtant. Préférez toujours la poule au pieu au poule popo. Poulpe vient du latin polypus, avec un Y au milieu.
2: Ok, polypus, c'est l'origine de poulpe.
1: Et hop, c'est ici que les Grecs s'empoignèrent. Y. Et puis quoi encore? Et d'ailleurs, pourquoi que ça s'appelle Y, un Y? Des révélations vont vous être révélées. À votre avis, sont-ce les Grecs qui ont nommé eux-mêmes une des lettres de leur propre alphabet Y? Pas du tout, pensez-vous, ça serait complètement ploupe. Mais le Y est quand même bel et bien d'origine grecque certifiée. Chez les Grecs, il y avait une voyelle qu'on prononçait I et qui s'appelait iota. Très bien, bonne nouvelle, et en fait on s'en fichtre. Il y avait, chez les mêmes Grecs, une autre voyelle qu'on prononçait U, et qui s'appelait upsilon. Okay. Or, les Romains ont abondamment pompé la culture et la langue grecque. Ils pompèrent et tombèrent sur des mots grecs comprenant ce fameux son U. Or, les Romains ne connaissaient pas le son U. Il n'y a pas de U en latin, d'accord. Il n'y a que des U. C'est comme en italien ou en espagnol, le son U n'a pas cours. Voilà donc que les latinophones découvrent ce son U, tout serré, tout pointu, et c'est difficile à prononcer pour eux. C'est un exotisme, de sorte qu'en tentant de le former dans leur bouche romaine, ils commettent des grimaces contractées et ridicules. Ils essayent de dire U, U, mais ça tire bizarrement sur leur commis sourd. Ça grince. Ils déforment tout avec leur grosse lip romaine pleine d'orgies. Ils arrivent à rien, ces espèces de gros dégénérés. Voilà comment ce upsilon grec, corrompu par les Romains, finit par se faire prononcer, non pas U, mais I. C'est tout ce qu'ils arrivent à faire. I. Mais comme il existe déjà un I latin, il faut identifier autrement ce I d'importation. On le nomme alors Y.
2: D'accord.
1: C'est dément, hein. Et pour le transcrire...
2: Eh ben, je m'attendais pas à prendre un truc, c'est vrai.
1: Et pour le transcrire dans l'alphabet latin, on va s'inspirer de la graphie grecque du upsilon dans sa version majuscule, parce que upsilon majuscule est formé d'un bâton vertical habillé d'un coquet collant V. Et hop, l'Y vient de faire son entrée dans les mœurs latines.
2: D'accord.
1: Mais revenons à nos poulpes.
2: Ploup, ploup, ploup, ploup, ploup.
1: Poulpe vient du latin, donc je le disais, polypus avec un I grec au milieu qui remplace donc l'upsilon original. En grec, on ne disait pas polypus, on disait polypus.
2: Ah oui.
1: Sauf que finalement, dans le mot poulpe, il ne reste plus la moindre trace de notre fameux Y. Il a disparu dans un couloir du temps. Tout ça pour ça, hein, tout ça pour un poulpe sans l'Y.
2: Exactement.
1: Calmez-vous, on ne sait toujours pas ce que signifie étymologiquement le poulpe. Donc, poulpe vient de polypus, poly avec Y. On connaît, ça signifie
3: plusieurs.
1: Beaucoup de. Comme dans polyglotte. Comme dans polyglotte, qui a plusieurs glottes. Polymère, qui a plusieurs mères. Polychinelle, qui a plusieurs chinelles.
2: Ça devient excitant.
1: Ça ne veut rien dire.
2: C'est passionnant.
1: Dans le cas du polypousse, il faut chercher le sens de ce pouce en grec. Et c'est très simple. Pousse, podos, c'est le pied.
2: Les pieds.
1: Pousse au nominatif. Podos au génitif, tous les mots avec pod dedans viennent aussi de ce pied grec, gastéropode, tripode, hippode. Polypus, c'est donc celui qui a de nombreux pieds. Est-ce que notre poulpe, hérité de Polypus, a de nombreux pieds? Mais oui, le poulpe présente 8 membres qui font ploup-ploup en même temps, ça laisse rêveuse. Comme il a 8 pieds, on peut aussi le nommer Octopus.
2: Octopus. Ah oui, Octopus ah ouais. En anglais, ah oui, bien sûr.
1: Et si l'octopus perd un tentacule à l'occasion d'une bagarre dans la tentaculothèque, il faut le renommer Septopus. Voilà.
2: Okay.
1: Un mot encore, poulpe, ça vient donc de Polypus. Est-ce que vous parieriez que le mot polype vient lui aussi
2: je me suis posé la question,
1: polype.
2: Ouais, ouais.
1: Moi, en tout cas, je parie. Hein. Vous, je sais pas, mais moi, je parie.
2: On parie.
1: Bingo ! Un polype, c'est un genre de poulpe intérieur. C'est un peu embarrassant, comme tout ce qui entre sans prévenir. Une mini-tumeur gluante qui vient se ventouser dans le côlon ou dans toute autre muqueuse qui n'en demandait pas tant. Mais ça vient de là, mais la dénomination est assez impropre en vrai, parce que d'après les planches anatomiques du polype, celui-ci a plutôt un seul petit pied.
2: D'accord.
1: Et pas plusieurs. C'est plutôt un monope. Qu'un polype en France.
2: Ok, d'accord.
1: Voilà. En résumé, le poulpe et le polype sont frères dans la glaire. Si demain vous mangez de l'un palpé de l'autre aussi, grillé à la grecque ou à la romaine ou romarin, mais toujours avec les doigts, bien sûr.
0: Merci Joël Scorils et merci à toute l'équipe d'Entrée sans frapper pour ce gai savoir. Une chronique qui m'a donné envie d'aller voir. Eh bien, tiens, sur le site des Journées mondiales, figurez-vous qu'aujourd'hui, le 2 juillet, c'est la Journée mondiale des ovnis, hein, les objets volants non identifiés. 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Blue Samu arrive dans quelques instants dans Été Première.
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0: Et je vous l'avais promis, on se retrouve avec Blue Samu et son titre Breakfast, la rappeuse, chanteuse, autrice belgo-portugaise. Elle sera au Dour Festival le 16 juillet prochain, mais pour l'heure, elle est donc dans votre radio.

Cette voix qu'on vient d'entendre, c'est celle de Aimé Simone, artiste franco-norvégien. Nous l'écoutions avec ce titre Shining Light. Et c'est bientôt la fin d'été première, mais on a encore un peu le temps pour de la bonne musique, la musique du français Oscar Anton. C'est lui avec son été indien qui va nous mener jusqu'aux informations de 16h.

0: Et c'est Oscar Anton qui referme cette été première avec son été indien. J'ai été ravie de passer ces 2 heures avec vous et on se retrouve demain. Tout de suite, c'est Catherine Fedbert pour l'émission Travelling. On s'intéressera à Gosford Park, film de Robert Altman. C'est un film de 2001. Et merci à Joachim de Coster. Merci à Olivier Depré pour la programmation. Merci à Valérie Lepute et Louise Godot.
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10: Bonjour et bel après-midi. Une faible perturbation traverse actuellement notre pays. On a donc un ciel par moments bien nuageux avec de faibles pluies qui glissent en direction du sud-est. À l'arrière, des éclaircies se développent, notamment le long du littoral. Côté température, on est dans des valeurs de saison avec généralement 22 à 23 degrés. On devrait encore grimper jusqu'à 25 degrés pour Arlon avant donc l'arrivée de ces nuages. Pour cette nuit, la perturbation s'évacue. On aura peut-être encore quelques petites gouttes résiduelles en soirée, ensuite un temps calme avec un ciel peu nuageux, voire étoilé, des températures minimales qui seront assez basses, comprises entre 9 et 15 degrés. Et puis demain, vendredi, on a du soleil en matinée, quelques petits voiles de cirrus, et puis l'après-midi, on pourra voir 2-3 cumulus supplémentaires sur la partie est de la Belgique, mais ils seront simplement décoratifs. La journée sera plutôt lumineuse, avec des maxima toujours de saison, compris entre 22 et 25 degrés.
11: Bonjour à tous, à 16h, les informations essentielles de la journée. Les 5 personnes qui ont perdu la vie hier dans l'incendie d'Anvers étaient toutes des femmes. Elles ont toutes été identifiées. 4 des 5 victimes résidaient sur place. Une était en visite. La cause probable des décès est l'inhalation des fumées. Les autopsies devront le confirmer. L'incendie a aussi fait 16 blessés, dont 9 ont dû être transférés à l'hôpital, souvent pour intoxication aux fumées. L'enquête sur l'origine des flammes est toujours en cours, mais de premiers éléments penchent vers une défaillance technique. Les dégâts sont importants, tant dans les parties communes que dans certaines unités. Et de nombreux résidents de cet immeuble de 10 étages n'ont pas encore pu regagner leur domicile. Le parquet a désigné un juge d'instruction pour enquêter a priori sur un incendie involontaire. Un expert en incendie a été désigné. Les relevés sur place ont été terminés hier soir et le quartier a pu être libéré. La ville d'Anvers a ouvert un registre de condoléances ainsi qu'une version en ligne. Ils sont ouverts jusqu'au 10 juillet inclus. La nuit dernière, Kiev a essuyé une attaque massive de la Russie. Elle a fait au moins 17 morts et près de 90 blessés. Des missiles et des drones russes ont détruit des étages entiers de bâtiments résidentiels et des infrastructures civiles dans 5 quartiers de la capitale ukrainienne. En réaction ce matin, la chef de la diplomatie européenne, Kaya Kallas, a déclaré qu'elle allait proposer aujourd'hui de nouvelles sanctions contre ceux qui soutiennent le complexe militaro-industriel russe. Face à ces guerres, le sentiment d'insécurité augmente en Europe, mais l'Union européenne reste un lieu stable et protecteur. C'est le sentiment d'un grand nombre de citoyens européens interrogés dans le cadre du dernier Eurobaromètre, mais elle peut mieux faire, en particulier pour le pouvoir d'achat, qui est la priorité des priorités. 2 citoyens européens sur 3 voudraient également que l'Union en fasse plus en matière de sécurité et de défense. Elle doit avoir les moyens d'assurer son indépendance énergétique et pour tout ça, les 27 pays membres de l'Union devraient se montrer plus unis. Pour réaliser cet Eurobaromètre, un peu plus de 26 000 citoyens de l'Union européenne ont été interrogés entre le 9 avril et le 4 mai. Voilà pour l'essentiel de l'info. Merci pour votre écoute.
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0: déposer tous les bagages là au coin, sur les fronts montés par le monte-charge. Vérifiez qu'ils sont bien étiquetés.
1: Et c'est moi qui ai le fusil. Où est l'armurerie?
0: Là, au fond à droite. Vous verrez, monsieur Strutt, c'est l'armurier et garde-chasse. Il vous dira quoi faire.
1: Merci, je sais quoi faire.
2: Enfin, Hélène, on peut savoir ce que vous faites là?
0: Posez-les là. Essuyez bien les valises.
2: Merci, c'est les bagages de monsieur Lebel.
0: Le vélo est dans la chambre. Qui êtes-vous?
3: Le domestique de monsieur Weissman.
4: Madame la comtesse de Trentham.
0: Oui. Assurez-vous qu'elles sont étiquetées et posez-les là.
4: Et moi, je loue?
0: Dans le bâtiment des écuries. C'est la chambre chinoise pour Lady Trentham. Elsie, vous êtes logée avec la première femme de chambre. Elle va vous montrer la maison.
5: Aujourd'hui dans Travelling, Gosford Park, un film de Robert Altman sorti en 2001. Gosford Park, c'est la quintessence du film à énigmes dans le style Agatha Christie, mais à la sauce altmanienne, c'est-à-dire dans un manoir anglais en 1932, avec une multitude de personnages qui se croisent et bien sûr, un meurtre. Ça vous fait penser à la série Downton Abbey? C'est normal, c'est le même scénariste, on vous en reparlera. L'histoire de Gosford Park est surtout celle d'un milieu, d'une société anglaise bipartite entre les domestiques et leurs maîtres. Ils se croisent tous les jours, mais les classes ne se mélangent pas. Et si les secrets des domestiques sont partagés uniquement entre eux, les secrets des maîtres sont connus de toutes et de tous. Car qui connaît mieux son maître que son valet ? Robert Altman, réalisateur américain, choisit la Grande-Bretagne et ses châteaux, un univers un poil suranné pour planter le décor de ce film, de cette énigme policière à l'anglaise, une murder party, un cluedo, un genre qu'il a toujours passionné mais qu'il n'avait jamais osé traiter. Et il se lance enfin, à 76 ans, avec son producteur Bob Balaban. Et c'est d'ailleurs sur une idée de Bob Balaban et de Robert Altman que le scénariste britannique Julian Fellowes développe cette intrigue à tiroir. Avec une partie de chasse dans une grande propriété anglaise dans les années 30, un dîner très convenu, un meurtre presque ridicule et un enquêteur de police pas forcément très malin. Mais l'intérêt tient principalement au fait que toute l'histoire est montrée du point de vue des domestiques. Ce sont eux qui tiennent le rôle pivot quand les masques tombent. Le casting de ce film est aussi royal que la demeure qui habite l'intrigue. Maggie Smith, Michael Gambon, Christine Scott Thomas, Camilla Rutherford, Tom Hollander, Stephen Fry, Clive Owen, Emily Watson, Helen Mirren, Aileen Atkins, Alan Bates, non, je t'ai plus, ils sont toutes et tous excellents. À sa sortie, le film est unanimement célébré par la presse et plébiscité par le public. Il obtient 7 nominations aux Oscars et remporte celui du meilleur scénario. Quant à Robert Altman, il repart avec un BAFTA et le Golden Globe du meilleur réalisateur. Bref, Gosford Park, c'est notre film du jour. Dès lors, revêtez vos plus jolies dentelles anglaises, sortez vos chapeaux melons, polissez l'argenterie et faites bouillir de l'eau pour le thé. Nous avons une heure pour résoudre un meurtre. Interview, archives, extraits seront nos indices.
6: Yvon m'a demandé s'il pouvait le convier, je n'y ai pas vu d'inconvénient. Je pensais que ça l'amuserait d'assister à une chasse.
7: Oh, pourquoi pas? Il donnera un peu de piquant à notre assemblée. Je n'aurais pas osé espérer une rencontre aussi exotique. Ah non, non, non, pas pour moi. Vous savez que je ne bois jamais de whisky.
6: Voyons, buvez ça, c'est excellent pour vous. Tenez.
7: Oh, Bill, franchement, vous avez une si mauvaise influence. Vous ne viendrez pas me reprocher ensuite mes écarts de conduite.
5: Comme dans tous les films de Robert Altman, la musique occupe une place primordiale, voire prépondérante, parce que le cinéaste crée littéralement des ballets, des chorégraphies dans ses films où tous les personnages se croisent, se recroisent en une danse sans fin. La faute au jazz, car le cinéaste, grand amateur de cette musique, sait faire s'entrecroiser les sons et les ambiances. Et de plus, il aime filmer les sources de la musique. Un piano, une chanteuse, un guitariste, un orchestre. Dans son cinéma, la musique résonne dans la pièce, dans l'image et tous les personnages interagissent avec elle. Et Gosford Park ne fait pas exception à la règle. La musique y est présente, peu envahissante, en faisant corps avec l'intrigue. Car c'est pendant qu'Ivor Novello, un comédien invité de la maisonnée, chante au piano, que chacun et chacune l'écoute avec plus ou moins d'attention, que le meurtre est commis. Pour donner corps à son personnage d'Ivor Novello et lui donner à jouer et chanter des airs cohérents par rapport à la période historique, c'est-à-dire 1932, en Grande-Bretagne, Robert Altman engage un compositeur anglais, Patrick Doyle. L'homme est bien connu des Britanniques, il a composé pour Kenneth Branagh quasiment pour tous ses films. On a vu Patrick Doyle travailler également pour Brian De Palma, pour Ang Lee, et il succède à John Williams sur Harry Potter. En plus, il connaît l'aristocratie britannique puisque le futur roi Charles lui a demandé en 1990 de composer un chœur pour l'anniversaire des 90 ans de la reine-mère. Patrick Doyle était donc le candidat idéal pour Gosford Park, dont on écoute un extrait de la bande originale « The Way It's Meant to Be » interprété par sa fille Abigail Doyle.

0: 1932. Sir William et Lady Sylvia McCordle ont invité à une partie de chasse leur famille et leurs amis dans leur somptueuse propriété de Gosford Park dans la campagne anglaise. Les maîtres évoluent dans les étages de cette vaste demeure tandis que la domesticité de la maison ainsi que celle des invités évolue partout, des sous-sols aux attiques. À l'étage, chez les maîtres, c'est ambiance feutrée, menu propos, intrigue, quelques vacheries quand même, piano et jeux de société. Au rez-de-chaussée, une armée de domestiques qui s'activent pour satisfaire les maîtres et leur hôte entre cuisine et dépendance. À la hiérarchie d'en haut correspond celle d'en bas, aussi subtile et tatillonne. Deux univers étroitement soudés qui se côtoient jour et nuit sans se comprendre, séparés par une barrière infranchissable, celle des classes. Même si, au final, les domestiques errants en catimini savent presque tout sur les invités et sur leurs maîtres. Mais quand un scandale éclate en plein dîner, le maître de maison, Sir William, semble avoir pour maîtresse Elsie, la première femme de chambre, les convenances s'effritent. Et quand un double meurtre presque attendu de toutes et de tous survient, voilà les remous qui deviennent remugles. Car une fiole de poison et un vigoureux coup de couteau n'ont jamais suffi à réparer les crimes du passé. Gosford Park est donc une histoire de vengeance, un crime, mais qui, si vous voyez le final, est presque anecdotique. Le crime n'est que le révélateur d'un monde imparfait, d'une société hiérarchisée en phase d'effritement. Nous y reviendrons. Mais commençons, si vous le voulez bien, par le début, c'est-à-dire l'envie. L'envie, c'est de faire une énigme policière à l'anglaise du style Hercule Poirot ou Miss Marple. Le manoir, les années 30, l'aristocratie et les domestiques, et dont la narration se ferait du point de vue des domestiques. À 76 ans, en 2001, Robert Altman, grand nom du cinéma, a abordé pratiquement tous les genres cinématographiques, sauf celui-ci, le crime à l'anglaise.
1: This started with my co-producer Bob Balaban.
2: Cela a commencé, mon coproducteur Bob Balaban, ok. Bon, Bob Balaban est en quelque sorte un homme de la Renaissance. Il est comédien, réalisateur, entrepreneur, il sait tout faire. Et je le connais depuis très très longtemps et je me souviens plus vraiment quand c'était, mais nous discutions et il m'a demandé s'il y avait quelque chose qu'on pourrait faire ensemble, qu'on pourrait produire, parce qu'il adorerait développer quelque chose avec moi. Et c'est ce que j'ai dit. En fait, je n'ai jamais réalisé un film policier à l'anglaise, un whodunit, et je lui ai avoué que j'ai toujours été intéressé à partir dans un genre dans lequel je n'avais encore rien fait. Il m'a demandé ce que j'entendais par ce genre, le whodunit, et j'ai répondu, tu sais, dans le genre de « Et soudain, il n'en restait plus qu'un », anciennement les dix petits nègres d'Agatha Christie, avec la maison de campagne et tous les invités et un mort. Et ça a démarré comme ça. Nous en avons parlé, et puis il a lu tous les Agatha Christie. Il a regardé tous ceux qui n'avaient pas encore été adaptés, mais il n'a rien trouvé. Et c'est là que je lui ai proposé d'engager un écrivain et d'y aller franco.
1: He talked about it and he went through all the Agatha Christie stuff that wasn't done, hadn't been done, and nothing seemed different from the other. And I said, well, let's just get a writer and go on this thing.
0: Robert Altman en 2002, interviewé par Charlie Rose. Une chose est certaine pour notre réalisateur, l'accent sera mis sur le contexte social, les classes et les circonstances du crime plutôt que sur l'identité du coupable. Le tout dans une période donnée, 1932. Pourquoi 1932 ? Parce que 1933, 1934, 1935 évoquent déjà des problématiques autres telles que la montée des extrémismes en Europe et notamment le nazisme en Allemagne. Et puis le film met à nu les rapports de classe et en dévoile le ridicule par petites touches. Il montre la dépendance des aristocrates vis-à-vis des domestiques, une situation qui va être bouleversée par la guerre et par l'arrivée au pouvoir des travaillistes en 1940. Mais il y a également une raison plus intime qui pousse le réalisateur à choisir cette date. « J'aime cette période, dit celui-ci, parce que je l'ai vécue et n'ai pas besoin pour la recréer de m'appuyer sur des témoignages extérieurs. » On rappelle ici que Robert Altman est né en 1925. Maintenant, l'idée de travailler sur plusieurs couches de la société qui se superposent dans un lieu donné à une date donnée lui titille l'imagination. On rappelle également que Robert Altman est spécialisé dans ce qu'on appelle les films choraux, c'est-à-dire avec un grand nombre de personnages réunis arbitrairement et qui partagent un temps X par nécessité davantage que par goût ou par intérêt commun. Par exemple, C'est une famille.

0: à l'occasion d'une noce dans son film Un mariage, ou le personnel d'un studio hollywoodien dans The Player. Ici, vous l'avez compris, c'est une partie de chasse, un dîner et un meurtre dans un manoir anglais des années 30. La relation entre domestique et employeur couvre un large éventail social et permet de confronter des styles de vie fondamentalement distincts. Le meurtre est alors un ressort dramatique, une façon de lier un peu plus les personnages à un décor qu'il leur est interdit de quitter avant la fin de l'enquête. La création de ces fameux personnages revient au scénariste, Julian Fellowes. C'était à moi de créer les personnages, de leur inventer un passé, de donner vie à ce concept. Je connaissais bien le fonctionnement de ces maisons et Robert Altman exigeait à cet égard un maximum d'authenticité. Toutes les activités se déroulant dans Gosford Park seraient un reflet scrupuleux de la réalité, explique Julian Fellowes dans les notes de production. Mais il s'inspire de plusieurs choses. D'abord le film de Jean Renoir, La règle du jeu, que Robert Altman adule, et puis du roman Le Noël d'Hercule Poirot, d'Agatha Christie. Et il saupoudre le tout d'une histoire domestique, celle d'une grande demeure anglaise authentique. Robert Altman précise encore « Nous avons décidé de n'explorer les étages qu'en compagnie des gens d'en bas, en nous interdisant de faire avancer autrement l'intrigue. Le spectateur ne saisit donc que des bribes d'informations sur les maîtres, le plus souvent à travers des ragots, plus ou moins contradictoires des domestiques. » Les motivations des 20 personnages, car il y a 20 personnages représentatifs de l'éventail social des années 30, sont aussi diverses que complexes, mais toutes sont définies dans le scénario. Quant au meurtre, le double meurtre, car le même personnage se fait assassiner deux fois, il n'est absolument pas important.
1: En fait, vous savez assez vite qui va mourir et on peut imaginer pourquoi. Et quand on me demande, je réponds que je n'en ai aucune idée. Je ne sais pas qui a tué. En fait, mon film n'est pas un whodunit, mais plutôt ce que j'appellerais un who cares who done it.
0: Who cares who done it, c'est-à-dire qui se soucie de savoir qui l'a fait, voilà ce que rappelle Robert Altman à Charlie Rose en 2002.
2: L'apéritif est servi. Je crois que nous pouvons nous accorder une demi-heure environ. Qu'est-ce que c'est que ça?
3: Je crois bien que c'est ma place, Monsieur Jennings.
2: Oh, et en quel honneur une baronne aurait-elle le pas sur une comtesse? Mademoiselle Trentham, veuillez prendre la place d'honneur, je vous prie. Mademoiselle Trentham.
4: Je suis bien où je suis, Monsieur Jennings, je vous assure.
5: Allez-y, vous voyez bien que vous le faites attendre.
0: Dans le film Gosford Park, tout est fictif à part le personnage du chanteur et comédien Ivor Novello, grand acteur et compositeur de son temps, jeune premier du cinéma muet, auréolé d'une immense popularité. Il a également été un dramaturge et scénariste distingué qui a produit à la scène de nombreuses pièces et des comédies musicales romantiques. Ivor Novello a écrit et co-signé 14 pièces, en a joué 24, dont Henri V, mais il est surtout connu pour ses talents de compositeur léger, avec à son actif quantité de valses, plus de 250 chansons et pas moins de 8 spectacles musicaux. Le fait d'utiliser un personnage comme Ivor Novello à un moment clé de sa carrière permet d'ancrer historiquement le récit de Gosford Park. Cela permet aussi d'introduire un contrepoint dans l'histoire, de faire venir un producteur américain dans le manoir et d'utiliser certaines des chansons d'Ivor Novello qui ne sont plus du tout écoutées aujourd'hui. Et c'est Jeremy Northam qui incarne Ivor Novello dans le film qui lui prête sa voix. On l'écoute dans Travelling.

0: Gosford Park est une savoureuse comédie humaine. Et quand la mort survient, les masques tombent, les mensonges et les secrets se dissipent. C'est un film qui se prête à de multiples lectures et personne n'est vraiment mauvais. Le scénariste nous dit « On ne vous dit pas à la dixième minute qui sont les bons et qui sont les méchants. On ne vous impose de sympathiser avec personne. Certains verront peut-être dans Gosford Park une féroce dénonciation marxiste. D'autres, un charmant tableau nostalgique des années 30. » À vous de juger. Nous, on vous parle du casting.
1: You got the lips for me, the hips for me, the feet for me, and
2: c'est possible. So tell me
3: why. Oh, grand Dieu!
4: Louisa!
3: Isabelle? Isabelle?
5: George!
6: Pardon, monsieur.
5: Oh, pardon. Jennings!
3: Quelqu'un pourrait m'apporter un verre d'eau, s'il vous plaît.
7: Demandez à tout le monde de quitter la bibliothèque.
5: Certainement, monsieur.
0: Quand la nouvelle sort que Robert Altman va aller tourner un film en Angleterre, on s'interroge du côté d'Hollywood. Comment ce cinéaste si typiquement américain et qui a su si brillamment exposer les arcanes de Nashville ou d'Hollywood pourra explorer un sujet aussi typiquement britannique, le système social et les hiérarchies de Gosford Park? Pour cela, Robert Altman fait confiance à sa troupe. Voyons comment il procède.
8: La plupart du temps par familiarité. Je rencontre quelqu'un et Helen Mirren, par exemple. En fait, j'ai choisi Helen Mirren pour Gosford Park parce que je l'ai rencontrée chez toi pendant une fête. Judi Dench était l'actrice que je voulais, mais son mari était en train de mourir et elle n'était pas particulièrement intéressée à jouer dans le film à ce moment-là. Et elle ne pouvait pas s'impliquer. Et j'ai rencontré Helen chez toi. C'était il y a de nombreuses années, mais j'ai toujours gardé cette idée en tête et donc ça a été Helen Mirren.
9: And I had met Helen at your house. I'd met her years ago, but that's kept that alive. So I thought, oh, you're Helen Mirren.
0: Du hasard donc, mais pas que. Car Robert Altman aime travailler avec des gens avec qui il a l'habitude de travailler, qu'il connaît par cœur, qui sait de quoi ils sont capables. Mais là, pour Gosford Park, c'est un petit peu différent. Nous ne sommes pas aux États-Unis, nous sommes en Grande-Bretagne. Fin 2000, on engage une large, très large troupe de comédiennes et de comédiens britanniques. Jamais le réalisateur n'a consacré autant de temps à la distribution d'un film. Pour lui, il est important que chaque personnage soit immédiatement repérable. Par exemple, quand vous mettez côte à côte Charles Dance et Tom Hollander, qui mesurent respectivement 1m92 et 1m67, le spectateur n'a aucun mal à les identifier. Il faut également engager des comédiens connus pour ne pas désorienter le public. Comme souvent chez Altman, la distribution rassemble donc des noms illustres et quantité de visages plus ou moins connus. Avec deux dames, Maggie Smith et Aileen Atkins, et deux sœurs, Michael Gambon et Derek Jacobi, s'ajoutent de nouveaux talents comme Kelly MacDonald. On engage Emily Watson, Helen Mirren, Clive Owen, Stephen Fry, Trent Ford, Charles Dance, Christine Scott Thomas. 20 rôles et pas ou peu de second rôle. La condition pour Robert Altman, le jeu doit être subtil et il faut être à même de pouvoir improviser, de faire un petit saut dans l'inconnu et d'apporter quelque chose de significatif aux actes et aux paroles des personnages. Robert Altman nous dit dans les notes de production du film « La qualité exceptionnelle des comédiens britanniques tient sans doute au lien étroit qu'ils ont gardé avec le théâtre et au fait qu'ils savent travailler ensemble et y prennent du plaisir. » Et ce travail collectif est pour tout le monde, littéralement le casting, la technique, la production, un vrai plaisir. Eh bien tiens, le plaisir justement, c'est le maître mot de ce tournage. Tout le monde s'amuse, tout le monde apprend, tout le monde se respecte. Ainsi que l'explique Richard E. Grant, qui joue le maître d'hôtel George, je cite... Gosford Park est un tableau de mœurs, une étude de comportement. Les histoires individuelles s'imbriquant dans un ensemble, de sorte que l'acteur ne porte jamais seul le poids d'une scène. C'est le processus le plus ouvert, le plus démocratique, le plus relax que je connaisse. Et à ce propos, j'aimerais vous faire écouter Christine Scott Thomas nous parler du casting.
10: The call sheet every day.
11: Yeah.
10: It's quite thrilling. See all the sort of knighted actors.
11: Yeah, exactly.
10: And these amazing people. And what another thing that was really great about it was going back to finding people again, people that I'd made films with, and then, I mean, some Derek Jacobi, I made 4 films with him.
0: Christine Scott Thomas chez Charlie Rose le 1er avril 2002 qui nous explique à quel point elle était heureuse de travailler avec tous ces merveilleux comédiens et ces fantastiques comédiennes et qu'il était amusant de retrouver certains d'entre eux avec qui elle avait déjà travaillé, dont Maggie Smith, avec qui elle se réjouissait de retravailler parce que c'est quelqu'un de remarquablement intelligent, de rigolo, de courageux. Elle conclut, comme Charlie Rose d'ailleurs, qu'elle a été incroyablement chanceuse d'être entourée de tous ces gens. Et oui, c'est aussi ça, la magie de Robert Altman.
10: It's an honor to be. That sounds really flaky, but it really is an honor to be playing opposite somebody like that because she's had so much experience. She's so fantastically sharp and funny and clever and brave with what she does. I've been so lucky.
4: Votre orphelinat, c'était à Londres?
11: Dans les faubourgs, à Isleworth.
4: Et vous regrettez jamais?
11: On regrette jamais un foyer qu'on n'a pas. Mais pour le valet Weissman.
12: Quoi, le valet Weissman?
11: Ah, vous n'êtes pas au courant. Un imposteur, il n'était pas écossais du tout.
4: Ça, je vous l'aurais dit tout de suite. Mais c'est qui alors?
12: Vous croyez que c'est l'assassin?
11: Pire que ça, un acteur.
0: Thé à 4 heures, dîner à 8 heures, meurtre à minuit, Gosforth Park a tout d'une pièce de théâtre. C'est pour mieux mettre à nu toutes ces vies passablement désolantes, les domestiques comme les maîtres. Allez, on écoute un autre extrait de la bande originale de Gosforth Park, composé par Patrick Doyle et choisi par notre programmateur Bastien Arnold, « Only for a while », interprété par la fille du compositeur Abigail Doyle.

0: La Cinémathèque française décrit ainsi l'œuvre de Robert Altman. Le cinéma d'Altman se définit par un mélange paradoxal d'hyper-réalisme et de distanciation. La variété de son inspiration impressionne. C'est vrai, il est touche à tout. Mais la vraie touche, c'est de savoir mettre en scène un monde éclaté avec de nombreux récits qui rassemblent de nombreux personnages à chaque fois, des films polyphoniques, choraux, car c'est littéralement une chorégraphie filmique qu'il nous propose à chaque fois, et particulièrement dans Gosford Park, retour au film.
1: Oui, c'est ça, mais enfin c'est le valet le coupable, ça crève les yeux. Non, parce que le valet a accès partout. Non, le valet, c'est pas le majordome. Non, il n'y a qu'un majordome et des tas de valets qui galopent dans toute la maison. Il s'occupe des gens le soir, il va dans leur chambre, bref, il a la possibilité de le faire, le valet. Il a vraiment la possibilité de le faire.
2: Ressaisissez-vous, monsieur Prosper. Un peu de patience, il arrive d'une minute à l'autre.
3: Est-ce que je ne pourrais pas simplement l'installer dans une position plus confortable, peut-être?
4: Un peu de cœur, inspecteur.
5: Oh non, ce serait mal avisé. Le labo ne devrait plus tarder.
2: Ah, ça peut pas lui faire du mal maintenant. Hein.
6: Oh
2: hein. Ah, vous voyez bien que le règlement n'est pas tout à fait inutile. Quoi encore, Dexter?
5: Non, rien. Enfin, il n'y a pas beaucoup de sang tout de même.
0: On s'en ira tourner en Angleterre avec ses distributions quasi entièrement britanniques. Le décor, on le trouve au nord de Londres, dans un manoir. Le chef décorateur Stephen Altman fait apporter des meubles et des tapis d'époque, mais estime que la structure et l'architecture des lieux répondent déjà parfaitement aux besoins du film. Donc on garde le manoir dans son jus, en apportant 2-3 touches de modernité pour le rendre plus confortable et plus accueillant. Pour le rez-de-chaussée, royaume des femmes de chambre, cuisinières et autres valets, c'est un petit peu différent. Parce qu'on n'a pas trouvé un décor naturel en bon état qui puisse se prêter à un tournage de cette ampleur. On doit en construire un. Le rez-de-chaussée fait l'objet de recherches minutieuses destinées à en faire un décor fonctionnel d'un réalisme irréprochable. Ce complexe est créé de toutes pièces au studio de Shepperton. Stephen Altman et son équipe fabriquent notamment un vestiaire, une resserre, un buffet pour l'argenterie et la porcelaine précieuse, une buanderie, une blanchisserie, une cuisine, le réfectoire des domestiques et une arrière-cuisine. Voilà pour le décor. Le boulot est le même du côté des costumes, tout aussi exigeant et minutieux. Tout est discuté jusqu'au dessous des femmes de chambre. Robert Altman est très pointilleux sur les détails, tout doit être rigoureusement authentique. C'est un petit peu plus facile pour les maîtres, sur lesquels on a plus de photographies et où les documents d'époque abondent, que pour les domestiques qu'on photographiait peu et qui, s'ils étaient photographiés, posaient en habit du dimanche. Pour les besoins du tournage, on engage encore un conseiller qui n'est autre qu'un ancien valet, né en 1915, Arthur Hinch. C'est lui qui conseille le personnel masculin du film sur les usages et les comportements des domestiques. Et le vieil homme est épaté par le zèle des comédiens et le réalisme scrupuleux du décor. Une cuisinière conseille quant à elle les cuisinières du film et une ancienne femme de chambre apporte ses lumières sur le travail de ces femmes. Les maîtres, quant à eux, bénéficient également d'une formation accélérée, rapport maître domestique, habillement, comportement, bienséance, conduite à table, vous voyez le genre. Et une fois que tout le monde a bien digéré les codes, on commence à tourner. Et là aussi, la technique Altman fait des miracles. Altman décide de filmer l'essentiel de l'action à 2 caméras, à hauteur de ses personnages, dans un mouvement presque continu. Le réalisateur engage un chef de la photographie anglais, Andrew Dunn, avec lequel il n'a encore jamais travaillé, mais ils sont en à merveille. Robert Altman, c'est le maître du plan séquence, il scrute ses comédiens, il perçoit leurs intentions et il leur trouve à l'intérieur du plan la place qui les mettra le mieux en valeur, tout en assurant au maximum la fluidité et la lisibilité de l'action. Chaque moment compte, rien ne se perd et aucune des histoires qui sont multiples et qui s'entrecroisent ne vient occulter les autres.
7: Quand il y a beaucoup de gros plans dans un film, l'acteur sait à quel moment précis il doit jouer. Il joue pour la caméra. Mais ici, les acteurs sont dans un large espace. Ils n'ont pas leurs habitudes, ils ne savent pas où est la caméra. D'ailleurs, moi j'en utilise 2. Les acteurs bougent et jouent tout le temps, et ils ne savent jamais quand ils sont à l'image.
0: Robert Altman dans le journal de 20h du 17 mars 2002, une archive INA. Le réalisateur accorde autant d'importance aux détails qu'au mouvement d'ensemble de la scène. Il laisse celle-ci suivre son cours naturel pour focaliser son attention, son imagination créatrice et son énergie sur les éléments périphériques. L'action environnante acquiert du coup un relief et une densité, et ce sont souvent les acteurs qui amènent ces détails et enrichissent collectivement la texture de l'arrière-plan. Ils, elles, savent que la caméra tourne en continu, ils sont contraints d'improviser à la fin de leur texte car ils ne savent pas où se trouve la caméra, et en plus, il y a de nombreux micros qui enregistrent tout. Christine Scott Thomas revient sur le tournage.
4: Christine Scott Thomas, bonsoir. Vous vous faites très rare sur les plateaux de télé. C'est un plaisir de vous recevoir. Alors, quel plaisir, quelle émotion, quel parfum vous reste de ce tournage avec Robert Altman? La liberté, l'improvisation, il le disait.
6: La liberté, l'improvisation, certes, parce que, comme il disait, comme il y a plusieurs caméras, on peut jamais être attrapé en train d'être soi-même. Il faut toujours être dans la personnalité du personnage qu'on joue, donc il faut toujours être au boulot, quoi. Il n'y a pas de moment de relâche, donc c'est très intense comme tournage, mais en même temps c'est un plaisir inouï de travailler avec autant d'acteurs.
4: Alors on l'a dit, une pléiade de vedettes, ouais, extraordinaires, voilà. Pas d'ego, pas d'exigence particulière. Par ordre alphabétique au générique, c'est assez rare et ça mérite d'être souligné.
6: Oui, assez impressionnant. Je sais que parfois il y avait 24, presque tous les jours, des acteurs les plus renommés en Angleterre.
4: Maggie Smith, Alan Bates,
6: Derek Jacobi, Emily Watson. Ouais. C'était très
4: impressionnant. Est-ce qu'il y a une émulation, une compétition? Est-ce que ça aide?
6: Alors, je craignais ça beaucoup. Mais moi-même, j'étais tellement impressionnée par tous ces gens. Je pense que ce qui s'est passé, c'est que tout le monde avait un petit peu peur d'être encore une fois révélé en train de tirer la couverture vers soi. Donc, il y avait beaucoup de... Enfin, tout le monde s'est comporté très bien.
4: Alors, peut-être un mot du film, une peinture assez grinçante de cette Grande-Bretagne. Alors, vous qui êtes anglaise, je ne sais pas si vous avez retrouvé un peu ce parfum d'une Grande-Bretagne entre les gens du haut et les gens du bas, entre l'aristocratie
6: et les domestiques.
4: Est-ce que vous pensez qu'il y a une passerelle?
6: Une passerelle entre maintenant et aujourd'hui,
4: ou entre ces gens du bas, les domestiques?
6: C'est-à-dire que je pense que... Enfin, nous, on a du mal à imaginer ça maintenant, mais je pense que les gens qui travaillaient dans les sous-sols de toutes ces maisons et qui apparaissaient uniquement pour servir leur employeur, c'était pour eux un boulot comme un autre. Donc, comme nous, on appelle, quand on a une panne d'ordinateur, on appelle le service après-vente du serveur Internet. C'est à peu près la même chose.
0: Un job comme un autre, mais pas vraiment si on en croit ce qui se passe vraiment et ce qui sert le ressort dramatique du film. Quant à Maggie Smith, voici ce qu'elle nous en dit.
8: Je pense que dans un sens, on l'a aidé. Tout le monde, d'une manière ou d'une autre, se connaissait et donc c'était très facile. Et aussi parce que Robert Altman travaille d'une manière telle que toute l'équipe a l'impression de former une famille unie. Vous rencontrez sa femme et plein de gens qui gravitent autour de lui et vous faites ainsi partie d'un tout. Oui, comme une famille.
9: Like a family.
6: Yes.
0: Maggie Smith en 2002, toujours chez Charlie Rose.
10: Je voudrais des œufs bouillis à la tomate, merci.
11: Certainement, monsieur, mais peut-être monsieur préférera-t-il se servir lui-même?
10: Comment ça, dans le style cafétéria, vous voulez dire?
12: Un Anglais n'est jamais servi à table au petit déjeuner.
10: Sans blague. Oh, alors ça, c'est curieux, parce que les Américains le sont.
0: Les interférences, enchevêtrements et superpositions de répliques sont une autre caractéristique bien connue des mises en scène altmaniennes. Pour réaliser cet effet choral, chaque acteur est équipé d'un micro-émetteur et l'ingénieur du son enregistre simultanément jusqu'à 16 pistes distinctes, offrant ainsi au réalisateur un matériau sonore d'une richesse exceptionnelle. Les meilleures répliques sont souvent improvisées, explique Altman. J'encourage les acteurs à ne pas attendre que leur partenaire ait fini le texte pour intervenir, mais à se comporter comme dans une conversation sans se préoccuper d'éventuels ratés. Et ça marche. Voilà un film organisé comme une valse à mille temps et qui nous permet de vous proposer un pas de deux avec Ink Sports avant de passer à la sortie du film et à son succès en salle.

0: 2001, c'est la première année de notre ère, la première du troisième millénaire, la première du 21e siècle. 2001, c'est une année fracassante à plusieurs points de vue. Ce sont des manifestations à Gênes pour le sommet du G8 qui dégénère. Ce sont les attentats suicides contre le World Trade Center le 11 septembre. On recherche Oussama Ben Laden et le président George W. Bush part en guerre dans ce qu'il appelle le combat mondial contre le terrorisme. C'est le début des bombardements sur l'Afghanistan. C'est le début d'un autre monde, celui que nous connaissons aujourd'hui et qui fait encore plus peur que celui d'hier. Et c'est dans ce contexte que Robert Altman sort un film au relent d'arsenic et de vieille dentelle, Gosford Park.
1: Pourquoi vous l'auriez détesté? Il n'y avait pas de raison. Pas de vraie raison. Pas assez pour le tuer en tout cas. Pourquoi vous l'auriez fait? Vous le connaissiez pas. Il fallait le haïr, vous aviez pas de raison.
2: Qui n'a pas de raison de haïr son père? Sir William McCurdle était mon père. Il ne le savait pas, mais c'est comme ça.
1: Vous nous avez dit que vous êtes orphelin?
2: Non, j'ai dit que j'avais grandi à l'orphelinat. Une nuit, on était toute une bande et on a forcé la porte du bureau du directeur pour voir nos dossiers. J'ai trouvé mon extrait de naissance, nom de la mère et père inconnu. Il y avait aussi cette photo et mon formulaire d'admission. J'avais 2 jours. Devinez qui m'a déposé. La direction de l'orphelinat faisait comme si elle savait rien, mais elle acceptait ses bâtards. Et surtout son pognon.
0: Je n'avais encore jamais tourné d'énigmes policières à l'anglaise, mais le genre m'a toujours passionné, explique le réalisateur dans les notes de production. Gosford Park appartient à un genre unique, le spectateur accompagnant la caméra du point de vue des domestiques, dont le rôle est de faire harmonieusement fonctionner la maison du premier étage, dont le monde des maîtres. Les femmes de chambre, le majordome, les valets de chambre, la gouvernante et la cuisinière sont nos guides à Gosford Park. Il fallait un meurtre pour que les personnages tombent les masques et que soit révélée la complexité des secrets qui les relient. En découvrant la cruauté qui les anime, nous les voyons aussi avec une humanité grandissante qui efface l'âge, la classe sociale, le sexe. La tragique réalité de leur histoire illumine Gosford Park et le monde en déclin qui l'entoure et qui bientôt ne sera plus.
1: Et votre mère, qu'est-ce qu'elle est devenue?
2: Elle est morte.
1: C'est pour ça que vous êtes entré au service de Lord Stockbridge? Pour arriver jusqu'à Sir William? Pour l'empoisonner?
2: Je ne l'ai pas empoisonné.
1: Quoi?
2: Je ne l'ai pas empoisonné.
1: Mais vous ne l'avez pas tué, il était mort. Vous l'avez poignardé? En tout cas, il était mort, on l'avait déjà tué. Et celui qui l'a poignardé, il a bien dû s'en apercevoir. On ne poignarde pas un cadavre sans le savoir.
2: Parce que vous empoignardez souvent des cadavres, vous?
1: Oui, mais alors c'est qui le meurtrier?
2: J'en sais rien du tout.
0: Il frappe fort et juste avec sa Murder Party, réunissant la crème des comédiens et comédiennes britanniques. Se réclamant d'Agatha Christie comme du Renoir de La Règle du Jeu, il double sa partie de Cluedo d'une critique sociale acerbe. Il descend dans les cuisines où la domesticité reproduit la hiérarchie des maîtres. Il fustige le grand capital qui permet de perpétuer les rites d'une aristocratie décadente. Et enfin, il introduit dans ce beau monde un inspecteur qui ressemble à Jacques Tati. C'est réjouissant, c'est ironique, le public adore, la critique également. Il est multiplement récompensé. Le film obtient 7 nominations aux Oscars. Julianne Fellowes reçoit l'Oscar du meilleur scénario. Robert Altman, le BAFTA et le Golden Globe du meilleur réalisateur.
3: The winner is Robert Altman.

0: I'm whelmed and overwhelmed. I don't know what a best director is, except that someone that stands in the same space with the best actors. I feel that they do the work, and I get to watch, and nothing's better than that. But anyway, I'm thrilled, and thank you all very much.
1: Robert Altman à la cérémonie des Golden Globes en 2002, ému évidemment, et qui se pose encore la question de savoir ce que c'est que d'être le meilleur réalisateur, et qui remercie tout le monde. Et après ? Après, Robert Altman fera encore deux films, Company en 2003 et The Last Show en 2006, qui sort juste après sa mort. Mais l'univers de Gosford Park a trouvé un pendant à la télévision. Julian Fellowes, scénariste oscarisé, a créé la série Downton Abbey, à l'origine pensée et conçue comme un produit dérivé de Gosford Park, avant de prendre son autonomie et de connaître un succès retentissant, permettant notamment à Maggie Smith de devenir encore plus une star.
2: Le 7e art qui est ce soir en deuil de l'une de ses plus grandes actrices. La Britannique Maggie Smith n'est plus, décédée aujourd'hui à Londres à l'âge de 89 ans. Elle restera pour plusieurs générations l'inoubliable directrice adjointe de Poudlard dans Harry Potter ou l'intraitable comtesse dans Downton Abbey. Retour sur ses nombreux succès avec Elisa Cacharo.
3: L'une des plus grandes actrices britanniques nous quitte aujourd'hui. Maggie Smith a marqué plusieurs générations au théâtre et au cinéma. Son dernier grand rôle de grand-mère pince sans rire a rythmé la vie de Downton Abbey.
4: What should we call each other? Well, we could always start with Mrs. Crawley and Lady Grantham.
3: Elle était l'une des rares actrices à faire de son âge un atout, avec humour et panache dans Harry Potter.
5: That was bloody brilliant.
4: Oh, thank you for that assessment, Mr. Weasley.
3: Sans parler de ses grandes productions dans les années 90, comme Sister Act. Une carrière impressionnante par sa longévité et par ses récompenses. En 1969, elle recevait déjà son premier Oscar comme meilleure actrice pour le film Les belles années de Miss Brody. Suivront un autre Oscar, 3 Golden Globes et une dizaine de prix prestigieux jusqu'à la reconnaissance de la reine Elisabeth II qui l'avait élevée au rang de dame commandeur. Maggie Smith plaisantait sur ses derniers rôles en disant qu'il lui paierait sa retraite. Mais celle-ci ne viendra jamais, et c'est sur les écrans qu'elle incarnera jusqu'au bout la grande dame à l'anglaise.
1: La mort de Maggie Smith, le 27 septembre 2024, une archive RTS.
6: C'est officiel, ils partent après le petit déjeuner.
7: Oh, Dieu soit loué. Oui, mais lui.
6: Ça va aussi, dès qu'il aura vu Monsieur Jennings. Ça va, Madame Croft? Vous avez une drôle de voix.
7: Non, c'est parce que j'ai trop clopé, c'est tout. Le tabac finira par me tuer. Tenez, finissez-la.
6: Pour finir, vous en avez parlé, toute cette histoire à la police?
7: Oh, ça non. Pardon si je vous choque, Bertha. Pour moi, la vérité, il a eu ce qu'il méritait. Voilà, je l'ai dit.

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6: La zone de nuages et de faibles pluies qui a touché le pays ce jeudi après-midi continue à glisser vers le sud-est. À l'arrière, on retrouve des conditions plus clémentes avec même de larges éclaircies, surtout au littoral. Températures comprises entre 21 et 25 degrés, ce qui est dans les normes de saison. Puis il y a toujours ce petit vent d'ouest assez modéré avec parfois des rafales de 40 à 50 km par heure. Ce soir, les dernières précipitations vont s'évacuer. On retrouvera alors un temps sec avec un ciel qui va se dégager. La nuit sera plutôt fraîche avec des minima de 9 à 15 degrés. Demain, vendredi, en matinée, du soleil et puis quelques voiles de cirrus vont arriver par l'ouest. Ils vont couvrir une bonne partie du ciel. Ce sera par moments un petit peu laiteux, mais ça restera agréable. Sur l'extrême est de la Belgique, on pourra avoir 2-3 cumulus de beau temps. Les températures maximales prévues pour ce vendredi de 22 à 25 degrés. Pour le week-end, toujours un soleil généreux et des températures qui cette fois vont dépasser la barre des 25 degrés.
7: Des viols par soumission chimique, une opération de police européenne a permis d'identifier 156 personnes, des victimes ou des auteurs d'agressions sexuelles. Oui, le numéro d'appel 112 a chauffé la semaine dernière, mais rares sont ceux qui ont dû attendre 10 minutes. Le ministre de l'Intérieur répond aux accusations de son collègue de la Santé. De belles têtes d'affiche pour un bel anniversaire. À Liège, le festival Les Ardentes fête ses 20 ans. Dans le public, il y a des jeunes, beaucoup de jeunes, mais des moins jeunes aussi. Bonjour, l'ampleur de cette opération est inédite. Europol, la police de l'Union européenne, vient d'identifier plus de 150 victimes et prédateurs sexuels dans plusieurs pays. Les agressions étaient commises sous soumission chimique, Marianne Brillo, et souvent dans le cadre de relations de couple ou familiales.
8: Oui, et pour cette opération, les polices de 7 pays ainsi que le FBI américain ont collaboré, opération sans précédent, 156 victimes et agresseurs qui utilisaient des drogues, des substances chimiques pour assouvir leur perversion sur des proches. Et cela nous rappelle forcément le calvaire de Gisèle Pellicot en France.
7: Et les investigations ont eu lieu dans le cadre du projet Médusa.
8: Oui, un projet qui a été lancé en avril dernier avec un objectif débusquer les prédateurs qui utilisent des services de messagerie chiffrés, des prédateurs qui sévissent sur des forums pour échanger leurs expériences, des photos, des vidéos. Des communautés en ligne misogynes ont aussi été démantelées. Des policiers basés en Allemagne, aux Pays-Bas, en Espagne, au Royaume-Uni, au Brésil aussi ont donc collaboré avec déjà plus de 270 pistes pour de nouvelles enquêtes. C'est dire l'ampleur de cette affaire. Et à ce jour, on compte 57 arrestations. Une source proche de l'enquête parle d'un univers effarant. Les agressions visent presque exclusivement des femmes et se déroulent souvent pendant des années. Europol prévient, ces crimes ne sont pas des faits isolés, mais s'inscrivent dans un schéma plus large de comportement organisé et interconnectés.
7: 270 nouvelles pistes d'enquête. Merci Marianne Brillo et rappelons la ligne d'écoute de violences sexuelles notamment. C'est le 1712, elle est disponible 24 heures sur 24, 7 jours sur 7 et c'est un numéro d'appel gratuit. Politique, canicule et Parlement. Hier, le ministre fédéral de la Santé, Frank Vandenbroucke, a pointé les déboires du numéro d'urgence 112, débordé, croulant sous les appels de vendredi à dimanche dernier en pleine canicule. Il assure que certains citoyens ont dû attendre jusqu'à 10 minutes avant une prise en charge. Mais le 112 relève de la compétence du ministère de l'Intérieur et du ministre Bernard Quintin. Épisode 2 donc, aujourd'hui, le ministre de l'Intérieur est à son tour interrogé à la Chambre, et c'est une réponse du berger à la bergère.
9: De manière globale, parce qu'il faut quand même remettre les chiffres en place. Au cours de ce week-end, et selon les chiffres qui m'ont été communiqués, 47% des appels ont été pris en charge dans les 20 secondes et 76% dans les 60 secondes. Les 10 minutes évoquées, certes trop longues, c'est une évidence, sont donc l'exception. Concernant la question du staffing de nos centrales d'appel, des campagnes de recrutement sont régulièrement menées et elles se poursuivront évidemment. 16 personnes ont été engagées et entament leur formation. Ça n'est pas assez, j'en conviens avec vous, mais très sincèrement, je lance un appel solennel. Si vous avez des solutions miracles pour avoir plus de personnes, je vous en prie. Il faut non seulement trouver les personnes pour le faire, mais il faut aussi prendre le temps de les former convenablement pour donner le service qui est nécessaire à notre population.
7: Et le ministre promet que des leçons rapides vont donc être tirées pour pouvoir affronter les prochaines canicules. Toutes les victimes ont été identifiées au lendemain de l'incendie dans un immeuble de 10 étages à Anvers. Il s'agit de 5 femmes. La plus jeune avait 54 ans, les deux plus âgées 80 et 93 ans. L'incendie a aussi fait 16 blessés, 9 ont été hospitalisés, le plus souvent après avoir été intoxiqué par des fumées. L'enquête devra déterminer les causes de l'incendie, mais des premiers éléments indiquent une défaillance technique lors de travaux dans le bâtiment. En Belgique, une personne sur 10 est diabétique et parmi elles, une sur 3 l'ignore. Ce sont les chiffres de l'Institut de santé publique Cienzano. Une opération de sensibilisation débute donc. Et pour faire passer le message, des patients ont été associés à la campagne. Sylvia Falcinelli a assisté au lancement de l'opération.
10: Charles, 13 ans, est l'un des patients invités à témoigner dans le cadre de cette campagne de sensibilisation.
11: Je suis un petit peu haut, je suis à 197, mais ça va.
10: Garder à l'œil son taux de sucre dans le sang, c'est une obligation depuis qu'il est tout petit, ce qui implique aussi de prévenir son entourage.
11: Les profs aussi, je les préviens, parce que quand je fais une hypoglycémie, je dois me resucrer en classe. Et d'habitude, c'est interdit de manger en classe.
10: Le sucre, c'est le versant le plus connu du diabète. Mais la maladie et ses facteurs de risque sont plus complexes. Julie Tenissen, de l'Association du diabète.
12: Effectivement, le diabète, ce n'est pas qu'une affaire de sucre. Il y a plusieurs facteurs de risque combinés. Alors, il y a des facteurs de risque auxquels on ne peut rien y faire, l'hérédité ou l'âge, mais aussi des facteurs de risque sur lesquels on peut agir, prendre action, c'est son quotidien, c'est bouger plus, éviter la sédentarité, avoir une hygiène de vie équilibrée, manger sainement.
10: Voilà qui vaut en particulier pour le diabète de type 2, de loin le plus répandu. Et mieux vaut le détecter le plus tôt possible, Anne Mertens, médecin à Luzette Leuven.
13: De plus tôt que c'est connu, de plus tôt qu'on peut traiter et éviter des problèmes plus graves.
10: Quel genre de complications ?
13: Oh, il y a les complications des yeux, des complications rénales, puis aussi les problèmes cardiaques.
10: Une visite de prévention chez le généraliste est conseillée à partir de 40 ans.
7: Et un test en ligne est disponible sur le site testezvotrerisque.be. Dans le sud de la France, l'été vient à peine de commencer, mais déjà des centaines de pompiers luttent contre plusieurs incendies. Avec des flammes attisées par le vent, elles parcourent des terres asséchées. Plusieurs habitations sont dorénavant menacées. Le feu a déjà parcouru 900 hectares de terre entre l'Hérault et l'Aude. Jusqu'à 900 pompiers ont déjà été mobilisés. La France redoute une nouvelle canicule dès ce week-end. Et au Portugal aussi, le risque est très élevé. Une poudrière prévient le gouvernement. Il ajoute que le risque atteint des valeurs extrêmes. 21 morts et 85 blessés à Kiev en Ukraine après une attaque russe la nuit dernière. La pire depuis le début de la guerre il y a 4 ans, selon le maire de la capitale. Les habitants racontent une nuit terrifiante sous le bruit des bombes dans des bâtiments qui tremblent. Des pans entiers d'immeubles résidentiels sont touchés et un entrepôt de la Croix-Rouge est détruit. Le ministre de l'Intérieur ukrainien, Igor Klimenko, témoigne. Il est à quelques pas d'un immeuble touché.
14: Un missile a frappé directement cet endroit, touchant un immeuble de 9 étages. On en a dénombré 20 de ce type de frappe aujourd'hui, menées par des drones et des missiles. Cela signifie que 20 bâtiments ont été gravement endommagés, voire partiellement détruits. Par ailleurs, des centaines d'autres bâtiments ont été endommagés par l'onde de choc et les débris projetés.
7: Et demain a été décrétée journée de deuil à Kiev. L'Ukraine assure qu'elle ripostera et elle répète son appel adressé à ses alliés pour obtenir des systèmes de défense antiaérienne et rapidement. Il a 43 ans, il est agent de sécurité et surtout c'est un miraculé. Cet homme a été sorti vivant des décombres aujourd'hui au Venezuela, 8 jours après le double tremblement de terre. Tout le monde n'aura pas eu sa chance, le bilan dépasse les 2000 morts et il y a aussi des dizaines de milliers de disparus. Si vous aimez le foot et les Diables Rouges, vous vous sentez peut-être un peu vidé de votre énergie aujourd'hui. Plus de 860 000 téléspectateurs ont d'ailleurs regardé le match des Diables hier sur la Une en télé avec ce final spectaculaire. Et la Coupe du Monde continue, c'est reparti ce soir et la nuit prochaine pour de nouveaux 16e de finale. Et voici le programme, l'Espagne affrontera l'Autriche à partir de 21h. Dans la nuit, le Portugal de Cristiano Ronaldo affrontera la Croatie de Luka Modric. Coup d'envoi à 1h du matin. Et enfin, la Suisse et l'Algérie vont s'affronter à partir de 5h du matin, demain donc. Et à Wimbledon, Zizou Berg se qualifie pour les 16e de finale. Elise Mertens va tenter de limiter tout à l'heure son adversaire et l'Ouzbek Maria Timofeva. Il fait plus frisqué, mais pas de quoi refroidir l'enthousiasme des festivaliers. Ils ont envahi la plaine des Ardentes à Liège. Le festival célèbre ses 20 ans. Il réunit des fans de musique urbaine et de toute génération.
15: Est-ce qu'on est d'accord, les Ardentes ?
16: Je viens pour supporter les artistes belges principalement. Charlotte Dewey, Damso.
17: Et ce soir, peut-être, hein, une artiste en particulier que vous vous réjouissez de voir.
18: Théodora.
19: Aya Nakamura, Niska.
20: Théodora.
21: Il y a mon fils, il y a ma filleule et deux amis de mon fils, et une amie et sa fille aussi. Ouais.
17: C'est intéressant, ça, plusieurs générations.
21: Ouais. J'en profite tant qu'ils sont encore d'accord qu'on passe un peu de temps ensemble ici. Le rap, vraiment, il y a des trucs super intéressants, donc c'est bien. Et puis c'est jeune, ça change des concerts rock avec que des vieux de 50 ans. Voilà, pour le dire honnêtement, l'ambiance est vraiment sympa ici, en plus, sur le site des Ardentes.
19: Chaque année, on est là.
17: Depuis combien d'années?
19: Depuis 2018.
17: Oui, vous avez connu les Ardentes à Coromeul.
19: J'ai bientôt 30 ans, ouais.
17: Et vous êtes toujours là?
19: Pour l'ambiance, je pense, et le fait qu'on soit toutes liégeoises, du coup, on est là chaque année, c'est Liège, on est fiers que ce soit dans notre ville.
7: Et la fête continuera jusque dimanche. Merci d'être à notre écoute.
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22: Direction Perex pour faire un point sur l'état des routes.
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24: La pluie s'est invitée du côté de Bruxelles. Et il y a des conséquences, peut-être en tout cas sur le ring. 4 accidents à vous signaler. Et c'est là que ça se concentre. À Vilvoorde, tout d'abord vers Zaventem. En voie de gauche, il y a des files depuis Strombeek pour perdre 15 minutes. Accident aussi à Anderlecht-Ped vers Halle avec 30 à 40 minutes de ralentissement depuis Grand Bigard. C'est le cas aussi à hauteur de Léonard. Accident en direction de Waterloo. Bande de gauche obstruée. 30 minutes perdues depuis Wezenbeek. Et puis accident également dans l'échangeur de Macleod avec le 19 et le ring de Bruxelles en direction de Halle. Passage là aussi difficile. Vous perdez 25 minutes.
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22: Bonjour à toutes et tous, je suis très heureuse de vous retrouver pour passer ce début de soirée ensemble et avec un très beau programme qui nous attend au cours de la prochaine heure. Sans plus tarder, on retrouve le Bureau des Complots avec un épisode issu de la toute nouvelle saison de votre podcast. Un épisode consacré aujourd'hui à une dynastie qui a depuis plus de 2 siècles complètement révolutionné la finance, la famille Rothschild.

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1: Bonjour Jacobs, désolé pour le retard. Je cours, mais il me semble que mon vélo conspire contre moi. J'ai encore déraillé. Néo, Jacobs. Jacobs, bonjour.
2: Oui, pardon. Bonjour Peters, vous êtes enfin là ?
1: Oui, vous ne m'avez même pas entendu arriver.
2: En effet.
1: Eh ben, c'est ce pavé qui vous absorbe à ce point ? Qu'est-ce que c'est que ce bouquin ?
2: C'est l'histoire universelle et raisonnée des circulations de capitaux, des dettes d'État et des architectures spéculatives mondiales. C'est le tome 17.
1: Vous me donnez envie de retourner au lit. Tome 17, et il y en a combien des comme ça ?
2: 21 sont prévus, le 18e ne paraît qu'à Noël, hélas.
1: Oh oui, vous devez piaffer d'impatience.
2: Bon, ne soyez pas moqueur, hein. Écoutez ce passage. C'est lumineux, hein. Toute dynastie financière, lorsqu'elle administre la dette des peuples comme celle des rois, fonde un royaume sans territoire, mais dont le sceptre se nomme intérêt composé.
1: Ah oui, effectivement. Magnifique. On dirait du Émile Verhaeren invité à un afterwork de gestionnaire de fonds.
2: Bon, c'était pas de la poésie belge, mon cher collègue. C'est un texte fondamental, hein, qui explique l'essence même du pouvoir bancaire. La dette, c'est le moteur de l'histoire, hein. Vous le comprenez, ça ?
1: Ah, la dette, oui, ça, je comprends. Je suis devenu un expert, un peu malgré moi, faut bien le dire.
2: Mais comment ça ?
1: Ben, on va dire que j'ai un petit retard de paiement.
2: Qu'est-ce que vous avez encore acheté ?
1: Oh, rien de particulier. Dernièrement, j'ai juste fait le pari sportif de trop.
2: Un pari ?
1: Oui, un pari sur le Tour des Flandres. J'étais sûr de mon coup, j'ai misé toutes mes économies sur le fait qu'aucun coureur ne ferait de chute.
2: Mais Peter, c'est le Tour des Flandres !
1: Mais justement, je me suis dit que puisque les coureurs étaient déjà tellement tombés les années précédentes, on était bon cette fois-ci pour une édition tranquille. Bon, erreur d'interprétation statistique.
2: Oh, je peux vous en...

0: tire les ficelles, si vous voyez ce que je veux dire. Voilà, du coup, ma question, elle est simple. Les Rothschild, ils contrôlent le monde en vrai ou pas?
1: Ah bah tiens, on parle des grandes dynasties bancaires et de la dette, et voilà qu'on nous laisse un message sur les Rothschild. Encore une coïncidence bizarre, vous ne trouvez pas?
2: Une coïncidence? Vous y croyez encore à ces hasards de répondeurs, vous?
1: Je crois surtout que ce patronyme, hein, Rothschild, fait toujours réagir, hein, même plusieurs siècles plus tard.
2: C'est normal, ce nom évoque la banque, le pouvoir, l'histoire. Les théories du complot sur les Rothschild sont aussi vieilles que le capitalisme moderne.
1: Oui, s'il y a bien une famille qu'on accuse de contrôler depuis des siècles, les rois, les guerres, la dette, les journaux et même peut-être les paris sportifs, mon cher Peters, c'est bien eux.
2: Très drôle. Plus sérieusement, et au-delà des théories les plus folles, la dynastie Rothschild, ben, c'est l'histoire bien réelle et fascinante de cinq frères envoyés dans cinq capitales. Londres, Paris, Vienne, Naples et Francfort, et dont la fortune va irriguer toute l'Europe.
1: Mais avant d'en arriver là, il faut remonter là où tout a commencé, dans un quartier pauvre de Francfort, à l'intérieur d'une minuscule boutique, avec un prêteur sur gage qui voit grand.
2: Et surtout, bien plus loin que son époque. Allez, allons-y, avant que l'histoire ne nous facture des intérêts.
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2: Francfort, 1760. Une cité commerçante, active, orgueilleuse. Mais à quelques pas du centre, il existe un autre monde, séparé par un mur et une grille, le Judengasse. La ruelle des Juifs, 330 mètres de long pour un peu moins de 4 mètres de large. Un ghetto qu'on ferme chaque soir comme une prison, les habitants n'ayant plus le droit d'en sortir avant l'aube.
1: 3000 Juifs sont coincés dans 200 bâtisses, hein, serrés les unes contre les autres. Les toits se penchent, les murs s'effritent, les fenêtres se font face à quelques mètres à peine. Les métiers autorisés sont rares, prêteurs sur gage, tailleurs, changeurs. Et pour le reste, tout est interdit.
2: Et c'est dans cette ruelle que naît en 1744 celui qui va être à l'origine de la plus célèbre famille bancaire, Mayer Amschel Bauer, le fils d'un négociant échangeur de devises. Au-dessus de la porte de la petite maison où vit la famille, pend une vieille enseigne, un bouclier rouge. En allemand, on dit « Rothschild ».
1: Oui, dans le Judengasse, ce bouclier rouge, hein, était un repère parmi d'autres. Chaque maison avait son signe, souvent un animal, une étoile, une couleur. Mais Mayer, lui, il va en faire bien autre chose. Il va transformer cette enseigne à un nom qui va bientôt représenter la plus grande dynastie financière européenne.
2: N'anticipons pas trop vite, mon cher Jacobs, et dressons plutôt son portrait. Dès son plus jeune âge, Mayer Amschel Bauer est un garçon studieux, pieux et curieux. Il commence par des études rabbiniques, la voie la plus sûre, la plus honorable pour un jeune homme du Judengasse. Mais très vite, son goût pour les chiffres et surtout pour les objets précieux, en particulier les pièces anciennes, l'emporte. Alors il part à Hanovre, travaille comme apprenti chez un banquier et apprend les rouages du commerce. Et vers l'âge de 20 ans, il revient à Francfort.
1: Il travaille alors avec son père, qui achète et vend des monnaies anciennes et des médailles rares. Et grâce à ses connaissances, Mayer commence à travailler pour des collectionneurs, des marchands et des aristocrates. Et puis un jour, hein, l'un d'eux se distingue, il s'agit du prince Guillaume de Hesse. Rien de moins que l'un des hommes les plus puissants d'Allemagne à cette époque.
2: Oui, le prince raffole des médailles, des blasons, des monnaies royales. Et un rendez-vous d'affaires est organisé par les deux hommes. Il faut imaginer cette première rencontre comme une scène de film. Voilà le jeune juif du ghetto qui monte les marches du palais, une petite boîte de pièces sous le bras. Mayer est impressionné, bien sûr, mais il ne se démonte pas. Il parle avec assurance. Il faut dire qu'il connaît les dates, les effigies, les frappes rares, jusqu'aux moindres erreurs de gravure.
1: Et le prince est charmé par le jeune homme. Il lui achète plusieurs pièces et leur relation évolue vite. Car bientôt, Guillaume de Hesse consulte Mayer pour tout ce qui touche à sa collection. Et petit à petit, le garçon de Judengasse devient l'homme de confiance de l'un des plus riches seigneurs d'Allemagne.
2: Il faut dire que Guillaume de Hesse n'est pas seulement un prince. C'est un investisseur avant l'heure. Il prête de l'argent à d'autres princes, finance des armées, touche des dividendes de guerre qu'il ne mène pas. Et Mayer, lui, observe tout ça de près avec un intérêt non dissimulé. Il voit comment l'or circule d'une main à l'autre, comment un simple accord peut rapporter plus qu'un champ entier de blé. Et puis surtout, il se rend compte que ceux qui prêtent l'argent, eh bien, ils finissent toujours par peser plus lourd que ceux qui le dépensent.
1: Oui, ce qu'il comprend très vite, hein, c'est que la richesse n'est pas dans les coffres, mais dans les relations. Mayer caresse alors le rêve de devenir intermédiaire.
2: Et c'est là que le prince Guillaume de Hesse lui accorde un titre officiel. Courtier

0: papier de la cour de S. Cassel. Un simple document, mais qui change tout, car ce titre lui donne accès au marché, aux correspondances, aux contrats. Maillère peut désormais prêter et négocier au nom du prince, car il gère une partie des fonds de Guillaume de Hesse, les place, les fait fructifier pour lui, tout en prenant, évidemment, une commission au passage.
1: Maillère passe ainsi du ghetto au palais, il devient ce qu'on appelle un juif de cour. D'un statut de marchand toléré, il devient un partenaire de premier plan qui dispose de certains privilèges, comme celui de ne plus porter l'insigne juive et de se déplacer dans certains lieux interdits aux autres juifs. Et il donne un nom à tout ça. La maison Rothschild. Allusion donc au fameux bouclier rouge.
0: Rothschild.
1: Nous sommes vers 1770. Maillère a 26 ans.
0: Il commence alors à signer ses lettres. Maillère Amschel Rothschild, banquier du prince de Hesse. Et on peut voir ça comme l'acte de naissance officiel de la plus célèbre dynastie financière d'Europe. Mais surtout, ce qui est important, c'est que l'argent du prince devient en quelque sorte le carburant de sa propre fortune.
1: Et plus Maillère prête, plus sa réputation se répand. Les nobles, les marchands viennent le voir pour emprunter au banquier du prince. Une signature, un mot de sa part, et le crédit suit.
0: Et c'est précisément à ce moment-là que le vent de l'histoire se lève. Car si Maillère reste enfermé derrière les grilles du ghetto de Francfort, son argent, ou du moins celui des autres sur lequel il prend une commission, lui, circule librement. D'abord dans la ville, puis le pays, et bientôt au-delà des frontières.
2: C'est une conspiration.
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0: À la fin du XVIIIe siècle, les guerres se multiplient, les trônes tremblent et l'Europe s'enflamme. Les armées de Napoléon traversent l'Allemagne et les principautés tombent les unes après les autres. Guillaume de Hesse, comme beaucoup d'autres, comprend vite qu'il ne pourra lui non plus sauver sa couronne.
1: Alors il fait ce que tout homme prudent ferait. Il cache son or. Ou plutôt, il le confie. En 1806, lorsque les troupes françaises approchent, le prince s'enfuit, mais avant de s'exiler, il remet la gestion de sa fortune à son homme de confiance, Maillère Amschel Rothschild.
0: Évidemment. Mais Maillère ne va pas se contenter de veiller passivement sur ce trésor. Il va faire fructifier l'argent du prince avec un talent et une discrétion tels que, peu à peu, les affaires de Guillaume de Hesse et celles du courtier du Jugendgas se confondent.
1: Et il s'y prend si bien que la richesse qu'on lui a confiée enfle à vue d'œil. Au point qu'on ne sait plus très bien, d'ailleurs, si Rothschild gère la fortune du prince ou si la fortune du prince travaille désormais pour lui. En fait, en restant sur place, Rothschild n'est plus seulement le gardien du trésor, il en devient le maître d'œuvre, et puis presque le maître tout court.
0: Et là, lui vient une idée simple, mais révolutionnaire. Faire circuler l'argent sans le transporter physiquement.
1: Oui, c'est bien là son innovation décisive. Maillère met au point un réseau d'agents et de messagers, souvent ses propres fils, capables de déplacer des fortunes virtuellement sans qu'une seule pièce ne change de main.
0: C'est génial. Là où les autres banquiers déplacent des coffres, escorté de soldats, Maillère fait voyager des lettres de change écrites dans un langage codé que seuls ses associés comprennent.
1: À l'autre bout du continent, le partenaire de Maillère qui reçoit le message crypté sait exactement quoi faire. Et voilà comment un simple mot suffit à libérer des millions afin de transférer une somme d'argent ou à solder une dette.
0: Aujourd'hui, ça nous paraît totalement naturel de faire un virement sur un RIB, mais à l'époque, c'est une révolution et silencieuse. Maillère Rothschild comprend avant tout le monde que la richesse ne dépend plus de la quantité de métal qu'on possède, mais sur la capacité à bâtir un système qui repose à la fois sur la confiance, la cryptographie et la vitesse avec laquelle circule l'information.
1: Et c'est donc cette méthode totalement en avance sur son époque que Maillère va confier à ses 5 fils. Ces derniers vont s'implanter dans toute l'Europe et mettre en place le premier réseau bancaire transnational de l'histoire moderne.
0: Tout à fait. Si Amschel, le fils aîné, reste à Francfort pour diriger la maison mère et conserver le lien avec les origines, ses 4 autres frères sont envoyés dans les plus importantes places européennes de l'époque.
1: C'est ainsi que Nathan, le plus brillant stratège financier de la fratrie, s'installe à Londres dès 1798. Il fonde NM Rothschild & Sons. De là, il gère les emprunts de la guerre menée contre Napoléon et devient de fait le banquier de l'Empire britannique.
0: En suivant la même logique, Mayer envoie Salomon à Vienne. Il devient l'homme de confiance de l'Empire austro-hongrois, celui qui gère les emprunts de l'État et qui soutient la construction des premières lignes de chemin de fer.
1: Même stratégie avec Karl, installé lui à Naples, la ville la plus peuplée de la péninsule italienne et la capitale à l'époque du royaume des deux Siciles. Là, il soutient les finances des souverains et tisse des liens étroits avec le Vatican, dont il devient l'un des principaux conseillers financiers. Il profite aussi de la position géographique de la ville pour suivre les grands flux d'argent qui traversent la Méditerranée vers le Levant ou la Grèce.
0: Et pour boucler ce petit tour d'Europe, en 1811, le patriarche envoie à Paris son Benjamin Jacob qui se fait appeler James. C'est assez cocasse parce que lui, il soutient l'effort de guerre napoléonien pendant que son frère à Londres finance le camp adverse. Pas de politique dans la famille. Et puis, après la chute de l'Empire, les affaires continuent, James devient le banquier de la monarchie française, soutenant l'industrie et les premières grandes lignes de chemin de fer.
1: Et voilà, nous y sommes, cinq frères, Nathan, James, Karl, Salomon et Amschel, cinq capitales, Londres, Paris, Vienne, Naples et Francfort, cinq branches d'un même arbre, reliées par des lettres de change et une confiance absolue.
0: Et dites-moi, Jacob, si vous deviez choisir une ville, vous, pour vous y installer, si vous étiez là, un fils Rothschild, vous auriez choisi laquelle?
1: Moi, personnellement, c'est Bruxelles. Je ne peux pas imaginer autre chose.
0: Ah là là, toujours ce sens des racines. En tout cas, avec ces cinq fils Rothschild, naît à la fois une dynastie et une légende, celle d'une famille partie de rien, qui finit par financer les monarchies, stabiliser les empires et prêter aux vainqueurs comme aux vaincus. Une réussite si fulgurante, si discrète aussi, que la suspicion ne va pas tarder à s'en mêler.
1: Car bientôt on ne parlera plus des Rothschild comme d'une famille, mais comme d'un empire caché qui tisse sa toile dans l'ombre.
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5: Nos deux experts Peters et Jacobs qui reviennent donc dans une petite poignée de secondes avec la suite de votre épisode consacré à la famille Rothschild.
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10: Non, tu déranges pas.
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5: Retour de la deuxième partie de votre podcast Le Bureau des Complots, un podcast qui vous emmène à la découverte des théories du complot connues ou plus obscure qui agite notre époque. Une enquête qui nous conduit aujourd'hui sur les traces des Rothschild, véritable empire familial et financier qui attise depuis plusieurs années les rumeurs les plus folles.
3: Une question sur les conspirations ?
0: D'une ruelle du ghetto juif de Francfort au trône d'Europe, les Rothschild ont bâti un réseau bancaire unique au XVIIIe siècle. Cinq frères, cinq capitales, et une même méthode innovante, faire circuler l'argent sans le bouger, une lettre remplaçant les coffres de pièces sonnantes. En quelques décennies, ils sont devenus les banquiers des rois et les prêteurs des États, une ascension si rapide et étonnante qu'elle ne peut qu'attirer les soupçons.
1: La légende des Rothschild prend vraiment corps avec un coup de génie et une science des communications. Nous sommes en 1815, lorsque la bataille de Waterloo met fin à l'Empire français. Les armées de Napoléon sont défaites, mais à des centaines de kilomètres de là, en Angleterre, personne ne connaît l'issue des combats, et un homme attend la nouvelle plus que tout autre, c'est Nathan Rothschild, qui est installé à Londres.
0: Depuis des semaines, il finance les troupes britanniques, fait transiter l'argent jusqu'au front, coordonne même les vivres, il sait que le sort de l'Europe se joue là, en une seule journée.
1: Dans son réseau, la communication est primordiale, car Nathan a compris une chose essentielle, celui qui sait avant les autres détient le vrai pouvoir.
0: Alors, au soir du 18 juin, quand les armées de Wellington triomphent, l'information quitte la Belgique avant même les bulletins officiels. Un messager de Rothschild traverse la Manche en urgence, et au matin du 20 juin, Nathan sait déjà ce que Londres ignore encore. Napoléon est vaincu.
1: Nathan Rothschild se rend aussitôt à la bourse, silencieux, impassible. Il commence à vendre ses titres d'État britannique. Les autres investisseurs, voyant le banquier de la monarchie se délester de ses actions, paniquent en pensant que Napoléon a gagné la bataille et l'imite aussitôt. Rothschild se met alors à tout racheter à un prix dérisoire. Et lorsque, quelques heures plus tard, la victoire contre Napoléon est confirmée officiellement, les marchés se redressent. Et voilà comment la fortune de Rothschild explose en quelques heures.
0: On imagine la tête des autres qui viennent de se faire plumer. En tout cas, en un jour, Nathan vient de prouver que la vitesse de l'information vaut plus que n'importe quelle armée. Et avec cette opération, la famille entre dans une autre dimension, celle des puissants, qui désormais semblent savoir avant tout le monde ce que demain nous réserve.
1: Alors plusieurs observations quand même, mon cher Peters. D'abord, Nathan Rothschild a inventé ici quelque chose de tout à fait inédit que l'on nomme aujourd'hui le délit d'initié. Bien entendu, ce concept n'existait pas à l'époque, mais dans les faits, c'est bien ce qu'il a fait. Il a utilisé une information confidentielle pour manipuler les marchés.
0: Eh oui, sauf qu'à ce moment-là, ce n'est pas un crime, c'est du génie. Ceux qui ont mangé leur chapeau lui en veulent à mort, mais personne ne peut y voir une fraude. Seulement l'habileté d'un banquier plus rapide que les autres. Cela dit, soyons honnêtes, certains historiens jugent cette anecdote crédible, d'autres y voient un mythe construit après coup.
1: C'est vrai, mais ce qui compte au fond, c'est ce que cette histoire raconte. Parce qu'à partir de là, l'image des Rothschild change. Ils deviennent ceux qui savent avant les autres, et donc, par extension, ce qui tire les ficelles dans l'ombre.
7: Allô, plus c'est gros et plus c'est un complot en fait.
1: Après les guerres napoléoniennes, les Rothschild deviennent les grands architectes de la reconstruction européenne. Les royaumes sont ruinés car les guerres ont vidé les caisses et les États doivent rembourser leurs dettes, reconstruire leurs infrastructures et payer leur armée. Et pour cela, eh bien, il faut emprunter.
0: Et devinez à qui on emprunte ? Aux seuls qui ont encore de l'argent, ou plutôt qui savent le faire circuler. Les Rothschild, qui deviennent les banquiers des dettes publiques.
1: Oui, ils prêtent à la France, par exemple, pour payer ses réparations, à l'Autriche pour consolider son empire, à la Prusse, à la Russie, et plus ils prêtent, plus leur pouvoir devient important.
0: C'est ça. Quand un État emprunte à une banque Rothschild, il ne signe pas seulement un contrat, il entre dans un système. Car pour emprunter, il faut être jugé solvable. Et c'est justement ce jugement-là que les Rothschild contrôlent. Ils décident qui mérite leur confiance, qui ne le mérite pas.
1: C'est un peu, oui, comme si la politique et la diplomatie continuaient, mais à la bourse. On pourrait voir d'ailleurs un parallèle avec les agences de notation d'aujourd'hui que chaque gouvernement redoute. Un mot de leur part suffit à rassurer ou au contraire à ruiner un État. Et tout repose sur une chose, la réputation.
0: En somme, c'est l'application grandeur nature de ce que l'on disait tout à l'heure quand vous me proposiez de racheter ma dette après mon pari raté sur le Tour des Flandres. Celui qui prête finit toujours par contrôler celui qui emprunte. Vous voyez, j'avais raison de me méfier. Vous savez très bien ce que ça voulait dire, cet arrangement amical, Jacobs.
1: Oh, écoutez, ne comparez pas votre malheureux pari cycliste avec la diplomatie européenne. Je n'avais aucune intention de vous contrôler, simplement de vous éviter la banqueroute. Mais c'est vrai, dans le monde des finances, rien n'est totalement désintéressé. Quand on prête, on achète un peu de l'autre, de son temps, de sa loyauté, et parfois, c'est vrai, de sa liberté.
0: C'est exactement là où je voulais en venir. À l'échelle d'un continent, ça change tout. Les États doivent emprunter pour reconstruire, pour faire la guerre, pour payer leurs fonctionnaires. Mais à chaque emprunt, ils cèdent un morceau de leur indépendance.
1: Et c'est le paradoxe, d'ailleurs, du 19e siècle. La souveraineté des États dépend désormais des créanciers. les rois règnent encore, mais ce sont les banquiers hein, qui tiennent la clé des coffres. On parle quand même de près de plusieurs dizaines de millions de livres, ce qui pour l'époque représentait des sommes considérables.
0: Et plus le monde s'endette, plus les Rothschild deviennent une puissance à part, une sorte d'empire sans drapeau ni frontières. Ils financent tous les grands chantiers qui transforment le monde. Hein. Le rail, les mines, les compagnies maritimes. L'Europe moderne se construit avec leur argent.
1: Un exemple, hein, si vous le voulez, en 1818, les Rothschild arrangent un prêt de 5 millions de livres pour la Prusse. C'est un montant immense hein, pour l'époque, puisque ça équivaut à environ 1 milliard d'euros actuels. De quoi les rendre incontournables, mais aussi suspects. Car dans une époque où la bourgeoisie s'inquiète des crises et des révolutions, on cherche des responsables à l'instabilité économique. Et voilà qu'une famille juive, immensément riche, installée dans toutes les capitales, semble tenir dans ses mains la destinée des nations.
0: Oui, les Rothschild incarnent parfaitement ce nouveau pouvoir de la dette et du crédit. Un pouvoir sans armée, sans visage, c'est fascinant, mais aussi profondément déstabilisant pour les contemporains. Les journaux de l'époque les surnomment, je cite, « les nouveaux rois sans royaume » ou encore « les maîtres de l'Europe financière ».
1: Et ces formules inspirent toute une littérature pamphlétaire. Dès les années 1840, un certain Georges Darnvel, un polémiste français, publie une série de libelles au titre évocateur « L'histoire édifiante et curieuse de Rothschild ». Le roi des Juifs. Il y accuse la famille d'avoir mis les États à genoux grâce à la dette, et ce sont hein, finalement les premiers textes où la réussite financière devient la preuve d'une domination cachée.
0: Et après lui, cette idée se propage un peu partout en Europe. Dans les années 1860, en Allemagne, Hermann Goetsche, un ancien fonctionnaire prussien réactionnaire reconverti en romancier, signe Biarritz, un roman, soi-disant. Mais à la fin de son ouvrage, il imagine une scène qui va faire date où 12 rabbins réunis la nuit dans un cimetière de Prague discutent de leur plan pour dominer le monde. Une fiction, mais qui sera reprise comme un document authentique, jusqu'à nourrir plus tard les fameux protocoles des sages de Sion.
1: Oui, oui, c'est vrai, nous avons enquêté hein, sur ce sujet au bureau des complots. En France, c'est Drumont hein, qui reprend le flambeau. Journaliste, lui, c'est l'auteur du fameux ouvrage « La France juive » en 1886. Cet essai est un succès colossal et il y représente les Rothschild comme la preuve vivante d'une conspiration nationale. Selon lui, la République aurait vendu la France à la finance juive et c'est à ce moment-là que naît l'expression « rothschildisme ».
0: Eh bien, pas facile à dire. Un mot terrible en tout cas, parce qu'il mélange tout. La critique du capitalisme, la peur du complot et un antisémitisme en quête d'une justification intellectuelle.
1: Et c'est sans doute là le basculement le plus dangereux. Ce n'est plus seulement les banquiers qu'on accuse, mais les juifs. L'histoire d'une famille réelle se transforme alors en mythe global. Les Rothschild cessent d'appartenir au réel pour représenter l'idée même du pouvoir caché. Pendant que les pamphlets excitent la foule, un autre discours se met en place. Dans les années 1840, Karl Marx publie « La question juive ». Un texte où il ne se contente pas de critiquer le capitalisme, il associe explicitement le judaïsme à l'argent, au commerce et à la logique marchande.
0: Ah oui, je ne sais pas s'il se doutait de ce qui allait se passer un siècle plus tard. En tout cas, c'est là qu'apparaît cette phrase célèbre, souvent citée, « L'argent est le dieu jaloux d'Israël, devant qui nul autre dieu ne doit subsister ».
1: Et le problème, oui, c'est qu'avec ce genre de citation, hein, Marx donne une caution intellectuelle à l'idée que le capitalisme serait une forme d'extension du judaïsme. Dès lors, les Rothschild deviennent les figures personnifié d'un système honni.
0: Autrement dit, la critique de la finance devient une critique des juifs. Marx pense dénoncer une logique du profit, mais reprend dans le même temps les vieux stéréotypes religieux. Et très vite, d'autres penseurs de gauche vont les amplifier.
1: On a par exemple Pierre-Joseph Proudhon, hein, l'intellectuel français du 19e siècle, qui dans ses carnets personnels parle même d'extermination des juifs, qui serait responsable, selon lui, du système bancaire qui a servi les peuples. Quant à Bakounine, l'anarchiste, il désigne directement la maison Rothschild comme la tête du complot mondial qui relierait finance, gouvernement et presse.
0: Et c'est là que tout s'enchevêtre. La critique économique, la lutte des classes, la haine raciale, les Rothschild deviennent le symbole diabolique d'un pouvoir occulte. Le banquier remplace le démon médiéval.
1: Et dans l'Europe industrielle, alors que les masses laborieuses sont exploitées dans les usines, cette image trouve un écho immense. Il faut dire que les Rothschild sont à l'acmé de leur puissance. Selon certains historiens, ils auraient prêté près de 450 millions de dollars de l'époque aux différents gouvernements européens, rien qu'entre 1895 et 1907. C'est une somme colossale, l'équivalent de plus de 20 milliards d'euros, et ce qui n'était alors qu'un soupçon devient une conviction populaire. S'il y a la misère ici, c'est parce qu'il y a la richesse ailleurs.
0: Nous voilà au XXe siècle maintenant. La crise de 1929, la montée du chômage et la peur du communisme traversent l'Europe. À la faveur de ces traumatismes économiques et politiques, voilà que de nouvelles théories complotistes vont naître et mettre les Rothschild au sommet d'une nouvelle pyramide d'un pouvoir destructeur. Tout d'abord, arrive dans la France de l'entre-deux-guerres, la théorie des 200 familles.
1: Oui, celle-ci affirme qu'une poignée de lignes industrielles et bancaires contrôlerait la Banque de France et donc tout le pays. À leur tête, on place méthodiquement les Rothschild, suivis des Schneider ou des Wendel. Si la République chancelle, c'est qu'elle serait gouvernée par un club secret d'héritiers.
0: En 1934, l'extrême gauche, la droite nationaliste, les ligues anti-parlementaires, tout le monde s'empare de cette théorie. Les 200 familles deviennent une expression presque officielle, une manière de dénoncer le pouvoir de la finance sur un gouvernement corrompu.
1: Puis plus technique vient la synarchie, toujours dans les années 1930. Cette fois, l'idée est encore plus radicale. Il existerait une organisation secrète installée au cœur même du pouvoir, où banquiers, ingénieurs et hauts fonctionnaires préparaient un coup d'État technocratique pour diriger l'Europe selon les intérêts du capital. Et là encore, les coupables tout désignés, ce sont les grandes banques. Et en premier lieu, la maison Rothschild.
0: En somme, on recycle un vieux scénario. Mais cette fois, ce ne sont plus seulement les polémistes ou les pamphlétaires qui en parlent. Ce sont les syndicats et les partis politiques.
1: Et tout cela prépare le terrain pour ce qui vient après. Car quand ces mythes-là sont déjà installés, il ne reste alors plus qu'à les amplifier.
0: Et c'est exactement ce que vont faire les régimes autoritaires et fascistes des années 30. On retrouve la même rhétorique, le capitalisme international, la banque juive, le complot mondial, et toujours au centre de la toile, les Rothschild, une famille assez puissante pour incarner la peur de tous les pouvoirs à la fois.
1: Et évidemment, la propagande nazie s'en empare. En 1940, Joseph Goebbels commande un film nommé « Die Rothschilds ». Il s'agit d'un remake du film américain intitulé « La Maison Rothschild », un drame historique sorti 6 ans auparavant qui raconte l'ascension spectaculaire de la fratrie du ghetto juif de Francfort aux grandes capitales européennes.
0: Un film plutôt positif, mais évidemment, avec le point de vue nazi, l'histoire est tout autre. Là, on y dépeint une famille sournoise qui manipule les guerres européennes pour s'enrichir.
1: Et Nathan, souvenez-vous, le plus brillant des fils du patriarche des Rothschild qui s'était installé à Londres, y figure comme un être aussi rusé que démoniaque, tandis que l'Angleterre et la France apparaissent comme des marionnettes.
0: Ce film produit par Goebbels ne fait que reprendre tout ce que la presse, les pamphlets et les théoriciens avaient déjà semé depuis des décennies. La différence, cette fois, c'est l'échelle. Ce ne sont plus des brochures, mais des salles de cinéma pleine. Et surtout, c'est un État qui finance et diffuse ce récit.
1: Le mythe Rothschild achève ainsi sa métamorphose. Il n'est plus là pour expliquer le monde, y compris de façon manichéenne, mais bien pour justifier l'extermination des Juifs en Europe.
0: Quand on pense que tout avait commencé avec un simple prêteur sur gage enfermé dans un ghetto, difficile d'imaginer que 2 siècles plus tard, son nom incarnerait à la fois la haine et l'idée même du pouvoir caché. Et pourtant, comme nous allons bientôt le voir, le mythe va continuer de se transformer, se fondre dans un récit plus vaste pour s'adapter aux mutations sociales et économiques de l'après-guerre.
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5: La troisième et dernière partie de votre épisode revient donc dans un instant, juste après ceci.
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5: La fin de votre épisode du Bureau des Complots consacré aujourd'hui à la famille Rothschild, une fratrie de banquiers et d'investisseurs qui règne sur le monde depuis le XVIIIe siècle, une dynastie familiale qui alimente régulièrement les théories du complot, souvent à caractère antisémite.
3: Une question sur les conspirations ?
0: Partie d'une modeste échoppe située dans le ghetto juif de Francfort au XVIIIe siècle, les Rothschild ont bâti un empire financier qui allait relier entre elles les grandes capitales européennes. De la Prusse à l'Autriche, de Londres à Paris, leur nom est devenu synonyme de puissance et peu à peu incarné les angoisses économiques et politiques de leur temps. Ainsi s'est forgé sur près de 150 ans le mythe d'une famille dont la réussite éclatante allait nourrir toutes les suspicions à venir.
1: Après 1945, tout change. L'Europe sort ruinée de la guerre, les empires s'effondrent, et avec eux les grandes dynasties bancaires. Les branches allemandes des Rothschild ont été spoliées par les nazis, leurs biens confisqués, leurs membres dispersés, et à Londres et à Paris, la famille survit, mais se fait plus discrète que jamais. En bref, la maison Rothschild n'est plus que l'ombre d'elle-même, comme un souvenir du vieux monde.
0: Mais c'est paradoxalement cette discrétion qui entretient le mythe. Dans l'imaginaire collectif, les Rothschild ne disparaissent pas, mais plutôt se fondent dans le décor de la reconstruction.
1: C'est l'ère des grandes institutions internationales, et on passe d'une oligarchie identifiable, quelques familles, à une gouvernance abstraite, ce qu'on appelle aujourd'hui le système financier mondial. Les Rothschild n'y siègent pas, mais leur nom reste associé à ce capital sans frontières, à cette économie qui ne dort jamais.
0: Dans les années 1970, certains voient dans des organisations comme la Banque mondiale la continuation du vieux projet mené par les Rothschild, le contrôle des États par la dette. Le vocabulaire change, on préfère parler des élites financières, mais la logique reste la même. Les crises qui se succèdent ne doivent rien au hasard.
1: Et en parallèle, à mesure justement que les crises s'enchaînent, le vieux mythe des Rothschild revient comme une lame de fond, sauf que cette fois il se mondialise, se mêlant à d'autres idéologies.
0: En Russie, par exemple, le mythe s'enracine dans une vision du monde très particulière, celle du discours eurasiste, porté notamment par les théoriciens d'extrême droite nationaliste et identitaire russe tels qu'Alexandre Douguine.
1: Oui, Douguine, cet auteur de nombreux essais, loue l'impérialisme russe et son expansionnisme militaire. En 1997, Douguine publie son traité de géopolitique eurasiste intitulé « L'avenir de la Russie ». Il donne à l'histoire une lecture où se joue une guerre permanente entre deux civilisations. Et dans cette cartographie symbolique, les Rothschild deviennent bien plus qu'un nom. Ils incarnent l'ennemi absolu, le cœur financier du monde atlantiste.
0: Ce nom sert de métaphore pour tout ce que la Russie rejette. Le libéralisme, le capitalisme global, la corruption de l'âme par l'argent. C'est donc une sorte de transposition moderne du vieux récit antisémite, mais repeint aux couleurs de la géopolitique. On ne dit plus le banquier juif, on dit l'oligarchie occidentale. Et derrière cette rhétorique, c'est toujours la même idée. Le monde russe serait assiégé par une finance étrangère pilotée depuis Londres, New York et Tel Aviv.
1: Au Moyen-Orient, le mythe des Rothschild va s'inscrire dans l'histoire de la création d'Israël. En 1948, la victoire militaire de l'État hébreu est un choc politique symbolique immense pour les régimes arabes qui, humiliés, cherchent à expliquer ce basculement historique. Et très vite, ils vont puiser dans les vieux récits européens.
0: Dans les années 1950, en Égypte ou en Syrie, on voit ainsi circuler des pamphlets qui recyclent les clichés du 19e siècle, souvent traduits depuis le français ou l'allemand, avec une idée qui se diffuse, le capitalisme mondial et le sionisme ne feraient qu'un.
1: Et ce récit va traverser les frontières. Dans les années 1970, du Liban à l'Iran, la même équation se répète. L'argent, les banques, les Rothschild, tout renverrait au pouvoir de l'Occident. Les révolutionnaires islamistes iraniens, par exemple, assimilent les Rothschild et les Rockefeller comme les deux têtes économiques de l'empire américano-sioniste. Jetons un coup d'œil à l'Ouest maintenant, car le monde anglo-saxon n'est pas en reste. Dans les années 1930, déjà un mot apparaît dans la presse américaine. Bankster, contraction de banquier et de gangster. Un mot né au cœur de la Grande Dépression pour désigner ces financiers accusés d'avoir ruiné le monde. Et ce terme presque oublié va renaître dans les années 2000, au moment des crises financières.
0: Quand la bourse s'effondre, quand les États renflouent les banques avec l'argent public, ressurgit l'idée qu'il existe une mafia de la finance. Le banquier redevient l'ennemi public numéro un du monde moderne.
1: Et aujourd'hui, le mythe Rothschild n'a même plus besoin d'éditeurs ni de pamphlets. Il circule tout seul, à la vitesse des réseaux. Un tweet, une vidéo, une image détournée suffit à le raviver.
0: Mais bon, il faut dire que certains parcours n'aident pas à calmer le soupçon. Pensons à Emmanuel Macron, par exemple, ancien banquier d'affaires chez Rothschild & Company. Quand il accède au pouvoir en France, beaucoup y voient la preuve vivante du mythe. Le banquier est devenu président. Comme si le système s'était incarné dans un homme choisi par la finance mondiale.
1: Et tout un imaginaire s'active. Pendant la crise des Gilets jaunes, de nombreux manifestants reprennent en France le refrain « Macron, président des Rothschild ».
0: Et en même temps, le contexte s'y prête. Les réseaux sociaux amplifient tout, le soupçon devient contagieux et la fortune réelle de la famille Rothschild reste entourée d'un flou qui nourrit toutes les spéculations quant à son pouvoir réel.
1: Parce que là aussi, tout se brouille. Historiquement, la banque Rothschild existe toujours et elle pèse aujourd'hui 90 milliards d'euros d'actifs sous gestion. Mais à côté de ça, on trouve des estimations complètement différentes. Certaines publications, comme le magazine américain Newsweek, ont relayé l'idée d'une fortune familiale de 1000 à 2000 milliards de dollars, sans pour autant qu'il y ait de sources vérifiables. Et puis, dans la complosphère, on franchit encore un cap. Certains forums évoquent les 500 trillions de dollars. Un trillion, c'est 1000 milliards, soit plus que le PIB mondial.
0: Eh oui, il n'y a aucune limite. Et puis, on peut aussi trouver cette carte délirante prétendant que toutes les banques centrales du monde appartiennent aux Rothschild, sauf bien sûr celles de la Corée du Nord, de l'Iran et de Cuba, les trois ennemis parfaits du système mondial. C'est un récit total, presque mythologique, un empire occulte qui contrôlerait l'économie planétaire depuis deux siècles.
1: Un empire d'autant plus puissant qui n'a plus besoin d'être réel. La banque Rothschild aujourd'hui n'a rien d'un monstre tentaculaire. Elle emploie à peine 3000 personnes, mais dans l'imaginaire collectif, elle reste la tête d'un réseau sans fin, celui du nouvel ordre mondial.
0: Eh oui, et on l'a vu récemment avec la publication des Epstein Files. Epstein ou Epstein d'ailleurs, Jacobs, qu'est-ce que vous choisissez de dire, vous?
1: Si on prononce à l'américaine, c'est donc Epstein, mais je dirais qu'à la belge, c'est plutôt Epstein.
0: En tout cas, les Epstein Files, des millions de pages de documents rendus publics par le ministère américain de la Justice en janvier 2026, qui ont mis en lumière des centaines de milliers d'échanges entre Jeffrey Epstein et plusieurs personnalités influentes. À cette occasion, le nom Rothschild refait surface.
1: Oui, en particulier celui d'Ariane de Rothschild. Selon les documents publiés, elle a échangé plus de 5500 courriels avec Epstein entre 2013 et 2016. Des messages qui couvrent des sujets allant de discussions personnelles à des sujets mondains, financiers et parfois géopolitique.
0: Ces révélations ont été dépeintes par certains comme des preuves d'une connexion occulte ou d'une influence cachée. Sur les réseaux sociaux, on a vu surgir des théories virales liant ces courriels à des décisions politiques majeures sur l'Ukraine ou Israël.
1: Mais pour être très clair, rien dans ces mails publiés jusqu'à présent ne montre qu'Ariane de Rothschild a commis des actes répréhensibles. Et cela rend d'autant plus intéressant la façon dont ces documents ont été immédiatement utilisés dans l'espace public. Sur les réseaux, dès que le nom Rothschild est associé à une actualité brûlante, il devient un signe prêt à être exploité.
0: Parce qu'au fond, les Rothschild, ce n'est plus vraiment une théorie, c'est une structure mentale. Un moule invisible où viennent se loger toutes les angoisses et les indignations du monde moderne. Les crises, les inégalités, la mondialisation, les élites, les marchés.
1: Et c'est peut-être ça le cœur du complot, vouloir qu'il y ait encore un maître, même imaginaire, plutôt que d'accepter que le monde n'en est plus du tout. Allez, on conclut.
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0: Comme nous l'avons vu, tout a commencé dans une ruelle étroite du ghetto de Francfort avec un prêteur sur gage qui croyait en sa bonne étoile. De fil en aiguille, Meyer Rothschild et ses fils ont bâti un empire. Au 19e siècle, ils ont financé des rois, des guerres. Et cette puissance a fait naître une autre histoire, celle du soupçon.
1: Mais deux siècles plus tard, la situation n'est plus du tout la même. La banque Rothschild pèse aujourd'hui 1000 fois moins que les grands fonds d'investissement modernes. L'empire existe encore, oui, mais c'est un empire symbolique plus que réel.
0: Alors, pour répondre à Mathilda, qui nous a laissé un message sur notre répondeur et qui se demandait si les Rothschild contrôlent le monde. Eh bien non. Mais leur nom reste collé par contre à une vérité plus profonde, celle d'un monde gouverné par la dette. Car si les Rothschild ne prêtent plus aux États, d'autres ont pris le relais, comme BlackRock, le plus grand gestionnaire de fortune au monde, avec plus de 10 000 milliards de dollars sous gestion, des sommes astronomiques qui dépassent le PIB de la plupart des pays du monde.
1: Et quand on se souvient de la crise de 2008, on comprend jusqu'où va l'emprise de la finance. Les gouvernements ont renfloué les banques pour éviter l'effondrement du système, et c'est peut-être là la confirmation de ce que redoutaient déjà les pamphlétaires du 19e siècle. Le pouvoir a quitté les bancs des assemblées pour les tables des actionnaires.
0: Et quand on parle de la dette publique, c'est encore plus flagrant. Rappelez-vous de la Grèce en 2012. Un pays trop endetté n'est plus libre. Les Rothschild n'y sont pour rien, bien sûr. Mais il faut reconnaître que l'architecture du monde qu'ils ont contribué à inventer, celle où le crédit fait loi, elle n'a jamais disparu.
1: Alors non, Mathilda, les Rothschild ne contrôlent pas le monde, mais l'argent, lui, oui. Et la dette reste bien le moteur des nations.
0: Et entre nous, Jacobs, si j'étais un État, vous m'auriez déjà mis sous tutelle budgétaire.
1: Oh ben, ne me tentez pas, Peters. Avec vos comptes, le FMI demanderait immédiatement un plan de rigueur.
0: Ce qui prouve bien une chose, qu'on soit prince ou simple quidam, on finit toujours par devoir quelque chose à quelqu'un.
1: Je plus sois, Peters, et je crois d'ailleurs que vous en savez quelque chose. Bon, auriez-vous notre fameuse maxime du jour ?
0: Bien sûr. Écoutez, au bureau des complots, on sait que lorsque les empires tombent, les conspirations, elles, ne font jamais faillite.
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5: 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Évidemment. Dans un instant, vous retrouvez les clés d'Arnaud Reussen ainsi que les coulisses du pouvoir avec Bertrand N. Tout ça, ça arrive juste après les informations de 18h présentées par Marie-Laure de Kerckhove. À tout de suite.
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28: Alors il faut d'abord attendre que la zone de nuages et de faibles pluies quitte notre pays dans la soirée par le sud-est. Et donc à l'arrière, on retrouvera des conditions clémentes avec un ciel qui va se dégager. Cette nuit, il ne fera pas très chaud. Les minima vont s'établir entre 9 et 15 degrés. Et puis demain, vendredi, on se réveille avec du soleil, quelques voiles de cirrus qui par moments seront assez nombreux. Donc un ciel à nouveau un petit peu blanchâtre, un ciel laiteux. Dans l'après-midi, on pourra avoir des cumulus supplémentaires, des cumulus de beau temps, notamment sur le Limbourg ou encore la région de Liège. Et les températures maximales seront conformes au normal de saison, puisqu'on attend de 22 à 25 degrés. Le week-end s'annonce assez agréable, avec un soleil généreux, quelques cumulus de beau temps toujours, et des températures maximales qui vont grimper. Elles vont à nouveau dépasser la barre des 25 degrés.
29: Toutes les victimes de l'incendie d'Anvers ont été identifiées. Les 5 victimes sont des femmes. La ville d'Anvers a ouvert un registre de condoléances. L'enquête se poursuit sur les causes du sinistre. Une personne sur 10 est diabétique en Belgique et parmi elles, une personne sur 3 l'ignore. C'est une maladie répandue qui gagne à être mieux connue. Pour mieux la prévenir, une campagne de sensibilisation démarre aujourd'hui. La honte ne vous appartient pas, elle ne vous a jamais appartenu, c'est la nôtre. Le message d'excuse de Keir Starmer aux victimes des adoptions forcées d'après-guerre au Royaume-Uni. 185 000 bébés ont été arrachés à leur mère parce qu'elles étaient célibataires. Bonsoir à toutes et tous. Les 5 personnes qui ont perdu la vie hier dans l'incendie d'Anvers étaient toutes des femmes. Elles ont toutes été identifiées. La cause probable des décès est l'inhalation des fumées. Les autopsies devront le confirmer. L'incendie a aussi fait 16 blessés, dont 9 ont dû être transférés à l'hôpital, souvent pour intoxication aux fumées. L'enquête sur l'origine des flammes est toujours en cours, mais de premiers éléments penchent vers une défaillance technique. Les dégâts sont importants, tant dans les parties communes que dans certaines unités. Et de nombreux résidents de cet immeuble de 10 étages n'ont pas encore pu regagner leur domicile. D'après cet habitant de l'immeuble, ce n'est pas pour tout de suite.
30: Les appartements, au moins pendant 5 à 6 mois, devront subir des modifications énormes au point de vue conduite électrique, d'eau, parce que probablement que tout aura souffert et que des équipes de nettoyage devront passer et que nous devrons aussi vérifier ce qui a été endommagé. On nous propose officiellement 5 jours à l'hôtel ou un centre pareil, payé, et le reste, débrouillez-vous. Pour moi, ça va encore, on a trouvé une solution probable, mais notre voisine, par exemple, 82 ans, quoi, comment et où, personne ne le sait.
29: Interview d'Eva Secker. Le parquet a désigné un juge d'instruction pour enquêter a priori sur un incendie involontaire. Un expert en incendie a été désigné. La ville d'Anvers a ouvert un registre de condoléances ainsi qu'une version en ligne. Ils sont ouverts jusqu'au 10 juillet inclus. A-t-on bien géré la récente canicule chez nous ? C'est la question qu'une nouvelle fois l'opposition a posée ce jeudi au gouvernement à la Chambre. Et toujours pas de vraie réponse, sauf celle du ministre fédéral du Climat. Jean-Luc Cruc, désengagé, qui a tenté hier de relancer une coordination entre fédéral et région dans une réunion où tout le monde n'est pas venu, côté Wallon notamment. Fabien Van Eekhout.
31: Les semaines se suivent et se ressemblent. L'opposition veut interroger le Premier ministre Bardo Wever et celui-ci choisit de renvoyer ses questions à un autre ministre, celui celui du climat, Jean-Luc Cruc, désengagé. Forcément, l'opposition fait la grimace. Patrick Prévost, PS.
3: Une nouvelle fois, le Premier ministre se dérobe face aux enjeux climatiques. On attendait de lui qu'il soit un acteur central. Il a choisi un autre rôle, celui de déserteur.
31: François de Smet, défi.
4: Ce qui est plus pénible, c'est ce sentiment partagé par de nombreux citoyens qu'il n'y a aucune gouvernance climatique dans ce pays.
31: Raoul Edebeau, PTB.
7: S'il y a bien une compétence qui doit être refédéralisée avec un ministre, c'est bien le climat. L'air chaud, il s'arrête pas à la frontière linguistique, quoi. L'air chaud, il se dit pas « Ah non, je suis en flotte, je me retourne, ça marche pas comme ça ».
31: Et l'opposition de jouer aussi sur les tensions MR engagées dans les différents niveaux de pouvoir, le numéro 1 wallon Adrien Dolimont ayant snobé hier une réunion de concertation climat du ministre Cruc, chargé de répondre pour le fédéral, celui-ci choisit d'expliquer avant tout l'importance de sa réunion d'hier. Réformer le plan national aux zones chaleur, ou la communication envers le citoyen, l'idée de faire appel à la défense en cas de catastrophe climatique, ou encore la création de lieux de fraîcheur dans tout le pays, le processus est lancé, un peu court sans doute, pour la prochaine canicule annoncée.
29: Canicule annoncée à partir du 6-7 juillet avec un risque de température dépassant à nouveau 35 degrés dans certaines régions. En Belgique, une personne sur 10 est diabétique, mais parmi elles, une sur 3 l'ignore. Ce sont les chiffres de l'Institut de santé publique Sienne-Sano. Une opération de sensibilisation débute donc. Le diabète de type 2 est de loin le plus répandu et mieux vaut le détecter le plus tôt possible. Anne Mertens, médecin à Luzette Leuven.
9: Dans le cas d'un diabète de type 2, la maladie se déclare de manière insidieuse. Elle peut se déclarer sans qu'on ne remarque rien, on ne voit même pas les symptômes. Et donc, ça conduit à l'apparition de, malheureusement, de complications très lourdes qui peuvent aller jusqu'à la perte de la vue, maladie cardiovasculaire, insuffisance rénale, maladie hépatique et j'en passe. Et donc là, c'est vraiment super important de prendre le diabète en charge le plus tôt possible pour repousser, voire éviter ces complications. Et tant que le diabète n'est pas déclaré, on peut faire machine arrière. On peut adapter certaines choses dans son quotidien pour faire en sorte de rester loin de la maladie. Donc c'est vraiment super important de sensibiliser le public et de les encourager au dépistage précoce.
29: Interview de Sylvia Falcinelli. Pour vérifier ce qu'il en est pour vous, vous pouvez passer un test en ligne mis au point par l'association du diabète sur testezvotrerisque.be. Au Royaume-Uni, des excuses officielles pour l'un des chapitres les plus douloureux de l'après-guerre. Le Premier ministre, Keir Starmer, a reconnu aujourd'hui la responsabilité de l'État dans le scandale des adoptions forcées. Écoutez-le.
10: La honte n'est pas la vôtre. Elle ne l'a jamais été. La honte est la nôtre. Et je le dis au nom de tout notre pays, à toutes les personnes qui ont été impactées. Nous sommes profondément désolés.
29: Sophie Léonard, ce sujet de l'adoption forcée est resté longtemps un tabou au Royaume-Uni.
13: Oui, c'est pour cela que ces excuses sont assez exceptionnelles. Il y a toujours eu une forme de déni de la part du gouvernement par rapport au rôle qu'il a joué. Rappelons les faits, entre 1949 et 1976, plus de 185 000 bébés ont été retirés à leur mère en Angleterre et au Pays de Galles. À l'époque, les femmes non mariées qui donnaient naissance à un enfant étaient fortement stigmatisées et souvent poussées, voire contraintes, à abandonner leur bébé à l'adoption. Keir Starmer, dans son discours, a également déclaré que cela n'aurait jamais dû se produire, évoquant un système impliquant les autorités locales, des organisations caritatives et religieuses, ainsi que les services de santé et sociaux. Ces excuses, elles font suite aux recommandations d'une commission parlementaire sur les droits humains qui avait appelé l'État britannique à reconnaître officiellement les souffrances des mères et des enfants concernés. Notons que l'Église d'Angleterre a présenté ses excuses il y a une dizaine de jours.
29: En Ukraine, selon le maire de Kiev, la nuit dernière a été la plus rude depuis le début de l'invasion du pays par la Russie en 2022. Selon lui, 21 personnes au moins sont mortes et plus de 85 blessées. Plus de 50 000 personnes ont passé la nuit dans les caves et les métros, ce qui n'était plus arrivé depuis de nombreux mois, Pascal Bustamante.
14: La nuit de cauchemar a duré plus de 11 heures d'affilée. L'armée de l'air ukrainienne a recensé un total de 496 drones et 74 missiles lancés par la Russie. Des frappes concentrées, selon le Kremlin, sur des cibles militaires et en représailles aux récentes attaques ukrainiennes en profondeur dans le territoire russe. Volodymyr Zelensky dément, il s'est rendu sur les lieux des frappes à Kiev.
15: La Russie frappe des cibles civiles uniquement dans le but de forcer l'Ukraine à abandonner son État, à forcer les gens à se diviser, à créer une rupture entre la société civile et l'armée. C'est là-dessus qu'ils comptent pendant toute cette guerre. Cela n'arrivera pas. Merci.
14: Le président ukrainien a annoncé qu'il y aurait assurément une riposte. Il a aussi demandé aux alliés de livrer des systèmes antiaériens le plus vite possible. La Russie, quant à elle, a annoncé qu'elle continuerait à augmenter la pression en vue d'obtenir la réalisation de ses objectifs, ce qui, pour la diplomatie allemande, démontre l'absence de volonté de négocier dans le chef de Vladimir Poutine.
29: La chef de la diplomatie européenne, Kaya Kallas, a déclaré qu'elle allait proposer de nouvelles sanctions à l'encontre des soutiens de la Russie. Un survivant du séisme au Venezuela a encore été retrouvé aujourd'hui. C'est un homme, un quadragénaire, coincé depuis 8 jours dans les décombres d'un bâtiment après le double séisme qui a fait plus de 2000 morts et des dizaines de milliers de disparus. Après le déluge d'émotions autour des Diables Rouges et de leur qualification miraculeuse hier soir, les 16e de finale continuent aujourd'hui à la Coupe du Monde de football. Ce soir, l'Espagne joue contre l'Autriche à 21h. Puis la nuit prochaine, à 1h, il y aura une belle affiche entre le Portugal et la Croatie. Coup d'envoi donc à 1h et à 5h, l'Algérie défiera la Suisse. Et puis en tennis, à Wimbledon, Zizou Berg se qualifie pour les 16e de finale. Elise Mertens va tenter de limiter tout à l'heure son adversaire, l'Ouzbek Maria Timofeva. Et on termine en musique avec le festival Rock Werther qui commence ce soir et durera jusqu'à dimanche soir. Clara Wertz, vous y êtes?
0: Oui, avec des artistes qui viennent du monde entier pour performer sur la scène mythique de Rock Werther. Vous entendez derrière moi Casabian, le groupe de rock britannique qui se produit sur la scène principale du festival. Ensuite, ce sera au tour des Américains de The Lumineers avant une apothéose ce soir de Mumford & Sons pour conclure cette première journée. Et on peut le dire, cette année, c'est vraiment le retour du rock à 100% à Werther avec des groupes habitués de l'événement, ce qui est d'ailleurs souvent critiqué par les habitués du festival. Mais après le Covid, la ligne était un peu plus floue avec de plus en plus de rap et d'électro. Mais cette année, la ligne de Werther est à nouveau axée sur le rock et la suite du festival le montre bien. Samedi sur scène, on retrouvera Gorillaz, Pixies et 21 Pilots qui sont aussi déjà passés par ici. Et puis Moby et The Cure qui concluront le festival dimanche soir. Mais le festival fait quand même toujours la part belle aux nouveaux artistes, aux artistes émergents qui viennent montrer ce qu'ils ont pour la première fois parfois sur la scène de Rock Werther.
29: Merci Clara. Clara Wertz avec les moyens techniques de Rémi Fassin. Voilà pour le journal. Merci d'être à l'écoute.
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16: Bonjour ou rebonjour, je suis ravie de vous retrouver pour cette nouvelle heure avec pour commencer une nouvelle diffusion de la séquence Les coulisses du pouvoir de Bertrand Haine. C'était ce matin dans Matin Première, mais juste avant cela, on écoute Coldplay avec Speed of Sound.

polémique qu'il adore, mais se gardait de viser directement le partenaire engagé. Mais les derniers sondages montrant un effet de pompage de l'électorat libéral par les engagés ont visiblement changé la donne. Deux exemples récents nous le prouvent. D'abord, la réaction à l'idée d'un impôt sur les plus gros patrimoines financiers qui a été lancé il y a quelques jours, on en a parlé par les engagés. Le MR n'a pas seulement combattu l'idée, ce qui est bien normal, mais aussi directement le président Yvan Verhoestraete, président des engagés, donc, comme dans cette vidéo lancée sur les réseaux sociaux où le MR s'autoproclame faiseur de

0: Le plus taxé du monde. Oui, attention, parce que ça reste en tête, hein, Bertrand. Yvan le caméléon qui te suce jusqu'au trognon, c'est toi le dindon. Le ton, dites-moi, est presque à l'insulte dans cette chanson.
1: Oui, et dans cette chanson vidéo anti-impôt, dont on ne sait pas vraiment si elle est caricaturale ou non. C'est-à-dire, c'est pas si évident. On retrouve Yvan Verhoefstraat à côté de Raoul Edebo et de Paul Magnette avec tous les clichés déjà utilisés, par exemple, par les Inconnus, si vous vous en souvenez, à l'époque de leur chanson sur le fisc, hein, Raptou. Notamment la figure du vampire qui suce ton argent. Sauf que là, l'intention parodique était vraiment évidente hein, chez les Inconnus. Ici, c'est pas si clair. Ce qui est clair, en revanche, c'est que le MR cherche à rassembler l'électorat de droite autour du refus de l'impôt. L'impôt est de plus en plus qualifié de vol ou de racket par le président du mouvement réformateur. Et on voit que le MR cherche aussi à s'autoproclamer comme seul parti de droite, en tout cas pas de gauche. Et ça, il l'avait déjà fait, et avec succès pour lui, dans la campagne de 2024.
0: Ouais, et les 50 nuances de gauche. Bon, ça c'est oui. Un premier exemple, Bertrand, ce tube de l'été, Tax the Rich, mais il y en a d'autres.
1: Oui, hier dans Matin Première, David Clarinval, vice-premier du mouvement réformateur au fédéral, est amené à réagir à l'idée de son collègue de gouvernement, le ministre, mais qui est engagé, Jean-Luc Cruc, de tenir une table ronde sur les événements météo extrêmes avec les régions.
2: Je sais que Adrien travaille beaucoup là-dessus et ils n'ont pas attendu que Jean-Luc fasse une table ronde un peu communicative pour se faire.
3: C'est la COP. Ouais,
2: oui, on voit que c'est une table ronde qui tombe du ciel parce qu'il y a une canicule, c'est un peu de l'opportunisme.
1: Voilà, ici on est plus sur X ou dans une communication du parti, mais dans une critique directe au sein d'un même gouvernement, difficile de ne pas voir que la tension est montée d'un cran entre les deux partis.
0: Bon, et cette tension, aujourd'hui dans les discours, donc elle risque de se répercuter dans la vie des gouvernements et donc des décisions prises, Bertrand.
1: Oui, très certainement, en rendant de plus en plus compliqués les compromis qui vont devoir être trouvés, en particulier sur ce qui touche donc à l'impôt, hein, puisqu'on voit que c'est un des enjeux majeurs au fédéral ou en région wallonne, parce que il y a des discussions budgétaires qui sont en cours, on le sait. Et donc oui, le risque de voir les gouvernements rongés par cette rivalité de plus en plus forte entre le MR et les engagés, eh bien, ce risque ne fait qu'augmenter.
4: 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On file à présent sur les routes pour faire un point sur vos conditions de circulation.
5: Et à 18h19 minutes, nous avons ce véhicule qui a pris feu sur l'autoroute 42. Il se situe au niveau de la sortie pour Spa. Il a pu rejoindre la bande d'air d'urgence, mais il y a des dégagements de fumée importants qui peuvent vraiment réduire votre visibilité. Donc, vous ralentissez à l'approche de Spa sur cette autoroute 42. Nous avons encore quelques ralentissements sur le 40 pour passer le viaduc de Hervé et son chantier. Pour rejoindre Baptiste, plus 5 minutes. Il y avait beaucoup de monde entre Loncin et Cherat en raison probablement des ardentes avec la sortie recours un petit peu saturé pour rejoindre le parking. Il y a encore de la densité, mais les temps de parcours ont bien diminué. Encore 3-4 minutes de retard estimé sur cette autoroute dans les deux sens de circulation. Et puis à Bruxelles, c'est difficile encore pour parcourir le tronçon du ring entre Kreinem et Léonard. Il y a eu un accident tout à l'heure, juste après l'échangeur de Léonard. C'est terminé, mais on voit que le trafic a du mal à reprendre. Sur ce tronçon de 8 km, nous avons encore une quinzaine de minutes de retard estimé.
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12: On poursuit en musique avec un duo aussi improbable que savoureux. C'est Jeanne Chéral avec Jean Dujardin et ce nouveau titre intitulé « Je pense à vous, je pense à vous ».

0: Un avant-goût de vacances avec ce nouveau morceau signé Jeanne Chéral et Jean Dujardin. C'était Je pense à vous, je pense à vous. On retrouve à présent les clés d'Arnaud Reysen avec une émission aujourd'hui qui nous emmène à l'Athénée Royal Paul Delvaux à Lozelle, du côté de Louvain-la-Neuve, et plus précisément dans une classe de 5e et 6e secondaire en sciences humaines. Les élèves ont pu échanger avec Coralie Meulhart, chercheuse pour la chaire en économie sociale de l'UMONS. Ils ont ensemble discuté autour de la fast fashion et de ses conséquences, entre autres, sur la planète.
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8: Bonjour à toutes, bonjour à tous et bienvenue dans Les Clés pour un nouvel épisode spécial jeune. Un épisode où l'on va parler de fast fashion et même d'ultra fast fashion. Le sujet a été remis au cœur de l'actualité avec l'ouverture récemment en France d'un magasin Shein, du nom de cette marque chinoise de vêtements qui coûte souvent quelques euros à peine. Alors comment est-ce possible d'avoir des vêtements à des prix pareils? Ce sont des élèves d'Ottigny-Louvain-la-Neuve qui nous ont demandé de creuser cette question. Alors on va le faire avec elles et avec eux pendant une petite demi-heure. Et c'est Sarah Pousset qui nous dresse d'abord le portrait de la classe qui nous avait rejoint à la RTBF.
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9: Alors, nous sommes élèves de 5e, 6e.
10: Tous en sciences humaines, donc on mélange les 5e et les 6e. Et on vient de l'implantation Lozelle, qui dépend de l'Athénée Royal Paul Delvaux d'Ottigny.
11: Une quinzaine d'élèves d'Ottigny Louvain-la-Neuve nous ont donc rejoints à la RTBF. Ils avaient entre 15 et 18 ans. Et c'est donc dans le cadre de leur option en sciences humaines qu'ils ont participé à cette émission.
12: L'option sciences humaines, c'est une option majoritairement d'histoire qui va traiter des sciences humaines, sociales, un peu économique. Et alors on va faire différents projets. Par exemple, depuis la rentrée, on a vu les Jeux Olympiques et la politique. Donc on essaie de les lier et on fait des projets. Par exemple, c'est de trouver un pays qui pourrait être éligible aux JO et on va débattre dessus.
13: On a du coup travaillé le sujet avant d'arriver ici pour quand même être tous aptes à répondre aux questions.
11: En classe, les élèves avaient donc déjà fait quelques recherches, trouvé des chiffres aussi pour quantifier l'impact environnemental de la mode. Et ils sont tous venus avec leurs tablettes et leurs notes prêts à les partager. Mais avant de se lancer dans la discussion, on a voulu savoir pourquoi ils ont voulu parler de fast fashion.
13: Pour sensibiliser au fait d'acheter trop et de surconsommer.
14: Informer les gens aussi en général, puisque les gens des fois ils sont pas assez informés à ce sujet-là. Ils sont pas au courant de ce qui se passe dans d'autres pays. Les travailleurs qui sont sous-exploités, du coup c'est un peu des situations assez précaires.
15: On a aussi fait la fast fashion parce que ça faisait écho à l'actualité et l'ouverture du magasin Shein en France.
11: Voilà, les présentations sont faites. Il est temps désormais de se pencher sur l'intérieur de nos dressings.
8: Et la première chose que l'on avait envie de demander aux élèves pour ouvrir la discussion, c'était de nous décrire leur rapport à la mode. Ça représente quoi dans leur vie, le fait d'acheter et de choisir des vêtements?
16: Pour moi, la mode, c'est vraiment s'intégrer socialement, etc. Pour moi, je prends plus de temps à m'habiller le matin parce que pour moi, c'est vraiment l'image que je vais avoir pendant la journée. Et vraiment, c'est l'image que j'ai tout court, quoi.
17: En fait, ça définit qui on est au final. Enfin, ça montre une partie de nous et la place qu'on a dans la société.
18: Mmh. M'habiller, c'est un peu vraiment tout moi. Enfin, je veux que les gens me considèrent, me voient comment je suis habillée et donc me disent ah ouais, la personnalité, elle colle bien avec comment je suis habillée. Et donc, c'est vrai que acheter des vêtements, déjà même, ça fait plaisir.
19: Pour moi, la mode, c'est aussi une façon de s'exprimer. Donc, c'est soi, mais sans forcément parler. En fait, j'ai l'impression que si tu te sens bien dans les vêtements que tu portes, ça booste sa confiance en soi, alors que si tu portes des vêtements qui te représentent pas vraiment, bah ça te met pas vraiment en confiance, tu te sens pas forcément ton élément.
8: On entend donc ici des mots importants, déjà. La mode, c'est ce qui va nous définir face aux autres. C'est dire quelque chose de nous, mais sans parler, c'est un enjeu de confiance en soi, mais aussi de plaisir quand on achète un vêtement. Chez d'autres, par contre, on regarde ça avec un œil plus critique ou sceptique.
20: Je suis d'accord pour dire que la manière dont je m'habille, c'est quelque part un reflet de qui je suis et ce que je pense. Mais en même temps, je pense pas qu'on devrait juger par rapport aux vêtements, dans le sens où que je m'habille d'une certaine manière, je sais pas, peut-être complètement punk ou très classique, finalement, la personne que je suis ne change pas. Pour moi, c'est plus d'où viennent mes vêtements. J'aime mes vêtements parce qu'ils viennent d'un, enfin, de vêtements de seconde main. Et c'est plus cette partie-là de moi que ça représente que vraiment qui je suis. C'est plus mes valeurs.
8: En même temps, montrer ses valeurs, c'est aussi montrer une part de qui on est, sans doute. Oui.
14: À vrai dire, les gens, leur avis et tout, moi, ça m'intéresse pas. C'est surtout le confort que moi, je préfère. Ça veut dire que, genre, imagine, on me donne un vêtement. Je vais surtout penser à comment je vais être dedans, comment je vais me sentir dedans, que au fait que les gens ils vont dire ouais c'est bien, c'est pas bien, moi je m'en fous de ça à vrai dire. Du coup en vrai voilà, je pense surtout au confort et voilà, c'est, pour moi c'est le plus important.
12: Pour moi la mode ça m'intéresse vraiment pas, dans le sens que je vais très peu acheter de vêtements et je vais les garder très longtemps. Il y en a plusieurs que je garde depuis même un an, deux ans et des. Donc c'est pas quelque chose qui m'intéresse beaucoup à titre personnel, mais j'aime bien qu'on en parle parce que c'est intéressant et que j'ai du mal parfois même à comprendre l'idée de fast fashion parce que j'ai pas l'impression que ça me vise du tout.
8: Des regards multiples et variés donc dans la classe. Et face aux élèves, une invitée que nous avions conviée, elle s'appelle Coralie Meulhart, une spécialiste de l'économie de la mode, mais on va la laisser elle-même se présenter aux élèves.
0: Bonjour à toutes et à tous. Donc oui, je m'appelle Coralie Meulhart et j'ai fait mon doctorat sur la question fast fashion versus slow fashion. Et pourquoi est-ce que c'est si compliqué pour les consommateurs de changer leur manière de s'habiller et donc de passer d'une pratique d'habillement à une autre. Et parmi tout ce que vous venez de dire, il y a quelque chose qui est très important et que je viens de dire aussi, c'est le terme de pratique. On ne s'intéresse pas à la psychologie d'un individu, mais bien à une pratique qu'on a finalement collectivement. Et il y a plein de choses dans ce que vous avez dit qui peuvent expliquer pourquoi c'est si difficile de changer sa pratique de consommation de vêtements.
8: Questionner les pratiques de consommation, on va y venir un peu plus tard. Mais avant tout, on va un peu essayer de comprendre ce qui se joue dans nos sociétés autour de la mode aujourd'hui. Et ce que Coralie Meulhart nous explique, c'est que la façon dont on s'habille, ce n'est pas quelque chose qui ne dépend que de nos choix. Non, ça dépend de pas mal de codes sociaux.
0: C'est tout ce qui est le fait qu'il y ait des dress codes. Vous n'allez pas aller, même si vous n'avez pas envie de montrer, d'exprimer quelque chose avec la mode ou que vous intéressez pas à la mode, vous n'allez pas aller à un mariage en jeans basket, sauf si c'est le dress code. Mais généralement, on va mieux s'habiller que ça. Donc, il y a déjà quelque chose de l'ordre de la société qui nous impose une manière de s'habiller. Ça a été dit, ça peut booster la confiance en soi. Dans des réunions de travail, le fait d'être bien habillé, eh bien finalement, on va être un peu moins stressé parce qu'on sait qu'on fait déjà une première bonne impression. Et puis, il y a le statut social. Avoir des vêtements d'une certaines marques, eh bien, ça donne l'impression qu'on a réussi dans la vie. Et tout ça, ce sont bien des construits socioculturels, ce sont des choses qu'on a construites et qui collectivement définissent notre pratique à tous liée à la mode. Et puis il y a d'autres pratiques qui, elles, sont plus liées à un individu. Il y a d'autres verrouillages qui font qu'on ne change pas la manière dont on s'habille. Et c'est lié plutôt au contexte matériel, quand on a plus ou moins de financement. Si on a un meilleur salaire, un moins bon salaire, ben, on ne sait pas s'acheter les mêmes types de vêtements. Il y a le contexte, est-ce qu'on habite proche, pas proche d'un centre commercial où acheter des vêtements, est-ce qu'on a l'habitude de le faire en ligne ou pas. Et ça, ce sont des choses sur lesquelles on peut beaucoup plus jouer en tant que personne, mais qui restent définies aussi de manière plutôt collective.
8: Donc si je comprends bien, la façon dont on va s'habiller, les choix qu'on va poser, c'est à la fois des prescrits un peu de notre vie en société, puis c'est des choix individuels, mais ces choix individuels peuvent être aussi un peu construits, influencés par des dynamiques qui sont dans la société, j'imagine.
0: Tout à fait, et donc c'est pour ça que souvent on va dire qu'on n'a pas tout à fait le choix de la manière de s'habiller, puisqu'il y a tellement de choses qui définissent, prédéfinissent la manière dont on choisit de s'habiller.
8: Alors, y a-t-il dans la classe des consommateurs et consommatrices de fast fashion ? Après un peu d'hésitation, la parole se libère.
21: J'achète chez Zara, chez Bershka. De temps en temps, j'achète en deuxième main ou chez les petits riens, etc. Mais à chaque fois, je ne trouve pas mon style dedans. Donc, je vais souvent plus vers Zara, H&M, etc.
19: Oui, moi aussi, parce que déjà, c'est plus facile en tant qu'étudiant de se diriger vers la fast fashion, parce qu'on n'a pas souvent beaucoup les moyens.
17: on arrive à un âge où c'est souvent nous qu'on va financer nos vêtements.
13: Dans les centres commerciaux, la plupart des magasins, c'est Zara, Bershka, H&M. Et donc, vu que c'est des enseignes qui sont plus connues, on a plus tendance à aller là-bas parce que c'est des vêtements qui sont entre guillemets à la mode. Et donc, ça donne peut-être plus envie d'aller là-bas. Et donc, c'est vrai que des fois, j'achète aussi là-bas.
1: Moi aussi, je suis un plutôt gros consommateur, parce que, enfin, pas gros, mais c'est parce que c'est vraiment accessible et pas cher, quoi. Et aussi, c'est un peu ce que tout le monde porte. Donc, on s'identifie nos groupes sociaux et voilà, quoi.
8: Et est-ce que certains et certaines achètent aussi parfois chez Shein, la marque d'ultra fast fashion chinoise, au cœur de plusieurs polémiques ces derniers temps chez nous en Europe?
3: Shein, non, mais Temu, au début, ils faisaient des offres gratuites à 0 euros. Du coup, en vrai, je me suis fait plaisir et j'ai pris quelque chose.
8: Dans votre Temu, oui, ça peut être Temu aussi, hein, pas obligé Shein.
18: Mais au tout début, quand ça s'est lancé, c'était hyper répandu sur les réseaux sociaux. Et donc, je pense que je me suis fait un peu influencer sur ça. Et c'est par après qu'on a vu un peu le moins bon côté. Enfin, voilà. Et après, on s'est rendu compte. Enfin, moi, ce que je me suis rendu compte, j'ai commandé, je pense, une seule fois. Et puis, voilà, c'est quand on connaissait pas encore tout ça, quoi.
21: Mais moi aussi, c'était il y a quand même genre 5 ans. J'ai acheté sur Shein aussi. Et après, je me suis fait défoncer par ma maman. Mais les vêtements étaient même pas top, quoi. Enfin, c'était juste, ils étaient moins chers et c'était même pas si fifou que ça. Donc, j'étais un peu déçue.
8: On entre là dans le vif de notre sujet, la fast fashion et même donc l'ultra fast fashion. Essayons tout d'abord de bien définir ces différentes notions avec Coralie Meulhart.
0: Alors, on va définir la fast fashion en fonction de la fréquence de renouvellement des collections. Et on va même parler d'ultra fast fashion quand ces collections sont renouvelées presque tous les jours, comme c'est le cas sur certains sites qu'on a cités chez Shein. Par contre, chez Zara ou autres, on va tendance aussi à parler d'ultra fast fashion parce que c'est presque des renouvellements de toutes les semaines. Et puis la fast fashion, c'est plutôt un renouvellement de toutes les semaines, tous les mois. Et puis on va parler de slow fashion quand il y a une notion de durabilité plutôt étiquetée derrière, où on n'est plus sur une fréquence de renouvellement de collection, mais d'autres valeurs qui portent cette création de vêtements.
8: Donc si je reste sur la fast fashion et l'ultra fast fashion, il y a cette dimension de, il y a une rotation très importante, on a tout le temps des nouveaux produits, ce qui donne tout le temps des nouvelles envies d'acheter évidemment. Et puis il y a la dimension du prix, c'est des habits qui en général coûtent très peu cher.
0: Oui, tout à fait, ce sont des vêtements qui coûtent peu cher pour que le consommateur puisse l'acheter aussi. Puisque l'idée, effectivement, c'est d'avoir un attrait pour la nouveauté, faire en sorte que le consommateur passe tous les jours sur ces sites internet pour voir ces nouveautés et les acheter. Et donc, si le prix est trop important, l'acheteur n'est plus en capacité de l'acheter tous les jours. Et donc, il y a un lien entre l'ultra fast fashion, ce renouvellement et ce prix des collections.
8: L'opposé, ce serait de se dire, on va acheter un beau vêtement cher, du coup, on va bien réfléchir à l'achat parce que ça va nous engager pour un an ou pour deux. C'est l'inverse de ça, en fait, la fast fashion et l'ultra fast fashion.
0: Oui, c'est ça. Et on peut y voir aussi le nombre de fois qu'on peut porter un vêtement. Avec un très bon jeans, un très bon vêtement, on peut le porter plusieurs centaines de fois. Donc, vous pourriez avoir 3-4 tenues sur une seule année, ce que presque personne n'a, justement dû à cet attrait de la nouveauté. Alors qu'un vêtement commandé dans l'ultra fast fashion, on sait qu'on va le mettre 4-5 fois, et puis en fait ça ne va pas survivre au nettoyage, il va très vite se déformer, et de nouveau la boucle est bouclée, il se déforme, on a envie de nouveauté parce que ça ne nous va plus comme la première fois qu'on a mis ce vêtement-là, et on recommande.
8: C'est la mode du jetable, en quelque sorte, on pourrait le dire comme ça?
0: Oui. Si on fait le lien avec les objets jetables, normalement, on doit pouvoir les utiliser plus de 10 fois pour que ce soit autorisé légalement. Et ici, les vêtements, on peut montrer qu'on ne sait presque même pas les mettre 10 ou 12 fois.
8: Donc on est même en dessous des normes du jetable, en quelque sorte.
0: Oui, tout à fait.
8: Pour suivre, on a réalisé un petit sondage auprès des élèves avec une question très concrète. Quel est le prix le moins cher auquel ils et elles ont déjà acheté un t-shirt?
3: 10, 15 euros.
22: Moi, je pense que c'était 6 euros.
23: Ah, moi, c'était 10 euros aussi.
21: Moi, c'était 5 euros. Souvent, à H&M, il y en a à 5 euros.
24: Moi, je crois que c'était entre 5 et 7 euros, plus ou moins.
8: Du coup, la question, c'est qu'est-ce que ça vous dit quand vous voyez passer des vêtements à ces prix-là? Est-ce qu'il y a une réflexion derrière votre tête sur, tiens, comment est-ce qu'on peut faire pour produire des vêtements aussi peu chers?
22: Ben, on se doute que c'est dû aux problèmes sociaux. Par exemple, les gens qui vont produire des t-shirts aussi peu chers, sur par exemple 29 euros le t-shirt, ils vont même pas avoir 20 centimes. Les gens sont mal payés et en plus la sécurité sociale elle est pas présente.
8: Ok. Et on a un peu conscience de ça quand on voit passer des t-shirts pas chers ou qu'on achète même un t-shirt pas cher, on a ça dans un petit coin de sa tête ou bien c'est un peu de connaissances qu'on va séparer comme ça.
22: Ben on en entend beaucoup plus parler maintenant, je trouve que sur ces sites-là faut beaucoup moins acheter. Donc moi je dirais que oui, on sait faire la différence quand même du fait que c'est pas bien d'acheter là-dessus. Parce que maintenant on est beaucoup plus sensibilisé à ça et ça je trouve ça chouette quand même.
8: Qui d'autre a des explications sur comment on peut avoir des prix aussi bon marché?
20: En plus des problèmes sociaux, il y a aussi les matériaux qui sont de moins bonne qualité justement. Puisque moins bonne qualité c'est moins cher. Et du coup si le coût de production est moins cher, forcément nous on va devoir l'acheter moins cher aussi.
8: Corey Meulhart, j'ai envie de revenir vers vous et qu'on explique un petit peu tout ça. Comment on explique qu'on puisse avoir des renouvellements aussi réguliers de collections avec des prix aussi bon marché? Tout ça, ça se fait, entre guillemets, à quel prix aujourd'hui?
2: Alors, il n'y a pas de miracle et ça a été plus ou moins dit. Il y a effectivement un lien avec le coût des matières premières. Un vêtement qui a été fait en coton durable, produit localement, donc en Belgique ou en France par exemple, ou même au Portugal, va coûter beaucoup plus cher, revenir beaucoup plus cher que un t-shirt ou un vêtement qui est fait en matière synthétique et en pétrole et qui pollue aussi beaucoup plus. Et puis la deuxième chose, effectivement, c'est au niveau de la production. On a parlé des conditions de travail. Si la personne qui coud le vêtement est rémunérée beaucoup moins bien qu'en Belgique, où on a des normes sociales qui sont quand même beaucoup plus sécurisées, eh bien effectivement, ça va coûter moins cher. Et la troisième chose, c'est qu'on pourrait penser qu'un produit qui vient de l'autre bout du monde voyage beaucoup, coûte plus cher, et pourtant, le voyage ne coûte pas si cher que ça. Le coût de distribution a un coût environnemental, mais pas un coût sur le portefeuille du consommateur.
8: Et là, vous avez pointé un élément très important. C'est justement ce coût environnemental. Au-delà du fait qu'on va se retrouver avec des prix très réduits et qu'il y a des conditions de travail qui sont parfois très difficiles par rapport à ce qu'on pourrait connaître chez nous en Belgique, il y a aussi un coût pour la planète, pour l'environnement, qui lui, par contre, peut être inversement proportionnel au coût financier, au prix de ces produits.
2: Tout à fait, c'est plutôt le cas. Un vêtement qui a été éco-conçu, donc ça veut dire qu'il y a une réflexion derrière les matières qu'on va utiliser, la manière dont on va le construire pour pouvoir le réparer le plus possible, pour qu'il soit porté un nombre de fois le plus grand possible, va finalement coûter un peu plus cher au consommateur, mais il va le porter beaucoup plus de fois. Et donc finalement, le prix par nombre de fois que ce vêtement est porté par le consommateur est beaucoup plus faible, puisqu'on a parlé d'un t-shirt à 10 euros qui est porté 10 fois, c'est 1 euro pour le porter, alors qu'un vêtement qu'on peut porter des centaines de fois, on ne va pas le payer plusieurs centaines d'euros. Patagonia garantit à vie les vêtements, donc ça veut dire que vous pouvez le faire réparer autant de fois qu'on veut, et donc ça ne coûte pas si cher au consommateur, et ça coûte aussi beaucoup moins cher à la planète, puisqu'on va réparer beaucoup plus. Il y a une suite finalement à la vie de ce produit, au lieu d'avoir une vie d'extraction, donc de matières premières, de production, de consommation, et puis de jeter, eh bien la vie environnementale de ce produit-là, on ne va pas le jeter, on peut le recycler, on peut le réemployer, on peut lui donner une seconde vie en le revendant. Finalement, sa vie va être beaucoup plus longue et donc son coût environnemental va être réduit.
8: Il y a un élément que l'on n'a pas encore abordé jusqu'ici, c'est le rôle joué par les réseaux sociaux dans le marketing désormais permanent des marques de prêt-à-porter. Les élèves le confirment, la pub explicite ou beaucoup moins explicite pour des vêtements, ils y sont sans arrêt confrontés.
22: On en voit beaucoup passer parce que les influenceurs vont avoir des demandes des sites comme Shein pour faire des collaborations, pour qu'il y ait plus d'acheteurs. Et ça fonctionne très bien parce que je suppose que grâce à ça, si Shein, etc. demande autant aux influenceurs, c'est que ça fonctionne bien derrière. Et donc ça fait aussi que ça influence beaucoup de jeunes à acheter là-dessus.
20: Ils mettent la belle partie en avant et passe les défauts qu'il y a derrière. Ils sont là pour embellir un objet qui ne devrait peut-être pas l'être.
4: C'est vrai qu'on voit rarement des influenceurs aller dans les usines où on voit des gens travailler dans des très mauvaises conditions ou nous montrer pourquoi c'est fichu au bout de 3 utilisations. Ça, on va le voir moins passer, quoi.
5: Effectivement, et puis même les jeunes, c'est pas ça qui vont les intéresser. Ils vont vouloir quelque chose de beau, qui rentre bien pour justement avoir cette apparence de neuf, de chouette, entre guillemets.
6: Ben en vrai, il y a deux types de personnes sur les réseaux, soit ceux qui nous donnent des codes promo, etc., qui sont en mode pour la fast fashion, où ils disent en vrai, il n'y a que du bénéf, etc. Et il y a une autre team où là, c'est plus, ils nous font plus voir les vrais côtés, où ils nous disent les problèmes dans les usines, etc. Je me souviens même avoir vu une vidéo où c'était un monsieur qui voulait rentrer dans une usine de Shein. Il n'avait pas le droit parce que apparemment c'était trash à voir, quoi.
4: C'est intéressant. Donc, il y a moyen de trouver quand même aussi ces infos-là sur les réseaux sociaux.
14: Ils montrent un beau côté des choses parce qu'ils sont là surtout pour se faire de l'argent, tu vois. Ça veut dire qu'au final, l'argent prime sur la vérité. Et c'est juste logique, parce que tu crées pas une société pour pas faire de l'argent, tu crées une société pour en faire. Ils sont là pour faire du bénéfice, et voilà.
4: C'est la logique de notre système.
14: C'est ça, parce qu'au final, on est dans un système capitaliste, et du coup, ça pousse les gens à mentir sur leurs produits, et voilà. Mais c'est pas honnête, mais je comprends un peu.
4: Sur cet aspect-là, Coralie Meulhart confirme l'influence forte des réseaux sociaux. De voir des milliers d'influenceurs, parfois très suivis, parfois beaucoup moins, mettre en avant au quotidien certains produits de fast fashion. On sait que certaines marques comme Shein, par exemple, vont offrir beaucoup de vêtements à des influenceurs sans les rémunérer en plus de ce cadeau et ainsi s'offrir de vastes campagnes de pub pour pas très cher, finalement. Et cette multiplication de contenus, visible sur la toile en scrollant, va fortement peser sur nos choix de consommation.
2: La manière dont on pratique sa consommation de vêtements dépend aussi de ce qu'on connaît et de ce qu'on ne connaît pas, et donc de ce qu'on a vu ou de ce qu'on n'a pas vu sur les réseaux sociaux. Et au plus vous allez voir une publicité, au plus vous allez être incité à essayer aussi, puisque vous vous dites, si tout le monde participe à ça, pourquoi pas moi? Pourquoi est-ce que c'est si mal, finalement? Parce que voir une vidéo qui déconstruit un peu le modèle, ça peut faire prendre conscience, mais il y a tellement d'autres choses qui régissent la manière dont on consomme les vêtements que parfois, le cerveau choisit de le mettre sur le côté pour participer à la consommation de vêtements et l'attrait de cette nouveauté que proposent ces groupes-là.
4: Jusqu'ici, on a surtout entendu ceux qui, dans la classe, vont de temps en temps ou plus régulièrement vers la fast fashion. Ceci dit, dans la classe, une partie des élèves avait aussi des habitudes très différentes de consommation. Et bien entendu, on a pris le temps de les écouter également.
7: Alors, personnellement, je ne suis absolument pas intéressé par tout ce qui est fast fashion parce que juste, je ne comprends pas l'intérêt, je ne comprends pas l'idée qu'on passe autant de temps à choisir la façon dont on ne va pas montrer notre corps nu. Ça me paraît être délirant en termes de proportions que ça prend, mais je suis une minorité là-dessus.
9: Moi j'évite la fast fashion parce que j'apporte pas tellement d'importance que ça à la mode. J'aime bien m'habiller, mais acheter des vêtements c'est pas vraiment ce qui m'intéresse. Du coup, vu que j'en achète très peu et très rarement, je peux me permettre de me tourner vers des marques un peu plus chères, mais qui n'ont pas de la fast fashion, quoi.
5: Mais moi, j'ai toujours appris, depuis que je suis toute petite, à récupérer des vêtements de proches, d'aller en brocante, par exemple, aller en friperie. Et souvent, on trouvait des vêtements, certes usagés, mais à plus bas prix. Et ce qui me convenait tout à fait.
25: Moi, j'avoue que je ne viens pas d'une famille où financièrement on est aisé. Et donc, j'ai souvent récupéré les vêtements de ma sœur, de mes cousines, ou même les anciens de ma mère. Puis, quand j'ai dû commencer moi-même à acheter des vêtements, c'est vrai que du coup, j'ai eu le réflexe d'aller en friperie.
19: Personnellement, j'achète principalement de la seconde main sur des applications comme Vinted, des choses comme ça. En fait, j'aime personnellement le vintage, donc c'est des trucs que je sais que ça a été normalement bien conçu, ou que ça date franchement des années 70 parfois. Et personnellement, j'aime bien, c'est coloré, c'est haute, il y a plein de trucs différents. C'est plus économique et j'ai de la bonne conscience après.
4: Mais par contre,
10: tu y passes du temps. Enfin, je veux dire, tu trouves que c'est quand même important de passer ce temps-là, de faire des choix. C'est aussi, justement, j'imagine, pas toujours très cher. Et donc, du coup, tu peux prendre peut-être plus de pièces. T'es dans la seconde main, mais il y a quand même cette vraie recherche de te définir par la façon dont tu vas t'habiller par rapport à ce qu'on disait tout à l'heure.
19: Oui, totalement. Je ne paye jamais plus de 10 € pour un article. Alors que je sais que c'est bien conçu, mais il y a juste quand même les frais de port à payer. Et je sais que ce n'est pas forcément bien. Parfois, ça vient d'Espagne. Mais j'essaye de favoriser la Belgique, la France, même les Pays-Bas.
10: Alors, ces stratégies un peu alternatives à la fast fashion, suggérées par les élèves, on les a commentées avec notre spécialiste Coralie Meulhart. Et voici ce qu'elle en retenait.
2: Alors la première chose, c'est par rapport à tous ceux qui sont plutôt sobres, c'est génial. Le seul problème, c'est que ça représente même pas 10% de la population. Et toute la question, c'est comment faire collectivement cette transition vers la slow fashion. Et dans cette slow fashion, il y a plusieurs choses qui ont été énoncées ici. Il y a le fait d'acheter en seconde main, le fait d'acheter neuf et de manière durable, et on n'a même pas cité, mais il existe aussi des vétithèques, donc des bibliothèques de vêtements, où au lieu d'aller acheter un vêtement, on va louer le vêtement pour une certaine période de temps. On pense généralement au costume, mais en fait, on peut le faire avec l'entièreté d'une garde-robe. Alors, par rapport au cycle de vie du vêtement, donc la fin, après, une fois qu'on a consommé, qu'est-ce qu'on fait avec ces vêtements, c'est trois solutions, on va avoir des impacts environnementaux qui sont différents. Le fait d'utiliser la seconde main, ça réintroduit une seconde vie aux vêtements, donc on va l'utiliser plus longtemps, et donc on est de nouveau sur une fréquence d'utilisation du vêtement qui est allongée, et donc c'est plutôt pas mal au niveau durabilité. On a cité Vinted en termes de seconde main. Le problème de Vinted, c'est, ça a été dit aussi, c'est le problème de ce qu'on appelle le dernier kilomètre, et en fait on se rend compte que les apports du fait qu'on donne une seconde vie aux vêtements via Vinted sont totalement réduits, voire on a encore plus d'impacts environnementaux à cause de la logistique liée à l'envoi des colis et souvent au fait qu'on va chercher en voiture ce vêtement. Et donc, en fait, sur la durée de vie du vêtement, le fait d'avoir une seconde vie, eh bien, a un plus grand impact environnemental parce qu'il y a cette logistique qui pollue et le fait d'aller chercher ce vêtement en point relais en voiture qui pollue. Mais il existe aussi une autre alternative, c'est larécup.be. Que je pense que vous ne connaissez pas, qui a été lancé en septembre par la fédération Ressources, et qui en fait, c'est tout ce qui est Leptirien, Oxfam, etc., qui se sont mis ensemble et qui ont créé ce site internet-là. Et ça permet de financer l'économie circulaire. Alors, de nouveau, il pourrait y avoir un problème de logistique aussi. Maintenant, à mettre dans la balance, c'est le fait que Vinted permet de donner une rentabilité capitaliste donc à des actionnaires, alors que larécup.be permet de financer des projets en économie sociale. Et donc là, on est plus vertueux au niveau socio-environnemental. La dernière chose, donc, c'est les vétithèques, les bibliothèques de vêtements, où là, en fait, il faut de nouveau faire attention à la durabilité au niveau de la logistique. Si on est quelqu'un qui aime avoir tout le temps des nouveautés et qu'on va tout le temps à cette bibliothèque de vêtements et qu'on fait des grands trajets en voiture pour y aller, environnementalement parlant, il n'y aura peut-être pas de grand intérêt par rapport au cycle de vie du vêtement. Et parfois, donc, il vaudrait mieux acheter quelques pièces, en avoir très peu dans sa garde-robe, les réparer, effectivement, et les utiliser le plus longtemps possible pour que ces vêtements soient rentabilisés sur leur durée de vie.
10: On entend, en tout cas, qu'il ne s'agit pas seulement de changer un modèle individuel de consommation, mais de questionner carrément tout un système. Ceci dit, tous les élèves étaient unanimes pour constater que le fait de s'être penché sur le sujet dans l'émission, mais aussi dans le cadre de tout un travail mené en classe sur le revers de la fast fashion, avait clairement changé leur regard sur le sujet.
18: Mais moi, ça m'a vraiment fait réagir, surtout ma consommation. Je sais que là, maintenant, j'achèterai... Enfin, en tout cas, je garderai le plus longtemps possible mes vêtements. Puis, voilà, j'essaie aussi de les passer à ma petite sœur.
25: Moi, je crois que ça m'a un peu servi de piqûre de rappel, dans le sens où ça faisait un petit temps que je me disais, en vrai, tout le temps aller en fripe, me déplacer, enfin, prendre le bus de Louvain-la-Neuve à Bruxelles pour aller... où il y en a beaucoup, devoir chercher, prendre mon temps. Je pense que revoir un petit peu cette thématique, ça m'a permis de me rappeler pourquoi je faisais ça en premier lieu, quoi.
22: Moi, je trouve ça très important de parler de ça en classe. On a vu un peu tous les mal, entre guillemets, que ce soit sociaux, économiques et environnementaux. Et à côté de ça, on a aussi vu les solutions qu'on pouvait trouver. Et donc ça, je trouvais ça chouette. Comme ça, au moins, ça nous mettait les deux parties.
11: Ok, qui veut encore ?
12: Ouais. C'est vrai que moi, avant, en fait, je pensais pas du tout aux conséquences quand j'achetais quelque chose. Et donc, je pense que vraiment, ce qu'on voit ça, enfin, qu'on le voit en classe et que tout le monde le voit, du coup, c'est vraiment important et ça sensibilise tout le monde, quoi.
7: Personnellement, ce qui m'a surtout fait halluciner, c'est vraiment la quantité d'argent, de pollution, et, etc., qui sont mises dans les vêtements. Je savais que c'était un scandale, mais pas au point d'en faire la deuxième industrie la plus polluante.
25: Moi, je me souviens, ce qui m'a choqué le plus, c'est l'impact social, surtout au niveau des travailleurs, etc. Je savais pas que c'était aussi grave, quoi. Enfin, je savais que c'était grave, mais pas à ce point-là, qu'il y ait des personnes qui meurent, etc., quoi.
18: Et puis aussi, pour beaucoup de personnes qui n'étaient pas au courant dans la classe, il y a énormément de choses qui nous ont vraiment choquées dans ce qu'on a vu en classe. Donc après, je pense que logiquement, on serait beaucoup plus sensibilisés après avoir entendu tout ça que juste acheter un vêtement sans savoir.
11: On ne pourra donc plus acheter un vêtement sans savoir, disaient donc ces élèves de l'Athénée Paul Delvaux à Otigny-Louvain-la-Neuve. Merci à eux pour la richesse des échanges. Merci aussi à leurs enseignants, bien sûr. Merci à Valentine Gourdange pour la réalisation sonore de cet épisode. À la préparation, il y avait Sarah Pousset et Arnaud Reussen. Et si ce contenu vous a plu, n'hésitez pas, bien sûr, à le partager autour de vous. Vous pouvez également aller rechercher toutes nos spéciales jeunes depuis le début des clés. Elles sont toutes, bien sûr, sur RTBF Ovio.
13: 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Et pour nous amener doucement vers 19h, on écoute Pomme et Stromae avec ce titre paru à l'occasion de la sortie de la série Arcane. Ça s'appelle « Ma meilleure ennemie ».

0: Pomme et Stromae, c'était Ma meilleure ennemie. Je vous laisse à présent en compagnie de Cédric Wautier et Véronique Thiberguien pour une nouvelle diffusion de Tendance Première. C'est ce qui arrive dès 19h. Et puis juste avant cela, ce sont les informations. Très belle soirée à notre écoute.
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8: Il est 19h. David Riffon, bonsoir à tous. Un nouveau point de crispation au sein du gouvernement fédéral. Hier, le ministre de la Santé, Frank Vandenbroucke, a expliqué en commission de la Chambre que la vague de chaleur avait été bien gérée chez nous. Un point noir, toutefois, selon lui, le numéro d'urgence, le 112, débordé entre vendredi et dimanche dernier au moment de la canicule puis des orages. Certains citoyens ont dû attendre jusqu'à 10 minutes avant une prise en charge, selon le ministre de la Santé. Mais le numéro 112, il dépend en fait du ministre de l'Intérieur, le MR Bernard Quintin, qui s'est senti visé. Lui-même a donc tenu à réagir en séance plénière aujourd'hui. Le ministre de l'Intérieur pointe des soucis de recrutement pour le standard du 112 et si surcharge d'appels il y a eu, selon lui, 10 minutes d'attente était l'exception et non pas la règle.
9: Selon les chiffres qui m'ont été communiqués, 47% des appels ont été pris en charge dans les 20 secondes et 76% dans les 60 secondes. Les 10 minutes évoquées, certes trop longues, c'est une évidence, sont donc l'exception. Concernant la question du staffing de nos centrales d'appel, des campagnes de recrutement sont régulièrement menées et elles se poursuivront évidemment. 16 personnes ont été engagées et entament leur formation. Ça n'est pas assez, j'en conviens avec vous, mais très sincèrement, je lance un appel solennel. Si vous avez des solutions miracles pour avoir plus de personnes, je vous en prie.
8: Propos recueillis par Fabien Van Eekhout, le ministre a promis que des leçons rapides vont être tirées de cet épisode pour affronter les prochaines canicules. Au lendemain de l'incendie mortel dans un immeuble de 10 étages dans le quartier de Linkeroever à Anvers, les 5 victimes sont désormais identifiées. Il s'agit de 5 femmes. La plus jeune est une quinquagénaire. Les deux plus âgées ont 80 et plus de 90 ans. L'incendie a également fait des blessés, des personnes intoxiquées par les fumées. L'enquête a démarré. Elle devra identifier les causes. Il se dit que des travaux dans le bâtiment auraient provoqué une défaillance technique, peut-être un court-circuit. Une journée de deuil décrétée demain à Kiev en Ukraine. La capitale a été frappée hier par la pire attaque russe depuis le début de la guerre il y a 4 ans et demi. Les frappes ont fait 21 morts et au moins 85 blessés. L'Ukraine le jure, elle ripostera. Les Ukrainiens répètent aussi leurs appels à leurs alliés pour obtenir le plus rapidement possible des systèmes de défense anti-aérienne. Le sport est tout d'abord la qualification de Zizou Berckx pour le troisième tour de Wimbledon en tennis. Le numéro 2 belge a éliminé le portugais Jaime Faria, 8e à l'ATP. Faria, 22 ans. Victoire de Berckx en 4-7, 7-6, 4-6, 6-2, 6-3 en un peu moins de 3 heures de jeu. Le Tour de France 2026 s'élance dans deux jours, samedi 4 juillet, grand départ de Barcelone en Espagne. Ce soir, c'est la traditionnelle revue des troupes, la présentation des équipes dans un endroit exceptionnel au pied de la Sagrada Familia. C'est là que l'on vous retrouve, Samuel Grulois. On vous retrouve en direct, Sam.
10: Ah, chaque année, cette présentation des équipes est un événement en soi. C'est toujours l'occasion de mettre en avant, outre les coureurs qui sont les stars du Tour de France, l'occasion de mettre en avant les trésors de la ville qui nous accueille. Et là, il faut reconnaître qu'on est servi, puisque je suis donc au pied de la basilique exceptionnellement atypique d'Antoni Gaudí, décédé il y a tout juste 100 ans. Et qui est presque enfin terminé, un site magnifique donc, même si, et ça devient une récurrente mauvaise habitude, même si le public ne voit pas le podium sur lequel défilent les coureurs, seuls les VIP ayant droit à ce privilège, le patron du Tour, Christian Prudhomme, qui répète à l'envi que le vélo est le sport le plus populaire, navigue là en pleine contradiction. Les fans de cyclisme peuvent malgré tout voir passer les coureurs sur leur bicyclette lors d'un petit cortège dans les rues de Barcelone, des rues bien remplies qui déborderont à coup sûr ce soir puisque l'Espagne joue son 16e de finale de la Coupe du Monde de foot à 21h.
8: Merci Samuel. À noter que le Belge Arnaud Delis ne participe pas à cette parade des coureurs. Le Belge de l'Auto Intermarché est malade. Il souffre de problèmes digestifs. Le Tour de France, il est à suivre du 4 au 26 juillet sur les médias de la RTBF. À la Coupe du Monde de football, on entrevoit tout doucement la fin des 16e de finale. À suivre ce soir, vous venez de l'entendre avec notre fan de cyclisme, Samuel Grulois, mais qui aime également le football. Il y a Espagne-Autriche à 21h. La nuit prochaine, 1h du matin, Portugal-Croatie, 1-2. De ces monstres sacrés, Cristiano Ronaldo ou Luka Modric quittera la scène. Le Portugais dispute à 41 ans sa 6e Coupe du Monde. Modric, 6 mois plus jeune, en est à sa 5e. Enfin, à 5h du matin, Suisse-Algérie. Des matchs à suivre, comme chaque soir et comme chaque nuit, sur Tipeee et sur Ovio. Merci de nous suivre. Passez une excellente soirée.
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11: Bonjour à toutes et tous, ravi de vous retrouver comme tous les jours pour ce Tendance Première en version estivale. Le principe c'est d'inviter des hommes, des femmes qui sont passés dans notre studio durant la saison pour essayer de comprendre leur parcours, essayer de les faire réagir aussi sur l'actualité, sur les événements de notre société et puis sur les espoirs pour demain. Quels sont leurs espoirs? On va en parler dans quelques instants. Les cuisines et saveurs venues d'ailleurs peuvent-elles servir d'outils de rencontre, de compréhension mutuelle et de transmission? Cette question, elle est au centre des activités de Roger Douchimé. Elle est au centre surtout de ses convictions propres. Il est cuisinier, autodidacte d'origine rwandaise. Il est arrivé en Belgique en 1994 et ne cesse depuis de tendre des ponts, de tisser des liens et de défendre le mélange des cultures et des saveurs. En 2025, il réalisait le documentaire Roots and Plates, a Story of Afrofood in Belgium. On avait très très très envie de l'accueillir à nouveau, puisqu'il avait mis l'eau à la bouche de Véronique Thiberguien, qui parlait de ce documentaire avec énormément de bonheur et énormément d'envie de goûter ces différents plats africains. Et comme je suis un gourmand aussi, Roger, c'était normal de vous inviter. Je suis ravi de vous accueillir aujourd'hui.
12: Merci de l'invitation.
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11: Mais évidemment qu'on va parler entre autres de gastronomie et de gastronomie africaine. On va vous mettre l'eau à la bouche, même s'il est un tout petit peu tôt, mais on va aussi parler un peu de votre parcours, Roger Bouchimé, parce que c'est vrai que vous êtes cuisinier, autodidacte, vous êtes également conférencier, vous avez créé en 2023 Afro Brunch and Talk, une plateforme de conférences atelier où vraiment vous allez amener des cuisiniers, des mamans, des papas aussi parfois, à proposer, à parler de leur gastronomie en se disant « tiens, ça peut rassembler les gens ». C'est vraiment le point de départ de votre travail, ça ?
12: Exactement. En fait, moi, j'ai un passé dans le domaine de l'interculturalité, dans le socioculturel. Et donc, la question de comment on met les gens autour d'une table, de manière figurée ou propre, pour se rencontrer, c'est quelque chose qui me parle. Et à Afro Brunch & Talk, l'idée, c'est vraiment de rassembler les gens qui connaissent ou connaissent pas la cuisine africaine autour d'une cuisine bien spécifique, donc ne pas parler l'Afrique de manière large. Mm-hmm. Moi, je me focus sur l'Afrique subsaharienne, l'Afrique noire et de ses diasporas, et de dans ce terrain gastronomique, de voir en fait quelles sont les cultures qu'on peut mettre en avant. Donc on peut parler de la Barbade dans les Caraïbes, d'une sous-culture dans le Bas-Congo, de la cuisine béninoise. Et tout ça sont des choses qui sont différentes, mais qui méritent d'être racontées en Belgique, parce que c'est des cuisines qui sont présentes dans notre pays.
11: Ou de la cuisine du Rwanda, puisque vous êtes né au Rwanda.
12: Exactement.
11: On va découvrir votre photo, puisque c'est le principe, on commence cette émission avec la photo. À côté de la télé.
12: C'est beau, hein, c'est beau.
11: Oui, très beau. Petit ensemble jaune avec un petit pull bleu sur les épaules. Sourire en. Ouais, demi-sourire quand même. Vous posez deux, trois questions. Et est-ce que vous n'êtes pas en train de manger?
12: Je suis en train de manger. En
11: oui, fait, c'est bien.
12: Et donc je me demande ce que je mange parce que je m'en souviens pas, mais ça devait être un gâteau, je pense. Mais...
11: Ouais. Est-ce que vous gardez comme souvenir de cette jeunesse à Kigali?
12: Qu'est-ce que je garde de ce souvenir? En vérité, j'étais petit, donc je ne m'en rappelle pas énormément, mais je garde en fait en mémoire des goûts, des odeurs, des choses que j'ai mangées, que des fois même j'ai retrouvées plus tard en étant grand, enfin de la fameuse Madeleine de Proust dont on parle souvent, et voilà, c'est ça que j'ai gardé.
11: Et que vous allez retrouver ici, puisque vous allez devoir quitter le Rwanda en 94, vous allez débarquer à Louvain-la-Neuve, entre autres, on va y revenir, puisque c'est votre photo déclic sur laquelle on reviendra dans quelques instants. Ces saveurs, vous allez donc devoir les réapproprier, découvrir de nouvelles saveurs, découvrir une autre culture, découvrir d'autres visages, découvrir un environnement belge. On va donc en parler dans quelques instants. Qu'est-ce que vous avez envie de lui dire à ce petit bonhomme maintenant, quand vous le regardez dans les yeux, qui est en train de manger, qui visiblement mange beaucoup?
12: Ouais, qu'est-ce que j'ai envie de lui dire, c'est en fait j'étais fan de télé, c'est pour ça aussi que j'ai mis à côté, parce que je regardais trop la télé. Moi je suis fils unique, donc je m'occupais avec beaucoup la télévision, et aujourd'hui en fait de passer de l'autre côté, d'être là, parce qu'on va être aussi difficile de manière, on va dire, du visuel, et de faire un documentaire avec parce que il faut préciser que c'est un documentaire qu'on a co-réalisé avec un réalisateur et une co-réalisatrice, voilà, c'est que en fait tout est possible, et que en vrai il faut croire en ses rêves.
11: Tout est possible, on va croire en vos rêves. Roger Douchimé, vous êtes notre invité jusqu'à 11h. Les Stranglers, pour débuter ce Tendance Première, et ce titre Always the Sun, extrait d'un album de 1986 déjà. Cet album, il s'appelait 21 coups de soleil, ou 21 coups de soleil, si vous voulez.

0: Always the Sun, c'était bien entendu les Stranglers pour débuter ce Tendance Première. Nous sommes ensemble jusqu'à 11h. J'ai pas encore cité l'équipe, Guillaume De Smet aujourd'hui qui est aux manettes et à la réalisation de cette émission. Puis Sandra Veras qui est là pour bien nous guider, nous surveiller. Et puis qui est là aussi pour accueillir nos invités entre autres et préparer l'édition de demain.
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0: Elle n'aime pas dire quand je dis qu'elle accueille nos invités aussi, mais c'est avec son côté, vous voyez, tout. Elle enveloppe les invités pour qu'ils se sentent bien dans ce studio Roger Douchimi. J'espère que vous vous sentez bien.
2: Très bien.
0: Va parler de votre parcours, si vous le voulez bien. Maintenant, vous arrivez donc en Belgique à 7 ans. Vous arrivez à Louvain-la-Neuve. C'est la photo des clics que l'on va découvrir dans quelques instants. Vous avez dit prenez n'importe quelle photo de Louvain-la-Neuve parce que finalement, ça a peu d'importance. Le plus important, c'est que ça a été une ville qui m'a accueilli, qui a accueilli ma famille. Vous êtes arrivé, quels sont vos souvenirs de cette arrivée? Vous arriviez dans quel état d'esprit? Parce qu'il faut quitter un pays, en plus un pays qui connaît le génocide, arriver dans un autre pays où on ne connaît rien, et on va devoir se reconstruire.
2: Moi, ce que je garde de Louvain-la-Neuve, c'est notamment l'école primaire où j'étais, c'est l'école du Bloquerie. Mm-hmm. En fait, c'était une école où il y avait une énorme diversité culturelle, plein d'enfants qui venaient eux-mêmes de plein de pays différents. Mon meilleur ami à l'époque, c'était un Chilien, qui donc du coup on découvre qu'en fait la Belgique c'est un pays d'accueil, mais que en fait dans ce pays il y a plein de gens qui viennent d'ailleurs et dont moi aussi. Et ça a forgé sur le fait que très tôt on est divers, on est confronté à la diversité, mmh, et ça ouvre l'esprit.
0: Ça aide, ça, vous pensez de ne pas vous dire tiens, ouais, je suis le seul Rwandais dans ma classe par exemple, ou je suis le seul Rwandais dans la ville. Non, il y a une diversité autour de moi, ouais, et donc je peux me retrouver dans le visage de certains autres.
2: Clairement, la moitié de ma classe c'était des Noirs qui venaient du Rwanda, du Burundi, du Congo. L'autre moitié c'était des Blancs et pas que des Blancs. C'est ça qui est drôle. Donc des Chiliens, beaucoup de personnes d'Amérique latine, parce que Louvain-la-Neuve c'est une ville universitaire et qui accueille énormément de doctorants et qui viennent à cet âge-là avec leurs enfants. Et donc, voilà, ça de part et d'autre, en vrai, on a grandi dans un environnement où la différence est normale et est presque la norme, en fait. C'est quand on quitte un peu, des fois, ce cocon un peu particulier qu'est le Louvain-la-Neuve et qu'on se rend compte, en fait, que là, du coup, on arrive dans des formes où on est minoritaire. Mais jusqu'à mes 12 ans, j'étais dans la majorité.
0: Vous vous rappelez de cette première fois où vous vous êtes senti justement en minorité, vous vous êtes dit « Oh là !» En fait, c'est pas partout comme à Louvain-la-Neuve.
2: Ouais, c'est vrai. Disons que...

0: qu'en fait, ça, c'est, on est confronté à devoir, enfin.
1: À devoir quoi, justement?
0: En fait, on est confronté à devoir se justifier sur soi-même. Donc c'est tout con, mais c'est que moi je me lève pas le matin en me disant que je suis noir. En fait, je me lève, j'essaie de payer mon loyer. Mais le truc c'est que la première chose que les gens voient quand ils ont face à une personne noire, c'est qu'ils voient qu'elle est noire en fait. Mmh. Quand tu rentres dans une pièce, etc. Et moi, en ayant grandi en Belgique. Enfin, moi, j'ai ce caractère-là, mais c'est personnel. Mais je rentre partout, je me sens chez moi. Je ne me pose pas la question de me dire que je ne me sens pas à ma place. Mais c'est en face les autres qui peuvent te dire, en fait, tu n'es pas légitime ou tu n'es pas à ta place. Et d'ailleurs, dans le cadre du documentaire, en fait, qu'on essaie d'amener certains sujets, mais en fait, les gens peuvent penser qu'on n'est pas à notre place parce qu'on n'a jamais fait de documentaire ou qu'on n'est pas légitime parce qu'en fait, la cuisine africaine ne serait pas légitime. En fait, non. Ce qu'on est légitime. Et ça, je l'ai compris aussi un peu à cette époque-là.
1: Ouais, documentaire que vous avez co-réalisé donc avec Mila Jones et Will Anderson. Je rappelle le titre, hein, Roots and Place, A Story of Afrofood in Belgium. On va en parler dans quelques instants de cette Afrofood, de ce qu'elle permet, de ce que les échanges permettent aussi autour d'une table. À partir de quand est-ce que vous vous êtes dit, voilà, vous qui avez voyagé, vous qui avez été placé aux familles d'accueil, venez de le dire, tiens, la cuisine, ça m'intéresse.
0: Mais je crois que très tôt, en fait, depuis que je suis tout petit, j'aime la cuisine parce que, en fait, le fait d'être fils unique fait que on est souvent avec un peu des adultes. Donc moi, j'étais beaucoup dans les jupons de ma mère, puis de mes tantes, etc. Des fois, on est amené à cuisiner pour soi-même. Donc moi, j'avais 10 ans, je faisais des petits gâteaux, des petits machins, etc. Donc j'ai toujours gardé cette petite passion, mais ça s'est renforcé par après, notamment après le décès de ma mère, si je suis vraiment très honnête, parce que la cuisine est une manière pour moi en fait de me reconnecter à elle ou de me reconnecter à quelque chose de perdu en fait. Et ça c'est une quête personnelle, mais on cherche des goûts perdus, des goûts qu'on a en mémoire. Et je me suis mis aussi à la cuisine africaine pour retrouver cette part d'africanité en moi que moi j'ai grandi en Belgique avec des os sans tête et des frites et des fricadelles.
1: Des oiseaux sans tête, il y a une petite anecdote d'ailleurs, parce que vous pensez que c'était des oiseaux sans tête.
0: Exactement. Donc quand je le cri, les oiseaux sans tête, moi, au départ, je croyais vraiment que c'était ça. Mmh. Donc on grandit en fait avec des goûts qui sont des goûts d'ici, mais qui ne sont pas forcément des goûts qu'on a à la maison, dans nos foyers. Et moi, plus tard, ben, en fait, c'est des goûts que, quand je cherche de la cuisine africaine, c'est pas des choses que j'avais dans mon quotidien. Et donc, j'ai réappris la cuisine africaine à travers des vidéos de youtubeurs sénégalais, d'ailleurs, ou d'autres pays. Et puis, petit à petit, on cherche les goûts de son enfance, et notamment la cuisine rwandaise, pour ce qui me concerne.
1: Tiens, à propos de goût, quand vous débarquez à Levallois-la-Neuve vers 7 ans, je sais pas si vous avez des souvenirs, mais quelles étaient vos premières impressions que vous mangez belge? Parce que c'est étonnant, ouais. Souvent quand on part à l'étranger en vacances, on a nos premières impressions. Ouais. Moi je me rappelle du haricot chouri au Rwanda, ouais. Je l'ai toujours en tête. Ouais. Mais qu'est-ce qu'on se dit au niveau du goût à ce moment-là?
0: Honnêtement, je me souviens juste vraiment des premiers repas, mais vraiment, on est à peine arrivé. On était accueillis dans une famille belge qui faisait de la cuisine belge, en tout cas européenne, etc. Et je sais que je trouvais que c'était pas bon en fait, mais parce que je connaissais pas. Mais ça c'était dans les premières semaines quoi. Très vite après, en fait, je switch parce que très vite j'oublie même ma langue maternelle, le Kinyarwanda. Je me mets à parler français, à arriver en français et à manger la cuisine qu'il y a ici. Et donc je ne fais plus de distinction entre ce qui est belge et ce qui ne l'est pas. Donc très vite, en fait, le goût belge devient mon goût à moi, en fait.
1: Vous l'avez dit à plusieurs reprises, je recherchais quelque part des goûts de mon enfance, quelque part vous recherchiez peut-être des racines aussi grâce au goût. Qu'est-ce que ça permet, selon vous, de se raccorder à son enfance, à un pays qu'on a dû quitter grâce au goût?
0: Moi, je pense que c'est important d'être soi-même en fait et d'être authentique dans son être et la cuisine ça ne ment pas en fait, on choisit pas ce qu'on aime et ce qu'on aime pas en fait, donc il y a les gens qui aiment bien quand il y a un entrée plat dessert, il y en a qui aiment le dessert, il y en a qui aiment l'entrée, il y en a qui préfèrent le plat. Donc moi mon entrée c'est la cuisine africaine et donc ça je peux pas l'effacer et donc cette connexion me permet de trouver en vérité quelque chose que j'aime et que je ne peux pas faire semblant de ne pas aimer.
1: Quand on arrive en Belgique à 7 ans, est-ce qu'on a cette notion de devoir se reconstruire ou c'est cliché ça?
0: Non, moi je ne me suis pas reconstruit parce qu'en fait...

0: j'étais un construit Rwanda, je suis un gamin de 7 ans. La réalité, c'est que on oublie, enfin moi j'ai très vite oublié plein de choses, donc tous mes amis sont ici. J'avais peut-être une amoureuse au Rwanda quand j'avais 6 ans et demi.
1: Comment vous savez?
0: J'en sais rien, mais je crois qu'elle était française, c'était notre voisin. Mais à part ça, voilà, on oublie en fait. Moi, je fais partie de cette génération qui a totalement grandi ici. Et nos référents et nos codes sont pour beaucoup en fait européens. La seule différence, c'est que ce qu'on construit ici, c'est par après une identité africaine en hors Afrique, qui est la question de l'afrodescendance. Et ça, c'est sur quoi on est en train de construire quelque chose. Mais à part ça,
2: pourquoi est-ce qu'elle est si compliquée pour certains ou certaines à construire, ou pour certains ou certaines à accepter cette identité d'afrodescendant?
0: Pour qui
2: Je ne sais pas si pour vous ça a été compliqué de la construire, mais on sait que certains ont des difficultés avec leur afrodescendance.
0: Ah oui,
2: et d'autres ont des difficultés à imaginer le voisin qui est afrodescendant.
0: Oui, c'est vrai. Je crois que la notion de crise identitaire, on peut avoir ça dans certains moments dans son parcours de vie, mais en vrai, la plupart des Africains, ce qu'ils surtout ressentent, c'est le fait qu'en fait ils sont des fois la Belgique en fait n'est pas toujours assez accueillante en fait pour plein de raisons, parce que quand on doit trouver un logement, quand on doit trouver un travail, quand on doit trouver un stage ou etc., ben on n'est pas à la base chez nous, donc on n'a pas des capitaux sociaux, économiques X ou Y qui permettent de pouvoir s'insérer facilement dans la vie. C'est pas facile pour tout le monde, mais ce l'est sans doute un peu moins pour cette catégorie de population. Moi, justement, je trouve que en fait, l'afrodescendance, ne pas oublier en vérité ses racines et d'où on vient, est une manière en fait aussi de se légitimer. De se légitimer dans son parcours et son histoire. C'est de se dire, en fait, ici, on est vu comme peut-être venant de débarquer il y a 3 jours, mais en fait, dans nos pays d'origine, on avait des passés, on a des liens, on a des endroits sur quoi se rattacher. Ça a du poids et ça permet aussi d'amener une forme de fierté et de ne pas se sentir illégitime. Enfin, je ne sais pas si je suis très clair dedans.
2: Si, très très très clair. Mm. Est-ce qu'il y a un événement charnière où vous dites à un moment, tiens, la cuisine, c'est mon avenir, en tout cas parler, la mettre en avant et en parler avec d'autres, partager cette cuisine et partager les tables et la multiculturalité. Est-ce qu'il y a un déclic qui fait qu'à un moment vous dites, ce sera ça, dans les prochaines années, je vais travailler là-dessus?
0: Je pense que le déclic vient du fait que j'ai travaillé longtemps dans le socioculturel et l'interculturalité, et donc j'ai construit on faisait des animations, plein de choses en lien avec la cuisine. De manière générale, tout ce qui amène à créer de l'interculturalité. Et en fait, très très naturellement, j'ai compris que la cuisine pouvait être cet outil pédagogique pour faire du lien, parce que moi dans mon quotidien c'est quelque chose que j'utilise peut-être aussi pour faire du lien avec les autres. Et là, ce qui est intéressant avec la cuisine africaine, c'est que ça permettait à la fois de mettre du lien des Africains entre eux, mais aussi en vérité avec les Européens et de manière générale le reste de l'universel. C'est de dire, tiens, mais si on prend nos cuisines comme outil de dialogue, il y a peut-être quelque chose à raconter qui dépasse d'ailleurs même que le contexte tout simplement africain.
2: Cette plateforme, elle s'appelle Afro Brunch and Talk. Elle a été créée en 2023. Et puis, si vous êtes intéressé par le documentaire qu'on vous avait présenté il y a quelques mois de cela, eh bien, il s'appelle tout simplement Roots and Place, a story of Afro food in Belgium, que vous avez co-réalisé Roger Douchimé avec Mila Jones et Will Anderson. On va parler, eh bien, de votre regard sur la société d'aujourd'hui dans quelques instants.
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0: En reprise de ce titre, Who Loves the Sun des Velvet Underground, par ici Matt Berninger, qui est le chanteur du groupe américain The National, qui est accompagné de Rosanne Cash, qui elle est une des légendes de l'Alt Country. Roger Duchimé est notre invité. On va vous mettre l'eau à la bouche dans quelques instants.
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0: Et c'est un épicurien passionné de gastronomie, comme Sandra Veras d'ailleurs, qui est là aujourd'hui notre invité. On va parler de cuisine africaine, quelque part subsaharienne. C'est vraiment ça que vous mettez en avant dans ce documentaire que vous avez co-réalisé, Roots and Plates, A Story of Afrofood in Belgium. Le point de départ, c'est de dire à un moment, à ceux et celles qui regardent ce film, en fait, les cuisiniers africains, les vendeurs de produits africains, ils sont autour de nous. Et quoi, on pousse pas suffisamment la porte ou on ne leur donne pas suffisamment de place aujourd'hui dans la gastronomie ici en Belgique?
2: Ouais, c'est exactement ça. En fait, l'idée était de montrer déjà que les cuisines africaines sont présentes en Belgique, de déconstruire les stéréotypes qu'on peut avoir sur ces cuisines-là, trop salées, trop pimentées, trop grasses, pas bien présentées, et avec le fait d'en faire un documentaire et le talent du réalisateur Will Anderson, c'est de pouvoir arriver à sublimer cette cuisine. Sublimer les plats, mais sublimer aussi les personnes qu'on voit face caméra. Donc, on a pris des chefs, on a pris des chefs avec de différentes origines, mais qu'on a sublimé un peu de façon Hollywood, quoi. Et puis, on a voulu aussi montrer que le documentaire, c'est un sujet... la cuisine africaine, c'est un sujet complexe. Donc, on a amené autour de la table aussi un démographe, une anthropologue, une historienne, plein de gens qui étudient les cuisines d'Afrique et d'Afrique noire en particulier, avec un regard anthropologique, par exemple. Et donc, quand on met tout ce monde autour de la table et qu'on arrive à montrer ça dans un documentaire, ça permet de changer le regard en disant, mais en fait, on pousse pas la porte, mais en fait, on a plein de raisons pour pousser ces portes.
0: C'est quoi les raisons pour pousser la... Allez, donnez-nous l'eau à la bouche.
2: Bon, déjà, c'est bon. ça, c'est la base. donc ça, c'est déjà la base. Mais surtout, c'est que... non seulement c'est bon, mais en vrai, c'est de se dire que ici, donc là, on est à Bruxelles, c'est le cas à Liège, c'est le cas à peu près dans toutes les villes grandes et moyennes de Belgique. Il y a des restaurants africains où des gens sont en train de faire de la cuisine tous les jours, mais des cuisines qui sont leurs plats traditionnels, qu'ils font depuis très longtemps. Donc en fait, où il y a des goûts que nous-mêmes, on ne connaît pas. Donc des fois, on veut aller très loin pour aller découvrir l'étranger, alors qu'en fait, l'étranger est dans notre pays. Et en fait, si on pousse les portes de ces petits ou moyens ou grands restaurants africains, mais on découvre des choses qu'on ne goûtera jamais ailleurs, à moins d'aller dans ces pays-là.
0: Votre top 3, c'est quoi ?
2: Top 3, je dirais, je vais citer des amis, comme ça on entretient les relations. Et donc je vais dire Yaka à Liège, c'est un restaurant africain qui fait une cuisine, ils définissent sa cuisine comme une cuisine panafricaine, on est un peu dans la bistronomie d'une certaine manière, où on voit des cuisines à la fois du Sénégal, ça peut être du Congo, c'est un peu assez large. Et je pense que c'est une bonne porte d'entrée pour les Liégeois qui auraient envie de découvrir la cuisine africaine, parce que le cadre, en fait, il est dans donc ça s'appelle Yaka Afrotoria, donc il y a un côté trattoria italienne, mais à l'africaine, où on rentre dans un bâtiment qui est une ancienne pharmacie, je pense, et qui a un côté art déco. Et donc... ça, je trouve que c'est intéressant parce que le Belge qui rentrerait et qui n'aurait jamais goûté de la cuisine africaine, en fait, découvre quelque chose qui, sur certains cadres qu'il connaît, mais avec des goûts qu'il n'a jamais découvert. À Bruxelles, je dirais le Too Cool, c'est un restaurant éthiopien très connu pour les Bruxellois, mais je pense que c'est une bonne initiation aussi dans la cuisine africaine. Bien entendu, la cuisine éthiopienne est assez particulière, mais c'est intéressant de pouvoir découvrir aussi la cuisine africaine à travers la cuisine éthiopienne, parce que c'est des goûts qui sont pour beaucoup très épicés, des fois voire piquants, et donc c'est une manière aussi de découvrir d'autres choses. Et un autre que j'ai envie de citer, c'est Africana, qui se trouve près de Madou, qui fait une cuisine africaine assez large aussi, avec et qui a une histoire hyper intéressante, parce que c'est une famille de restaurateurs avec près de 20 ans ou peut-être 30 ans de métier, où Eric, le jeune qui a repris le flambeau, en fait a repris le restaurant de ses parents, voire de ses grands-parents, si je dis pas de bêtises. Donc voilà, donc montrer que cette présence de cuisinier de restaurant africain est là depuis longtemps. C'est de montrer aussi qu'en fait, on ne s'est pas improvisé à faire de la cuisine il y a trois jours, mais il y a quelques années, et qu'en fait, c'est les cuisines que les gens font, c'est des cuisines qu'ils connaissent et qu'ils maîtrisent.
0: Pourquoi, selon vous, Roger Duchumier, il reste des clichés par rapport à cette cuisine? D'abord, dire cuisine africaine, c'est aussi bête que de dire cuisine européenne, puisqu'il y a des différences entre la cuisine du Norvège et la cuisine du Portugal. C'est la même chose, évidemment, dans un autre continent. Mais quel est votre regard sur ces clichés, sur le fait que aujourd'hui, il y a peu de restaurateurs d'origine africaine qui sont étoilés, par exemple. Ça commence à venir dans d'autres pays. C'est pas encore le cas chez nous. Il y a du travail. On le voit dans des émissions consacrées à la cuisine. Il y a des visages qui sont là. Enfin, il y a des visages qui sont là, mais ils sont peu nombreux encore.
2: Ouais. Sur la question des visages, en Belgique, il n'y a pas encore de visages connus de manière générale, mais c'est plutôt pour moi des raisons qui sont structurelles. La Belgique, c'est un petit pays, de fait, et puis la francophonie en Belgique, c'est un petit pays, donc même si on devait ici, on demanderait aux Belges de citer 5 chefs belges connus, à part vraiment les top connus, la part des gens ne connaissent pas énormément de cuisiniers. En France, le pays est beaucoup plus grand, il y a beaucoup plus d'émissions sur le culinaire, donc en fait, il y a beaucoup plus d'espace dans le champ médiatique pour la présence de cuisiniers, et notamment de cuisiniers africains. Après, comment dire, en Belgique, petit à petit, quand même, il y a des cuisiniers qui commencent à arriver et qui commencent à proposer des choses qui permettent de déconstruire, qui font leur cuisine comme elle l'est, en fait. Genre, là, j'ai envie de citer, par exemple, un chef cuisinier qui s'appelle Isiaka Johnson, qui d'ailleurs, dans le documentaire, il parle pas, mais on le voit dans le documentaire en train de faire sa cuisine, où il fait une cuisine bistronomique, voire gastronomique, très moderne, très dans l'air du temps, très dans ce que la plupart des cuisiniers ici à Bruxelles, un peu jeunes et un peu cool, font. Et en s'inspirant, lui, de ses origines congolaises et guinéennes, son projet s'appelle Gombo Club, en fait, où il met beaucoup de gombo, par exemple, un produit très peu connu en Belgique, mais qui est en fait un ingrédient, c'est un petit légume, le gombo, qui est en fait iconique et symbolique en Afrique, et pas que d'ailleurs. Et ça, je pense que c'est à travers des chefs comme ça, et il y en a d'autres. Je pourrais citer Naomi Sungu, qui est aussi une qui est en fait la chef fil rouge qu'on voit sur l'affiche, et qui est actuellement au Bénin en train de travailler avec une chef étoilée qui s'appelle Georgiana View, fait une des cuisines en fait où ils se réapproprient leur identité culinaire en adaptant ça avec ce qu'ils connaissent de leur formation de chef cuisinier en Belgique, et voilà, je pense que ça dit quelque chose aussi.
0: Donc ils mettent en avant leur identité ou leurs identités au pluriel, selon vous?
2: Moi, je pense que les deux se vaut. Parce que je pense que on peut voir l'identité au singulier comme au pluriel. Moi, le fait de dire je suis rwandais et belge, on peut le dire comme une addition, mais on peut le voir aussi comme une unité. Et en cuisine, on ne fait pas de la superposition. Un plat, c'est un mélange de plein de choses. Et c'est Bocuse, quand il fait de la cuisine française, à un moment, peut-être c'est lyonnais, à un moment, c'est français. Est-ce que c'est que lyonnais ou est-ce que c'est français? Je ne sais pas. Donc, en fait, moi, je pense qu'ils racontent leur identité. Peut-être même, moi, si je devais prendre parti, je dirais en vrai au singulier, parce qu'ils ne font pas des compromis. Ils font un choix en disant voilà, moi, je vous raconte, j'ai envie de vous faire la cuisine que j'ai envie de vous faire.
0: Et qu'est-ce que ça permet eh bien, de partager la table, de parler des ingrédients, de parler des saveurs, de parler de ce que l'on ressent? Eh bien, on va en parler dans quelques instants avec vous, hein, Roger Duchumier. On va évoquer évidemment vos espoirs. Quels sont vos espoirs quand vous mettez en avant eh bien, ces chefs, quand vous proposez à des gens de découvrir toute une série eh bien, de plats différents, d'échanger, d'avoir également aussi cette tradition de, on va dire, comment, de documenter également, j'ai l'impression, ces différentes gastronomies? Eh bien, on en parle dans quelques instants.

0: Angèle, amour, haine et à danger à 10h38. On va parler d'espoir. Quels sont vos espoirs, Roger Duchimier, quand vous regardez la société d'aujourd'hui, quand on évoque la multiculturalité de nos sociétés, puis la multiculturalité des identités que l'on peut retrouver dans les assiettes. On en parle dans quelques instants.
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0: Quels sont vos espoirs pour demain, Roger Duchimier? C'est ce chapitre que l'on va aborder ensemble. Quels étaient vos espoirs quand vous avez co-réalisé ce documentaire? Et est-ce que finalement, vous avez vu dans les salles, lorsqu'il a été projeté, on va parler d'une date importante au mois de septembre pour ceux et celles qui voudraient voir ou revoir ce documentaire et entendre parler de cette gastronomie, est-ce que vos espoirs ont été exaucés, comme on dit?
2: Honnêtement... Quand on a commencé à travailler sur ce projet, on n'aurait jamais pensé que on ferait vraiment un documentaire, parce que c'était la première fois qu'on faisait ça pour tout le monde. Donc, on est vraiment une équipe d'autodidactes. Et j'aurais jamais pensé, même si je l'espérais, qu'on fasse un documentaire d'une si belle qualité en vrai. Et puis ça, quand on fait l'avant-première au Cinéma Palace il y a pile un an maintenant, ce qui se passe, c'est que voir les tantines, les mamans, nos familles, enfin nos amis rire et se réjouir en fait de voir leur cuisine mise sur le grand écran, parce qu'il faut pas se mentir, l'effet du cinéma a vraiment un pouvoir assez incroyable. Mais ça, c'est vraiment une fierté, parce que on a mis en valeur, et ce documentaire va continuer à vivre, met en valeur en fait des histoires qui nous sont personnelles. C'est un peu notre histoire qu'on raconte.
0: Oui. Alors, ces valeurs, vous les transmettez, entre autres avec ce documentaire, mais aussi avec votre plateforme dont on a parlé, Afro Brunch and Talk. Mais est-ce que vous parvenez, grâce à ça réellement aujourd'hui, à une meilleure compréhension entre vous, moi, par exemple, entre ceux et celles qui viendraient goûter un plat et qui parleraient, qui se raconteraient des histoires?
2: Ben déjà, aujourd'hui, on est en train de parler de cuisine africaine sur la première chaîne francophone. c'est pas rien. Donc, moi, je pense que c'était un outil pour... nous, on met dans le documentaire, il y a à peu près 19 intervenants, une dizaine de restaurateurs. On ne montre pas l'ensemble, l'ensemble des restaurants qui sont en Belgique, mais c'est que ça permet d'être un outil pour pouvoir propager la bonne parole, entre guillemets. Et donc, rien que c'est déjà un accomplissement qui n'est pas anodin.
0: Ouais. Quel est votre regard sur la société d'aujourd'hui? Qu'est-ce qui vous marque aujourd'hui? Quels sont vos espoirs pour demain, tiens?
2: C'est vaste comme question, on va prendre le temps d'y
0: répondre.
2: Ce que je souhaite, c'est que... c'est qu'il y ait une prise de conscience, surtout pour les personnes qui sont dans des situations de pouvoir décider. Chaque fois qu'on doit faire un menu pour les fêtes de fin d'année, etc., tous les gens, s'il vous plaît, de temps en temps, pensez à mettre des restaurants africains dans la boucle, parce qu'en fait, c'est une manière, en réalité, de changer, de casser nos biais de sélection. Oui, c'est cool la cuisine italienne, franchement, elle est géniale. C'est cool les restaurants indiens, c'est cool tous les autres restaurants, mais en réalité, les restaurants d'Afrique noire, c'est cool aussi. Et si on pense que ce n'est pas cool, c'est important de se poser la question, pourquoi? Parce qu'objectivement, en fait, il y a plein de choses hyper chouettes à manger là-bas.
0: Ouais, mais ça veut dire quelque chose, ça veut dire qu'aujourd'hui, cette cuisine n'est pas suffisamment représentée également dans les fêtes de fin d'année, dans des fêtes de famille, etc. Par exemple, on n'a pas encore ce réflexe de dire, en effet, c'est cool d'aller manger africain, si ce n'est dans certains quartiers, évidemment, où c'est un peu exotique d'aller manger là, bien entendu. Mais ça veut dire quelque chose aussi de la... place ou du manque de place d'hommes et de femmes d'origine africaine dans nos sociétés. Vous avez parlé tout à l'heure des difficultés pour trouver un logement, pour trouver un travail. Quelque part, j'ai l'impression que tout est lié.
2: Oui, oui, oui.
0: Oh, vous n'avez pas envie d'en parler, mais je sens que je vais quand même gratouiller.
2: Ah non, c'est totalement quelque chose que j'aborde. Mais la perception qu'on a des cuisines africaines, c'est une perception qu'on a aussi des personnes noires, en fait. Et ça, c'est quelque chose qui est abordé par Anita Mugnanesa dans le documentaire, qui est une communicante en communication et en marketing, spécialisée notamment sur les questions d'afrofood. Et en fait, elle dit, on a des stéréotypes sur les noirs et on les projette aussi sur la bouffe. Donc, La question, c'est de la valorisation, en fait, de qui nous sommes. Et c'est pour ça que je parlais à un moment de fierté, de fierté. C'est que c'est important de, en fait, d'être fier de ce qu'on présente et de nos plats comme elles sont. Parce qu'en fait, objectivement, ce qu'on est a de la valeur. Mmh. Et donc, après, ça, c'est bon, ça, c'est la base. Le truc, c'est que pour faire de la déchets de restaurant, il faut aussi qu'il y ait de bons restaurateurs. Et ça, il faut reconnaître que dans notre communauté, sur 100% des restaurants, ben, en fait, il y a 80% où on va des fois arriver, on est un peu mal servi, les gens sont pas sympas, le service est un peu lent. C'est un secret de Polichinelle. Quand je dis ça, c'est pas non plus, c'est pas nous dénigrer que de faire ce constat-là. Par contre, il y a énormément, et notamment issu de ma génération, la jeune génération, bon, je suis plus très jeune, mais dans ce contexte, je le suis un peu, où il y a des chefs qui veulent proposer des restaurants innovants, modernes, adaptés à nos goûts. Donc, quand moi, je disais que moi, j'ai grandi en Belgique, j'ai mes codes et mon cadre esthétique de plein de références sont les mêmes que mes camarades d'école, mes collègues, etc. Mmh. Donc, je sais pas comment préciser ça, mais c'est que il y a un travail à la fois de nous de promouvoir ces cuisines pour montrer qu'en fait ce qu'on fait est cool et bon, et de l'autre côté il faut que les gens veuillent faire le pas. Donc ça, enfin voilà, ça, et ça c'est la question du racisme, de la question de la perception, des clichés, des préjugés. Et sur ça aussi qu'on doit pouvoir...
0: Ouais, mais ils sont là, ils sont bien ancrés, peut-être diront certains, de plus en plus ancrés. Ouais. On voit que la société se fige sur certains points, elle se tend, elle se parle moins, en tout cas, où on entend en tout cas les voix qui gueulent et qui ne sont pas toujours les plus intéressantes. Quels sont vos espoirs, justement? Comment est-ce qu'on peut, à un moment, dire si on se posait un peu, si on partageait, je ne sais pas quel plat, et qu'on parlait, et si on cassait un peu tous nos clichés? Comment on fait?
2: Mais je vais donner quelque chose qui est pas du tout dans le documentaire, mais moi je suis aussi administrateur d'un restaurant solidaire et communautaire qui s'appelle Cassonade à Molenbeek, où en fait à travers la cuisine on fait une forme d'interculturalité, de vivre ensemble. Donc c'est un restaurant où quand on arrive on reçoit un plat qui est offert par la personne précédente dans une sorte de chaîne de solidarité. Et c'est un restaurant qui est à Molenbeek, dans un quartier populaire, avec une diversité culturelle, personnes d'origine marocaine, personnes d'origine totalement hors Afrique, etc. Enfin, vraiment, il y a un melting pot de gens. Je suis toujours choqué par la diversité, parce que j'ai grandi dans la diversité, mais découvrir un lieu où il y a énormément de diversité, c'est toujours intéressant. Et ce qui unit, c'est la cuisine. C'est qu'en fait, les gens cuisinent ensemble, indépendamment de leur background, pour faire des plats qui sont des fois africains, des fois hybrides, et ça marche en fait, parce que...
0: Oui, mais ça, enfin, je vous coupe, Roger, mais ça marche au moment où on partage ce plat. Qu'est-ce qui fait que ça peut marcher sur le long terme? Qu'est-ce qui fait que si on se recroise dans une semaine, ça va continuer à marcher?
2: Parce que ça marche et ça continue, parce que ce qui compte des fois, c'est créer la rencontre, c'est de créer de créer l'opportunité. Par exemple, là, j'ai l'opportunité de parler dans votre micro, mais ça a de la valeur. Et quand des gens se rencontrent dans un espace qui met un peu à égalité, la cuisine, ce qui est bien, c'est que tout le monde peut à peu près couper une carotte et tout le monde peut à peu près faire quelque chose. Et donc, ça permet de créer des moments de rencontre qui permettent de découvrir des gens. Moi, j'ai découvert énormément de personnes dont je pouvais peut-être avoir des a priori. Et en fait, en passant du temps en communiquant, des fois même sans la langue, parce qu'en fait, la cuisine, on sait, on comprend, on voit une carotte, on comprend qu'il faut à peu près l'éplucher. Donc, on n'a pas besoin de communiquer, parce que la cuisine, c'est un langage aussi universel, des restaurants communautaires comme Cassonade, mais il y en a d'autres, permettent en vérité de créer des espaces de rencontre. Donc moi, je crois que des espaces de rencontre sont nécessaires, des espaces de rencontre interculturelles sont nécessaires. La cuisine peut être un moyen de faire favoriser ça, et notamment la cuisine africaine.
0: Le 25 septembre, au musée de Tervuren, il y aura une conférence justement autour de ces notions de cuisine africaine, et votre documentaire sera à nouveau projeté, hein, Roots and Plates, A Story of Afro Food in Belgium. Qu'est-ce qui va se passer le 25 alors?
2: Ah oui, donc le 25 à 19h, il y aura une projection du film au musée de Tervuren. Donc, c'est une conférence sur les cuisines. L'idée, c'est de déconstruire les clichés qu'on peut avoir sur les cuisines d'Afrique noire. Donc, à travers voilà, je vais faire simple, mais en gros, il y aura des chercheurs, tous les chercheurs en Belgique qui travaillent sur ces sujets seront pour beaucoup invités à présenter, on va dire, de la forme, à vulgariser un peu leurs travaux. Il y aura aussi, on va essayer de rechercher à travers des archives qu'il y a dans le musée, des choses qui sont en lien avec la cuisine pour montrer que c'est des cuisines anciennes, mais qui sont aussi en vérité une forme de modernité. Et on va présenter le documentaire comme un outil de vulgarisation, en vérité, d'anthropologie culturelle. Ouais. Et donc, voilà. Donc, je pense que c'est un bon moment pour venir découvrir ce sujet, parce que le cadre est symbolique. Tervuren, pour rappel, c'est un ancien musée colonial qui aujourd'hui est dans une phase de déconstruction, on va dire. Et le fait qu'on puisse présenter un documentaire fait par des afrodescendants, parce que je vais peut-être pas préciser, mais Will Anderson qui a réalisé ce documentaire, c'est un déjà c'est mon ami, mais il est d'origine béninoise, grandit comme moi ici en Belgique, et le fait que son film soit présenté dedans, dans un musée qui est anciennement un musée colonial, voilà, moi je trouve qu'en termes de symbole, c'est assez cool.
0: Est-ce qu'on va manger quelque chose le 25?
2: Non, ça, c'est pas encore décidé. Donc on est encore en train de designer ça, mais il y aura de la bouffe, et il y aura de la bouffe africaine, ça c'est sûr.
0: Voilà, c'est ça que je voulais entendre, évidemment. Roger Adouchimé, on va bientôt se déconnecter. Tendance première.

0: Quel sourire, Roger. Dès que vous avez entendu la première note de ce titre Changes de Packard, eh bien, vous avez souri, mais alors, un truc de dingue.
1: Ouais, c'est Tupac.
0: Pardon.
1: Ouais. Mais oui, j'ai souri parce que... comment dire, en fait, en gros, c'est une chanson qui a dans Changes de Tupac où où il parle de la question de la condition noire aux États-Unis et notamment que, enfin, lui, il écrit ça, je crois, en 95, qu'il ne verra jamais de président noir en fait arriver aux États-Unis. Et en fait, quand on connaît l'histoire raciale des États-Unis, ben en fait, c'est un changement qui n'était pas possible. Et moi, je fais partie de ces générations où on a vu Obama se faire élire en 2008, et ça amène, bon, il faut contextualiser, mais une forme de, en vérité, d'espoir. Et moi, ce que j'aime bien dans ça, c'est de se dire qu'en vrai, les choses peuvent changer, et qu'en fait, aussi, la culture peut aider à faire changer la perception des choses. Et j'espère, avec le documentaire, amener à du changement.
0: On espère surtout avoir de plus en plus de chefs aussi, et pour pouvoir pousser de plus en plus de portes aussi pour découvrir ces gastronomies différentes. La photo des connexions, c'est un plat, vous allez devoir me le décrire. Donc on a deux mains qui posent un plat autour d'une table. J'ai l'impression que c'est une table familiale, c'est une boule de...
1: C'est une boule de foufou, de farine, de mil. c'est un peu spécifique, mais en gros, pourquoi est-ce que j'ai pris cette photo, c'est qu'en fait, je trouve que voilà, je dis que je suis cuisinier autodidacte. Bon, les vrais cuisiniers qui m'écoutent savent que je cuisine pas vraiment, mais j'aime parler de cuisine. Ouais. J'aime parler de cuisine et j'aime l'acte de manger, de faire à manger. Et dans un cadre familial, ce qui est intéressant, c'est la préparation d'un plat, mais aussi la présentation de ce plat. Et j'aimais, quand j'ai pris cette photo, et d'ailleurs c'était au Rwanda, où en fait une de mes cousines pose le plat sur la table. Et en fait, le foufou, c'est un plat typique d'Afrique subsaharienne, qu'on appelle au Bougali au Rwanda, au Mutsima au Kinyarwanda, enfin peu importe. Mais ça, c'est tellement symbolique comme plat que je trouvais que le fait dont c'est présenté comme ça, qu'il y avait une forme de symbole, et surtout que c'est pas quelque chose de très parfait, c'est une sorte de polenta un peu ratée, mais c'est nos cuisines de base et nos cuisines traditionnelles, et voilà.
0: C'est rigolo parce qu'on en parlait hors antenne, moi j'ai eu la chance de faire un camp chantier au Rwanda à 18 ans, et c'est vrai que j'ai eu la chance de préparer tous les jours, avec eh bien, des scouts rwandais, le fameux haricot chouri. Vous m'avez dit, ah mais oui, mais ça c'est le plat rwandais par exemple. Ouais, et ce qu'on se disait hors antenne, c'est que j'avais encore l'odeur et le goût en bouche.
1: Ouais, moi je trouve ça intéressant parce que du coup on a un lien. Donc on a une mémoire de goût, on appelle ça en cuisine la mémoire du goût. C'est que vous avez en mémoire cette association chou, riz, haricot, et c'est typique du Rwanda, mais du Burundi, et un peu de manière générale en Afrique subsaharienne, sur certaines parties de l'Afrique, où en fait, voilà, c'est des choses que les gens mangent quotidiennement. Et le fait que vous ayez mangé ça, mais en fait vous avez aussi un peu, à certains degrés, ben une part d'africanité.
0: En tout cas, j'ai en tout cas le goût.
1: Bah oui.
0: Non, mais c'est vrai, ça m'a marqué. Évidemment, ça fait partie des choses qui ont marqué. La déconnexion dans votre métier, c'est quelque chose de très très important. À un moment, de switcher le cerveau, de se dire maintenant, j'arrête de parler, je me déconnecte et je mange, ou on papote simplement.
1: Ouais, je vais être honnête, moi je me déconnecte jamais. moi, je suis un hyperactif.
0: Vous êtes pas le seul.
1: Moi, je suis un hyperactif un peu. Donc mais je me déconnecte quand je suis en cuisine. C'est con, mais parce que moi, je suis toujours un peu à gauche, à droite. Et quand je dois cuisiner, j'ai un événement, que ce soit à Faubranchinto, ou que je suis professionnellement en cuisine, en fait, il y a une forme d'urgence dans la cuisine où, en fait, il y a un service qui arrive à 19h ou 20h, peu importe. Et en fait, il faut être prêt. Et la cuisine, il y a énormément d'aléatoires. Il y a quelque chose qui ne marche pas, un truc, on pense que ça prend 20 minutes, ça prend 35. Et les minutes, chaque minute compte. Et pour être concentré, je dois me déconnecter. Et c'est à ce seul moment où je suis déconnecté.
0: Il est 10h55, on peut vraiment mettre en avant un plat maintenant. Votre plat, coup de cœur absolu, si vous deviez recommander ce plat à n'importe qui, ce serait quoi?
1: Je vais être très consensuel, je dirais le mafé. Donc, parce que je pense que pour le Belge moyen qui a envie de dire, ok, j'ai envie de découvrir la cuisine africaine et je vais aller dans un restaurant africain, et qu'est-ce que je commande dans une carte africaine, la plupart en tout cas, ce serait un plat de mafé qui est en gros un ragoût de pâte d'arachide accompagné généralement de riz. Et ce qui est intéressant avec ce plat, c'est qu'en fait, c'est en fait un plat extrêmement accessible, parce qu'en fait c'est quelque chose de savoureux, de simple, de réconfortant. La pâte d'arachide, c'est un goût consensuel aussi. Et voilà, je pense que c'est le plat qui peut permettre à certains niveaux d'ouvrir la compréhension vers les cuisines d'Afrique, parce que dans ce plat, il y a plein de marqueurs africains, notamment des fois un goût subtil de piment, mais qui est là pour aromatiser, mais pas pour piquer, et qui est un classique aussi des cuisines africaines. Le riz, moi, on entend souvent le débat de la question de sans gluten en Europe, et moi, ça me fait toujours rire, parce qu'en fait, l'Afrique est sans gluten à la base. Donc, le riz, c'est sans gluten, avec un mafé qui peut être végétarien ou avec de la viande. C'est un banger, en vrai.
0: Bon, ça y est, j'ai faim. Merci beaucoup. Super. Roger Douchimet, merci d'être passé dans ce studio et on se retrouvera le 25 septembre, évidemment, au Musée d'Afrique centrale de Terre-Virone.

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10: Il est 20h. David Riffon, bonsoir à tous. Ce chiffre impressionnant, la vague de chaleur que nous venons de connaître a causé plus de 1200 morts supplémentaires chez nous. C'est une surmortalité de 39% par rapport aux données habituelles. Le chiffre est donné par le Risk Management Group, un organe d'experts du service public fédéral santé publique. Jamais depuis la première vague de Covid en mars 2020, la surmortalité n'avait été aussi importante en Belgique. En début de semaine, l'OMS avait déclaré que la canicule a causé la mort de 1300 personnes supplémentaires, mais le chiffre valait pour toute l'Europe et il était sans doute un peu prématuré. En France, SOS Médecins a fait ses propres projections et évoque un nombre de décès quasiment multiplié par deux. Chez les personnes de plus de 75 ans, par exemple, les chiffres officiels et complets devraient tomber demain chez nos voisins et permettre certaines comparaisons. Les auditions aujourd'hui à la commission d'enquête parlementaire sur le foyer Andorre-l'Étoile. Les députés se penchent sur des soupçons d'irrégularité dans l'attribution de logements au sein de cette société immobilière. Le président du foyer Andorre-l'Étoile est principal mis en cause par une émission de la VRT, Lofti Mostefa, le socialiste, est auditionné ce soir. Il n'y a pas de clientélisme, dit-il. L'attribution de logements résulte d'un travail à plusieurs. La vice-présidente du foyer, Marcella Gori, la MR, a elle été entendue à huis clos pendant près de 8 heures dans la journée. Ce nouveau record absolu pour le BEL 20, l'indice phare de la Bourse de Bruxelles, a atteint en séance tout à l'heure 5811 points. L'indice a finalement terminé en hausse de 1,50%. Les bourses européennes ont clôturé dans le vert. Ce qui a plu aux investisseurs, ce sont les chiffres des créations d'emplois aux États-Unis. 57 000 le mois dernier, c'est beaucoup moins qu'attendu. Du coup, la Réserve fédérale américaine pourrait retarder une hausse des taux. Et mécaniquement, c'est bon pour les actions. Un bémol toutefois outre-Atlantique, le Nasdaq, les valeurs technologiques, cet indice-là est en baisse sur fond de crainte d'une bulle autour des valeurs liées à l'IA. À la Coupe du Monde ce soir, Espagne-Autriche à 21h, c'est à suivre sur Tipeee et sur RTBF Ovio. Match intéressant qui oppose le possible adversaire de la Belgique en quart de finale. Mais il faudra pour cela d'abord éliminer les États-Unis. Et puis la soirée d'hier a été folle, un terrible ascenseur émotionnel pour les supporters des Diables Rouges. Une soirée au parfum de Belgique-Japon pour le résultat et le retour, la remontada, avec une teinte aussi de Mexico 86 pour l'horaire tardif. Merci pour votre fidélité, votre confiance. Belgique-Sénégal a attiré 860 000 téléspectateurs sur la une jusqu'à minuit 50, le moment précis où Youri Tielemans a inscrit le pénalty décisif. Merci pour votre écoute, passez une belle soirée.
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4: Paris, par un matin où le soleil n'a pas eu envie de se lever. L'hiver est terrible, implacable. La toute nouvelle dame de fer s'étire vers les nuages avec un air de défi. Elle observe attentive la scène qui se déroule sous ses yeux. La cour de l'école militaire, carrée, majestueuse, est remplie de soldats de la nation. En grands uniformes, fusils aux pieds, ils attendent immobiles, tensés par le froid glacial et ballottés par le vent. Au milieu de l'ensemble, des officiers dressés sur leurs chevaux ne disent pas un mot. Comme les autres, ils ont leur rôle à jouer dans ce qui vient. Ils ne sont pas les seuls. Encadrés entre deux régiments, la presse a fait le déplacement. Derrière les grilles, c'est la foule du tout Paris qui s'émeut et trépigne. Théodore Herzl contemple la scène avec une mine affligée. Ce journaliste, correspondant de presse dans la ville Lumière, est en train de vivre un véritable traumatisme. Il n'est pas le seul. Au milieu des anonymes, un musicien, fils du rédacteur en chef du Figaro, est aussi révolté. Il s'appelle Albéric Magnard. Ces deux hommes ne se connaissent pas. Ils ne se rencontreront jamais même. Et pourtant, cette sombre journée hivernale va marquer leur destinée personnelle, chacun à leur manière. La France s'apprête à déshonorer l'un de ses officiers, condamné pour intelligence avec l'ennemi. Il aurait fourni des informations capitales aux Allemands. Un traître. Un traître dans les rangs de l'armée. Mais ça semble impensable. Et pourtant, cette cérémonie est le point d'orgue d'un fait divers dans lequel un capitaine s'est retrouvé mêlé à une tourmente crasse. Crasse, oui. Le mot est sciemment choisi, car tout autant que sa potentielle traîtrise, c'est sa judéité qu'on a jugée. Le nom du condamné qui s'avance, Alfred Dreyfus. Ici, nous entrons par une porte dérobée, celle des loges, des salles de répétition, là où résonne encore le dernier accord d'un concerto, d'un opéra. Le but de notre voyage, prendre la musique comme point de départ et laisser les notes nous conduire là où l'histoire, la grande, bascule. 5 janvier 1895. Aujourd'hui, dans les notes de l'histoire, histoire et musique entrent en résonance. Mort aux Juifs, mort à Judas. Les chines de Théodore Herzl se hérissent en réaction aux slogans scandés par la foule, non loin des journalistes. Correspondant pour le Die Neue Freie Press, l'homme suit l'affaire Dreyfus depuis le départ. Il y a quelques mois, le premier procès du capitaine Dreyfus a fait grand bruit dans tout le pays. Il faut dire que les accusations contre lui sont extrêmement graves. Espionnage au profit de l'Allemagne, ennemi honni de la France. Face aux preuves avancées, Dreyfus a été condamné à l'unanimité. Herzl attrape son carnet, dans lequel il note ses impressions depuis son premier article consacré à l'affaire. Alors que le vent l'enveloppe de toute sa force, il reparcourt ses conclusions. Tous les Français, ou presque, sont persuadés de la culpabilité de l'officier Dreyfus. Presse étrangère plus mesurée. C'est un euphémisme. Si le peuple de France semble croire que le capitaine est coupable, les journalistes des autres pays, dont Herzl, ont déjà noté quelques incohérences dans le dossier. Peut-on parler d'antisémitisme ? La question mérite déjà d'être soulevée lorsqu'on parle du traitement réservé au capitaine. Dreyfus serait-il innocent ? Ils sont une extrême minorité à se le demander, dans cette foule massée au cœur de Paris. Herzl n'est pas seul à faire germer en lui une pensée dissidente. Au milieu de cette foule d'anonymes, Albéric Magnard a pu se hisser sur le rebord d'un muret. Il peut aisément observer toute la scène. Le carré des journalistes, les militaires répartis aux quatre coins de la cour, les officiers au milieu et le silence. Albéric Magnard est le fils de l'ancien rédacteur en chef du Figaro. Ancien, oui. Le truculent journaliste est mort il y a quelques semaines. Le jeune homme de 29 ans, perdu, se retrouve orphelin, alors que sa mère est décédée durant sa petite enfance. Son paternel avait voulu le diriger vers une carrière de droit, mais en découvrant l'œuvre Tristan et Isolde de Wagner à Bayreuth, l'évidence est devenue limpide. Albéric Magnard allait devenir musicien. Une inscription au Conservatoire de Paris il y a 10 ans, les enseignements de Massenet et Dubois, avant de suivre les préceptes de son maître. Vincent Dindy, un musicien hors pair, un ami sincère et néanmoins un opposant politique notoire. Magnard, face aux diatribes anti-Dreyfus de son professeur, se tait depuis longtemps. Mais il n'en pense pas moins. Et tout comme Herzl, il se demande bien pourquoi on scande des insultes antisémites dans le tout Paris ce matin. Ce dossier n'est-il pas celui d'un homme jugé pour trahison ? Le musicien s'interroge de plus en plus.

Un silence pesant s'est abattu sur l'assistance. Seul subsiste le bruit des bottes. Au cœur de l'immobilisme, 5 soldats s'avancent. Au milieu du détachement, Dreyfus, digne face à la tempête. Les pas des hommes, lourds et réguliers, résonnent dans toute l'enceinte. Le moment ne dure qu'une minute. Pourtant, c'est l'éternité qui semble s'ouvrir. Le détachement s'arrête face aux officiers à cheval et à l'huissier de justice militaire. Les 4 militaires qui ont accompagné le capitaine reculent, le laissant seul face à la foule silencieuse et haineuse. « Soldats, portez vos armes !» Le carré se meut soudain, comme un seul homme. Herzl est impressionné par la martialité de cette cohorte massée face à l'hiver et à l'histoire. Ouvrez le banc. La musique militaire fait son office. La solennité du moment est on ne peut plus prenante. L'huissier déroule une feuille et s'exprime avec force. Sa voix porte tellement que Magnard peut l'entendre distinctement. Au nom du peuple français, le premier conseil de guerre du gouvernement militaire de Paris, dans sa séance du 22 décembre 1894, a reconnu à l'unanimité des voix le nommé Dreyfus Alfred, capitaine breveté au 14e régiment d'artillerie, stagiaire à l'état-major de l'armée, coupable du crime de haute trahison et l'a condamné à l'unanimité des voix à la déportation dans une enceinte fortifiée et à la dégradation militaire. Non loin, Herzl ne quitte pas des yeux cet officier condamné qu'on s'apprête à humilier. Digne, Dreyfus n'en est pas moins saisi par l'émotion. Devant lui, l'officier supérieur, sabre au côté, se charge d'enfoncer le clou. « Alfred Dreyfus, vous n'êtes plus digne de porter les armes. Au nom du peuple français, nous vous dégradons. » C'est alors que s'exprime la violence symbolique la plus forte. Un adjudant de la garde républicaine, casque à cimier battu par le vent, arrache galon et bouton de l'uniforme du condamné sans ménagement. Sa tenue n'est bientôt plus que lambeau. On se saisit de son sabre, il est brisé en deux et jeté au sol. Le capitaine dégradé s'exprime alors. « Soldats, on dégrade un innocent. Soldats, on déshonore un innocent. Vive la France, vive l'armée !» La foule, jusqu'alors silencieuse, se jette sur les grilles. Des « à mort Judas » émaillent le brouhaha et les cris. Dreyfus ne bouge pas d'un pli. Herzl et plus encore Magnard, qui se trouvent dans la cohue, sont estomaqués, comme paralysés. Le condamné défile devant la troupe, encadré de son escorte. Il s'apprête à partir pour le bagne et l'enfer de Guyane. À son passage, des officiers subalternes n'hésitent plus à jeter leur fiel. « Judas, traître !» Combatif, le militaire déchu leur rétorque sans sourciller. « Je vous interdis de m'insulter. » Herzl note frénétiquement tous les éléments de cette scène terrible à laquelle il vient d'assister. Son écriture est presque automatique. Les cris, les heurts, la violence, tout y est décrit. Mot après mot, le journaliste se persuade d'une chose. Ce gars, on l'a condamné parce qu'il est juif, pas parce qu'il a trahi prétendument la France. Herzl va en tomber malade. Tellement qu'immédiatement germe dans son esprit une théorie qui va façonner l'histoire du monde, bien des années plus tard. Le peuple juif doit pouvoir bénéficier d'un abri permanent, un pays dans lequel il sera en sécurité. La cérémonie de dégradation d'Alfred Dreyfus provoque de manière directe la thèse développée dans son ouvrage intitulé « L'État des Juifs et son ralliement au sionisme ». Magnard est aussi profondément remué par ce moment. Le musicien va quitter le confort du silence. Face à la marche en avant de la grande histoire, l'artiste va faire ce qu'il sait faire de mieux, composer. Paris, 13 novembre 1894. Dans les bureaux du Figaro, Francis Magnard s'active. Le rédacteur en chef du journal, qui est aussi l'un de ses propriétaires, met le point final à son édito, qui doit paraître demain.
Ce qui fait la une très régulièrement depuis un mois, c'est l'arrestation d'un capitaine, Alfred Dreyfus, pour une affaire d'espionnage. C'est pas la première fois ces dernières années que certains officiers sont pris la main dans le sac. Depuis qu'il a éclaté, Magnard traite donc le dossier Dreyfus avec une mesure qui le caractérise. Alors que Francis est dans sa dernière relecture, Albéric, son fils de 29 ans, pousse la porte de son bureau. Soudé par la perte de la mère du jeune homme, le duo aime passer du temps ensemble. Francis a toujours protégé son rejeton et accepté sa réorientation vers la musique. Ce matin, Albéric tombe à point nommé. Son père aime lui demander son avis sur la pertinence de ses éditoriaux. « Tiens, fils, dis-moi ce que t'en penses. La culpabilité d'un officier français est un tel malheur, une telle honte, qu'on ne saurait trop entourer de précautions les recherches de la justice. Mais si le crime est prouvé, il ne saurait y avoir de pitié. Le compositeur en herbe n'y trouve rien à redire. La nuance est de mise. Son paternel a raison. » Même si cette prise de position ne passe pas du tout dans une certaine frange de la presse française. Albéric est venu avec un papelard sous le bras. Un article de Drumont qui, une fois n'est pas coutume, écorne son père. L'homme de lettres a commencé sa carrière au Figaro, lui aussi. Bourré de talent, Drumont n'en est pas moins profondément antisémite. Lorsqu'il a publié son brûlot en 1886, intitulé « La France juive », Magnard s'est opposé à lui avec vigueur. Drumont a longtemps cru

part sur ce dossier d'espionnage. Et puis, par les temps qui courent, un militaire prit la main dans le pot de confiture, c'est d'une banalité. Bref, la radicalité de la libre parole, le journal tenu par son ancien collègue, ne le concerne pas. Albéric, lui, est comme fou. Le jeune homme dispose d'une personnalité de feu. Il n'hésite pas, lorsqu'il collabore dans le Figaro, à utiliser des mots d'ordinaire proscrits dans un papier de cette qualité. Il est protégé par son père. Tout le monde le sait. Albéric ne supporte pas ce détachement de son aîné au sujet de l'antisémitisme dont tout le monde parle. Dans son livre « La fin d'un monde », Drumont a affublé Magnard Senior de tombereaux d'insultes. Alors, lire une nouvelle fois qu'il serait le courtier des Juifs, ça ne touche pas le rédac-chef le moins du monde. « Oh, tu verras, mon fils, bientôt, on n'entendra plus parler de ce dossier malheureux. Des cas comme Dreyfus. L'armée en a vu passer quelques-uns. Tu dois pas t'en faire. La haine de Drumont se détournera de moi un jour ou l'autre. » Albéric acquiesce d'une moue convaincue. Francis se trompe. L'affaire Dreyfus va devenir un véritable scandale d'État, du genre qui marque l'histoire judiciaire et sociétale pour des siècles. Mais cela, Francis Magnard ne le verra pas. Dans 5 jours, il ne sera plus de ce monde. Avant de mourir, il aura eu l'occasion d'écouter la première symphonie composée par son fils, Albéric Magnard.

une petite affaire. Voilà comment on pourrait qualifier le dossier Dreyfus à sa genèse. Lorsque le capitaine est arrêté pour espionnage à l'automne 1894. Guillot, Blondeau, Bonnet, les militaires concernés par de telles accusations sont nombreux. Chaque fois, la justice a fait son œuvre. Chaque fois, le politique ne s'en est pas mêlé. Le contexte général dans le pays est pour le moins explosif. Voilà 20 ans que la Troisième République est née des cendres du Second Empire et que l'Empire allemand est devenu l'ennemi public numéro un après avoir remporté la guerre opposant les deux pays. D'aucuns parlent de la nécessité de récupérer l'Alsace-Moselle, offerte comme tribut de guerre aux vainqueurs. Politiquement, les institutions sont instables et les anarchistes mènent des attentats toujours plus violents. Le président Carnot est même assassiné en juin 1894. La laïcisation du pays est en marche. Le socialisme prend corps dans cette France en mutation. Bref, les chamboulements sont nombreux et importants. Cette atmosphère de l'affrontement est entretenue par de grandes figures qui font l'actualité. Drummond est l'une d'entre elles. Lui qui publie en 1892 une liste d'officiers juifs. Ces hommes sont décrits comme des espions à la solde des Allemands. Cette peur du voisin germanique est exacerbée. Elle est entretenue par une partie de la presse qui n'hésite pas à la mêler à un antisémitisme notoire. Édouard Drummond, fer de lance de cette théorisation d'un ennemi juif de l'intérieur, s'attaque, journal après journal, aux Français de confession juive. Ses lecteurs se font de plus en plus nombreux, tant et si bien que son journal, La Libre Parole, devient l'un des principaux titres de presse en France. Ainsi, lorsqu'éclate l'affaire Dreyfus, Drummond saute sur l'occasion pour couvrir l'événement. À la fin du mois de septembre 1894, le service du contre-espionnage capte un message. On l'appelle le bordereau. La missive est adressée à l'attaché militaire allemand en poste à Paris. Et il a été écrit par un officier français. Le ministre de la guerre, averti, décide de lancer une enquête afin de remonter la piste vers cet espion qui file des infos au Reich. Le 6 octobre, les enquêteurs affirment que l'auteur se trouve parmi les stagiaires de l'état-major et qu'il s'agit certainement d'un artilleur. L'étau se resserre. Une semaine plus tard, le 15 octobre 1894, tout bascule. Alfred Dreyfus est convoqué au ministère de la guerre. C'est assez inhabituel. On lui demande de venir en civil au cabinet du chef d'état-major de l'armée. Il est reçu par un commandant qui lui demande de rédiger une lettre à sa place. Il lui fait écrire les mots du bordereau. Le capitaine, qui se retrouve dans une

position indélicate, n'est pas à l'aise. Ces tremblements poussent l'officier supérieur et ses acolytes à le faire arrêter. Dreyfus se retrouve derrière les barreaux pour haute trahison, sans savoir vraiment pourquoi. L'homme hurle qu'il est innocent, mais tout va très vite. Une enquête militaire est diligentée. Dès le 1er novembre, le journal de Drumont consacre sa une au dossier. Et c'est l'emballement. Cour martiale, le 19 décembre. Verdict, le 22. Dreyfus est reconnu coupable d'intelligence avec l'ennemi et de haute trahison. Sa peine est énorme. Déportation à vie, au bagne et dégradation. Ce qui conduit à la cérémonie dont nous avons parlé. Le condamné est déporté sans attendre vers la Guyane, sur un lieu qu'on appelle l'île du Diable. Un nom évocateur pour une destination qui mène, dans bien des cas, vers une mort terrible et douloureuse. Commence alors une période sombre, dans laquelle isolement et désespoir se mêlent. En métropole, la donne est bien différente. Tout le monde, à l'exception de ses proches évidemment, a oublié Alfred Dreyfus. Le dossier est rangé dans un tiroir, de la même manière que les autres cas d'espionnage. Il n'y a pas d'affaire Dreyfus, en aucun cas. Oh, bon, ça ne va pas durer. Bientôt, le fracas et la fureur vont s'abattre sur l'opinion et provoquer un véritable scandale d'État.

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Au départ, l'affaire Dreyfus est un banal fait divers. Les condamnations de militaires français pour espionnage sont légion en cette période de tension. Une certaine presse, emmenée par Drumont, développe un antisémitisme exacerbé. Lorsque le capitaine Dreyfus est condamné au bagne, après une cérémonie de dégradation restée dans toutes les mémoires, le soufflet retombe. L'opinion oublie cet officier. Ça ne va pas durer. Un incroyable rebond va transformer le dossier en affaire d'État et provoquer une énorme tempête dans l'opinion française. Paris, le soir du 13 janvier 1898. Aujourd'hui, la capitale s'est embrasée. Le journal L'Aurore, tiré à 300 000 exemplaires, affiche une première page au nom évocateur. J'accuse. Émile Zola, le signataire du papier, relit son texte alors que le soleil décline à l'horizon. Toute la journée, des courriers sont arrivés chez lui. Déjà, le pays se fracture. Il y a les pros et il y a les anti. Ce « j'accuse », Zola l'a préparé de longue date, déterminé à prendre fermement position dans un dossier explosif, l'affaire Dreyfus. Voilà 2 ans déjà qu'une contre-enquête a permis de remettre les événements en perspective. Non, Dreyfus ne serait pas coupable, plus encore. Le fameux bordereau serait un faux. Et pour enfoncer le clou, un homme est visé par ces nouvelles investigations. Le commandant Esterhazy. Pourtant, malgré les nouveaux éléments, rien ne se passe. Au plus haut niveau de l'État, on tente d'étouffer le dossier. Zola a refusé l'immobilisme, préférant l'action. Les réactions ne se font pas attendre. En quelques heures, ses opposants se sont érigés contre lui. On qualifie l'écrivain d'intellectuel, un terme nouveau, utilisé avec condescendance, et qui va pourtant s'imposer comme un substantif commun. La résistance s'organise. On annonce à Zola qu'une pétition des intellectuels va paraître le lendemain pour prendre sa défense. Distraitement, l'auteur exhume son courrier. Une lettre, plus que les autres, attire son attention. Elle est signée de la main d'Albéric Magnard. Le compositeur est l'un des symboles de cette fracture naissante du pays. Le monde de la musique, lui aussi, connaît sa mue, et pour cause. Magnard sort du bois alors que son professeur et ami, Vincent d'Indy, exècre les Juifs. Antisémite, ce dernier met son art au service de cette idéologie. Magnard est devenu enseignant dans son institution, la Schola Cantorum. Et pourtant, le jeune compositeur est prêt à tout risquer pour faire valoir la justice. Et le moins que l'on puisse dire, c'est qu'il ne mâche pas ses mots. Dans sa lettre adressée à Zola, bravo, monsieur, vous êtes un crâne. En vous, l'homme vaut l'artiste. Votre courage est une consolation pour les esprits indépendants qui préfèrent la justice à leur tranquillité, qui ne tremblent pas à l'idée d'une guerre étrangère et qui ne se sont pas aplatis devant ce sinistre hibou de Drumont et ce vieux polichinelle de Rochefort. Marchez, vous n'êtes pas seul. On se fera tuer au besoin. On se fera tuer au besoin. Albéric Magnard est déterminé, lui qui vient de composer sa 3e symphonie. Il n'est pas le seul.

Dans l'opinion, deux visions vont maintenant s'affronter, dans une lutte à mort. L'affaire s'apprête à devenir un véritable sujet de société. Une fois déporté, Alfred Dreyfus peut compter sur ses proches pour reprendre le flambeau de sa défense. Après bien des atermoiements, son frère découvre l'existence d'un dossier secret que l'accusation a présenté au juge sans me dire. Ni le prévenu, ni ses avocats n'ont pu en prendre connaissance. Un déni de justice, pour le moins flagrant, et qui pose question au plus haut niveau de l'État. Mais rien ne bouge. L'affaire va rebondir au détour d'un coup de théâtre. Un jour, un banquier parisien tombe sur un fac-similé du fameux bordereau qui incrimine le capitaine. Stupeur. Il en reconnaît l'écriture. C'est celle de l'un de ses clients, le commandant Esterhazy. Ni une ni deux, le banquier se rend chez Mathieu Dreyfus, le frère du condamné, afin de lui donner cette information capitale. Mathieu Dreyfus tente alors de comprendre la provenance du fameux bordereau. Le document aurait été trouvé par une espionne française dans une corbeille de l'ambassade d'Allemagne. Il prouverait qu'un membre de l'état-major communique des informations capitales au sujet des soldats et de l'armement français à une puissance étrangère dont on se méfie. Le document est une bombe. Mais une fois trouvé, on doit identifier son auteur. Il est tout désigné. Des déductions pour le moins hasardeuses permettent de cibler Dreyfus, lui, le juif, dont la nomination au grade de capitaine avait déjà entraîné des levées de boucliers dans l'armée. Pour le coincer, des experts étudient et comparent les deux écritures. Et aussi fou que cela puisse paraître, la plupart de ces graphologues estiment clairement qu'il n'y a aucune ressemblance. Alors on va choisir d'autres spécialistes, jusqu'à obtenir un avis favorable. Un peu plus tard, le service de l'identité judiciaire de la préfecture de Paris entre en scène. Son responsable, un dénommé Bertillon, estime que si les textes ne sont pas semblables, c'est parce que Dreyfus a falsifié sa propre écriture. Imparable. Le dossier arrive sur le bureau du président de la République de l'époque, Casimir Perrier, qui tranche dans le vif. Selon lui, Dreyfus est l'auteur du bordereau. Mais la découverte du banquier tombe à point nommé. Une contre-enquête a été menée par un officier supérieur, le lieutenant-colonel Picard, persuadé de la culpabilité de Dreyfus au début de ses investigations, il est tombé des nues. Au début de l'année 1896, il en est persuadé. Esterhazy est le rédacteur du bordereau. Esterhazy, qui dépense depuis des années plus d'argent qu'il n'en gagne, a de grands besoins. Assez pour se compromettre avec l'ennemi ? Peut-être bien. D'autant qu'en creusant davantage, Picard découvre son admiration pour l'Allemagne. Une lettre publique de Mathieu Dreyfus au ministère de la Guerre marque alors le début de l'affaire. Esterhazy, nommément mis en cause, se défend. Dreyfus a pu imiter son écriture. Ben voyons, sa défense est bancale, mais ça marche. L'officier remporte son procès et Picard est mis derrière les barreaux. Il faut étouffer le scandale. C'est l'acquittement du commandant Esterhazy le 11 janvier qui provoque la une du journal L'Aurore, deux jours plus tard. Zola, soutenu par Clémenceau, le propriétaire du journal, publie sa diatribe qui met le feu aux poudres. En 1898, l'écrivain est l'un des plus grands romanciers de son temps. Sa popularité est à son firmament. En attaquant l'armée et de fait les institutions républicaines, il s'attire la foudre d'une partie de l'opinion. D'une partie seulement. Le débat se polarise. Zola trouve de nombreux partisans, notamment dans les cercles artistiques et culturels. Mais la République contre-attaque, intentant un procès contre l'homme de lettres. Les audiences s'ouvrent début février 1898. L'ambiance est électrique. Toutes les figures ayant participé à la condamnation de Dreyfus défilent à la barre. Un des généraux va même jusqu'à présenter un document inédit et accablant pour le capitaine. Cela permet de faire condamner Zola à un an de prison. L'auteur s'enfuit vers l'Angleterre, la mort dans l'âme. Le feu est allumé.
l'affaire n'en est qu'à ses débuts. Des émeutes éclatent dans une cinquantaine de villes et la presse nationaliste alimente le brasier de l'antisémitisme. Synagogues et symboles de la religion juive sont attaqués. Les juifs sont soumis à la vindicte populaire, une fois de plus. Ce climat de terreur devient bientôt incontrôlable. Les journaux deviennent des armes. Des millions de tirages journaliers excitent la violence des nationalistes. Le camp anti-Dreyfusard est alors véritablement majoritaire dans l'opinion. Cela ne veut pas dire que les partisans de Dreyfus sont inexistants et ne participent pas au débat, mais ils sont minoritaires. L'opinion est tensée par ce feuilleton. Des produits dérivés à l'effigie du capitaine Dreyfus sont mis sur le marché. Des photos truquées sont publiées. Des caricatures sont produites en série. Faut bien le dire. Jamais la France n'avait connu un tel déferlement médiatique. Le monde culturel et artistique se déchire également. Renoir, Rodin ou Cézanne, par exemple, prennent le parti du camp anti-Dreyfusard. Magnard, lui, ne reste pas silencieux comme il s'y était engagé. Il n'est pas seul. Monet, Péguy, Anatole France, Marcel Proust sont autant d'esprits convaincus de l'innocence du capitaine. La radicalité autour de cette question prend des proportions énormes. Les anti-Dreyfusards estiment que les défenseurs de Dreyfus attaquent la France à travers lui. En réaction, la Ligue de la Patrie Française, inspirée par Maurice Barrès, est fondée au début de l'année 1899. Elle regroupe des académiciens, des députés, des officiers supérieurs de l'armée. Son poids est considérable, son message est clair. Dreyfus est le coupable et la nation ne doit pas se laisser intimider. Au cœur de l'incendie, le milieu universitaire se mobilise en faveur de la révision du procès, de l'école des chartes à l'école normale supérieure. Des chercheurs, de Durkheim à Seignobos, font valoir le respect de la méthode scientifique dans le cadre des investigations, mais rien n'y fait. Alors que le passage vers le nouveau millénaire se profile, la France est sur le point de basculer dans une véritable guerre civile. Alfred Dreyfus se morfond toujours sur l'île du diable. Et la grande histoire continue sa marche en avant.

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À la fin du 19e siècle, l'affaire Dreyfus est source de nombreux heurts en France. Tout part de la condamnation pour haute trahison d'un capitaine, mais rapidement. Des investigations plus poussées permettent de jeter le flou sur sa culpabilité. Le procès d'Esterhazy, le commandant qu'on accuse à la place de Dreyfus, tourne à la pantalonnade judiciaire. Le pays se déchire. Deux camps s'opposent. D'un côté, la presse nationaliste n'hésite pas à exciter la haine antisémite. De l'autre, on pousse pour une révision du procès de Dreyfus, toujours détenu au bagne de Guyane. Le spectre de la guerre civile dans le pays des Lumières n'est pas si loin. Et l'affaire va connaître un nouveau tour spectaculaire. Paris, 1899. Gaston de Galifet, ministre de la guerre depuis quelques semaines seulement, voit débouler dans son bureau une estafette. On lui transmet un message, celui d'une démission. La teneur du courrier est telle que l'état-major a tenu à ce que le ministre en reçoive une copie. L'auteur de la lettre y emploie des mots intolérables, grossiers, insultants. Il annonce vouloir démissionner de son grade de sous-lieutenant obtenu pendant son service militaire. Le nom du mutin, Albéric Magnard. Le musicien est révolté par les dernières évolutions de l'affaire Dreyfus. Il n'est pas le seul. L'opinion continue de se fracturer. Et ce ne sont pas les derniers événements qui vont arranger les choses. Face à tant d'insolence, le ministre de la guerre prend une décision radicale. L'homme est trop injurieux dans sa requête. Sa démission lui est refusée. Le compositeur est profondément dégoûté. Son aversion pour l'armée et la justice atteint des sommets inqualifiables. Cette démission qu'on lui refuse n'est qu'une première étape. Du fait de son soutien à Dreyfus, l'artiste voit toutes les portes se fermer. Son père mort, il a perdu sa protection et son parapluie. Pire, il n'a été programmé à Paris qu'une seule fois sur les 6 dernières années. Un scandale. De plus en plus, voilà qu'il projette de quitter la capitale. Albéric Magnard finira par le faire. Non sans avoir composé une œuvre qui va faire date, l'hymne à la justice, une ode pour Dreyfus, une ode contre l'injustice.

0: Lire du compositeur fait suite à un rebondissement dans ce dossier décidément brûlant. Les partisans dreyfusards ne cessent de gagner en importance au fil des mois. Certains hommes politiques se joignent à eux, comme Jean Jaurès. Ce revirement s'explique par la découverte de faux, créés pour accuser à tort le capitaine Dreyfus. C'est notamment le cas d'un document produit par le colonel Henri lors du procès Zola. L'officier avoue son délit avant de se suicider. Le camp nationaliste l'érige pourtant au rang de martyr. Dès lors, tout s'accélère. Démission du ministre de la guerre, demande de révision du procès déposé par la femme du capitaine et nouveau jugement. Dreyfus est extrait de l'île du diable. On organise un deuxième procès en 1899 à Rennes et non à Paris, pour des raisons évidentes. Contre toute attente, et malgré les preuves rassemblées, Dreyfus est de nouveau condamné à 10 ans de prison. Le capitaine accepte la sentence. Il a négocié en échange une grâce présidentielle. Dreyfus ne reste que 48 heures emprisonné à Rennes avant de recouvrer la liberté. Mais au nom de la loi, il est toujours coupable de haute trahison. Sa démarche d'apaisement, alors qu'il cherche avant toute chose à se tirer d'affaire, est vivement critiquée par certains de ses partisans, de Clémenceau à Jaurès. Le leader socialiste refuse de laisser tomber. Contre toute attente, il demande l'ouverture d'une ultime enquête. De nouveau, faux documents sont découverts durant ces investigations. À partir de 1903, la reprise de l'enquête permet d'envisager une nouvelle issue. Il faut cependant attendre 1906 pour que la Cour de cassation admette l'impensable. Les accusations lancées contre le capitaine sont nulles et non avenues. Alfred Dreyfus est réintégré dans les rangs de l'armée, recevant au passage la Légion d'honneur. La cérémonie qui se déroule dans la cour de l'école militaire de Paris, pionnier de l'histoire, est empreinte d'une vive émotion. Sa carrière militaire va lui permettre d'accéder au grade de premier lieutenant-colonel. Dreyfus meurt d'une crise cardiaque en 1935. Albéric Magnard, lui, quitte Paris et achète une propriété dans l'Oise. Au tout début de la Grande Guerre, alors qu'il a finalement obtenu sa démission de l'armée, le compositeur, tombé dans l'oubli, décide de résister à l'arrivée des Allemands dans son village. Il sera tué par les soldats du Reich, dans sa maison, bombardée et détruite. Une fin bien particulière pour un homme délaissé injustement par la mémoire et la notoriété. L'affaire Dreyfus, elle, a marqué son époque. Elle est le signe que l'antisémitisme est une pratique institutionnalisée dans la France de la Belle Époque. Loin de se tarir, la haine des Juifs va continuer de se décomplexer, à tel point que la Shoah va ravager des millions de vies, moins d'un demi-siècle plus tard. Rappelons d'ailleurs pour l'anecdote que la première musique jouée à Paris après la Libération est « L'hymne à la justice » de Magnard. Ce choix est loin d'être un hasard. Le régime collaborationniste de Vichy est tombé depuis quelques semaines seulement. La rafle du Vel'd'Hiv, la terreur vécue dans le camp de Drancy, tout cela est encore dans toutes les mémoires à l'été 1944. Les officiels de l'époque ont-ils pensé à Alfred Dreyfus et à l'injustice qui accompagne cette affaire en entendant les notes d'Albéric Magnard? Eh bien, c'est un mystère. Voilà pour ce récit que j'ai eu le plaisir de partager avec vous grâce à la plume d'Antoine Charpagne et à la collaboration des équipes de LDV Productions.
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5: David Riffon, bonsoir à tous. Cette information, si vous vous préparez à prendre la route des vacances, elle démarre en France également. Sur les routes, cela risque d'être chargé. Bison Futé annonce que toute la France sera en orange, c'est-à-dire circulation difficile, ou en rouge, circulation très difficile. C'est vendredi et samedi dans le sens des départs. La circulation sera dense sur le quart nord-est, sur la côte atlantique, la région Auvergne-Rhône-Alpes dans le sud et le pourtour méditerranéen, ainsi qu'en région parisienne où ce sera compliqué aussi en direction des péages d'autoroute. Dans le sud du pays, après les températures caniculaires, ce sont désormais les incendies qui prennent au piège certains habitants. Près de 3000 personnes ont dû être évacuées de plusieurs campings, mais aussi d'entreprises et de plusieurs communes à Sainte-Marie-de-la-Mer. L'incendie s'est propagé aujourd'hui à Canet-en-Roussillon, touchant le pôle nautique de la localité. Direction et syndicats de l'entreprise Takeda à Lessine dans le Hainaut se sont retrouvés aujourd'hui dans le cadre d'un conseil d'entreprise extraordinaire. Le contexte au sein du groupe japonais, c'est la phase 1 de la procédure Renault pour licenciement collectif. Le groupe avait annoncé en avril une restructuration. Jusqu'à 109 emplois sont menacés sur un total de 1200 travailleurs. C'est près de 10% des effectifs. Clap de fin définitif pour l'épidémie de hantavirus qui s'était déclarée à bord du navire de croisière MV Ondus. Elle est officiellement terminée selon l'Organisation mondiale de la santé, après la fin de la quarantaine et le dépistage négatif du dernier contact identifié d'une personne exposée. Le navire de luxe battant pavillon néerlandais avait quitté l'Argentine le 1er avril et transporté environ 150 passagers et membres d'équipage originaires de 23 pays, et puis un foyer de hantavirus s'était déclaré à bord. L'épidémie a contaminé au total 13 personnes et fait 3 morts. Elle était due à la souche ande du virus, une souche rare qui circule généralement en Argentine et au Chili. Espagne-Autriche, voilà l'affiche des 16e de finale ce soir qui démarre en ce moment. Nouvelle rencontre, elle est à suivre comme les autres sur Tipeee et sur Ovio. Elle a eu très chaud, mais Elise Mertens s'est qualifiée pour le 3e tour de Wimbledon. La Belge a battu l'Ouzbek Maria Timofeva en 3-7. Elle avait perdu le premier 2-6 et puis elle a réagi 6-3, 6-0. Merci pour votre écoute, passez une excellente soirée.
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1: Bonsoir, merci d'être à l'écoute d'RTBF La Première et bienvenue dans Sacré Français, le remix de l'été. Une heure enchantée en chanson, choisie dans le grand catalogue de l'émission. Ambiance tropicool, en français dans le texte. Ce soir, Los Angeles, Benjamin Biolay, Vanessa Paradis, les initiales des anges. Vanessa Paradis qui sera en concert au festival L'Acémo le 11 juillet à Enghien. Et Benjamin Biolay qui sera lui avec la première le 14 octobre à l'OM à Serein et le 15 à l'ancienne Belgique à Bruxelles. On écoutera l'été anglais de Julien Gasque, la piscine des Little Rabbits, tout petit la planète de Plastic Bertrand remixé par Simon Le Saint, c'est la Watt, et oui, reprise par Lockhart. April, les volcans avec Dorier Day Junior, la vérité nue. Memona au temps des coquillages. Séjour Club, Michel Houellebecq. Et voici Mandarina avec Pirate. Bonne soirée avec nous dans Sacré Français, le remix de l'été.

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Reprise de Souchon par Adrien Gallo, On s'aime pas. Adrien Gallo, c'est le chanteur des Bébés Brunes. Avant lui, il y avait Walter Astral. Et c'était Soleil. À venir, Ézéchiel Paillès, Là où tu veux, Dexa, Agira, Agira. C'est le coup de cœur des médias francophones publics. Et tout de suite, extrait de l'album Saint-Antoine de La Plage. Voici Jubilé avec Téméthane, sacré français, le remix de l'été.

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2: Caroline Dassagne, bonsoir tout le monde. Après les dernières averses sur le sud-est du pays, on va retrouver un temps sec partout cette nuit. Un ciel qui va se dégager, des températures minimales qui vont descendre entre 9 et 15 degrés. Demain, vendredi, on se réveille sous le soleil et puis des voiles de cirrus arriveront à partir de l'ouest. Ils seront par moments assez nombreux, donc parfois ce sera un petit peu laiteux, un peu blanchâtre. L'après-midi, on pourrait également avoir des cumulus de beau temps, notamment sur l'est de la Belgique, mais ça restera encore bien agréable avec des températures maximales conformes aux normales de saison, puisqu'on attend de 22 à 25 degrés. Le beau temps va se maintenir pour le week-end. Les températures vont grimper puisqu'elles vont à nouveau dépasser la barre des 25 degrés.
3: Il est 22h. David Riffon, bonsoir à tous. Trois nouvelles plaintes déposées contre Patrick Bruel. Deux pour viol, une autre pour agression sexuelle. Des plaintes déposées à Nanterre, près de Paris. L'artiste, 67 ans, a déjà été mis en examen depuis juin, depuis le début de ce mois, dans quatre affaires. Un viol à Neuilly-sur-Seine en 2008, une tentative de viol en 2010 à Bruxelles, une affaire d'agression sexuelle et de harcèlement à Perpignan, c'était en 2019. Et enfin, un dossier de harcèlement sexuel à Ajaccio, en Corse, en 2019 également. Il est placé sous le statut de témoin assisté également dans quatre autres dossiers. Les représentants syndicaux de l'entreprise sidérurgique Timarcinelle à Charleroi ont rencontré en fin d'après-midi à Namur le ministre-président wallon Adrien Dolimont et le ministre de l'économie Pierre-Yves Jollet. Les échanges ont porté surtout sur le volet industriel lié à l'acierie électrique présente sur le site Carolo. La phase à chaud de l'entreprise de Charleroi est en pleine restructuration. Depuis plusieurs mois, les syndicats ont deux dossiers en fait sur les bras. Le plan social au sein de l'entreprise du groupe Riva qui prévoit le départ de 170 travailleurs et donc le four électrique, un outil jugé stratégique pour les syndicats et pas seulement pour le site de Charleroi d'ailleurs, car différentes sorties politiques ces derniers temps ont mis en évidence une réflexion qui porterait sur le rachat et la reconversion de l'outil pour lui permettre d'alimenter le train de laminage du groupe NLMK Europe à La Louvière, pas très loin de là, dès 2028, lorsque celui-ci ne sera plus alimenté par des brames venues de Russie. Kiev a subi au cours de la nuit dernière la pire frappe de drones et de missiles russes depuis le début de la guerre il y a 4 ans et demi. Cette attaque a fait au moins 25 morts et 85 blessés selon un dernier bilan. L'Ukraine promet de rendre coup pour coup à Moscou et insiste auprès de ses alliés européens et de l'OTAN pour disposer d'une meilleure défense antiaérienne. Un attentat de cette importance n'était plus arrivé depuis un an en Syrie. Un attentat à la bombe a eu lieu dans un café de Damas. Il a fait 9 morts, l'attaque la plus sanglante donc depuis un attentat suicide contre une église. Elle n'a pas encore été revendiquée. L'explosion est survenue près du palais de justice, dans un quartier très animé du centre de la capitale syrienne. Le football, l'Espagne mène 1-0 contre l'Autriche à la mi-temps de sa rencontre des 16e de finale de la Coupe du Monde. Un but tombé par Mikel Oyarzabal. La deuxième mi-temps est à suivre en notre compagnie sur Tipeee et sur Ovio. Merci de nous suivre. Passez une excellente soirée.
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0: vous déposez tous les bagages là au coin. Je les ferai monter par le monte-charge. Vérifiez qu'ils sont bien étiquetés.
1: C'est moi qui ai les fusils. Où est l'armurerie?
0: Là, au fond à droite. Vous verrez, monsieur Strutt, c'est l'armurerie et le garde-chasse. Il vous dira quoi faire.
1: Merci, je sais quoi faire.
2: Enfin, Hélène, on peut savoir ce que vous faites là?
0: Posez-les là. Essuyez bien les bagages.
2: Merci, c'est les bagages de monsieur Lebello.
0: Lebello est dans la chambre. Qui êtes-vous?
3: Le domestique de monsieur Weissman.
4: Madame la comtesse de Trentham.
0: Oui. Assurez-vous qu'elles sont étiquetées et posez-les là.
4: Et moi, je loge où?
0: Dans le bâtiment des écuries. C'est la chambre chinoise pour Lady Trentham. Elsie! Elsie! Vous êtes logée avec la première femme de chambre. Elle va vous montrer la maison.
5: Aujourd'hui dans Travelling, Gosford Park, un film de Robert Altman sorti en 2001. Gosford Park, c'est la quintessence du film à énigmes dans le style Agatha Christie, mais à la sauce altmanienne, c'est-à-dire dans un manoir anglais en 1932, avec une multitude de personnages qui se croisent et bien sûr, un meurtre. Ça vous fait penser à la série Downton Abbey? C'est normal, c'est le même scénariste, on vous en reparlera. L'histoire de Gosford Park est surtout celle d'un milieu, d'une société anglaise bipartite entre les domestiques et leurs maîtres. Ils se croisent tous les jours, mais les classes ne se mélangent pas. Et si les secrets des domestiques sont partagés uniquement entre eux, les secrets des maîtres sont connus de toutes et de tous. Car qui connaît mieux son maître que son valet ? Robert Altman, réalisateur américain, choisit la Grande-Bretagne et ses châteaux, un univers un poil suranné pour planter le décor de ce film, de cette énigme policière à l'anglaise, une murder party, un cluedo, un genre qu'il a toujours passionné mais qu'il n'avait jamais osé traiter. Et il se lance enfin, à 76 ans, avec son producteur Bob Balaban. Et c'est d'ailleurs sur une idée de Bob Balaban et de Robert Altman que le scénariste britannique Julian Fellowes développe cette intrigue à tiroir. Avec une partie de chasse dans une grande propriété anglaise dans les années 30, un dîner très convenu, un meurtre presque ridicule et un enquêteur de police pas forcément très malin. Mais l'intérêt tient principalement au fait que toute l'histoire est montrée du point de vue des domestiques. Ce sont eux qui tiennent le rôle pivot quand les masques tombent. Le casting de ce film est aussi royal que la demeure qui habite l'intrigue. Maggie Smith, Michael Gambon, Christine Scott Thomas, Camilla Rutherford, Tom Hollander, Stephen Fry, Clive Owen, Emily Watson, Helen Mirren, Aileen Atkins, Alan Bates. Non, jetez plus, ils sont toutes et tous excellents. À sa sortie, le film est unanimement célébré par la presse et plébiscité par le public. Il obtient 7 nominations aux Oscars et remporte celui du meilleur scénario. Quant à Robert Altman, il repart avec un BAFTA et le Golden Globe du meilleur réalisateur. Bref, Gosford Park, c'est notre film du jour. Dès lors, revêtez vos plus jolies dentelles anglaises, sortez vos chapeaux melons, polichez l'argenterie et faites bouillir de l'eau pour le thé. Nous avons une heure pour résoudre un meurtre. Interview, archives, extraits seront nos indices.
6: Ivor m'a demandé s'il pouvait le convier, je n'y ai pas vu d'inconvénient. Je pensais que ça l'amuserait d'assister à une chasse.
7: Oh, pourquoi pas, il donnera un peu de piquant à notre assemblée. Je n'aurais pas osé espérer une rencontre aussi exotique. Ah non, non, non, pas pour moi. Vous savez que je ne bois jamais de whisky.
6: Voyons, buvez ça, c'est excellent pour vous, tenez.
7: Oh, Bill, franchement, vous avez une si mauvaise influence. Vous ne viendrez pas me reprocher ensuite mes écarts de conduite.
5: Comme dans tous les films de Robert Altman, la musique occupe une place primordiale, voire prépondérante, parce que le cinéaste crée littéralement des ballets, des chorégraphies dans ses films où tous les personnages se croisent, se recroisent en une danse sans fin. La faute au jazz, car le cinéaste, grand amateur de cette musique, sait faire s'entrecroiser les sons et les ambiances. Et de plus, il aime filmer les sources de la musique. Un piano, une chanteuse, un guitariste, un orchestre. Dans son cinéma, la musique résonne dans la pièce, dans l'image et tous les personnages interagissent avec elle. Et Gosford Park ne fait pas exception à la règle. La musique y est présente, peu envahissante, en faisant corps avec l'intrigue. Car c'est pendant qu'Ivor Novello, un comédien invité de la maisonnée, chante au piano, que chacun et chacune l'écoute avec plus ou moins d'attention, que le meurtre est commis. Pour donner corps à son personnage d'Ivor Novello et lui donner à jouer et chanter des airs cohérents par rapport à la période historique, c'est-à-dire 1932, en Grande-Bretagne, Robert Altman engage un compositeur anglais, Patrick Doyle. L'homme est bien connu des Britanniques, il a composé pour Kenneth Branagh quasiment pour tous ses films. On a vu Patrick Doyle travailler également pour Brian De Palma, pour Ang Lee, et il succède à John Williams sur Harry Potter. En plus, il connaît l'aristocratie britannique puisque le futur roi Charles lui a demandé en 1990 de composer un chœur pour l'anniversaire des 90 ans de la reine-mère. Patrick Doyle était donc le candidat idéal pour Gosford Park, dont on écoute un extrait de la bande originale, The Way It's Meant to Be, interprété par sa fille Abigail Doyle.

0: Scénario de Julian Fellowes d'après une idée de Robert Altman et de Bob Balaban. Musique Patrick Doyle, direction artistique John Frankish et Sarah Aldrin. Décor Stephen Altman, costume Jenny Bevan, photographie Andrew Dunn. Production Robert Altman, Bob Balaban et David Levy. Réalisation Robert Altman. En un nom, Gosford Park, film style meurtre et mystère britannique sorti en Grande-Bretagne le 7 novembre 2001. Et dont voici le synopsis.
1: Ah, monsieur Weissman, vous voilà. Ça va, je m'en occupe. C'est à quel sujet, monsieur Weissman ?
2: Je vous prie de m'excuser, mais je m'appelle Denton. Henry Denton.
1: Vous êtes le valet de monsieur Weissman, c'est pourquoi nous vous appellerons monsieur Weissman à l'office pendant la durée de votre séjour. Nous nous en tenons à cette coutume ici, elle évite toute confusion.
2: Monsieur Weissman a un régime spécial.
1: Oui. Oui.
2: Il est végétarien.
1: Il est quoi ?
2: Végétarien. Il ne consomme pas de viande. Du poisson, mais jamais de viande.
1: En voilà une affaire. Il ne consomme pas de viande. Il vient ici pour une partie de chasse et il ne consomme pas de viande.
2: Monsieur Weissman ne compte pas chasser du tout. Je crois que s'il a l'intention de les accompagner, c'est pour prendre l'air.
0: Novembre 1932. Sir William et Lady Sylvia McCordle ont invité à une partie de chasse leur famille et leurs amis dans leur somptueuse propriété de Gosford Park dans la campagne anglaise. Les maîtres évoluent dans les étages de cette vaste demeure, tandis que la domesticité de la maison, ainsi que celle des invités, évolue partout, des sous-sols aux attiques. À l'étage, chez les maîtres, c'est ambiance feutrée, menu propos, intrigue, quelques vacheries quand même, piano et jeux de société. Au rez-de-chaussée, une armée de domestiques qui s'activent pour satisfaire les maîtres et leur hôte entre cuisine et dépendance. À la hiérarchie d'en haut correspond celle d'en bas, aussi subtile et tatillonne. Deux univers étroitement soudés qui se côtoient jour et nuit sans se comprendre, séparés par une barrière infranchissable, celle des classes. Même si, au final, les domestiques errants en catimini savent presque tout sur les invités et sur leur maître. Mais quand un scandale éclate en plein dîner, le maître de maison, Sir William, semble avoir pour maîtresse Elsie, la première femme de chambre, les convenances s'effritent. Et quand un double meurtre presque attendu de toutes et de tous survient, voilà les remous qui deviennent remugles. Car une fiole de poison et un vigoureux coup de couteau n'ont jamais suffi à réparer les crimes du passé. Gosford Park est donc une histoire de vengeance. Un crime, mais qui, si vous voyez le final, est presque anecdotique. Le crime n'est que le révélateur d'un monde imparfait, d'une société hiérarchisée en phase d'effritement. Nous y reviendrons. Mais commençons, si vous le voulez bien, par le début, c'est-à-dire l'envie. L'envie, c'est de faire une énigme policière à l'anglaise du style Hercule Poirot ou Miss Marple. Le manoir, les années 30, l'aristocratie et les domestiques, et dont la narration se ferait du point de vue des domestiques. À 76 ans, en 2001, Robert Altman, grand nom du cinéma, a abordé pratiquement tous les genres cinématographiques, sauf celui-ci, le crime à l'anglaise.
3: This started with my co-producer Bob Balaban.
4: Cela a commencé, mon coproducteur Bob Balaban, ok. Bon, Bob Balaban est en quelque sorte un homme de la Renaissance. Il est comédien, réalisateur, entrepreneur, il sait tout faire. Et je le connais depuis très très longtemps, et je me souviens plus vraiment quand c'était, mais nous discutions, et il m'a demandé s'il y avait quelque chose qu'on pourrait faire ensemble, qu'on pourrait produire, parce qu'il adorerait développer quelque chose avec moi. Et c'est ce que j'ai dit. En fait, je n'ai jamais réalisé un film policier à l'anglaise, un whodunit. Et je lui ai avoué que j'ai toujours été intéressé à partir dans un genre dans lequel je n'avais encore rien fait. Il m'a demandé ce que j'entendais par ce genre, le whodunit. Et j'ai répondu, tu sais, dans le genre de « Et soudain, il n'en restait plus qu'un », anciennement les dix petits nègres d'Agatha Christie, avec la maison de campagne et tous les invités et un mort. Et ça a démarré comme ça. Nous en avons parlé et puis il a lu tous les Agatha Christie. Il a regardé tous ceux qui n'avaient pas encore été adaptés, mais il n'a rien trouvé. Et c'est là que je lui ai proposé d'engager un écrivain et d'y aller franco.
3: He talked about it and he went through all the Agatha Christie stuff that wasn't done, hadn't been done, and nothing seemed different from the other. And I said, well, let's just get a writer and go on this thing.
0: Robert Altman en 2002, interviewé par Charlie Rose. Une chose est certaine pour notre réalisateur, l'accent sera mis sur le contexte social, les classes et les circonstances du crime plutôt que sur l'identité du coupable. Le tout dans une période donnée, 1932. Pourquoi 1932 ? Parce que 1933, 1934, 1935 évoquent déjà des problématiques autres telles que la montée des extrémismes en Europe et notamment le nazisme en Allemagne. Et puis le film met à nu les rapports de classe et en dévoile le ridicule par petites touches. Il montre la dépendance des aristocrates vis-à-vis des domestiques, une situation qui va être bouleversée par la guerre et par l'arrivée au pouvoir des travaillistes en 1940. Mais il y a également une raison plus intime qui pousse le réalisateur à choisir cette date. « J'aime cette période, dit celui-ci, parce que je l'ai vécue et n'ai pas besoin pour la recréer de m'appuyer sur des témoignages extérieurs. » On rappelle ici que Robert Altman est né en 1925. Maintenant, l'idée de travailler sur plusieurs couches de la société qui se superposent dans un lieu donné à une date donnée lui titille l'imagination. On rappelle également que Robert Altman est spécialisé dans ce qu'on appelle les films choraux, c'est-à-dire avec un grand nombre de personnages réunis arbitrairement et qui partagent un temps X par nécessité davantage que par goût ou par intérêt commun. Par exemple, c'est une famille à l'occasion d'une noce dans son film Un mariage ou le personnel d'un studio hollywoodien dans The Player. Ici, vous l'avez compris, c'est une partie de chasse, un dîner et un meurtre dans un manoir anglais des années 30. La relation entre domestique et employeur couvre un large éventail social et permet de confronter des styles de vie fondamentalement distincts. Le meurtre est alors un ressort dramatique, une façon de lier un peu plus les personnages à un décor qu'il leur est interdit de quitter avant la fin de l'enquête. La création de ces fameux personnages revient

0: explique Julian Fellows dans les notes de production. Mais il s'inspire de plusieurs choses. D'abord le film de Jean Renoir, La règle du jeu, que Robert Altman adule, et puis du roman Le Noël d'Hercule Poirot, d'Agatha Christie. Et il saupoudre le tout d'une histoire domestique, celle d'une grande demeure anglaise authentique. Robert Altman précise encore: nous avons décidé de n'explorer les étages qu'en compagnie des gens d'en bas, en nous interdisant de faire avancer autrement l'intrigue. Le spectateur ne saisit donc que des bribes d'informations sur les maîtres, le plus souvent à travers des ragots, plus ou moins contradictoires des domestiques. Les motivations des 20 personnages, car il y a 20 personnages représentatifs de l'éventail social des années 30, sont aussi diverses que complexes, mais toutes sont définies dans le scénario. Quant au meurtre, le double meurtre, car le même personnage se fait assassiner deux fois, il n'est absolument pas important.
1: En fait, vous savez assez vite qui va mourir et on peut imaginer pourquoi. Et quand on me demande, je réponds que je n'en ai aucune idée. Je ne sais pas qui a tué. En fait, mon film n'est pas un whodunit, mais plutôt ce que j'appellerais un who cares whodunit.
0: Who cares who done it, c'est-à-dire qui se soucie de savoir qui l'a fait, voilà ce que rappelle Robert Altman à Charlie Rose en 2002.
2: L'apéritif est servi. Je crois que nous pouvons nous accorder une demi-heure environ. Hein, qu'est-ce que c'est que ça?
3: Je crois bien que c'est ma place, Monsieur Jennings.
2: Oh, et en quel honneur une baronne aurait-elle le pas sur une comtesse? Mademoiselle Trentham, veuillez prendre la place d'honneur, je vous prie. Mademoiselle Trentham.
4: Je suis bien où je suis, Monsieur Jennings, je vous assure.
5: Allez-y, vous voyez bien que vous le faites attendre.
0: Dans le film Gosford Park, tout est fictif à part le personnage du chanteur et comédien Ivor Novello, grand acteur et compositeur de son temps, jeune premier du cinéma muet, auréolé d'une immense popularité. Il a également été un dramaturge et scénariste distingué qui a produit à la scène de nombreuses pièces et des comédies musicales romantiques. Ivor Novello a écrit et co-signé 14 pièces, en a joué 24, dont Henri V, mais il est surtout connu pour ses talents de compositeur léger, avec à son actif quantité de valses, plus de 250 chansons et pas moins de 8 spectacles musicaux. Le fait d'utiliser un personnage comme Ivor Novello à un moment clé de sa carrière permet d'ancrer historiquement le récit de Gosford Park. Cela permet aussi d'introduire un contrepoint dans l'histoire, de faire venir un producteur américain dans le manoir et d'utiliser certaines des chansons d'Ivor Novello qui ne sont plus du tout écoutées aujourd'hui. Et c'est Jeremy Northam qui incarne Ivor Novello dans le film qui lui prête sa voix. On l'écoute dans Travelling.

0: Les secrets se dissipent. C'est un film qui se prête à de multiples lectures et personne n'est vraiment mauvais. Le scénariste nous dit « On ne vous dit pas à la dixième minute qui sont les bons et qui sont les méchants. On ne vous impose de sympathiser avec personne. Certains verront peut-être dans Gosford Park une féroce dénonciation marxiste. D'autres, un charmant tableau nostalgique des années 30. À vous de juger. Nous, on vous parle du casting. »
1: Oh, grand Dieu!
2: Louisa!
1: Isabelle? Isabelle?
3: George!
4: Pardon, monsieur.
3: Oh, par Dieu! Jennings!
1: Est-ce que quelqu'un pourrait m'apporter un verre d'eau, s'il vous plaît?
5: Demandez à tout le monde de quitter la bibliothèque.
4: Certainement, monsieur.
0: Quand la nouvelle sort que Robert Altman va aller tourner un film en Angleterre, on s'interroge du côté d'Hollywood. Comment ce cinéaste si typiquement américain et qui a su si brillamment exposer les arcanes de Nashville ou d'Hollywood pourra explorer un sujet aussi typiquement britannique, le système social et les hiérarchies de Gosford Park? Pour cela, Robert Altman fait confiance à sa troupe. Voyons comment il procède.
6: La plupart du temps par familiarité. Je rencontre quelqu'un et Helen Mirren, par exemple. En fait, j'ai choisi Helen Mirren pour Gosford Park parce que je l'ai rencontrée chez toi pendant une fête. Judi Dench était l'actrice que je voulais, mais son mari était en train de mourir et elle n'était pas particulièrement intéressée à jouer dans le film à ce moment-là. Et elle ne pouvait pas s'impliquer. Et j'ai rencontré Helen chez toi. C'était il y a de nombreuses années, mais j'ai toujours gardé cette idée en tête et donc ça a été Helen Mirren.
7: And I had met Helen at your house. I'd met her years ago, but that's kept that alive. So I thought, oh, use Helen Mirren.
0: Du hasard donc, mais pas que. Car Robert Altman aime travailler avec des gens avec qui il a l'habitude de travailler, qu'il connaît par cœur, qui sait de quoi ils sont capables. Mais là, pour Gosford Park, c'est un petit peu différent. Nous ne sommes pas aux États-Unis, nous sommes en Grande-Bretagne. Fin 2000, on engage une large, très large troupe de comédiennes et de comédiens britanniques. Jamais le réalisateur n'a consacré autant de temps à la distribution d'un film. Pour lui, il est important que chaque personnage soit immédiatement repérable. Par exemple, quand vous mettez côte à côte Charles Dance et Tom Hollander, qui mesurent respectivement 1m92 et 1m67, le spectateur n'a aucun mal à les identifier. Il faut également engager des comédiens connus pour ne pas désorienter le public. Comme souvent chez Altman, la distribution rassemble donc des noms illustres et quantité de visages plus ou moins connus. Avec deux dames, Maggie Smith et Aileen Atkins, et deux sœurs, Michael Gambon et Derek Jacobi, s'ajoutent de nouveaux talents comme Kelly MacDonald. On engage Emily Watson, Helen Mirren, Clive Owen, Stephen Fry, Trent Ford, Charles Dance, Christine Scott Thomas. 20 rôles et pas ou peu de second rôle. La condition pour Robert Altman, le jeu doit être subtil et il faut être à même de pouvoir improviser, de faire un petit saut dans l'inconnu et d'apporter quelque chose de significatif aux actes et aux paroles des personnages. Robert Altman nous dit dans les notes de production du film « La qualité exceptionnelle des comédiens britanniques tient sans doute au lien étroit qu'ils ont gardé avec le théâtre et au fait qu'ils savent travailler ensemble et y prennent du plaisir. » Et ce travail collectif est pour tout le monde, littéralement le casting, la technique, la production, un vrai plaisir. Eh bien tiens, le plaisir justement, c'est le maître mot de ce tournage. Tout le monde s'amuse, tout le monde apprend, tout le monde se respecte. Ainsi que l'explique Richard E. Grant, qui joue le maître d'hôtel George, je cite... Gosford Park est un tableau de mœurs, une étude de comportement. Les histoires individuelles s'imbriquent dans un ensemble, de sorte que l'acteur ne porte jamais seul le poids d'une scène. C'est le processus le plus ouvert, le plus démocratique, le plus relax que je connaisse. Et à ce propos, j'aimerais vous faire écouter Christine Scott Thomas nous parler du casting.
8: The call sheet every day was quite thrilling. See all the sort of knighted actors.
9: Yeah, exactly.
8: And these amazing people. And what another thing that was really great about it was going back to finding people again, people that I'd made films with, and then, I mean, some Derek Jacobi, I've made 4 films with him.
0: Christine Scott Thomas chez Charlie Rose le 1er avril 2002 qui nous explique à quel point elle était heureuse de travailler avec tous ces merveilleux comédiens et ces fantastiques comédiennes et qu'il était amusant de retrouver certains d'entre eux avec qui elle avait déjà travaillé, dont Maggie Smith, avec qui elle se réjouissait de retravailler parce que c'est quelqu'un de remarquablement intelligent, de rigolo, de courageux. Elle conclut, comme Charlie Rose d'ailleurs, qu'elle a été incroyablement chanceuse d'être entourée de tous ces gens. Et oui, c'est aussi ça, la magie de Robert Altman.
8: It's an honor to be. That sounds really flaky, but it really is an honor to be playing opposite somebody like that because she's had so much experience. She's so fantastically sharp and funny and clever and brave with what she does. I've been so lucky.
2: Votre orphelinat, c'était à Londres?
9: Dans les faubourgs, à Isleworth.
2: Et vous regrettez jamais?
9: On regrette jamais un foyer qu'on n'a pas. Mais pour le valet Weissman.
10: Quoi, le valet Weissman?
9: Ah, vous n'êtes pas au courant. Un imposteur, il n'était pas écossais du tout.
2: Ça, je vous l'aurais dit tout de suite. Mais c'est qui alors?
11: Vous croyez que c'est l'assassin?
9: Pire que ça, un acteur.
0: Thé à 4h, dîner à 8h, meurtre à minuit, Gosforth Park a tout d'une pièce de théâtre. C'est pour mieux mettre à nu toutes ces vies passablement désolantes, les domestiques comme les maîtres. Allez, on écoute un autre extrait de la bande originale de Gosforth Park, composée par Patrick Doyle et choisie par notre programmateur Bastien Arnold, Only for a While, interprétée par la fille du compositeur, Abigail Doyle.

0: La Cinémathèque française décrit ainsi l'œuvre de Robert Altman. Le cinéma d'Altman se définit par un mélange paradoxal d'hyper-réalisme et de distanciation. La variété de son inspiration impressionne. C'est vrai, il est touche à tout. Mais la vraie touche, c'est de savoir mettre en scène un monde éclaté avec de nombreux récits qui rassemblent de nombreux personnages à chaque fois, des films polyphoniques, choraux, car c'est littéralement une chorégraphie filmique qu'il nous propose à chaque fois, et particulièrement dans Gosford Park, retour au film.
1: Oui, c'est ça, mais enfin c'est le valet le coupable, ça crève les yeux. Non, parce que le valet a accès partout. Non, le valet, c'est pas le majordome. Non, il n'y a qu'un majordome et des tas de valets qui galopent dans toute la maison. Il s'occupe des gens le soir, il va dans leur chambre, bref, il a la possibilité de le faire, le valet. Il a vraiment la possibilité de le faire.
2: Ressaisissez-vous, monsieur Prosper. Un peu de patience, il vous arrive d'une minute à l'autre.
3: Est-ce que je ne pourrais pas simplement l'installer dans une position plus confortable, peut-être?
4: Un peu de cœur, inspecteur.
5: Oh non, ce serait mal avisé. Le labo ne devrait plus tarder.
2: Oh, ça peut pas lui faire du mal maintenant. Hein. Ah, vous voyez bien que le règlement n'est pas tout à fait inutile. Quoi encore, Dexter?
5: Non, rien. Enfin, il n'y a pas beaucoup de sang tout de même.
0: On s'en ira tourner en Angleterre avec ses distributions quasi entièrement britanniques. Le décor, on le trouve au nord de Londres, dans un manoir. Le chef décorateur Stephen Altman fait apporter des meubles et des tapis d'époque, mais estime que la structure et l'architecture des lieux répondent déjà parfaitement aux besoins du film. Donc on garde le manoir dans son jus, en apportant 2-3 touches de modernité pour le rendre plus confortable et plus accueillant. Pour le rez-de-chaussée, royaume des femmes de chambre, cuisinières et autres valets, c'est un petit peu différent. Parce qu'on n'a pas trouvé un décor naturel en bon état qui puisse se prêter à un tournage de cette ampleur. On doit en construire un. Le rez-de-chaussée fait l'objet de recherches minutieuses destinées à en faire un décor fonctionnel d'un réalisme irréprochable. Ce complexe est créé de toutes pièces au studio de Shepperton. Stephen Altman et son équipe fabriquent notamment un vestiaire, une resserre, un buffet pour l'argenterie et la porcelaine précieuse, une buanderie, une blanchisserie, une cuisine, le réfectoire des domestiques et une arrière-cuisine. Voilà pour le décor. Le boulot est le même du côté des costumes, tout aussi exigeant et minutieux. Tout est discuté jusqu'au dessous des femmes de chambre. Robert Altman est très pointilleux sur les détails, tout doit être rigoureusement authentique. C'est un petit peu plus facile pour les maîtres, sur lesquels on a plus de photographies et où les documents d'époque abondent, que pour les domestiques qu'on photographiait peu et qui, s'ils étaient photographiés, posaient en habit du dimanche. Pour les besoins du tournage, on engage encore un conseiller qui n'est autre qu'un ancien valet, né en 1915, Arthur Hinch. C'est lui qui conseille le personnel masculin du film sur les usages et les comportements des domestiques. Et le vieil homme est épaté par le zèle des comédiens et le réalisme scrupuleux du décor. Une cuisinière conseille quant à elle les cuisinières du film et une ancienne femme de chambre apporte ses lumières sur le travail de ces femmes. Les maîtres, quant à eux, bénéficient également d'une formation accélérée, rapport maître domestique, habillement, comportement, bienséance, conduite à table, vous voyez le genre. Et une fois que tout le monde a bien digéré les codes, on commence à tourner. Et là aussi, la technique Altman fait des miracles. Altman décide de filmer l'essentiel de l'action à 2 caméras, à hauteur de ses personnages, dans un mouvement presque continu. Le réalisateur engage un chef de la photographie anglais, Andrew Dunn, avec lequel il n'a encore jamais travaillé, mais ils sont en à merveille. Robert Altman, c'est le maître du plan séquence, il scrute ses comédiens, il perçoit leurs intentions et il leur trouve à l'intérieur du plan la place qui les mettra le mieux en valeur, tout en assurant au maximum la fluidité et la lisibilité de l'action. Chaque moment compte, rien ne se perd et aucune des histoires qui sont multiples et qui s'entrecroisent ne vient occulter les autres.
6: Quand il y a beaucoup de gros plans dans un film, l'acteur sait à quel moment précis il doit jouer. Il joue pour la caméra. Mais ici, les acteurs sont dans un large espace. Ils n'ont pas leurs habitudes. Ils ne savent pas où est la caméra. D'ailleurs, moi j'en utilise 2. Les acteurs bougent et jouent tout le temps et ils ne savent jamais quand ils sont à l'image.
0: Robert Altman dans le journal de 20h du 17 mars 2002, une archive INA. Le réalisateur accorde autant d'importance aux détails qu'au mouvement d'ensemble de la scène. Il laisse celle-ci suivre son cours naturel pour focaliser son attention, son imagination créatrice et son énergie sur les éléments périphériques. L'action environnante acquiert du coup un relief et une densité, et ce sont souvent les acteurs qui amènent ces détails et enrichissent collectivement la texture de l'arrière-plan. Ils, elles, savent que la caméra tourne en continu, ils sont contraints d'improviser à la fin de leur texte car ils ne savent pas où se trouve la caméra, et en plus, il y a de nombreux micros qui enregistrent tout. Christine Scott Thomas revient sur le tournage.
7: Christine Scott Thomas, bonsoir. Vous vous faites très rare sur les plateaux de télé. C'est un plaisir de vous recevoir. Alors, quel plaisir, quelle émotion, quel parfum vous reste de ce tournage avec Robert Altman? La liberté, l'improvisation, il le disait.
8: La liberté, l'improvisation, certes, parce que, comme il disait, comme il y a plusieurs caméras, on ne peut jamais être attrapé en train d'être soi-même. Il faut toujours être dans la personnalité du personnage qu'on joue, donc il faut toujours être au boulot, quoi. Il n'y a pas de moment de relâche, donc c'est très intense comme tournage, mais en même temps c'est un plaisir inouï de travailler avec autant d'acteurs.
7: Alors on l'a dit, une pléiade de vedettes, ouais, extraordinaires, voilà. Pas d'ego, pas d'exigence particulière. Par ordre alphabétique au générique, c'est assez rare et ça mérite d'être souligné.
8: Oui, assez impressionnant. Je sais que parfois il y avait je crois qu'on était 24, presque tous les jours, des acteurs les plus renommés en Angleterre.
7: Maggie Smith, Alan Bates,
8: Derek Jacobi, Emily Watson. Ouais. Voilà, c'était très impressionnant.
7: Est-ce qu'il y a une émulation, une compétition? Est-ce que ça aide?
8: Alors, je craignais ça beaucoup. Mais moi-même, j'étais tellement impressionnée par tous ces gens. Je pense que ce qui s'est passé, c'est que tout le monde avait un petit peu peur d'être encore une fois révélé en train de tirer la couverture vers soi. Donc, il y avait beaucoup de... Enfin, tout le monde s'est comporté très bien.
7: Alors, peut-être un mot du film, une peinture assez grinçante de cette Grande-Bretagne. Alors, vous qui êtes anglaise, je ne sais pas si vous avez retrouvé un peu ce parfum d'une Grande-Bretagne entre les gens du haut et les gens du bas, entre l'aristocratie
8: et les domestiques.
7: Est-ce que vous pensez qu'il y a une passerelle?
8: Une passerelle entre maintenant et aujourd'hui.
7: Ou entre ces gens du bas, les domestiques.
8: C'est-à-dire que je pense que... nous, on a du mal à imaginer ça maintenant, mais je pense que les gens qui travaillaient dans les sous-sols de toutes ces maisons et qui apparaissaient uniquement pour servir leur employeur, c'était pour eux un boulot comme un autre. Donc, comme nous, on appelle, quand on a une panne d'ordinateur, on appelle le service après-vente du serveur Internet. C'est à peu près la même chose.
0: Un job comme un autre, mais pas vraiment si on en croit ce qui se passe vraiment et ce qui sert le ressort dramatique du film. Quant à Maggie Smith, voici ce qu'elle nous en dit.
9: Je pense que, dans un sens, on l'a aidé. Tout le monde, d'une manière ou d'une autre, se connaissait et donc c'était très facile. Et aussi parce que Robert Altman travaille d'une manière telle que toute l'équipe a l'impression de former une famille unie. Vous rencontrez sa femme et plein de gens qui gravitent autour de lui et vous faites ainsi partie d'un tout. Oui, comme une famille.
0: Maggie Smith, en 2002, toujours chez Charlie Rose.
10: Je voudrais des œufs brouillés à la tomate, merci.
11: Certainement, monsieur, mais peut-être monsieur préférera-t-il se servir lui-même?
10: Comment ça, dans le style cafétéria, vous voulez dire?
12: Un Anglais n'est jamais servi à table au petit déjeuner.
10: Sans blague. Oh, alors ça, c'est curieux, parce que les Américains le sont.
0: Les interférences, enchevêtrements et superpositions de répliques sont une autre caractéristique bien connue des mises en scène altmaniennes. Pour réaliser cet effet choral, chaque acteur est équipé d'un micro-émetteur et l'ingénieur du son enregistre simultanément jusqu'à 16 pistes distinctes, offrant ainsi au réalisateur un matériau sonore d'une richesse exceptionnelle. Les meilleures répliques sont souvent improvisées, explique Altman. J'encourage les acteurs à ne pas attendre que leur partenaire ait fini le texte pour intervenir, mais à se comporter comme dans une conversation sans se préoccuper d'éventuels ratés. Et ça marche. Voilà un film organisé comme une valse à mille temps et qui nous permet de vous proposer un pas de deux avec Ink Sports avant de passer à la sortie du film et à son succès en salle.

0: 2001, c'est la première année de notre ère, la première du troisième millénaire, la première du 21e siècle. 2001, c'est une année fracassante à plusieurs points de vue. Ce sont des manifestations à Gênes pour le sommet du G8 qui dégénère. Ce sont les attentats suicides contre le World Trade Center le 11 septembre. On recherche Oussama Ben Laden et le président George W. Bush part en guerre dans ce qu'il appelle le combat mondial contre le terrorisme. C'est le début des bombardements sur l'Afghanistan. C'est le début d'un autre monde, celui que nous connaissons aujourd'hui et qui fait encore plus peur que celui d'hier. Et c'est dans ce contexte que Robert Altman sort un film au relent d'arsenic et de vieille dentelle, Gosford Park.
1: Pourquoi vous l'auriez détesté? Il n'y avait pas de raison. Pas de vraie raison. Pas assez pour le tuer en tout cas. Pourquoi vous l'auriez fait? Vous le connaissiez pas. Il fallait le haïr, vous aviez pas de raison.
2: Qui n'a pas de raison de haïr son père? Sir William McCurdle était mon père. Il ne le savait pas, mais c'est comme ça.
1: Vous nous avez dit que vous êtes orphelin?
2: Non, j'ai dit que j'avais grandi à l'orphelinat. Une nuit, on était toute une bande et on a forcé la porte du bureau du directeur pour voir nos dossiers. J'ai trouvé mon extrait de naissance, nom de la mère et père inconnu. Il y avait aussi cette photo et mon formulaire d'admission. J'avais 2 jours. Devinez qui m'a déposé. La direction de l'orphelinat faisait comme si elle savait rien, mais elle acceptait ses bâtards. Et surtout son pognon.
0: Je n'avais encore jamais tourné d'énigmes policières à l'anglaise, mais le genre m'a toujours passionné, explique le réalisateur dans les notes de production. Gosford Park appartient à un genre unique, le spectateur accompagnant la caméra du point de vue des domestiques, dont le rôle est de faire harmonieusement fonctionner la maison du premier étage, dans le monde des maîtres. Les femmes de chambre, le majordome, les valets de chambre, la gouvernante et la cuisinière sont nos guides à Gosford Park. Il fallait un meurtre pour que les personnages tombent les masques et que soit révélée la complexité des secrets qui les relient. En découvrant la cruauté qui les anime, nous les voyons aussi avec une humanité grandissante qui efface l'âge, la classe sociale, le sexe. La tragique réalité de leur histoire illumine Gosford Park et le monde en déclin qui l'entoure et qui bientôt ne sera plus.
1: Et votre mère, qu'est-ce qu'elle est devenue?
2: Elle est morte.
1: C'est pour ça que vous êtes entrée au service de Lord Stockbridge? Pour arriver jusqu'à Sir William? Pour l'empoisonner?
2: Je ne l'ai pas empoisonnée.
1: Quoi?
2: Je ne l'ai pas empoisonné.
1: Mais vous ne l'avez pas tué, il était mort. Vous l'avez poignardé? En tout cas, il était mort, on l'avait déjà tué. Et celui qui l'a poignardé, il a bien dû s'en apercevoir. On ne poignarde pas un cadavre sans le savoir.
2: Parce que vous en poignardez souvent des cadavres, vous?
1: Oui, mais alors c'est qui le meurtrier?
2: J'en sais rien du tout.
0: Frappe fort et juste avec sa Murder Party, réunissant la crème des comédiens et comédiennes britanniques. Se réclamant d'Agatha Christie comme du Renoir de La Règle du Jeu, il double sa partie de Cluedo d'une critique sociale acerbe. Il descend dans les cuisines où la domesticité reproduit la hiérarchie des maîtres, il fustige le grand capital qui permet de perpétuer les rites d'une aristocratie décadente, et enfin, il introduit dans ce beau monde un inspecteur qui ressemble à Jacques Tati. C'est réjouissant, c'est ironique, le public adore, la critique également, il est multiplement récompensé. Le film obtient 7 nominations aux Oscars, Julianne Fellowes reçoit l'Oscar du meilleur scénario, Robert Altman le BAFTA et le Golden Globe du meilleur réalisateur.
3: The winner is Robert Altman.

0: I'm whelmed and overwhelmed. I don't know what a best director is, except that someone that stands in the same space with the best actors. I feel that they do the work, and I get to watch, and nothing's better than that. But anyway, I'm thrilled, and thank you all very much.
1: Robert Altman à la cérémonie des Golden Globes en 2002, ému évidemment et qui se pose encore la question de savoir ce que c'est que d'être le meilleur réalisateur et qui remercie tout le monde. Et après ? Après, Robert Altman fera encore deux films, Compagnie en 2003 et The Last Show en 2006 qui sort juste après sa mort. Mais l'univers de Gosford Park a trouvé un pendant à la télévision. Julian Fellowes, scénariste oscarisé, a créé la série Downton Abbey, à l'origine pensée et conçue comme un produit dérivé de Gosford Park, avant de prendre son autonomie et de connaître un succès retentissant, permettant notamment à Maggie Smith de devenir encore plus une star.
2: Le 7e art qui est ce soir en deuil de l'une de ses plus grandes actrices. La Britannique Maggie Smith n'est plus, décédée aujourd'hui à Londres à l'âge de 89 ans. Elle restera pour plusieurs générations l'inoubliable directrice adjointe de Poudlard dans Harry Potter ou l'intraitable comtesse dans Downton Abbey. Retour sur ses nombreux succès avec Elisa Cacharo.
3: L'une des plus grandes actrices britanniques nous quitte aujourd'hui. Maggie Smith a marqué plusieurs générations au théâtre et au cinéma. Son dernier grand rôle de grand-mère pince sans rire a rythmé la vie de Downton Abbey.
4: What should we call each other? Well, we could always start with Mrs. Crawley and Lady Grantham.
3: Elle était l'une des rares actrices à faire de son âge un atout, avec humour et panache dans Harry Potter.
5: That was bloody brilliant.
4: Oh, thank you for that assessment, Mr. Weasley.
3: Sans parler de ses grandes productions dans les années 90, comme Sister Act. Une carrière impressionnante par sa longévité et par ses récompenses. En 1969, elle recevait déjà son premier Oscar comme meilleure actrice pour le film Les belles années de Miss Brodie. Suivront un autre Oscar, 3 Golden Globes et une dizaine de prix prestigieux jusqu'à la reconnaissance de la reine Elisabeth II qui l'avait élevée au rang de dame commandeur. Maggie Smith plaisantait sur ses derniers rôles en disant qu'il lui paierait sa retraite. Mais celle-ci ne viendra jamais, et c'est sur les écrans qu'elle incarnera jusqu'au bout la grande dame à l'anglaise.
1: La mort de Maggie Smith, le 27 septembre 2024, une archive RTS.
6: C'est officiel, ils partent après le petit déjeuner.
7: Oh, Dieu soit loué. Oui, mais lui.
6: Ça va aussi, dès qu'il aura vu Monsieur Jennings. Ça va, Madame Croft? Vous avez une drôle de voix.
7: Non, c'est parce que j'ai trop clopé, c'est tout. Le tabac finira par me tuer. Tenez, finissez-la.
6: Pour finir, vous en avez parlé, toute cette histoire à la police?
7: Oh, ça non, pardon si je vous choque, Bertha. Pour moi, la vérité, il a eu ce qu'il méritait. Voilà, je l'ai dit.

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3: Caroline Dassogne, bonsoir tout le monde. Après les dernières averses sur le sud-est du pays, on va retrouver un temps sec partout cette nuit. Un ciel qui va se dégager, des températures minimales qui vont descendre entre 9 et 15 degrés. Demain, vendredi, on se réveille sous le soleil et puis des voiles de cirrus arriveront à partir de l'ouest. Ils seront par moments assez nombreux, donc parfois ce sera un petit peu laiteux, un peu blanchâtre. L'après-midi, on pourrait également avoir des cumulus de beau temps, notamment sur l'est de la Belgique, mais ça restera encore bien agréable avec des températures maximales conformes aux normales de saison, puisqu'on attend de 22 à 25 degrés. Le beau temps va se maintenir pour le week-end. Les températures vont grimper puisqu'elles vont à nouveau dépasser la barre des 25 degrés.
4: Il est 23h. Le numéro 112 a-t-il été submergé d'appels lors du week-end dernier? Le ministre de la Santé, Frank Vandenbroek, dit que oui. Celui de l'Intérieur, Bernard Quintin, tempère et regrette surtout un manque de moyens au standard téléphonique. Je n'étais pas seul, les décisions sur les attributions de logements se faisaient collectivement. Lofti Mostefa, le patron du foyer Andorre-Lectoy, s'est brièvement exprimé devant la commission d'enquête parlementaire sur les pratiques de la société de logement. Les frappes les plus importantes depuis le début de la guerre sur Kiev, un dernier bilan des frappes de drones russes la nuit dernière fait état de 28 morts. David Riffon, bonsoir à tous. Ce chiffre impressionnant, tout d'abord, la vague de chaleur que nous venons de connaître a causé plus de 1200 morts supplémentaires chez nous, une surmortalité de 39% par rapport aux données et aux années habituelles. Le chiffre est donné par le Risk Management Group, un organe d'experts du service public fédéral santé publique. Jamais depuis la première vague de Covid en mars 2020, la surmortalité n'avait été aussi importante en Belgique. La gestion de cette vague de chaleur par les autorités a donné lieu à une nouvelle partie de ping-pong au sein du gouvernement fédéral. Hier, le ministre de la Santé, Frank Vandenbroek, a expliqué en commission de la Chambre que la vague de chaleur avait été bien gérée chez nous. Un point noir, toutefois, selon lui, le numéro d'urgence 112 a été débordé entre vendredi et dimanche dernier, ce fameux week-end de très forte chaleur et puis d'orages assez violents. Certains citoyens ont dû attendre jusqu'à 10 minutes avant une prise en charge, selon le ministre de la Santé. Le numéro 112 dépend du ministre de l'Intérieur. Bernard Quintin s'est donc senti visé et a lui-même tenu à réagir en séance plénière aujourd'hui. Le ministre de l'Intérieur pointe des soucis de recrutement pour le standard du 112 et si surcharge d'appel il y a eu, 10 minutes d'attente, selon lui, c'était l'exception.
5: Selon les chiffres qui m'ont été communiqués, 47% des appels ont été pris en charge dans les 20 secondes et 76% dans les 60 secondes. Les 10 minutes évoquées, certes trop longues, c'est une évidence, sont donc l'exception. Concernant la question du staffing de nos centrales d'appel, des campagnes de recrutement sont régulièrement menées et elles se poursuivront évidemment. 16 personnes ont été engagées et entament leur formation. Ça n'est pas assez, j'en conviens avec vous, mais très sincèrement, je lance un appel solennel. Si vous avez des solutions miracles pour avoir plus de personnes, je vous en prie.
4: Fabien Van Eekhout a recueilli ses déclarations. Il a aussi promis que des leçons rapides de Bernard Quintin vont être tirées pour affronter les prochaines canicules. C'est la première fois qu'on a pu l'entendre depuis que l'affaire a éclaté. Lofti Mostefa a pris la parole ce soir devant la commission d'enquête au Parlement bruxellois, devant les députés donc, sur les soupçons d'irrégularité dans l'attribution des logements sociaux au sein de la société de logement, le foyer Andorre-Lectoy. L'affaire est partie, on le sait, des révélations de l'émission Panneau de nos confrères de la VRT. Lofti Mostefa s'est défendu. Le président du foyer Andorre-Lectoy rejette les accusations dont il fait l'objet. Il réfute tout clientélisme.
6: Alors on a beaucoup entendu parler d'une hyper-présidence. Je vais commencer par dire les choses très simplement. Oui, je suis un président très engagé. Oui, je suis très présent. Oui, je suis très investi. Alors oui, je ne suis pas un homme parfait. Mais être disponible, ce n'est pas du clientélisme. Être disponible, ça ne veut pas dire qu'il n'y a pas de règles ou qu'elles ne sont pas respectées. Être disponible, C'est ce que les citoyens attendent des politiques.
4: Pierre-Yves Meugens a suivi cette commission. Après son discours, le socialiste n'a pas répondu aux questions des députés. Il a fait usage de son droit au silence pour ne pas entraver l'instruction en cours, a-t-il dit. Dans la matinée, la libérale Marcella Gori avait été entendue par les députés. Son audition, elle, s'est déroulée à huis clos. Au lendemain de l'incendie mortel dans un immeuble de 10 étages dans le quartier de Linkeroever à Anvers, les 5 victimes sont désormais identifiées, 5 femmes. L'incendie a également fait des blessés, des personnes intoxiquées par les fumées. L'enquête a démarré, elle devra identifier les causes. Il se dit que des travaux dans le bâtiment auraient provoqué une défaillance technique. En attendant, les dégâts sont importants, à la fois dans les parties communes mais aussi dans certaines unités de logement. De nombreux résidents de cet immeuble n'ont pas encore pu regagner leur domicile et si l'on en croit cet habitant que nous avons rencontrer, eh bien les occupants vont devoir être plutôt patients.
7: Les appartements, au moins pendant 5 à 6 mois, devront subir des modifications énormes au point de vue conduite électrique, d'eau, parce que probablement que tout aura souffert et que des équipes de nettoyage devront passer et que nous devrons aussi vérifier ce qui a été endommagé. On nous propose officiellement 5 jours à l'hôtel ou un centre pareil, payé, et le reste, débrouillez-vous. Pour moi, ça va encore, on a trouvé une solution probable, mais notre voisine, par exemple, 82 ans, quoi, comment et où, personne ne le sait.
4: Le parquet a désigné un juge d'instruction pour enquêter a priori sur un incendie involontaire. Un expert a été désigné. Une personne sur 10 est diabétique en Belgique. Surtout, une sur 3 l'ignore, selon l'Institut de santé publique Cienzano. Une opération de sensibilisation a donc débuté. De loin le plus répandu, le diabète de type 2. Mieux vaut le détecter le plus tôt possible. On écoute Anne Mertens, elle est médecin à l'UZ Leuven.
8: Dans le cas d'un diabète de type 2, la maladie se déclare de manière insidieuse. Elle peut se déclarer sans qu'on ne remarque rien, on ne voit même pas les symptômes. Et donc, ça conduit à l'apparition de, malheureusement, de complications très lourdes qui peuvent aller jusqu'à la perte de la vue, maladie cardiovasculaire, insuffisance rénale, maladie hépatique et j'en passe. Et donc là, c'est vraiment super important de prendre le diabète en charge le plus tôt possible pour repousser, voire éviter ces complications. Et tant que le diabète n'est pas déclaré, on peut faire machine arrière. On peut adapter certaines choses dans son quotidien pour faire en sorte de rester loin de la maladie. Donc c'est vraiment super important de sensibiliser le public et de les encourager au dépistage précoce.
4: Interview Sylvia Falcinelli pour vérifier ce qu'il en est pour vous. Eh bien, vous pouvez passer un test en ligne mis au point par l'association du diabète sur le site testezvotrerisque.be. Après les températures caniculaires, ce sont désormais les incendies qui prennent au piège certains habitants, certains campeurs aussi dans le sud de la France. Près de 3000 personnes ont dû être évacuées, notamment dans plusieurs campings, mais aussi dans des entreprises, dans des communes. Du côté de Sainte-Marie-de-la-Mer, l'incendie s'est propagé aussi aujourd'hui à Canet-en-Roussillon, touchant le pôle nautique de la localité. Ce sont des communes situées près de Perpignan. C'est l'attaque russe la plus importante depuis le début de la guerre à Kiev. Au moins 25 personnes ont perdu la vie, 85 sont blessés après une vaste attaque de drones et de missiles sur la capitale ukrainienne. Plus de 50 000 personnes ont dû passer la nuit dans les caves et les métros. Ce n'était plus arrivé, Pascal Bustamante, depuis des mois.
9: La nuit de cauchemar a duré plus de 11 heures d'affilée. L'armée de l'air ukrainienne a recensé un total de 496 drones et 74 missiles lancés par la Russie. Des frappes concentrées, selon le Kremlin, sur des cibles militaires et en représailles aux récentes attaques ukrainiennes en profondeur dans le territoire russe. Volodymyr Zelensky dément, il s'est rendu sur les lieux des frappes à Kiev.
10: La Russie frappe des cibles civiles uniquement dans le but de forcer l'Ukraine à abandonner son État, à forcer les gens à se diviser, à créer une rupture entre la société civile et l'armée. C'est là-dessus qu'ils comptent pendant toute cette guerre. Cela n'arrivera pas. Merci.
9: Le président ukrainien a annoncé qu'il y aurait assurément une riposte. Il a aussi demandé aux alliés de livrer des systèmes anti-aériens le plus vite possible. La Russie, quant à elle, a annoncé qu'elle continuerait à augmenter la pression en vue d'obtenir la réalisation de ses objectifs, ce qui, pour la diplomatie allemande, démontre l'absence de volonté de négocier dans le chef de Vladimir Poutine.
4: Et la chef de la diplomatie européenne, Kaya Kallas, a déclaré qu'elle allait proposer de nouvelles sanctions à l'encontre des soutiens de la Russie. Le football, au lendemain de la soirée de toutes les émotions et de la qualification pour les huitièmes de finale de la Coupe du Monde, les Diables Rouges ont eu droit à un entraînement léger. Aujourd'hui, récupération. Demain, ce sera journée libre avec la famille. En attendant, Timothy Castagne, le défenseur, est revenu sur ce Belgique-Sénégal. À 5 minutes du terme et à 0-2, il était honnête. Jamais il ne pensait voir les Diables revenir.
11: Honnêtement, à ce moment-là, moi, pour ma part, je me disais que ça allait être compliqué parce qu'on avait quand même du mal à créer des occasions franches. On se dit pas que 5 minutes plus tard, ce serait 2-2. Donc ouais, c'est fou. Mais c'est aussi ça qui... On voit qu'on a des grands joueurs et on peut faire la différence très rapidement.
4: 2-2 et puis finalement le 3-2 en prolongation. Interview Manuel Jousse. Ce soir, un résultat. L'Espagne a battu l'Autriche 3-0. Les Espagnols sont qualifiés pour les huitièmes de finale. La nuit prochaine, Portugal-Croatie et puis Suisse-Algérie. Merci de nous avoir suivis. Excellente fin de soirée.
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12: h 44, matin première, c'est de retrouver Marion Jaumaud qui, elle, a de la voix, mais qui, malheureuse, a coupé sa télé hier à la 85e minute.
13: Je sais.
12: Mais quelle erreur. Bon, qu'est-ce que vous nous préparez de beau dans l'agence tourisme aujourd'hui, Marion?
13: Eh bien, plein d'idées pour sortir ce week-end et tout au long des vacances, évidemment. Effectivement, il est 8h44 et on ouvre les portes de l'agence tourisme. Ça y est, c'est parti, vous allez pouvoir vous reposer, François, essayer de récupérer de la voix pour demain, puisqu'il vous reste un jour quand même. Hein. Attention. En tout cas, l'agence, c'est votre moment d'évasion dans un quotidien au rythme souvent effréné. Hein, on se sert un petit café, un thé ou encore un jus d'orange et surtout, on sort son agenda pour noter toutes les bonnes idées de sortie que nous allons vous proposer jusqu'à 9h30. Le premier coup de cœur à noter sera sans aucun doute celui de Sophie Buzinaro. Hein, bonjour Sophie.
14: Bonjour Marie, bonjour tout le monde.
13: Vous êtes une fois de plus surpassée pour nous surprendre ce matin.
14: Je donne de ma personne, vous aurez remarqué.
13: Je vois.
14: La province de Liège hein, pour vous faire découvrir la tour de Babel belge, comme on la surnomme parfois. Vous allez voir, c'est assez curieux.
13: Eh bien, j'ai hâte de découvrir ça, je suis sûre que nos auditeurs également. Notre professionnel du jour nous vient tout droit de Visite Wallonia, c'est Geoffrey Moulard. Il va nous démontrer que patrimoine peut rimer avec spectacle. Après 9h, notre reportage du jour nous donnera rendez-vous dans le plus charmant des campings du Brabant Wallon. Et puis enfin, Françoise Walravens nous fera monter à bord du PCC 7042. Est-ce que vous avez une idée de ce que ça pourrait être?
14: Vous avez dit monter à bord, donc peut-être un transport en commun?
13: Peut-être. Je vous donne quand même un indice, c'est à mon avis qui se confirme, c'est je suis un afterwork qui ne reste jamais au même endroit.
14: Ah.
13: Voilà, on va découvrir ça à 9h20, il
14: Suspense.
13: Faudra encore un petit peu de patience. En tout cas, je vous propose maintenant de découvrir qui est notre gagnant du jour, voire carrément gagnante.
14: Oui, c'est Cécile qui nous vient de Wii, elle nous a envoyé une jolie photo du téléphérique de Wii avec le message suivant, un soir de pleine lune à l'arrivée du téléphérique de Wii à la plaine de la Sarthe, à côté du parc d'attractions le Mont-Mauzan, juste au-dessus du mur de Wii. C'est un téléphérique, Marion, qui a été inauguré il y a 2 ans à peine hein, et que vous, chers auditeurs, pouvez aussi hein, découvrir cet été comme Cécile et pourquoi pas faire arrêt au fort de Wii également pour découvrir la Wallonie. Grâce à ce cliché, eh bien, Cécile remporte un séjour pour 2 personnes à l'abbaye de Stavelot qui comprend le repas de midi à la brasserie de l'abbaye de Stavelot, la visite libre de l'expo actuelle et des 3 musées de l'abbaye de Stavelot, une nuitée, un petit déjeuner à l'hôtel Le Petit Rouennais. Bravo Cécile.
13: Ben ouais, bravo à elle et surtout félicitations pour ce cliché qui est vraiment surprenant.
14: C'est joli, hein.
13: Ouais, c'est très, très joli, très très beau.
14: Merci. Et ça va se retrouver d'ailleurs sur le site RTBF Actu. Hein. Il y aura tout un article avec les gagnants de cet été.
13: Effectivement, les plus belles photos seront affichées sur notre site. Et si vous aussi vous voulez participer, si vous aussi vous avez l'âme d'un photographe, eh bien vous pouvez le faire tout simplement en nous envoyant votre plus belle photo d'un site ou d'un séjour touristique en Wallonie sur le site lapremière.be ou sur la page de l'agence tourisme sur RTBF Actu pour découvrir le lot du jour. Rendez-vous en fin d'émission juste après le bon plan. Chouette pas cher de Sophie pour des vacances réussies.
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13: Vous écoutez l'agence Tourisme et on prend tout de suite la direction de l'Est de la Belgique, tout près de la frontière néerlandaise, dans la province de Liège, pour découvrir un lieu complètement fou qu'on ne s'attend pas du tout à voir chez nous, Sophie.
14: Exactement, Marion. Et franchement, quand on arrive devant, on a l'impression de tomber sur une sorte de tour mythologique, vraiment perdu au milieu de la campagne. On vous emmène ce matin dans la vallée du Gers pour découvrir la tour d'Ebenezer. Alors imaginez un peu, une immense tour de silex de 33 mètres de haut, construite pierre par pierre dans les années 50 et 60 par un artiste belge complètement visionnaire pour le coup, Robert Garcet. Et alors au sommet de cette tour, eh bien, quatre énormes statues ailées. Il y a un lion, un taureau, un aigle et un homme ailé qui dominent toute la vallée. Franchement, le décor est spectaculaire, hein, Marion.
13: C'est vrai qu'on dirait presque un décor de film, un film fantastique même.
14: Oui, c'est à peu près ça. Et ce qui est fascinant, c'est que c'est pas juste une tour insolite. Robert Garcet voulait créer un lieu consacré à la paix, à la réflexion et aux civilisations anciennes. Et donc toute la tour est remplie de symboles, de références bibliques, astronomiques et philosophiques. Et certains la surnomment même la tour de Babel belge, tellement l'univers est unique.
13: Ouais, c'est un peu notre facteur cheval belge à nous. Donc, c'est pas juste une visite, c'est vraiment tout un univers qu'on peut découvrir quand on s'y rend.
14: Complètement. Et à l'intérieur, eh bien, on découvre aussi un musée consacré à l'histoire du silex et de la vallée du Gers. Parce qu'ici, eh bien, toute la région est marquée par cette pierre qu'on exploitait autrefois dans les carrières locales.
13: Et autour de la tour, évidemment, il y a plein de choses à découvrir aussi.
14: Oui, c'est ça qui rend l'escapade encore plus sympa. Donc juste en contrebas, par exemple, il y a le moulin du Brouquet. Alors malgré son nom, c'est pas vraiment un moulin classique. C'est en réalité une ancienne installation industrielle qui servait à concasser le silex qui était extrait dans la région. Et alors aujourd'hui, eh bien, c'est devenu un vrai spot nature et loisirs avec une terrasse, un restaurant et surtout le lieu de départ de plusieurs balades hyper sympas. Et justement, le moulin du Brouquet propose plusieurs balades thématiques à faire en famille ou entre amis, c'est selon. Il y a par exemple la balade Géologium qui raconte toute l'histoire du silex dans la vallée, une balade nature autour de la faune et de la flore, une promenade aussi dans le village d'Ebenemal et même un parcours plus ludique qui s'appelle Artemus Tempus, c'est une sorte de voyage dans le temps sous forme de jeu.
13: Donc on coche à la fois la case patrimoine, la case balade et puis la case activité familiale, c'est parfait ça.
14: Exactement, et vous avez vu quel coup de cœur, et toute la vallée du Gers est magnifique, donc on est vraiment dans une ambiance paisible, il y a des paysages ouverts, des villages en pierre, des petites routes de campagne, plein d'itinéraires accessibles à pied ou à vélo et on aime ça parce qu'il y a notamment des circuits train plus vélo qui partent de la gare de Liers et qui permettent de rejoindre la tour d'Ebenezer, le fort, le moulin ou encore la montagne Saint-Pierre en longeant les campagnes et la Meuse.
13: Une fois qu'on est sur place, qu'est-ce qu'il y a d'autre à voir comme incontournable ?
14: Mais donc le fort que je viens de citer, qui est quand même l'un des sites militaires les plus impressionnants chez nous, avec ses galeries souterraines gigantesques, ce qui est plutôt pas mal pour cet été, vu la canicule qui va certainement revenir. Il y a aussi la montagne Saint-Pierre, ça c'est un site naturel superbe qui est connu pour ses orchidées sauvages, ses grottes à nouveau et ses points de vue incroyables sur toute la vallée. Et puis enfin, tout simplement, prendre le temps, Marion, puisque c'est notre objectif dans l'agence tourisme, prendre le temps et traverser des petits villages comme Bassange, Wonk ou Glon à vélo ou à pied. Bref, c'est vraiment une région où on apprend à ralentir et à apprécier le moment présent. Toutes les infos sur musée-du-silex.be.
13: Bien, merci beaucoup, Sophie, pour ce nouveau coup de cœur, évidemment, très complet, une fois de plus. Bravo pour cette belle recherche. Vous pouvez retrouver toutes les informations sur la page de l'agence Tourisme, évidemment, et sur le site web de La Première, ou sur l'appli RTBF Actu. Il en restera encore un demain de coup de cœur à nous présenter, donc soyez au rendez-vous. Oui. Tout de suite, on écoute Aurel avec son nouveau titre, Là-bas. On peut d'ailleurs signaler que Aurel sera en concert le 16 septembre prochain au Botanique à Bruxelles.

0: On irait bien là-bas en compagnie d'Aurel, hein, ce chanteur belge qui va d'ailleurs sortir son tout nouvel album en septembre prochain. On vous invite à écouter. On continue l'agence tourisme avec notre professionnel du jour avec qui on a rendez-vous tout de suite, c'est Geoffrey Moulard. Bonjour Geoffrey.
1: Bonjour Geoffrey.
2: Bonjour.
0: Geoffrey Moulard de Visite Wallonia. Cet été, le patrimoine wallon ne se visite pas, il se met carrément en scène. Vous êtes directeur de la communication de Visite Wallonia et vous allez nous expliquer d'où vous vient l'idée d'associer patrimoine et spectacle.
2: Mais l'idée, c'est qu'on a un patrimoine exceptionnel, évidemment, mais qu'il a parfois une image un peu figée ou élitiste, alors qu'on pense que le patrimoine ne doit pas être réservé aux passionnés d'histoire, mais doit s'ouvrir à tous. Et donc, on a monté une collaboration entre Visite Wallonia et l'Agence Wallonne du patrimoine, avec une idée simple, qui est d'inviter le public à porter un regard différent sur ce patrimoine, le redécouvrir différemment, pour les familles, pour les couples, les groupes d'amis, et le repositionner vraiment au cœur du tourisme. Et donc, dans ce cadre-là, on a mis en place une cinquantaine de rendez-vous. Ça a déjà commencé, ça a commencé le 15 juin. Et donc, il y a toute une série d'événements, de rendez-vous qui vont s'égrener jusqu'au 12 septembre avec la possibilité de revisiter le patrimoine différemment avec des concerts, des reconstitutions, du théâtre en plein air, etc.
0: Oui, c'est une manière un peu de dépoussiérer le patrimoine, on peut dire ça ?
2: On peut dire ça, et puis surtout de se dire, tiens, en même temps, c'est l'occasion, donc je me déplace pour aller voir un élément du patrimoine dans un cadre particulier, mm-hmm. mais ça me donne aussi l'occasion de visiter la région.
0: Oui, et donc, vous nous avez conquis, là, donnez-nous des exemples.
2: Alors, quelques exemples, mais en fait, il va y en avoir pour tous les goûts. C'est ça qu'il faut retenir, donc chacun va pouvoir trouver son bonheur. Il va y avoir des grands spectacles féeriques, hein, comme par exemple au château de Belœil, où Luc Petit va transformer les jardins en jungle pour le livre de la jungle, où on va pouvoir retrouver Mowgli, Balou, Shere Khan, avec des danseurs, des acrobates du théâtre, un parcours nocturne de 2 heures et on peut même dormir sur place, donc ça peut être très très chouette. Puis si vous êtes un peu plus féru d'histoire, on peut s'immerger dans l'histoire ce week-end, simplement au médiéval de la citadelle de Namur où on aura 500 artistes avec des spectacles équestres et un marché d'artisans du 14e et 15e siècle qui est absolument exceptionnel. Et si vous voulez remonter le temps encore un petit peu plus, on peut aller dans l'Antiquité à la villa gallo-romaine, où là, on va trouver des gladiateurs et des spectacles de feu, par exemple. Donc là, c'est pour la version historique. Puis il y a tout l'aspect art de la rue. Hein. Donc le Festival des arts de la rue de Chassepierre fait partie de cette coupole, qui est un grand classique, mais qui va être évidemment, qui se renouvelle d'année en année. Et puis, c'est aussi parfois l'occasion, patrimoine en spectacle, c'est aussi l'occasion d'avoir un regard neuf sur des lieux connus. Hein. On connaît tous l'hôtel de ville de Mons qui sert de toile de fond au doudou, hein. mais le visiter avec des visites vivantes, des acrobates et des artistes de cirque, c'est autre chose et ça va être proposé aussi à Mons. Après, dans le plus classique mais l'inratable, j'ai envie de dire, on a l'abbaye de Villers-la-Ville où on aura du théâtre sous les étoiles du Shakespeare, s'il vous plaît, cette année avec le songe d'une nuit d'été dans les ruines illuminées sous les étoiles, ça peut être que fantastique.
1: Et nous y serons et nous en parlerons d'ailleurs prochainement, hein, Marie.
0: Oui, c'est vrai, restez bien à l'écoute de l'agence tourisme tous les matins. Geoffrey, il y en a vraiment pour tous les goûts et pour tous les âges aussi, c'est vraiment génial. L'idée aussi, c'est de pouvoir rester plus qu'une soirée, hein, plus que le temps du spectacle.
2: C'est exactement ça le principe de ramener le patrimoine au cœur du tourisme, hein, c'est de se dire je me déplace parce que le lieu ne bouge pas, donc forcément je vais dans ce lieu et je vais pouvoir découvrir toute une série de choses. Donc si vous venez à Namur, à la citadelle au médiéval, vous prenez le téléphérique, vous descendez dans le centre-ville historique, visitez les bords de Meuse, faire un petit tour en amourette, loger sur place, le lendemain aller boire un verre à la guinguette par exemple à la plante, ça peut être très sympa. Si vous allez du côté de Mons pour voir l'hôtel de ville, il y a un parcours street art qui existe avec une centaine de fresques à visiter. À quelques kilomètres de là, il y a le domaine du Champ d'Éole, si vous avez envie de visiter des vignes et de goûter un vin pétillant. Pour l'apéro, ça peut être bien. Hein. Et en plus, c'est un champ assez particulier, hein, le domaine du Champ d'Éole. On est sous des éoliennes, c'est vraiment très joli. À Mons, on peut dormir dans une église désacralisée aussi. Une expérience au Dream Hotel qui est très sympa. Et puis, si vous allez à Villers, là, il y a pléthore, hein, on est dans le Brabant wallon. Il y a évidemment

0: la possibilité de revisiter les ruines en journée de manière un peu différente, parce qu'il y a même un carnet où on inverse les rôles et ce sont vos enfants qui peuvent vous faire découvrir l'abbaye de Villers. Ça, c'est très sympa. Il y a une microbrasserie, il y a 800 ans d'histoire à découvrir. Et puis, une fois qu'on est là, ben, il y a des forêts autour avec des chênes séculaires. Louvain-la-Neuve est à un jet de pierre avec le musée Hergé. Il y a également des domaines viticoles, le domaine de la bataille de Waterloo. Bref, il y a de quoi faire un week-end et même plus.
1: Vous nous avez convaincu que patrimoine pouvait rimer avec culture, évidemment, avec spectacle. Merci beaucoup, Geoffrey, de Visite Wallonia. On vous rappelle que toutes les informations sont disponibles sur votre site, hein, les dates des 50 événements, la billetterie, oui, les idées de séjour. Tout est sur visitewallonia.be/patrimoine en spectacle. Et puis, il y a cette brochure qui est téléchargeable aussi, évidemment, ou à retirer dans les maisons du tourisme. On vous retrouve jeudi prochain. Merci beaucoup, Geoffrey, pour votre intervention ce matin. À tout bientôt.
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1: Et vous écoutez RTBF La Première, merci et bienvenue. Si vous nous rejoignez jusqu'à 9h30, c'est l'agence tourisme qui est aux commandes de la matinale. C'est votre rendez-vous avec l'aventure au coin de la rue. Dans quelques instants, on part dans le Brabant Wallon. Sophie, vous nous avez déniché un petit coin de paradis, me semble-t-il.
3: À Beauvechain, plus précisément, on rejoindra une grande amoureuse de la nature et des animaux, Chloé Destrebecq, notre invitée passion, à la tête du Willow Camp, un petit camping tout à fait charmant.
1: Et Françoise Walravens nous rejoindra pour une proposition d'apéro pour le moins insolite dans la capitale, sans oublier le bon plan chouette et pas cher en fin d'émission, ainsi que la révélation du cadeau du jour pour notre fameux concours.
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1: Et donc, cap sur le Brabant Wallon pour cette immersion. On a besoin cette fois de la tente, de ces chaises de camping et surtout, n'oubliez pas vos sardines, Sophie.
3: À deux pas de la réserve naturelle du Brou, hein, je vous propose de retrouver Chloé Destrebecq. Elle accueille les visiteurs dans son charmant Willow Camp. C'est un lieu qui invite à ralentir, où se mêlent tentes, roulottes, cabanes et de nombreux animaux de compagnie. Une rencontre signée Nathalie Guirma des Ambassadeurs Télé.
5: Bonjour Chloé.
6: Bonjour Nathalie.
5: On est chez toi ici.
6: Exactement.
5: C'est marrant parce qu'on quitte la zone résidentielle, on arrive là.
6: Dans mon petit coin de paradis.
5: Voilà. Ouais. Un écran de verdure, un havre de paix.
6: Oui, oui.
5: Alors qu'est-ce qu'on retrouve dans ton camping ici, hein?
6: Alors, ben, ici c'est un camping, c'est pas du tout traditionnel, c'est vraiment dans la nature, les gens viennent pour ça. Et j'ai vraiment plusieurs possibilités, donc on peut venir camper même si on a besoin de son petit confort. J'ai mes petites roulottes qui sont équipées un peu comme des chambres d'hôtel. Puis on peut venir avec sa tente, ça c'est plus en été évidemment. Et caravane, camping-car comme tu vois ici pour le moment.
5: Je vois qu'il y a des petites cabanes là aussi.
6: Oui, ça c'est plus pour les cyclistes de base, mais comme logement insolite, ça a vraiment pris de l'ampleur, les gens adorent.
5: T'as la plaine de jeux pour les enfants, oui. C'est très familial également, j'imagine.
6: Ça, la plaine de jeux, ils la voient dès qu'ils arrivent, on la voit de loin.
5: Ah.
6: Ils voient la plaine de jeux, puis...
5: Les canards, les oies,
6: oui.
5: C'est vraiment...
6: Là, c'est les oies sauvages qui arrivent là au mois d'octobre. Sinon, moi j'ai les animaux ici, j'ai des ânes, des poneys, les chevaux... Les boucles cochons, je te présenterai tantôt.
5: Avec grand plaisir.
6: Voilà.
5: Est-ce qu'on peut dire que c'est un peu un camping à ton image?
6: Oui.
5: Parce que t'es assez calme, oui. On sent que t'aimes bien, oui, voilà, oui. Être un peu zen.
6: J'ai vraiment pu rassembler toutes mes passions. Quoi. Les animaux, c'est vraiment quelque chose que j'adore. Les chevaux, je fais de l'équitation depuis plus de 30 ans maintenant. Donc j'ai pu vraiment rassembler tout ce que j'aime.
5: On va voir tes bébêtes.
6: Oui. Je vais te montrer ça.
5: Oh là là. Oh, c'est quoi comme race de cochon, ça?
6: C'est un cochon vietnamien.
5: Et puis t'as un bouc également?
6: Oui, deux boucs.
5: Ils ont un beau terrain de jeu, dis donc.
6: Ah oui.
5: Bonjour, toi.
7: Babe. Tu viens, Loulou?
5: Sacrée tête, hein, celui-là.
7: Viens, baby.
5: Il reconnaît bien sa maîtresse.
6: Tu peux lui donner les glands qu'on a ramassés tout à l'heure, si tu veux. Tu peux même essayer de le caresser, mais pour pas qu'il ait peur, commence par caresser ses joues.
5: Ses petites joues?
6: Ouais.
5: Toi.
6: Et alors, si tu oses, et t'as pas peur d'avoir un peu de baffe sur la main.
5: Attends, je vais essayer. Tiens, babe,
6: vas-y, vas-y.
5: T'es gourmand? Tu regardes. Oh, c'est tout chaud. Oh, purée. Alors, tu te régales?
6: Faut pas avoir peur de salir les mains ici. Hein.
5: Mais non. Mais ce qui est drôle, c'est que toi, tu faisais un tout autre métier avant.
6: Exactement. Moi, j'ai travaillé pendant 15 ans en grande surface.
5: Donc dans un local fermé.
6: Sous les néons, exact. Ouais. Oui, oui.
5: D'où cette envie de nature, ouais. D'animaux.
6: Retour à la nature. Ça fait du bien de travailler dehors tous les jours.
1: Et on continue cette immersion dans ce très chouette camping Willow Camp en compagnie de Chloé Destrebecq. Bonjour Chloé.
6: Bonjour Chloé.
8: Bonjour, bonjour.
1: Merci d'être avec nous dans l'agence tourisme ce matin pour nous faire découvrir votre lieu. Tout d'abord, on a envie de prendre des nouvelles de Bé, ben, le cochon vietnamien. Comment va-t-il?
8: Bé va super bien. Il a eu un peu chaud la semaine passée, mais ça va.
1: Oui, on imagine que les animaux, comme nous, c'était un peu compliqué avec la canicule. Racontez-nous un petit peu la genèse de ce projet, le Willow Camp. Comment on passe de travailler dans les grandes surfaces à ouvrir ce lieu qui est vraiment un lieu en harmonie avec la nature, les animaux, un petit coin de paradis, on le disait tout à l'heure.
8: C'est un peu un coup de chance. Hein. Je connaissais l'ancienne propriétaire du camping et quand elle m'a dit qu'elle voulait vendre, j'ai un peu étudié la question et fait un business plan et tout ça pour voir si j'étais capable de reprendre le flambeau. Et je me suis lancée avec quand même pas mal de points d'interrogation, mais je regrette absolument pas.
1: Alors, qui se rend dans votre camping situé dans le cœur du Brabant wallon?
8: J'ai vraiment tous les profils. J'ai les campeurs habitués qui sont tout équipés, qui ont un magnifique camping-car. J'ai les amoureux des nouveaux vannes aménagées ou des vannes restaurées. J'ai même des voisins qui viennent essayer et tenter l'expérience avec les enfants qui font ça pour la première fois. J'ai vraiment tous les profils qui peuvent exister.
1: Alors, je pense qu'on l'a bien entendu dans le reportage, mais on va insister là-dessus. On est loin du, ce qu'on pourrait dire, le cliché du camping où on pourrait s'imaginer une soirée mousse, un cours d'aquagym dans la piscine. Il n'y a pas du tout, il n'y a pas du tout ça chez vous.
8: Hein. Il n'y a aucune animation de ce genre, non, en effet. Et on est vraiment dans la nature, donc c'est vraiment, c'est pas des allées toutes droites et tout ça. C'est vraiment, on essaie de faire attention à la nature et que les emplacements soient agréables pour tous, soient grands. Qu'on soit pas les uns sur les autres, c'est vraiment en parfaite communion avec les animaux aussi. Il faut aimer les animaux, les oies le matin, les grenouilles le soir. Donc, mais les petits oiseaux, les chevaux, les ânes, enfin ça fait vraiment une ambiance très particulière ici et les gens ils adorent.
1: Oui, et puis alors, voilà, il y a pas les activités dont on a mentionné tout à l'heure, mais par contre, il y a quand même des jeux pour enfants, un terrain de pétanque, espace barbecue, tout le confort y est. Hein.
8: Oui, mais on reste dans la simplicité quand même. Moi, ce que je préconise ici, c'est vraiment de ralentir, de prendre le temps d'observer la nature. La plaine de jeu pour les enfants, je pense que c'est un indispensable quand même.
1: On a perdu Chloé. On va essayer de la récupérer.
3: Elle est partie faire un petit tour.
1: Peut-être que notre ami Babe, le cochon vietnamien, avait besoin d'un coup de pouce. Est-ce qu'on arrive à la récupérer, Chloé? Alors, on attend. Je n'ai pas de nouvelles de la régie.
3: Il y a d'autres choses aussi à Beauvechain à découvrir, hein, Marion. Comme l'église Saint-Martin. Hein, c'est une des plus remarquables églises romanes du pays. Elle est faite aussi de la Saint-Martin.
1: Tout à fait.
3: C'est un rendez-vous artistique à ne pas manquer. Hein,
1: oui, on espère que Chloé va pouvoir nous en parler dans quelques instants, mais c'est vrai que c'est une très belle région à découvrir. Hein. Voilà, on peut rester au camping, on peut faire des petits tours à vélo, des balades. On prend des nouvelles. Est-ce que Chloé est de retour?
8: Oui, oui.
1: Ah, voilà, excusez-nous, on vous a perdu un petit instant. Chloé, donc on peut planter sa tente chez vous. Vous avez dit qu'il y a de l'espace pour des camping-cars, pour les vannes, oui. Mais il y a aussi deux formes de logements insolites qu'on peut louer. Donc, par exemple, une cabane ou encore une roulotte.
8: Exactement. Donc, si vous n'êtes pas du tout équipé et que vous avez besoin d'un peu de confort, j'ai des petites roulottes qui sont aménagées. C'est un peu comme une chambre d'hôtel. Hein. Vous avez tout dans la roulotte. Après, ça reste une roulotte. C'est pas un logement 5 étoiles, mais c'est un peu un logement insolite. Et sinon, j'ai aussi des petites cabanes. Et là, ça remplace juste la toile de tente et le matelas. Donc, il faut quand même venir avec son sac de couchage, son oreiller. Mais ça, les gens adorent aussi. C'est prévu pour les cyclistes à la base, mais comme logement insolite, ça cartonne ici aussi.
1: Mais oui, j'allais dire, on sent que vous êtes plutôt favorable au cyclotourisme puisque vous offrez une réduction à chaque personne qui se rend chez vous en vélo.
8: Exactement, oui, oui, oui.
1: Alors, quand on vous a perdu, Sophie nous vantait les mérites de ce qu'il y a à voir dans la région. Du côté de Beauvechain, qu'est-ce qu'on peut aller visiter?
8: Il y a pas mal d'églises dans les petits villages aux alentours. Donc, Beauchamp, c'est une entité avec plein de petits villages. Il y a Tourine-la-Grosse, Nodebay, Mille, Amemille. Donc, il y a pas mal de belles églises à voir. Dans le village, il y a souvent des activités qui sont organisées. Je pense aussi même au mois de novembre. Donc, je reste ouvert jusque décembre parce qu'au mois de novembre, il y a les fêtes de la Saint-Martin dans tout le village.
1: Et c'est quoi ces fêtes? pour ceux qui ne connaissent pas?
8: Les fêtes de la Saint-Martin, c'est un parcours d'artistes. Donc, il y a plein d'artistes qui exposent leurs œuvres dans tout le village. Et c'est très sympa parce qu'on va même chez les habitants qui ouvrent leur maison, leur jardin pour exposer les œuvres des artistes.
1: Et aussi, deux belles forêts, hein, pas loin, la forêt de Merdal, le bois d'Everlée aussi. Donc voilà, on peut encore prolonger l'immersion dans la nature aux alentours. Et vous l'avez dit, le camping est ouvert en toute saison. Est-ce que vous avez encore des disponibilités pour cet été?
8: Ça commence à devenir compliqué.
1: Alors, donnez-nous l'adresse de votre site, comme ça, nos auditeurs qui sont intéressés.
8: Tout simple, c'est willowcamp.be.
1: Eh ben voilà, parfait. Merci beaucoup en tout cas, Chloé, d'être passée avec par l'agence Tourisme ce matin pour nous faire découvrir eh bien ce petit havre de paix. Je vous invite également à aller revoir l'émission des ambassadeurs télé. Hein, Nathalie Guirma, vous avez rencontré. Et comme ça, on peut voir en image votre camping et comprendre à quel point il est vraiment charmant. Merci Chloé, on vous souhaite un très bel été du côté du Willow Camp.
8: Merci beaucoup.
1: On s'écoute tout de suite How Bizarre de OMC. Un one hit wonder, mais quel hit!

0: César, ce titre venu tout droit de Nouvelle-Zélande par le groupe OMC.
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0: Et ce matin, Françoise, vous allez nous parler d'un moyen de transport qui risque de réconcilier tout le monde avec les transports en commun à Bruxelles. Et ça, c'est pas gagné.
2: Ah ça oui, pour une fois, personne ne râle parce que le tram est en retard ou parce qu'il est bondé. Là, les passagers vont monter volontairement à bord pour prendre l'apéro.
0: Hein ? Un tram où on boit ? À Bruxelles ?
2: Pas dans tous les trams, rassurez-vous, mais dans un tram historique transformé en véritable salon roulant. Ça s'appelle l'apéro-tram, une toute nouvelle expérience lancée par le musée du tram de Bruxelles. Imaginez. Il est 18h30, vous fermez votre ordinateur, vous oubliez les mails, les réunions et les dossiers du jour, vous montez dans un magnifique tram des années 50, entièrement rénové, on vous sert une coupe de champagne ou une boisson sans alcool, quelques amuse-bouches et pendant 2 heures, Bruxelles défile sous vos yeux.
0: Oui, ça va, là, je m'imagine assez bien. On peut dire que c'est un peu comme une terrasse d'été, sauf que celle-ci, elle se balade en ville. Je reconnais que le concept est assez séduisant, mais on parle de quel type de tram ? C'est une vieille pièce sortie tout droit du musée ?
2: Oui, mais une pièce de musée qui roule encore. Le héros de l'histoire s'appelle le PCC 7042. Il a été construit en 1952 et il transporte aujourd'hui les voyageurs avec autant d'élégance qu'à ses débuts. Renaud de Saint-Moulin, du musée du tram de Bruxelles, nous raconte son histoire.
3: C'est un tram qui a été construit sur un modèle très moderne, le modèle PCC, développé aux États-Unis dans les années 30, pour mettre à niveau le confort du transport public par rapport à l'automobile qui progressait dans toutes les villes où le tramway était jusque-là un moyen de transport en quasi-monopole. Et à Bruxelles, comme dans d'autres villes européennes, ce type de tram qui a été adapté à nos villes s'est rapidement imposé à partir du début des années 50. Il a été produit en grande quantité par l'industrie belge. Typiquement, c'était les ASEC et la Brugeoise et Nivelles qui font aujourd'hui partie du groupe Alstom.
0: Autrement dit, dans les années 50, c'était un peu la Formule 1 du tramway. Alors j'imagine qu'avant de servir de champagne, il a dû se refaire une petite beauté.
2: Et quelle beauté ! Les équipes pensaient simplement réparer une panne électrique, mais en ouvrant le tram, elles ont découvert un chantier bien plus important que prévu.
3: Le tram est arrivé au musée après une longue carrière avec une sérieuse avarie électrique qui a nécessité de démonter entièrement l'intérieur et d'ouvrir tout le plancher pour faire les réparations. Mais ce qui avait commencé comme une réparation électrique, c'est ensuite compliqué parce qu'on a découvert des problèmes de corrosion sur le châssis et donc ça a nécessité des travaux importants de soudure et de remplacement des tôles abîmées.
0: Comme quoi, même les trams ont droit à leur cure de jouvence. Et derrière tout ça, la plus belle des histoires, c'est celle des bénévoles qui y travaillent.
2: Oui, derrière ce projet, conducteurs, mécaniciens, restaurateurs, beaucoup donnent de leur temps libre pour préserver ce patrimoine, tout comme Renaud de Saint-Moulin.
3: L'ensemble des personnes du musée que vous verrez à l'apérotram sont des personnes bénévoles qui choisissent de donner de leur temps pour l'exploitation ou l'entretien des trams et les bus du musée. Et donc, l'intégralité des rentrées financières, elles servent à financer la rénovation des véhicules que nous avons sur notre liste d'attente. On a une dizaine de trams qui sont stockés dans une galerie du métro et qui attendent d'être remis dans leur état d'origine.
0: Donc si je comprends bien, en achetant son billet, on participe aussi à la sauvegarde de ces véhicules. Et chaque coupe levée, ça veut dire aussi qu'on aide un autre vieux tram à reprendre un jour le chemin des rails. Bon, chaque coupe avec évidemment modération. Hein. L'apéro roulant, c'est sympa, mais il nous emmène où exactement ce tram, Françoise ?
2: Le parcours est imaginé comme une véritable balade touristique. Le tram quitte le musée du tram à Woluwe-Saint-Pierre, passe par Montgomery, traverse Etterbeek et Ixelles, longe les étangs d'Ixelles, l'ULB, Watermal-Boisfort et le magnifique boulevard du Souverain.
0: Ce qui veut dire que même les Bruxellois risquent de redécouvrir leur propre ville sous un autre angle. Et concrètement, combien ça coûte pour monter à bord ?
2: 39,90€ pour ce prix-là. Vous profitez de 2 heures de balade, d'une coupe de champagne, d'amuse-bouche, d'eau à volonté et de boissons non alcoolisées. L'apérotram circule actuellement un jeudi soir sur 2. Attention, il n'y a que 28 places à bord, donc mieux vaut réserver à l'avance sur le site trammuseum.bruxelles.
0: Oui, finalement, c'est pas beaucoup plus cher qu'un apéro classique en terrasse. Hein. Et si cet été, vous croisez un vieux tram rempli de passagers qui trinque en admirant le coucher du soleil sur Bruxelles, eh bien, ne vous inquiétez pas, ce n'est pas un retard de la STIP, c'est simplement l'apéro tram qui passe. Et j'espère qu'on vous y verra. Merci Françoise. Allez, on a encore une destination à vous proposer dans l'émission du jour avant de refermer les portes de l'agence. Celle du bon plan chouette et pas cher. Et Sophie, ça sent aussi bon l'afterwork ce matin. J'ai l'impression que le week-end est vraiment pas loin de nos portes. Hein. Vous et Françoise, le jeudredi, vous connaissez bien, je crois.
4: C'est ce que j'allais dire, c'est jeudredi, hein, Marion. Donc on y va, évidemment, toujours avec modération, bien sûr. Mais on en profite, hein, surtout l'été. Je vous propose de prendre la direction de Feluy, du côté de Senef, en province de Hainaut, pour un chouette bon plan d'été. Hein, les apéros du château, c'est un vendredi par mois. Le château de Miremont se transforme en énorme afterwork à ciel ouvert. C'est super convivial. Au programme, eh bien forcément des DJ, des cocktails, des food trucks et une ambiance bien détendue dans un décor de château vraiment stylé. Et c'est gratuit, c'est ouvert à tous, c'est parfait hein, pour décompresser entre amis ou entre collègues hein, dès la fin de l'après-midi. C'est vraiment l'endroit idéal hein, pour lancer le week-end en mode chill et festif. Figurez-vous que l'an dernier, c'était au château de Senef et j'y étais. C'est très chouette, donc je vous le conseille. Donc cette année, c'est bien du côté du château de Feluy, qui est grandiose.
0: Ça. Les bons plans testés et validés voilà. Par Sophie. Vous savez, tout ce qu'elle nous raconte, elle a vérifié. Hein. Vous pouvez la croire sur parole.
4: Des formations professionnelles.
0: Voilà. Enfin, on découvre ensemble pour quel cadeau nos auditeurs jouent-ils aujourd'hui. On rappelle que c'est vraiment ce concours, c'est facile pour participer. Hein. Vous nous envoyez une photo, une belle photo d'une activité ou d'un site touristique belge que vous avez testé entre amis, en famille, un moment que vous avez partagé et que vous avez envie de partager avec nous. Vous l'envoyez tout simplement sur le site RTBF, la première, et vous allez peut-être repartir avec un cadeau d'une valeur de plus de 200 euros, le tout offert par un acteur touristique en Wallonie. Trêve de bavardage, Sophie, qu'est-ce qu'on gagne aujourd'hui ?
4: Eh bien, un cadeau pour vivre une expérience inoubliable hein, en Montgolfière, Marion, rien que ça, grâce à Visite Wallonia, et puis pour découvrir surtout la Wallonie vue du ciel, donc c'est assez dingue. Vous allez vivre une heure de vol en Montgolfière, évidemment, il y a l'aide aux préparatifs hein, et au remballage du ballon. Vous allez aussi, on parle d'apéro, avoir une petite coupe de champagne, un diplôme, souvenir après le vol, et puis le retour, hein, après le vol, pour retourner forcément à votre voiture. Donc la saison des vols en Montgolfière, eh bien, elle prend fin le 30 octobre, donc il vous reste quand même tout l'été pour pouvoir en profiter si vous remportez ce cadeau exceptionnel. Et forcément, vous devrez réserver votre vol le plus vite possible, mais je suis certaine que le ou la gagnante n'attendra pas 24 heures.
0: Oui, c'est ça, je pense que ça vaut le coup de se dépêcher pour réserver, surtout pour profiter de la Wallonie vue du ciel en été. Un magnifique cadeau, une fois de plus,
4: bonne
0: on découvrira
4: chance.
0: Demain qui remportera ce vol en Montgolfière offert par Visite Wallonia. Allez, il est déjà l'heure de refermer les portes de l'agence pour ce matin. Matin première continue évidemment, hein, mais avant ça, j'aimerais remercier Sophie Buzinaro, évidemment, Françoise Wallravens. Il y a aussi Christine Bordet, Nathalie Guirma, Paul Michel en régie. L'agence Tourisme revient demain sans faute. On a encore plein de bons plans dans notre besace à vous proposer pour occuper tout votre été.
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0: 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Il est minuit.
1: David Riffon avec vous pour ces informations. Le chiffre est impressionnant. La vague de chaleur que nous venons de connaître a causé plus de 1200 morts supplémentaires chez nous. C'est une surmortalité de 39% par rapport aux années habituelles, selon le Risk Management Group, un organe d'experts du Service public fédéral Santé publique. Jamais depuis la première vague de Covid il y a plus de 6 ans, la surmortalité n'avait été aussi importante en Belgique. Près d'un de ces décès supplémentaires sur deux concernait des personnes âgées de plus de 85 ans, c'est vrai, mais davantage de morts que la moyenne ont été observées aussi chez les moins de 65 ans. Une telle surmortalité au cours d'une vague de chaleur est sans précédent dans notre pays, selon le Risk Management Group. La vague de chaleur était exceptionnelle avec 7 jours à plus de 30 degrés et des nuits anormalement chaudes. Le Service public fédéral Santé publique précise aussi qu'il s'agit de chiffres provisoires qui sont donc encore incomplets. Ce vendredi, des chiffres sont également attendus en France. Le sud de la France, désormais touché par des incendies, 3000 personnes ont dû être évacuées, notamment dans des campings dans les régions de Sainte-Marie-la-Mer et Canet-en-Roussillon, c'est pas très loin de Perpignan. On l'a appris ce jeudi soir, la Chambre approuve la révision de l'article 195 de la Constitution. C'est la première étape en vue de la suppression du Sénat. Un suspect désormais identifié dans le cadre de l'enquête sur la tentative d'assassinat à l'engin explosif contre un homme d'affaires d'origine ukrainienne lundi soir à Monaco. Un mandat d'arrêt a été émis contre ce suspect qui fait l'objet d'une notice rouge d'Interpol, le suspect ayant pris la fuite. Trois nouvelles plaintes ont été déposées contre Patrick Bruel, deux pour viol, une autre pour agression sexuelle. Des plaintes déposées à Nanterre, près de Paris. L'artiste de 67 ans est déjà mis en examen depuis le mois dernier dans 4 affaires au total et placé sous le statut de témoin assisté dans 4 autres dossiers. La Coupe du Monde de football, l'Espagne disputera les 8e de finale. Victoire espagnole ce jeudi soir 3-0 contre l'Autriche. La suite des 16e de finale à suivre sur Tipeee et sur Ovio. Merci de nous suivre où que vous soyez. Passez une belle et douce nuit.
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1: Bonsoir, merci d'être à l'écoute d'RTBF La Première et bienvenue dans Sacré Français, le remix de l'été. Une heure enchantée en chanson, choisie dans le grand catalogue de l'émission. Ambiance tropicool, en français dans le texte. Ce soir, Los Angeles, Benjamin Biolay, Vanessa Paradis, les initiales des anges. Vanessa Paradis qui sera en concert au Festival Lacémo le 11 juillet à Amiens. Et Benjamin Biolay qui sera lui avec la première le 14 octobre à l'OM à Serein et le 15 à l'ancienne Belgique à Bruxelles. On écoutera l'été anglais de Julien Gasque, la piscine des Little Rabbits, tout petit la planète de Plastique Bertrand, remixé par Simon Le Saint. C'est la Watt, et oui, reprise par Lockhart. April, les volcans avec Dorier Day Junior, la vérité nue. Memona au temps des coquillages, Séjour Club, Michel Houellebecq. Et voici Mandarina avec Pirate. Bonne soirée avec nous dans Sacré Français, le remix de l'été.

Le poète est celui qui se recouvre d'huile avant d'avoir usé les masques de survie. Hier après-midi, le monde était docile. Une brise soufflait sur les palmiers ravis. 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Je connaissais le sud et les trois directions. 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

Reprise de Souchon par Adrien Gallo, On s'aime pas. Adrien Gallo, c'est le chanteur des Bébés Brunes. Avant lui, il y avait Walter Astral. Et c'était Soleil. À venir, Ézéchiel Paillès, Là où tu veux, dès que ça agira, agira. C'est le coup de cœur des médias francophones publics. Et tout de suite, extrait de l'album Saint-Antoine de La Plage. Voici Jubilé avec Téméthane, sacré français, le remix de l'été.

0: Il est 1h.
1: David Riffon avec vous pour ces informations. Le chiffre est impressionnant. La vague de chaleur que nous venons de connaître a causé plus de 1200 morts supplémentaires chez nous. C'est une surmortalité de 39% par rapport aux années habituelles, selon le Risk Management Group, un organe d'experts du Service public fédéral Santé publique. Jamais depuis la première vague de Covid il y a plus de 6 ans, la surmortalité n'avait été aussi importante en Belgique. Près d'un de ces décès supplémentaires sur deux concernait des personnes âgées de plus de 85 ans, c'est vrai, mais davantage de morts que la moyenne ont été observées aussi chez les moins de 65 ans. Une telle surmortalité au cours d'une vague de chaleur est sans précédent dans notre pays, selon le Risk Management Group. La vague de chaleur était exceptionnelle avec 7 jours à plus de 30 degrés et des nuits anormalement chaudes. Le Service public fédéral Santé publique précise aussi qu'il s'agit de chiffres provisoires qui sont donc encore incomplets. Ce vendredi, des chiffres sont également attendus en France. Le sud de la France, désormais touché par des incendies, 3000 personnes ont dû être évacuées, notamment dans des campings dans les régions de Sainte-Marie-la-Mer et Canet-en-Roussillon, c'est pas très loin de Perpignan. On l'a appris ce jeudi soir, la Chambre approuve la révision de l'article 195 de la Constitution. C'est la première étape en vue de la suppression du Sénat. Un suspect désormais identifié dans le cadre de l'enquête sur la tentative d'assassinat à l'engin explosif contre un homme d'affaires d'origine ukrainienne lundi soir à Monaco. Un mandat d'arrêt a été émis contre ce suspect qui fait l'objet d'une notice rouge d'Interpol, le suspect ayant pris la fuite. Trois nouvelles plaintes ont été déposées contre Patrick Bruel, deux pour viol, une autre pour agression sexuelle. Des plaintes déposées à Nanterre, près de Paris. L'artiste de 67 ans est déjà mis en examen depuis le mois dernier dans 4 affaires au total et placé sous le statut de témoin assisté dans 4 autres dossiers. La Coupe du Monde de football, l'Espagne disputera les 8e de finale. Victoire espagnole ce jeudi soir 3-0 contre l'Autriche. La suite des 16e de finale à suivre sur Tipeee et sur Ovio. Merci de nous suivre, où que vous soyez, passez une belle et douce nuit.
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0: pouvez déposer tous les bagages là au coin. Je les ferai monter par le monte-charge. Vérifiez qu'ils sont bien étiquetés.
1: C'est moi qui ai le fusil. Où est l'armurerie?
0: Là, au fond à droite. Vous verrez, monsieur Strutt, c'est l'armurerie et les gardes-chasse. Il vous dira quoi faire.
1: Merci, je sais quoi faire.
2: Enfin, Hélène, on peut savoir ce que vous faites là?
0: Posez-les là.
2: Essuyez bien les bagages.
0: Merci,
2: les mettre. C'est les bagages de monsieur Lebel.
0: Monsieur Lebel est dans la chambre. Qui êtes-vous?
3: Le domestique de monsieur Weissman.
4: Madame la comtesse de Trentham.
0: Oui. Assurez-vous qu'elles sont étiquetées et posez-les là.
4: Et moi, je loge où?
0: Dans le bâtiment des écuries. C'est la chambre chinoise pour Lady Trentham. Elsie, vous êtes logée avec la première femme de chambre. Elle va vous montrer la maison.
5: Aujourd'hui dans Travelling, Gosford Park, un film de Robert Altman sorti en 2001. Gosford Park, c'est la quintessence du film à énigmes dans le style Agatha Christie, mais à la sauce altmanienne, c'est-à-dire dans un manoir anglais en 1932, avec une multitude de personnages qui se croisent et bien sûr, un meurtre. Ça vous fait penser à la série Downton Abbey? C'est normal, c'est le même scénariste, on vous en reparlera. L'histoire de Gosford Park est surtout celle d'un milieu, d'une société anglaise bipartite entre les domestiques et leurs maîtres. Ils se croisent tous les jours, mais les classes ne se mélangent pas. Et si les secrets des domestiques sont partagés uniquement entre eux, les secrets des maîtres sont connus de toutes et de tous. Car qui connaît mieux son maître que son valet ? Robert Altman, réalisateur américain, choisit la Grande-Bretagne et ses châteaux, un univers un poil suranné pour planter le décor de ce film, de cette énigme policière à l'anglaise, une murder party, un cluedo, un genre qu'il a toujours passionné mais qu'il n'avait jamais osé traiter. Et il se lance enfin, à 76 ans, avec son producteur Bob Balaban. Et c'est d'ailleurs sur une idée de Bob Balaban et de Robert Altman que le scénariste britannique Julian Fellowes développe cette intrigue à tiroir. Avec une partie de chasse dans une grande propriété anglaise dans les années 30, un dîner très convenu, un meurtre presque ridicule et un enquêteur de police pas forcément très malin. Mais l'intérêt tient principalement au fait que toute l'histoire est montrée du point de vue des domestiques. Ce sont eux qui tiennent le rôle pivot quand les masques tombent. Le casting de ce film est aussi royal que la demeure qui habite l'intrigue. Maggie Smith, Michael Gambon, Christine Scott Thomas, Camilla Rutherford, Tom Hollander, Stephen Fry, Clive Owen, Emily Watson, Helen Mirren, Aileen Atkins, Alan Bates. Non, jetez plus, ils sont toutes et tous excellents. À sa sortie, le film est unanimement célébré par la presse et plébiscité par le public. Il obtient 7 nominations aux Oscars et remporte celui du meilleur scénario. Quant à Robert Altman, il repart avec un BAFTA et le Golden Globe du meilleur réalisateur. Bref, Gosford Park, c'est notre film du jour. Dès lors, revêtez vos plus jolies dentelles anglaises, sortez vos chapeaux melons, polichez l'argenterie et faites bouillir de l'eau pour le thé. Nous avons une heure pour résoudre un meurtre. Interviews, archives, extraits seront nos indices.
6: Ivor m'a demandé s'il pouvait le convier, je n'y ai pas vu d'inconvénient. Je pensais que ça l'amuserait d'assister à une chasse.
7: Oh, pourquoi pas? Il donnera un peu de piquant à notre assemblée. Je n'aurais pas osé espérer une rencontre aussi exotique. Ah non, non, non, pas pour moi. Vous savez que je ne bois jamais de whisky.
6: Voyons, buvez ça, c'est excellent pour vous. Tenez.
7: Oh, Bill, franchement, vous avez une si mauvaise influence. Vous ne viendrez pas me reprocher ensuite mes écarts de conduite.
5: Comme dans tous les films de Robert Altman, la musique occupe une place primordiale, voire prépondérante, parce que le cinéaste crée littéralement des ballets, des chorégraphies dans ses films où tous les personnages se croisent, se recroisent en une danse sans fin. La faute au jazz, car le cinéaste, grand amateur de cette musique, sait faire s'entrecroiser les sons et les ambiances. Et de plus, il aime filmer les sources de la musique. Un piano, une chanteuse, un guitariste, un orchestre. Dans son cinéma, la musique résonne dans la pièce, dans l'image et tous les personnages interagissent avec elle. Et Gosford Park ne fait pas exception à la règle. La musique y est présente, peu envahissante, en faisant corps avec l'intrigue. Car c'est pendant qu'Ivor Novello, un comédien invité de la maisonnée, chante au piano, que chacun et chacune l'écoute avec plus ou moins d'attention, que le meurtre est commis. Pour donner corps à son personnage d'Ivor Novello et lui donner à jouer et chanter des airs cohérents par rapport à la période historique, c'est-à-dire 1932, en Grande-Bretagne, Robert Altman engage un compositeur anglais, Patrick Doyle. L'homme est bien connu des Britanniques, il a composé pour Kenneth Branagh quasiment pour tous ses films. On a vu Patrick Doyle travailler également pour Brian De Palma, pour Ang Lee, et il succède à John Williams sur Harry Potter. En plus, il connaît l'aristocratie britannique puisque le futur roi Charles lui a demandé en 1990 de composer un chœur pour l'anniversaire des 90 ans de la reine-mère. Patrick Doyle était donc le candidat idéal pour Gosford Park, dont on écoute un extrait de la bande originale « The Way It's Meant to Be » interprété par sa fille Abigail Doyle.

0: Scénario de Julian Fellowes d'après une idée de Robert Altman et de Bob Balaban. Musique Patrick Doyle, direction artistique John Frankish et Sarah Aldrin, décor Stephen Altman, costume Jenny Bevan, photographie Andrew Dunn, production Robert Altman, Bob Balaban et David Levy, réalisation Robert Altman, en un nom Gosford Park, film style meurtre et mystère britannique sorti en Grande-Bretagne le 7 novembre 2001 et dont voici le synopsis.
1: Ah, monsieur Weissman, vous voilà.
2: Ça va, je m'en occupe. C'est à quel sujet, monsieur Weissman ?
3: Je vous prie de m'excuser, mais je m'appelle Denton, Henry Denton.
1: Vous êtes le valet de monsieur Weissman, c'est pourquoi nous vous appellerons monsieur Weissman à l'office pendant la durée de votre séjour. Nous nous en tenons à cette coutume ici, elle évite toute confusion.
3: Monsieur Weissman a un régime spécial.
1: Oui. Oui.
3: Il est végétarien.
1: Il est quoi ?
3: Végétarien. Il ne consomme pas de viande. Du poisson, mais jamais de viande.
1: En voilà une affaire. Il ne consomme pas de viande. Il vient ici pour une partie de chasse et il ne consomme pas de viande.
3: Monsieur Weissman ne compte pas chasser du tout. Je crois que s'il a l'intention de les accompagner, c'est pour prendre l'air.
0: Novembre 1932. Sir William et Lady Sylvia McCordle ont invité à une partie de chasse leur famille et leurs amis dans leur somptueuse propriété de Gosford Park dans la campagne anglaise. Les maîtres évoluent dans les étages de cette vaste demeure tandis que la domesticité de la maison ainsi que celle des invités évolue partout, des sous-sols aux attiques. À l'étage, chez les maîtres, c'est ambiance feutrée, menu propos, intrigue, quelques vacheries quand même, piano et jeux de société. Au rez-de-chaussée, une armée de domestiques qui s'activent pour satisfaire les maîtres et leur hôte entre cuisine et dépendance. À la hiérarchie d'en haut correspond celle d'en bas, aussi subtile et tatillonne. Deux univers étroitement soudés qui se côtoient jour et nuit sans se comprendre, séparés par une barrière infranchissable, celle des classes. Même si, au final, les domestiques errants en catimini savent presque tout sur les invités et sur leurs maîtres. Mais quand un scandale éclate en plein dîner, le maître de maison, Sir William, semble avoir pour maîtresse Elsie, la première femme de chambre, les convenances s'effritent. Et quand un double meurtre presque attendu de toutes et de tous survient, voilà les remous qui deviennent remugles. Car une fiole de poison et un vigoureux coup de couteau n'ont jamais suffi à réparer les crimes du passé. Gosford Park est donc une histoire de vengeance, un crime, mais qui, si vous voyez le final, est presque anecdotique. Le crime n'est que le révélateur d'un monde imparfait, d'une société hiérarchisée en phase d'effritement. Nous y reviendrons. Mais commençons, si vous le voulez bien, par le début, c'est-à-dire l'envie. L'envie, c'est de faire une énigme policière à l'anglaise du style Hercule Poirot ou Miss Marple. Le manoir, les années 30, l'aristocratie et les domestiques, et dont la narration se ferait du point de vue des domestiques. À 76 ans, en 2001, Robert Altman, grand nom du cinéma, a abordé pratiquement tous les genres cinématographiques, sauf celui-ci, le crime à l'anglaise.
4: This started with my co-producer Bob Balaban.
5: Cela a commencé, mon coproducteur Bob Balaban, ok. Bon, Bob Balaban est en quelque sorte un homme de la Renaissance. Il est comédien, réalisateur, entrepreneur, il sait tout faire. Et je le connais depuis très très longtemps et je me souviens plus vraiment quand c'était, mais nous discutions et il m'a demandé s'il y avait quelque chose qu'on pourrait faire ensemble, qu'on pourrait produire, parce qu'il adorerait développer quelque chose avec moi. Et c'est ce que j'ai dit. En fait, je n'ai jamais réalisé un film policier à l'anglaise, un whodunit. Et je lui ai avoué que j'ai toujours été intéressé à partir dans un genre dans lequel je n'avais encore rien fait. Il m'a demandé ce que j'entendais par ce genre, le whodunit. Et j'ai répondu, tu sais, dans le genre de « Et soudain, il n'en restait plus qu'un », anciennement les dix petits nègres d'Agatha Christie, avec la maison de campagne et tous les invités et un mort. Et ça a démarré comme ça. Nous en avons parlé et puis il a lu tous les Agatha Christie. Il a regardé tous ceux qui n'avaient pas encore été adaptés, mais il n'a rien trouvé. Et c'est là que je lui ai proposé d'engager un écrivain et d'y aller franco.
4: He talked about it and he went through all the Agatha Christie stuff that wasn't done, hadn't been done, and nothing seemed different from the other. And I said, well, let's just get a writer and go on this thing.
0: Robert Altman en 2002, interviewé par Charlie Rose. Une chose est certaine pour notre réalisateur, l'accent sera mis sur le contexte social, les classes et les circonstances du crime plutôt que sur l'identité du coupable. Le tout dans une période donnée, 1932. Pourquoi 1932 ? Parce que 1933, 1934, 1935 évoquent déjà des problématiques autres telles que la montée des extrémismes en Europe et notamment le nazisme en Allemagne. Et puis le film met à nu les rapports de classe et en dévoile le ridicule par petites touches. Il montre la dépendance des aristocrates vis-à-vis des domestiques, une situation qui va être bouleversée par la guerre et par l'arrivée au pouvoir des travaillistes en 1940. Mais il y a également une raison plus intime qui pousse le réalisateur à choisir cette date. « J'aime cette période, dit celui-ci, parce que je l'ai vécue et n'ai pas besoin pour la recréer de m'appuyer sur des témoignages extérieurs. » On rappelle ici que Robert Altman est né en 1925. Maintenant, l'idée de travailler sur plusieurs couches de la société qui se superposent dans un lieu donné à une date donnée lui titille l'imagination. On rappelle également que Robert Altman est spécialisé dans ce qu'on appelle les films choraux, c'est-à-dire avec un grand nombre de personnages réunis arbitrairement et qui partagent un temps X par nécessité davantage que par goût ou par intérêt commun. Par exemple, c'est une famille à l'occasion d'une noce dans son film Un mariage ou le personnel d'un studio hollywoodien dans The Player. Ici, vous l'avez compris, c'est une partie de chasse, un dîner et un meurtre dans un manoir anglais des années 30. La relation entre domestique et employeur couvre un large éventail social et permet de confronter des styles de vie fondamentalement distincts. Le meurtre est alors un ressort dramatique, une façon de lier un peu plus les personnages à un décor qu'il leur est interdit de quitter avant la fin de l'enquête. La création de ces fameux personnages revient au scénariste, Julian Fellowes. C'était à moi de créer les personnages, de leur inventer un passé, de donner vie à ce concept. Je connaissais bien le fonctionnement de ces maisons et Robert Altman exigeait à cet égard un maximum d'authenticité. Toutes les activités se déroulant dans Gosford Park seraient un reflet scrupuleux de la réalité, explique Julian Fellowes dans les notes de production. Mais il s'inspire de plusieurs choses. D'abord le film de Jean Renoir, La règle du jeu, que Robert Altman adule, et puis du roman Le Noël d'Hercule Poirot, d'Agatha Christie. Et il saupoudre le tout d'une histoire domestique, celle d'une grande demeure anglaise authentique. Robert Altman précise encore « Nous avons décidé de n'explorer les étages qu'en compagnie des gens d'en bas, en nous interdisant de faire avancer autrement l'intrigue. Le spectateur ne saisit donc que des bribes d'informations sur les maîtres, le plus souvent à travers des ragots, plus ou moins contradictoires des domestiques. » Les motivations des 20 personnages, car il y a 20 personnages représentatifs de l'éventail social des années 30, sont aussi diverses que complexes, mais toutes sont définies dans le scénario. Quant au meurtre, le double meurtre, car le même personnage se fait assassiner deux fois, il n'est absolument pas important.
5: En fait, vous savez assez vite qui va mourir et on peut imaginer pourquoi. Et quand on me demande, je réponds que je n'en ai aucune idée. Je ne sais pas qui a tué. En fait, mon film n'est pas un whodunit, mais plutôt ce que j'appellerais un who cares who done it.
0: Who cares who done it, c'est-à-dire qui se soucie de savoir qui l'a fait, voilà ce que rappelle Robert Altman à Charlie Rose en 2002.
6: L'apéritif est servi. Je crois que nous pouvons nous accorder une demi-heure environ. Qu'est-ce que c'est que ça ?
7: Je crois bien que c'est ma place, Monsieur Jennings.
6: Et en quel honneur une baronne aurait-elle le pas sur une comtesse ?

fait d'utiliser un personnage comme Ivor Novello à un moment clé de sa carrière permet d'ancrer historiquement le récit de Gosford Park. Cela permet aussi d'introduire un contrepoint dans l'histoire, de faire venir un producteur américain dans le manoir et d'utiliser certaines des chansons d'Ivor Novello qui ne sont plus du tout écoutées aujourd'hui. Et c'est Jeremy Northam qui incarne Ivor Novello dans le film qui lui prête sa voix. On l'écoute dans Travelling.

0: Gosford Park est une savoureuse comédie humaine. Et quand la mort survient, les masques tombent, les mensonges et les secrets se dissipent. C'est un film qui se prête à de multiples lectures et personne n'est vraiment mauvais. Le scénariste nous dit « On ne vous dit pas à la dixième minute qui sont les bons et qui sont les méchants. On ne vous impose de sympathiser avec personne. Certains verront peut-être dans Gosford Park une féroce dénonciation marxiste, d'autres un charmant tableau nostalgique des années 30. » À vous de juger, nous, on vous parle du casting. You got the lips for me, the hips for me, the feet for me,
1: and this is possible, so tell me. Grand Dieu!
2: Louisa!
3: Isabelle? Isabelle?
4: George!
5: Pardon, monsieur.
4: Oh, par Dieu. Jennings!
3: Quelqu'un pourrait m'apporter un verre d'eau, s'il vous plaît.
6: Demandez à tout le monde de quitter la bibliothèque.
5: Certainement, monsieur.
0: Quand la nouvelle sort que Robert Altman va aller tourner un film en Angleterre, on s'interroge du côté d'Hollywood. Comment ce cinéaste si typiquement américain et qui a su si brillamment exposer les arcanes de Nashville ou d'Hollywood pourra explorer un sujet aussi typiquement britannique, le système social et les hiérarchies de Gosford Park? Pour cela, Robert Altman fait confiance à sa troupe. Voyons comment il procède.
7: La plupart du temps par familiarité. Je rencontre quelqu'un et Helen Mirren, par exemple. En fait, j'ai choisi Helen Mirren pour Gosford Park parce que je l'ai rencontrée chez toi pendant une fête. Judi Dench était l'actrice que je voulais, mais son mari était en train de mourir et elle n'était pas particulièrement intéressée à jouer dans le film à ce moment-là. Et elle ne pouvait pas s'impliquer. Et j'ai rencontré Helen chez toi. C'était il y a de nombreuses années, mais j'ai toujours gardé cette idée en tête et donc ça a été Helen Mirren. And I had met Helen at your house. I'd met her years ago, but that's kept that alive.
0: So I thought, oh, you're Helen Mirren. Du hasard donc, mais pas que. Car Robert Altman aime travailler avec des gens avec qui il a l'habitude de travailler, qu'il connaît par cœur, qui sait de quoi ils sont capables. Mais là, pour Gosford Park, c'est un petit peu différent. Nous ne sommes pas aux États-Unis,

0: Nous sommes en Grande-Bretagne. Fin 2000, on engage une large, très large troupe de comédiennes et de comédiens britanniques. Jamais le réalisateur n'a consacré autant de temps à la distribution d'un film. Pour lui, il est important que chaque personnage soit immédiatement repérable. Par exemple, quand vous mettez côte à côte Charles Dance et Tom Hollander, qui mesurent respectivement 1m92 et 1m67, le spectateur n'a aucun mal à les identifier. Il faut également engager des comédiens connus pour ne pas désorienter le public. Comme souvent chez Altman, la distribution rassemble donc des noms illustres et quantité de visages plus ou moins connus. Avec deux dames, Maggie Smith et Aileen Atkins, et deux sœurs, Michael Gambon et Derek Jacobi, s'ajoutent de nouveaux talents comme Kelly MacDonald. On engage Emily Watson, Helen Mirren, Clive Owen, Stephen Fry, Trent Ford, Charles Dance, Christine Scott Thomas. 20 rôles et pas ou peu de second rôle. La condition pour Robert Altman, le jeu doit être subtil et il faut être à même de pouvoir improviser, de faire un petit saut dans l'inconnu et d'apporter quelque chose de significatif aux actes et aux paroles des personnages. Robert Altman nous dit dans les notes de production du film « La qualité exceptionnelle des comédiens britanniques tient sans doute au lien étroit qu'ils ont gardé avec le théâtre et au fait qu'ils savent travailler ensemble et y prennent du plaisir. » Et ce travail collectif est pour tout le monde. Littéralement, le casting, la technique, la production, un vrai plaisir. Eh bien tiens, le plaisir justement, c'est le maître mot de ce tournage. Tout le monde s'amuse, tout le monde apprend, tout le monde se respecte. Ainsi que l'explique Richard E. Grant, qui joue le maître d'hôtel George, je cite, « Gosford Park est un tableau de mœurs, une étude de comportement. Les histoires individuelles s'imbriquant dans un ensemble, de sorte que l'acteur ne porte jamais seul le poids d'une scène. » C'est le processus le plus ouvert, le plus démocratique, le plus relax que je connaisse. Et à ce propos, j'aimerais vous faire écouter Christine Scott Thomas nous parler du casting.
1: The call sheet every day was quite thrilling. See all the sort of knighted actors.
2: Yeah, exactly.
1: And these amazing people. And what another thing that was really great about it was going back to finding people again, people that I'd made films with, and then I mean some. Derek Jacobi a made 4 films with him.
0: Christine Scott Thomas chez Charlie Rose le 1er avril 2002, qui nous explique à quel point elle était heureuse de travailler avec tous ces merveilleux comédiens et ces fantastiques comédiennes, et qu'il était amusant de retrouver certains d'entre eux avec qui elle avait déjà travaillé, dont Maggie Smith, avec qui elle se réjouissait de retravailler parce que c'est quelqu'un de remarquablement intelligent, de rigolo, de courageux. Elle conclut, comme Charlie Rose d'ailleurs, qu'elle a été incroyablement chanceuse d'être entourée de tous ces gens. Et oui, c'est aussi ça, la magie de Robert Altman.
1: It's an honor to be. That sounds really flaky, but it really is an honor to be playing opposite somebody like that because she's had so much experience. She's so fantastically sharp and funny and clever and brave with what she does. I've been so lucky.
3: Votre orphelinat, c'était à Londres?
4: Dans les faubourgs, à Isleworth.
3: Et vous regrettez jamais?
4: On regrette jamais un foyer qu'on n'a pas. Mais pour le valet Weissman.
1: Quoi, le valet Weissman?
4: Ah, vous n'êtes pas au courant. Un imposteur, il n'était pas écossais du tout.
3: Ça, je vous l'aurais dit tout de suite. Mais c'est qui alors?
5: Vous croyez que c'est l'assassin?
4: Pire que ça, un acteur.
0: Thé à 4h, dîner à 8h, meurtre à minuit, Gosford Park a tout d'une pièce de théâtre. C'est pour mieux mettre à nu toutes ces vies passablement désolantes, les domestiques comme les maîtres. Allez, on écoute un autre extrait de la bande originale de Gosford Park, composée par Patrick Doyle et choisie par notre programmateur Bastien Arnold, « Only for a while », interprétée par la fille du compositeur, Abigail Doyle.

0: La Cinémathèque française décrit ainsi l'œuvre de Robert Altman. Le cinéma d'Altman se définit par un mélange paradoxal d'hyper-réalisme et de distanciation. La variété de son inspiration impressionne. C'est vrai, il est touche à tout. Mais la vraie touche, c'est de savoir mettre en scène un monde éclaté avec de nombreux récits qui rassemblent de nombreux personnages à chaque fois, des films polyphoniques, choraux, car c'est littéralement une chorégraphie filmique qu'il nous propose à chaque fois, et particulièrement dans Gosford Park, retour au film.
1: Oui, c'est ça, mais enfin c'est le valet le coupable, ça crève les yeux. Non, parce que le valet a accès partout. Non, le valet, c'est pas le majordome. Non, il n'y a qu'un majordome et des tas de valets qui galopent dans toute la maison. Il s'occupe des gens le soir, il va dans leur chambre, bref, il a la possibilité de le faire, le valet. Il a vraiment la possibilité de le faire.
2: Ressaisissez-vous, monsieur Prosper. Un peu de patience, il arrive d'une minute à l'autre.
3: Est-ce que je ne pourrais pas simplement l'installer dans une position plus confortable, peut-être?
4: Un peu de cœur, inspecteur.
5: Oh non, ce serait mal avisé. Le labo ne devrait plus tarder.
2: Ah, ça peut pas lui faire du mal maintenant. Ah, vous voyez bien que le règlement n'est pas tout à fait inutile. Quoi encore, Dexter?
5: Non, rien. Enfin, il n'y a pas beaucoup de sang tout de même.
0: On s'en ira tourner en Angleterre avec ses distributions quasi entièrement britanniques. Le décor, on le trouve au nord de Londres, dans un manoir. Le chef décorateur Stephen Altman fait apporter des meubles et des tapis d'époque, mais estime que la structure et l'architecture des lieux répondent déjà parfaitement aux besoins du film. Donc on garde le manoir dans son jus, en apportant 2-3 touches de modernité pour le rendre plus confortable et plus accueillant. Pour le rez-de-chaussée, royaume des femmes de chambre, cuisinières et autres valets, c'est un petit peu différent. Parce qu'on n'a pas trouvé un décor naturel en bon état qui puisse se prêter à un tournage de cette ampleur. On doit en construire un. Le rez-de-chaussée fait l'objet de recherches minutieuses destinées à en faire un décor fonctionnel d'un réalisme irréprochable. Ce complexe est créé de toutes pièces au studio de Shepperton. Stephen Altman et son équipe fabriquent notamment un vestiaire, une resserre, un buffet pour l'argenterie et la porcelaine précieuse, une buanderie, une blanchisserie, une cuisine, le réfectoire des domestiques et une arrière-cuisine. Voilà pour le décor. Le boulot est le même du côté des costumes, tout aussi exigeant et minutieux. Tout est discuté jusqu'au dessous des femmes de chambre. Robert Altman est très pointilleux sur les détails, tout doit être rigoureusement authentique. C'est un petit peu plus facile pour les maîtres, sur lesquels on a plus de photographies et où les documents d'époque abondent, que pour les domestiques qu'on photographiait peu et qui, s'ils étaient photographiés, posaient en habit du dimanche. Pour les besoins du tournage, on engage encore un conseiller qui n'est autre qu'un ancien valet, né en 1915, Arthur Hinch. C'est lui qui conseille le personnel masculin du film sur les usages et les comportements des domestiques. Et le vieil homme est épaté par le zèle des comédiens et le réalisme scrupuleux du décor. Une cuisinière conseille quant à elle les cuisinières du film et une ancienne femme de chambre apporte ses lumières sur le travail de ces femmes. Les maîtres, quant à eux, bénéficient également d'une formation accélérée, rapport maître domestique, habillement, comportement, bienséance, conduite à table, vous voyez le genre. Et une fois que tout le monde a bien digéré les codes, on commence à tourner. Et là aussi, la technique Altman fait des miracles. Altman décide de filmer l'essentiel de l'action à 2 caméras, à hauteur de ses personnages, dans un mouvement presque continu. Le réalisateur engage un chef de la photographie anglais, Andrew Dunn, avec lequel il n'a encore jamais travaillé, mais ils sont en à merveille. Robert Altman, c'est le maître du plan séquence, il scrute ses comédiens, il perçoit leurs intentions et il leur trouve à l'intérieur du plan la place qui les mettra le mieux en valeur, tout en assurant au maximum la fluidité et la lisibilité de l'action. Chaque moment compte, rien ne se perd et aucune des histoires qui sont multiples et qui s'entrecroisent ne vient occulter les autres.
6: Quand il y a beaucoup de gros plans dans un film, l'acteur sait à quel moment précis il doit jouer. Il joue pour la caméra. Mais ici, les acteurs sont dans un large espace. Ils n'ont pas leurs habitudes, ils ne savent pas où est la caméra. D'ailleurs, moi j'en utilise 2. Les acteurs bougent et jouent tout le temps, et ils ne savent jamais quand ils sont à l'image.
0: Robert Altman dans le journal de 20h du 17 mars 2002, une archive INA. Le réalisateur accorde autant d'importance aux détails qu'au mouvement d'ensemble de la scène. Il laisse celle-ci suivre son cours naturel pour focaliser son attention, son imagination créatrice et son énergie sur les éléments périphériques. L'action environnante acquiert du coup un relief et une densité, et ce sont souvent les acteurs qui amènent ces détails et enrichissent collectivement la texture de l'arrière-plan. Ils, elles, savent que la caméra tourne en continu, ils sont contraints d'improviser à la fin de leur texte car ils ne savent pas où se trouve la caméra, et en plus, il y a de nombreux micros qui enregistrent tout. Christine Scott Thomas revient sur le tournage.
7: Christine Scott Thomas, bonsoir. Vous vous faites très rare sur les plateaux de télé. C'est un plaisir de vous recevoir. Alors, quel plaisir, quelle émotion, quel parfum vous reste de ce tournage avec Robert Altman? La liberté, l'improvisation, il le disait.
8: La liberté, l'improvisation, certes, parce que, comme il disait, comme il y a plusieurs caméras, on ne peut jamais être attrapé en train d'être soi-même. Il faut toujours être dans la personnalité du personnage qu'on joue, donc il faut toujours être au boulot, quoi. Il n'y a pas de moment de relâche, donc c'est très intense comme tournage, mais en même temps c'est un plaisir inouï de travailler avec autant d'acteurs.
7: Alors on l'a dit, une pléiade de vedettes, oui, extraordinaires, voilà. Pas d'ego, pas d'exigence particulière. Par ordre alphabétique au générique, c'est assez rare et ça mérite d'être souligné.
8: Oui, assez impressionnant. Je sais que parfois il y avait je crois qu'on était 24, presque tous les jours, des acteurs les plus renommés en Angleterre.
7: Maggie Smith,
8: Alan Bates, Derek Jacobi, Emily Watson. Ouais. Voilà, c'était très
7: impressionnant. Est-ce qu'il y a une émulation, une compétition? Est-ce que ça aide?
8: Alors, je craignais ça beaucoup. Mais moi-même, j'étais tellement impressionnée par tous ces gens. C'est que je pense que ce qui s'est passé, c'est que tout le monde avait un petit peu peur d'être encore une fois révélé en train de tirer la couverture vers soi. Donc, il y avait beaucoup de... Enfin, tout le monde s'est comporté très bien.
7: Alors, peut-être un mot du film, une peinture assez grinçante de cette Grande-Bretagne. Alors, vous qui êtes anglaise, je ne sais pas si vous avez retrouvé un peu ce parfum d'une Grande-Bretagne entre les gens du haut et les gens du bas, entre l'aristocratie
8: et les domestiques.
7: Est-ce que vous pensez qu'il y a une passerelle?
8: Une passerelle entre maintenant et aujourd'hui,
7: ou entre ces gens du bas, les domestiques,
8: c'est-à-dire que je pense que nous on a du mal à imaginer ça maintenant, mais je pense que les gens qui travaillaient dans les sous-sols de toutes ces maisons et qui apparaissaient uniquement pour servir leur employeur, c'était pour eux un boulot comme un autre. Donc, comme nous, on appelle, quand on a une panne d'ordinateur, on appelle le service après-vente du serveur Internet. C'est à peu près la même chose.
0: Un job comme un autre, mais pas vraiment si on en croit ce qui se passe vraiment et ce qui sert le ressort dramatique du film. Quant à Maggie Smith, voici ce qu'elle nous en dit.
9: Je pense que, dans un sens, on l'a aidé. Tout le monde, d'une manière ou d'une autre, se connaissait, et donc c'était très facile. Et aussi parce que Robert Altman travaille d'une manière telle que toute l'équipe a l'impression de former une famille unie. Vous rencontrez sa femme, et plein de gens qui gravitent autour de lui, et vous faites ainsi partie d'un tout. Oui, comme une famille.
0: Maggie Smith, en 2002, toujours chez Charlie Rose.
10: Je voudrais des œufs brouillés à la tomate, merci.
11: Certainement, monsieur, mais peut-être monsieur préférera-t-il se servir lui-même?
10: Comment ça, dans le style cafétéria, vous voulez dire?
12: Un Anglais n'est jamais servi à table au petit déjeuner.
10: Sans blague. Oh, alors ça, c'est curieux, parce que les Américains le sont.
0: Les interférences, enchevêtrements et superpositions de répliques sont une autre caractéristique bien connue des mises en scène altmaniennes. Pour réaliser cet effet choral, chaque acteur est équipé d'un micro-émetteur et l'ingénieur du son enregistre simultanément jusqu'à 16 pistes distinctes, offrant ainsi au réalisateur un matériau sonore d'une richesse exceptionnelle. Les meilleures répliques sont souvent improvisées, explique Altman. J'encourage les acteurs à ne pas attendre que leur partenaire ait fini le texte pour intervenir, mais à se comporter comme dans une conversation sans se préoccuper d'éventuels ratés. Et ça marche. Voilà un film organisée comme une valse à mille temps et qui nous permet de vous proposer un pas de deux avec Ink Sports avant de passer à la sortie du film et à son succès en salle.

0: 2001, c'est la première année de notre ère, la première du troisième millénaire, la première du 21e siècle. 2001, c'est une année fracassante à plusieurs points de vue. Ce sont des manifestations à Gênes pour le sommet du G8 qui dégénère. Ce sont les attentats suicides contre le World Trade Center le 11 septembre. On recherche Oussama Ben Laden et le président George W. Bush part en guerre dans ce qu'il appelle le combat mondial contre le terrorisme. C'est le début des bombardements sur l'Afghanistan. C'est le début d'un autre monde, celui que nous connaissons aujourd'hui et qui fait encore plus peur que celui d'hier. Et c'est dans ce contexte que Robert Altman sort un film au relent d'arsenic et de vieille dentelle, Gosford Park.
1: Pourquoi vous l'auriez détesté? Il n'y avait pas de raison. Pas de vraie raison. Pas assez pour le tuer, en tout cas. Pourquoi vous l'auriez fait? Vous le connaissiez pas. Il fallait le haïr, vous aviez pas de raison.
2: Qui n'a pas de raison de haïr son père? Sir William McCurdle était mon père. Il ne le savait pas, mais c'est comme ça.
1: Vous nous avez dit que vous êtes orphelin?
2: Non, j'ai dit que j'avais grandi à l'orphelinat. Une nuit, on était toute une bande et on a forcé la porte du bureau du directeur pour voir nos dossiers. J'ai trouvé mon extrait de naissance, nom de la mère et père inconnu. Il y avait aussi cette photo et mon formulaire d'admission. J'avais 2 jours. Devinez qui m'a déposé. La direction de l'orphelinat faisait comme si elle savait rien, mais elle acceptait ses bâtards. Et surtout son pognon.
0: Je n'avais encore jamais tourné d'énigmes policières à l'anglaise, mais le genre m'a toujours passionné, explique le réalisateur dans les notes de production. Gosford Park appartient à un genre unique, le spectateur accompagnant la caméra du point de vue des domestiques, dont le rôle est de faire harmonieusement fonctionner la maison du premier étage, dans le monde des maîtres. Les femmes de chambre, le majordome, les valets de chambre, la gouvernante et la cuisinière sont nos guides à Gosford Park. Il fallait un meurtre pour que les personnages tombent les masques et que soit révélée la complexité des secrets qui les relient. En découvrant la cruauté qui les anime, nous les voyons aussi avec une humanité grandissante qui efface l'âge, la classe sociale, le sexe. La tragique réalité de leur histoire illumine Gosford Park et le monde en déclin qui l'entoure et qui bientôt ne sera plus.
1: Et votre mère, qu'est-ce qu'elle est devenue ?
2: Elle est morte.
1: C'est pour ça que vous êtes entré au service de Lord Stockbridge ? Pour arriver jusqu'à Sir William ? Pour l'empoisonner ?
2: Je ne l'ai pas empoisonné.
1: Quoi ?
2: Je ne l'ai pas empoisonné.
1: Mais vous ne l'avez pas tué, il était mort. Vous l'avez poignardé ? En tout cas, il était mort, on l'avait déjà tué. Et celui qui l'a poignardé, il a bien dû s'en apercevoir. On ne poignarde pas un cadavre sans le savoir.
2: Parce que vous empoignardez souvent des cadavres, vous ?
1: Oui, mais alors c'est qui le meurtrier ?
2: J'en sais rien du tout.
0: Il frappe fort et juste avec sa murder party, réunissant la crème des comédiens et comédiennes britanniques. Se réclamant d'Agatha Christie comme du Renoir de La Règle du jeu, il double sa partie de Cluedo d'une critique sociale acerbe. Il descend dans les cuisines où la domesticité reproduit la hiérarchie des maîtres, il fustige le grand capital qui permet de perpétuer les rites d'une aristocratie décadente, et enfin, il introduit dans ce beau monde un inspecteur qui ressemble à Jacques Tati. C'est réjouissant, c'est ironique, le public adore, la critique également. Il est multiplement récompensé. Le film obtient 7 nominations aux Oscars. Julianne Fellowes reçoit l'Oscar du meilleur scénario. Robert Altman, le BAFTA et le Golden Globe du meilleur réalisateur.
3: The winner is Robert Altman.

0: I'm whelmed and overwhelmed. I don't know what a best director is, except that someone that stands in the same space with the best actors. I feel that they do the work, and I get to watch, and nothing's better than that. But anyway, I'm thrilled, and thank you all very much.
1: Robert Altman à la cérémonie des Golden Globes en 2002, ému évidemment, et qui se pose encore la question de savoir ce que c'est que d'être le meilleur réalisateur, et qui remercie tout le monde. Et après ? Après, Robert Altman fera encore deux films, Compagnie en 2003 et The Last Show en 2006, qui sort juste après sa mort. Mais l'univers de Gosford Park a trouvé un pendant à la télévision. Julianne Fellowes, scénariste oscarisée, a créé la série Downton Abbey, à l'origine pensée et conçue comme un produit dérivé de Gosford Park, avant de prendre son autonomie et de connaître un succès retentissant, permettant notamment à Maggie Smith de devenir encore plus une star.
2: Le 7e art qui est ce soir en deuil de l'une de ses plus grandes actrices. La Britannique Maggie Smith n'est plus, décédée aujourd'hui à Londres à l'âge de 89 ans. Elle restera pour plusieurs générations l'inoubliable directrice adjointe de Poudlard dans Harry Potter ou l'intraitable comtesse dans Downton Abbey. Retour sur ses nombreux succès avec Elisa Cacharo.
3: L'une des plus grandes actrices britanniques nous quitte aujourd'hui. Maggie Smith a marqué plusieurs générations au théâtre et au cinéma. Son dernier grand rôle de grand-mère pince sans rire a rythmé la vie de Downton Abbey.
4: What should we call each other? Well, we could always start with Mrs. Crawley and Lady Grantham.
3: Elle était l'une des rares actrices à faire de son âge un atout, avec humour et panache dans Harry Potter.
5: That was bloody brilliant.
4: Thank you for that assessment, Mr. Weasley.
3: Sans parler de ses grandes productions dans les années 90, comme Sister Act. Une carrière impressionnante par sa longévité et par ses récompenses. En 1969, elle recevait déjà son premier Oscar comme meilleure actrice pour le film Les belles années de Miss Brody. Suivront un autre Oscar, 3 Golden Globes et une dizaine de prix prestigieux jusqu'à la reconnaissance de la reine Elisabeth II qui l'avait élevée au rang de dame commandeur. Maggie Smith plaisantait sur ses derniers rôles en disant qu'il lui paierait sa retraite. Mais celle-ci ne viendra jamais, et c'est sur les écrans qu'elle incarnera jusqu'au bout la grande dame à l'anglaise.
1: La mort de Maggie Smith, le 27 septembre 2024, une archive RTS.
6: C'est officiel, ils partent après le petit déjeuner.
7: Oh, Dieu soit loué. Oui, mais lui.
6: Ça va aussi, dès qu'il aura vu Monsieur Jennings. Ça va, Madame Croft? Vous avez une drôle de voix.
7: Non, oh, c'est parce que j'ai trop clopé, c'est tout. Le tabac finira par me tuer. Tenez, finissez-la.
6: Pour finir, vous en avez parlé, toute cette histoire à la police?
7: Oh, ça non, pardon si je vous choque, Bertha. Pour moi, la vérité, il a eu ce qu'il méritait. Voilà, je l'ai dit.
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